0: Oui.
1: Et comment on appelle les habitants de la mer?
0: C'est ceux qui habitent dans les îles.
1: Et est-ce que vous savez combien elle mesure la mer? Est-ce que vous savez jusqu'où ça peut descendre?
0: 60 mètres, 3 km,
2: 100 mètres.
1: Quels sont les animaux qui vivent tout dans le fond, tout dans le fond, tout dans le fond de la mer?
0: Une raie,
3: une pieuvre,
0: une tortue,
2: les étoiles de mer,
0: les corails, les requins,
3: les poissons.
4: Et avec ceci,
5: oui,
4: ce sera tout.
5: Non.
4: Ce sera tout.
5: Non.
4: Ce sera tout.
5: Non.
4: Ce sera tout.
5: Non.
1: Comment ils font pour voir?
0: Ils ont une vision plus adaptée dans l'eau.
2: Ils ont des gros yeux.
1: Mais des fois, il fait vraiment très nuit. Hein, vous avez vu des images des fois?
0: Parce qu'en fait, il y a des poissons qu'ils ont une antenne où il y a une petite boule qui fait de la lumière.
1: Mais ils n'en ont pas tous. Alors comment ils font les autres, ceux qui n'ont pas de lampe?
0: Ils s'approchent d'eux et du coup, ils voient.
1: Tu penses qu'en fait, il y en a qui ont des lampes et ceux qui veulent voir, bah, ils suivent ceux qui ont des lampes?
0: Ouais.
1: Et quel est le plus gros des animaux, selon vous, qui vit sous l'eau, tout dans le fond de l'eau?
0: Une pieuvre.
2: Des grosses pieuvres.
0: Des baleines.
2: Une grosse baleine.
0: Un requin.
2: La barrière des corails.
5: Barrière de corail!
1: C'est quoi la barrière de corail?
0: Bah, ça permet pour pas que les requins aillent manger ceux qui sont après la barrière.
1: C'est comme une clôture, en fait?
0: Un peu. C'est comme un filet dans l'eau, et c'est pour que les gens ils se baignent dedans, et pour pas que les requins ils mangent les gens qui se baignent.
1: Est-ce que les requins, ça mange les gens?
2: Les requins, c'est méchant, donc moi, je pense que oui.
6: Des fois, je regarde des vidéos de requins, et donc, du coup, et ben, je vois où des fois, ils en mangent des gens, et je pense que c'est très, très, très méchant.
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8: Louis Hachette, fondateur de l'un des plus grands groupes d'édition au monde. Mais saviez-vous que tout a commencé à Rethel? Louis, dès son plus jeune âge, se tourne vers la lecture. Un amour, d'ailleurs, qu'il ne quittera jamais. À peine adolescent, il quitte sa ville natale avec sa famille pour Paris, où sa mère travaille comme lingère dans un grand lycée. Et c'est à la capitale qu'il va faire ses études, notamment en droit. Mais c'est un autre domaine qui va capter son attention, l'édition. À 26 ans seulement, il fonde sa propre maison d'édition. Très vite, elle prend une ampleur considérable et en quelques années, elle devient le premier groupe d'édition en France. Et qu'est-ce qui explique un tel succès? Eh bien, c'est surtout son modèle commercial novateur. Louis Hachette comprend que pour toucher un large public, il faut adapter les livres aux besoins du public. Qu'il s'agisse de manuels scolaires, de dictionnaires ou d'ouvrages destinés aux jeunes lecteurs, son intuition est de créer des ouvrages pédagogiques, accessibles à tous à des prix raisonnables. Et le pari est réussi, car ses livres se retrouvent dans toutes les écoles et contribuent à l'émergence d'une véritable culture populaire. Loin de se cantonner à l'édition scolaire, il diversifie rapidement son catalogue en publiant des romans, des biographies, des récits de voyage ou des ouvrages scientifiques. Et c'est là toute la force de sa vision. Il parvient à offrir à la fois des livres éducatifs, mais aussi des œuvres littéraires qui font de sa maison un acteur incontournable du paysage éditorial français. Un autre point marquant du génie commercial de Louis Hachette, la distribution des livres. Il innove en installant des points de vente dans des gares, là où le public est nombreux. Des points de vente qui s'appellent aujourd'hui Relais. Louis Hachette s'éteint à 64 ans, mais son nom et son œuvre perdurent toujours à travers l'énorme empire qu'il a créé. Le 9 février 1953, Henri Philippaki, des éditions Hachette, publie les premiers titres d'une collection appelée « Un grand avenir, le livre de poche ». Un format qui séduit un public jeune car le prix est plus raisonnable. Aujourd'hui, les éditions Hachette sont parmi les plus grandes maisons d'édition au monde, mais tout a commencé à Rethel, grâce à ce jeune homme passionné par les livres et déterminé à démocratiser la culture. Louis Hachette, véritable pionnier de l'édition, c'est l'un des trésors de Champagne-Ardenne.
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9: J'écrivais déjà quand j'étais punie au lycée, que j'avais quand même une scolarité un peu chaotique. Quand j'étais punie au lycée, on me demandait de faire des rédactions. Pour moi, c'est une bonne nouvelle.
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11: C'est une signature que l'on reconnaît au premier coup d'œil. Illustratrice, autrice de BD, la Vésulienne Sophie Lambda s'est imposée en quelques années dans nos librairies. Sophie, à la Haute-Saône. Cette terre, qu'est-ce qu'elle représente pour vous?
9: Oui, moi je viens de Haute-Saône. En plus, c'est une partie de la Franche-Comté. C'est pas forcément la partie de la Franche-Comté de laquelle on parle le plus. On parle beaucoup du Doubs, on parle beaucoup du Jura, du marché de Noël de Montbéliard. Mais la Haute-Saône, on est un peu les oubliés. Et moi, c'est une région qui m'est chère. C'est là que j'ai grandi. C'est là que j'aime revenir régulièrement. Et voilà, c'est chez moi.
11: Et malgré cet attachement, le déclic de la création n'est pas arrivé tout de suite. Il a fallu attendre, je crois, la trentaine pour que l'écriture s'impose un peu comme une évidence, Sophie.
9: J'écrivais déjà quand j'étais punie au lycée, que j'avais quand même une scolarité un peu chaotique. Quand j'étais punie au lycée, on me demandait de faire des rédactions. Pour moi, c'est une bonne nouvelle. Donc je pense que j'aimais déjà écrire, mais je ne m'étais pas rendu compte que je pouvais le faire pour le plaisir, que je pouvais potentiellement en faire un métier. Donc c'est arrivé tard, quand j'ai vraiment ressenti le besoin de raconter une histoire, celle que j'ai racontée dans ma première BD, qui était une espèce d'urgence à écrire. Mais voilà, c'est arrivé tard et je pense qu'on m'a pas assez peut-être à l'école encouragé à le faire.
11: Aujourd'hui, vous, Sophie Lambda, vous ne rentrez plus dans les cases, vous les dessinez, vous explorez de nouveaux formats comme des carnets de voyage pour exprimer notamment une soif d'indépendance qui définit son quotidien, c'est ça un peu, non ?
9: Je fais ce format qui me ressemble, j'adore le carnet de voyage, mais celui que je fais, il a un petit peu différent parce qu'il y a de la BD dedans. Et c'est directement inspiré par des voyages que je fais qui sont toujours très différents. Des fois, je pars avec des groupes, des fois, je pars toute seule. Des fois, je vais rejoindre des amis, des fois, je pars complètement à l'arrache, des fois, je suis très organisée. C'est toujours très différent et moi c'est des aventures que j'adore raconter. Donc là j'ai le deuxième que j'ai envoyé à l'imprimeur qui va arriver d'ici 2 mois, que j'ai vendu sur ma boutique en pré-vente, sophielambda.com. Et puis voilà, là j'espère en 2026 refaire de la bande dessinée, de la vraie bande dessinée, un peu comme la première que j'ai sortie, Tant pis pour l'amour. Ma priorité c'est de garder mon d'être indépendante, d'être autonome, de compter principalement, c'est pas pour ça que je ne sais pas demander d'aide, mais je compte principalement sur moi. J'ai toujours voulu cette indépendance et ne pas compter sur quelqu'un d'autre pour vivre. Aujourd'hui, ma priorité, c'est vrai que c'est de continuer à voyager, de continuer à pouvoir bouger tant qu'on le peut, que ce soit au niveau de la santé et financièrement. C'est un luxe et c'est une chance de pouvoir faire ça.
11: Une femme libre au parcours inspirant à retrouver d'ici 2 mois, d'ailleurs, avec son nouveau carnet de voyage et en 2026 pour sa prochaine bande dessinée aussi. C'est l'objectif. Merci Sophie Lambda d'être intervenue au micro ici, Belfort Montbéliard.
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1: Aujourd'hui, direction Nîmes pour une soirée pas comme les autres. Je me la joue Michel Jonas. J'ai testé The Reef Jazz Club.
2: 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Je descends dans la boîte de jazz.
1: Sur le Jean Jaurès, un lieu où le jazz, le swing et la bonne humeur se dansent autant qu'ils s'écoutent. Dès l'entrée, les lettres du riff s'affichent sur le sol en mosaïque. Le bar longe la salle, la lumière se fait plus douce et au fond, un filet lumineux vous aspire vers la piste. Lohan donne déjà un coup. Ça tape du pied, ça compte, on reprend. Et surtout, personne ne se décourage. Tout âge confondu, des sourires, des envies communes de découvrir l'univers du boogie-woogie, du West Coast Swing et du Linky Up. Bon, soyons clairs, on ne devient pas Fred Astaire en une heure.
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1: Mais Florent Yamas, multiple champion du monde et de France, vous met tout de suite à l'aise. Ses conseils sont en or. C'est l'autre professeur, le créateur du lieu. Et le jeudi, place à la jam session. Les musiciens sortent leurs instruments, piano, batterie, ils sont déjà là. Et c'est parti pour le bœuf, endiablé. Petite anecdote, Florent m'explique que dans les années 30, on faisait patienter le public entre deux morceaux avec des sketchs d'humoristes. C'est ainsi qu'est né le stand-up. Ambiance décontractée, on peut s'installer dans la cour pour papoter, boire un verre, grignoter un plateau gourmand. Une soirée qui met le cœur en swing et le sourire aux lèvres. Le Reef Jazz Club, c'est 36 avenue Jean Jaurès. À Nîmes, pas besoin d'équipement spécial, hein. Vous venez juste pour vous amuser. Retrouvez-les sur Facebook et Insta avec des vidéos incroyables. Et si vous aimez, venez prendre l'apéro swing un dimanche aux alentours de 17h. Bon, moi un peu parti, un peu naze, je ressors de la boîte de jazz, prendre le rythme de ma vie. Donc, j'ai testé, j'approuve et je dis...
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3: Bonjour à toutes et tous, bienvenue dans Affaires classées, le podcast. Nous sommes en janvier 1879. Le sympathique garde champêtre du village de Laguinge, en Haute-Soule, est poignardé de 5 coups de couteau dans une auberge. Les gendarmes arrivent et son meurtrier a disparu.
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3: Les bohémiens. Ces individus, migrant en groupe d'un village à l'autre, ont longtemps alimenté les conversations, les polémiques, les peurs au Pays Basque et au-delà. Les historiens situent leur arrivée dans le coin en l'an 1602. C'est le seigneur d'Urtubie à Urugne et le vicomte d'Etchaus à Baïgorry qui accueillirent en nombre ces descendants du peuple tzigane ou rome venus de Bohême grâce au sauf-conduit que le roi de cette contrée d'Europe centrale délivrait. Nombre d'entre eux vont finir par s'implanter en Soule ainsi que dans les pays de Cise et de Mix. Vivant à l'écart des villages, ils offraient leurs services aux villageois, bien contents de leur donner du travail contre très peu d'argent. Selon les saisons, ils étaient employés chez les paysans. D'autres œuvraient comme vanniers, empailleurs de chaises ou tondeurs de mulets. Leurs épouses fabriquaient des chapeaux, de la vannerie aussi. Elles ne tardèrent pas à susciter la curiosité, voire la peur, lorsqu'elle disait disposer de pouvoirs magiques, de remèdes naturels ou jurant prédire l'avenir en lisant dans les lignes de la main. Frappant à la porte des fermes, on les disait mendiants, voire chapardeurs. Dans les gendarmeries du secteur, les plaintes des villageois affluaient pour vol d'animaux, de victuailles ou de linge. Leur présence finit par agacer le préfet palois qui décide de lancer en 1802 une gigantesque rafle. 475 bohémiens sont arrêtés et jetés en prison dans l'attente de les expédier outre-Atlantique en Louisiane. Mais Le projet du préfet tourne court et la plupart des rescapés de la rafle reviendra vivre au Pays Basque où ils désigneront leur propre roi.
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3: Il se nomme Pierre Aguerre. Il vit en Haute-Soule, dans le petit village de Laguinge, et partage son existence avec une femme, encore jeune, qu'il dit être son épouse, même si les registres d'état civil du secteur ne trouvent nulle trace de leur mariage. Chez les bohémiens, point n'est besoin de s'ennuyer avec les formalités. On est libre depuis des lustres, et la loi que l'on reconnaît, d'abord, est celle des traditions. La modeste masure qui lui sert de quartier général, à Laguinge, ne l'empêche toutefois pas de faire de fréquentes excursions ailleurs. Pour tondre les mulets, officiellement, comme il le clame à ceux qui l'approchent, et peut-être aussi pour tondre les bourses et les biens des paysans du secteur. Combien de fois, en effet, son premier voisin n'a-t-il pas déploré des vols d'objets agricoles ou d'animaux dans sa propre ferme ? Le dit voisin aurait bien aimé récupérer ses biens en signalant ses méfaits aux gendarmes de Tardets. Mais Aguerre traîne une sale réputation. Maintes fois condamné pour vol, violence, il pourrait bien se venger. Aguerre sait cultiver ses relations et, pour asseoir son autorité, il va lier amitié avec un homme influent au village. Le garde champêtre, un certain monsieur Iriard. Le brave fonctionnaire est au courant de tous les potins du village. Son goût immodéré pour la bouteille fait de lui un informateur facile, de premier choix. Ce 9 janvier 1879, Aguerre accoste le garde champêtre. Il l'invite sans peine à boire ensemble dans le premier cabaret venu. Les deux larrons y retrouvent le vieux Albex, un paysan du coin, et l'instituteur du village, qui a momentanément déserté sa classe. C'est alors parti pour une série de plusieurs tournées de vin.
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3: Dans le canton de Tardets, chacun sait que le garde champêtre, Iriard, est de ces muets à qui la picole alimente surabondamment les paroles. Ce soir de janvier, la nuit tombe tôt et la conversation s'éternise. Ivre à l'excès, Iriard dévoile toutes sortes de fâcheux secrets sur tel ou tel habitant du village. Ses amis, tout aussi ivres, en rajoutent. Soudain, Iriard explose de colère. Il menace ses acolytes de comptoir en ces termes.
5: Ah, pour un peu, je vous battrai comme on taille le lin.
3: À peine a-t-il fini sa phrase que Pierre Aguerre, le roi des bohémiens, se retourne. Il lui assène 4, voire 5 coups de couteau en hurlant « Ah, puisque tu le veux, c'est comme ça !» Celui qu'on surnomme le roi des bohémiens prend, sans attendre, la poudre d'escampette, sans doute en direction de son domicile. Dans le troquet, c'est la panique absolue. Le pauvre garde champêtre hurle de tous ses poumons. Il scande des mots de peur, conscient sans doute qu'il vit ses derniers instants. Quelques secondes suffiront pour qu'il s'effondre, baignant dans son sang. On accourt des maisons voisines, le médecin de Tardets arrive peu après, mais il est trop tard. Le malheureux Iriard accuse plusieurs plaies profondes. L'une d'elles a perforé l'abdomen, causant la libération d'une partie de ses intestins. Les gendarmes rappliquent à cheval. Avant d'expirer, Iriard réussit malgré tout à leur balbutier quelques mots, dont le nom de son meurtrier. On se lance aussitôt à la recherche d'Aguerre. Voyant de la lumière à l'intérieur de sa ferme, les gendarmes l'encerclent avec prudence. Qui sait si le roi des bohémiens n'a pas encore quelques armes qu'il pourrait utiliser pour s'enfuir.
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3: Malin, Aguerre s'éclipse par la porte arrière de la demeure. Il marche à pas de loup avant de se blottir dans les broussailles, espérant tromper la vigilance des gendarmes et s'évanouir dans la nature, afin peut-être de se planquer plus tard en Espagne. Hélas, le bruit de ses pas sur les feuilles desséchées va le trahir. on le saisit avant de le coucher au sol sous la menace d'un fusil. Les gendarmes imaginaient qu'une telle posture lui ôterait toute envie de résistance. Que nenni ! La perspective de sombre lendemain réveille son audace. Aguerre tente les plus violents efforts pour se soustraire à ses gardiens, usant de coups, de nouveaux coups de poing à dessein. Mais la vaillance des gendarmes aura raison de lui. Le voilà maintenant conduit à Tardets, où son interrogatoire commence. Et la première question qui se pose, pourquoi a-t-il tué Iriar ? Le roi des Bohémiens aurait fort bien pu être en proie à des remords, formuler des regrets au besoin. Pas un instant. Il livre une fable ingénieuse à ses yeux. À l'écouter, le garde champêtre l'a d'abord frappé avec un bâton, jeté à terre et menacé de mort. C'est pour se défendre et seulement pour cela qu'il s'est emparé d'un couteau qu'il range habituellement dans sa poche. Il avoue donc son forfait, sans hésitation, mais entendez-le bien, son seul regret est de ne pas lui avoir tranché la gorge. Iriar l'avait saisi au bras et serré si fortement qu'il n'avait pas le choix, dit-il. Hélas, pour Aguerre, cette jolie fable ne convainc personne. Les piliers de comptoir présents le soir des faits démentent formellement son récit. Et le médecin venu l'examiner ne trouve sur son corps aucune trace de plaie, de contusion ou d'ecchymose. Conclusion, Aguerre ment.
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3: Le procès du roi des Bohémiens s'ouvre à Pau le 21 février 1879. Une foule nombreuse a fait le voyage pour l'occasion. Des congénères venus du Pays Basque, des amis et aussi des proches du malheureux garde champêtre que chacun appréciait en Haute-Soule. Le procès d'un Bohémien n'a rien d'une première à la cour d'assises des Basses-Pyrénées, mais cette fois, on juge l'autoproclamé roi des Bohémiens. Âgé de 58 ans, il a le teint cuivré, l'air astucieux et même féroce, selon l'un des journalistes parisiens présents au procès. Les préjugés contre les Bohémiens ne manquent pas. Le président de la cour, par exemple, M. de Lagerie, pose en préambule, je cite, « qu'au milieu de la race noble et loyale des Basques vit la race maudite et dangereuse des Bohémiens ». Aguerre, selon les témoins, aurait été proclamé roi des siens à cause de ses innombrables méfaits. Il était si redouté en Soule que même le maire du village de Laguinge en avait peur. L'élu lui délivrait son certificat de bonne vie et de bonne mœurs, non parce qu'Aguerre était vertueux, mais pour qu'il aille migrer ailleurs. Le procès vire au mauvais spectacle. Tantôt calme, Aguerre justifie sa royauté bohémienne et tente de lui donner quelque chose d'imposant. Tantôt en colère, il se dresse sur son banc. Saisissant la rampe des deux mains, il insulte, il menace les témoins qu'il dit être des suppôts du diable. Ses regards menaçants n'épargnent personne, pas même son avocat. Aucune émotion n'affecte son visage quand on lui présente les vêtements ensanglantés du défunt. Avec un tel client qui ne rêve que de représailles et de vengeance, la cour d'assises n'aura aucun état d'âme à envoyer le roi des Bohémiens au bagne, à perpétuité.
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0: semble que c'est quand même le personnage principal. Qu'est-ce qui lui arrive à cette fonctionnaire?
1: Alors, ce qui lui arrive, c'est qu'elle devient une star de la chanson. Une star du musical. Et donc elle a toute une transformation physique, vocale et surtout une transformation de vie. Et voilà, donc ça devient une superstar qui oublie peut-être un petit peu sa vie personnelle d'avant.
0: Est-ce qu'il y a des échos à votre propre vie?
1: Non, pas vraiment. Et c'est pour ça que j'adore jouer ce rôle, parce qu'en fait, Opaline est une personne très introvertie, et ce qui n'est pas du tout mon cas. Et je trouve ça plus amusant et plus confortable d'aller jouer sur un rôle qui ne ressemble pas à ce qu'on est dans la vraie vie.
0: Ça fait une dizaine d'années, Laureline, que vous êtes professionnelle dans le spectacle. Est-ce que vous vous souvenez de la première fois où vous êtes montée sur scène?
1: Je sais que la première fois que je suis montée sur scène, c'était quand j'avais 2 mois. Ça, je ne me rappelle pas.
0: 2 mois?
1: Oui. Mes parents faisaient des colonies et faisaient des spectacles à la fin des séjours avec les enfants. Et l'année où je suis née, donc en 92, c'était le spectacle sur le magicien des couleurs. Et donc j'étais le bébé violet qui était né de la naissance du bleu et du rouge. Et alors moi je n'ai aucun souvenir de ce qui s'est passé, mais ma mère me dit que elle a vu dans mes yeux que j'étais hyper attirée par les lumières, par ce qui se passait là quoi. Avant d'être professeur de danse, j'étais moi-même élève dans des écoles où je faisais des galas.
0: Quel retour vous avez du public périgourdin depuis le lancement de Star du Musical?
1: Ils sont vachement contents, hein. On a un public principalement senior. Moi, c'est mon public préféré parce qu'en fait, ils sont toujours émerveillés. Et puis, ils ont toutes les références parce que moi, j'ai des codes assez rétro, des goûts assez rétro. Et du coup, j'adore parler avec eux à la fin du spectacle parce qu'ils sont toujours super enchantés de ce qu'ils ont vu, de ce qu'ils ont entendu. Et c'est hyper agréable.
0: Pour vous, c'est qui l'artiste suprême, celui ou celle qui vous a donné envie de faire ce métier?
1: Charles Aznavour.
0: Ok, d'accord, pas d'hésitation. Votre plus beau souvenir de scène?
1: J'ai envie de vous répondre que moi, mes plus beaux souvenirs de scène, c'est plutôt avec les élèves avec qui je donne des cours. Je trouve que dans l'amateurisme, il y a un truc qui est encore plus beau que dans le professionnel, parce qu'à la fin, on arrive à faire quelque chose alors que c'est pas notre métier. Mon plus beau souvenir de scène professionnel, je pense que c'est ma première ici en tant que chanteuse. Parce que comme je disais, moi j'étais danseuse professionnelle, j'étais dans une production et une école qui formait des artistes à être pluridisciplinaires. J'ai appris à chanter. Je voulais chanter. Et c'est le voulez-vous qui m'a donné ma chance et l'opportunité de le faire. On est une équipe très soudée et on n'est pas les uns au-dessus des autres, on est les uns à côté des autres.
0: Merci.
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1: Paris, c'est le trait d'union, disons-le, entre les cultures. C'est le cas entre l'Alsace et l'Île-de-France. La preuve avec la réussite d'un Alsacien qui va créer chez nous la brasserie Beaufinger, devenue un monument de la gastronomie à Paris. Thierry Boeuf vous y invite, c'est Bistrot de Paris.
2: Et le cocktail américain, c'est quoi?
3: C'est un coquelet grillé avec une sauce américaine, tomates, échalotes, une pointe de cognac, du vin blanc. C'est un peu relevé.
4: Un déca,
5: pâté, jambon, c'est du canvillette, gruyère, chantal, rôti, jambon de pays.
6: Eh bien, tout ça, ça valait dans la blanquette.
3: Bon appétit.
7: À Paris, subsistent encore quelques mammouths de la gastronomie, encerclés de toutes parts de chinoiseries et de fast-food endémiques.
8: Sandy, une pointe de sel, un coup de moulin à poivre dans l'aioli, s'il te plaît.
7: Le dernier rempart de la Bastille se nomme Beaufinger. La résistance est rude, soutenue par des tonnes de guirlandes de saucisses de Strasbourg et de plats de choucroute fumante, où jadis, les critiques Go et Millot aimaient s'attabler.
9: Henri Go, Christian Millot, vous allez nous faire les honneurs de cette table, qui est certainement l'une des meilleures de Paris.
10: Elle est surtout réputée pour sa choucroute qui est merveilleuse, je dois dire.
11: Ça s'appelle Beaufinger et la brasserie Beaufinger a été à partir de 1920 le leap des années folles. Il y avait une assistance très brillante qui venait dans cette vieille brasserie alsacienne avec il y a une salle de peinture de Hancy et on voyait Cocteau, Chaplin, Marie-Laure de Noailles. Tout Paris venait chez Beaufinger, qui était célèbre également pour ses huîtres et son banc d'huîtres. C'est le concurrent de Lippe maintenant, vraiment.
7: Beaufinger est la plus vieille brasserie de la capitale. En 1864, Frédéric Beaufinger, originaire de Colmar, quitte son Alsace chérie pour Paris avec dans ses malles toutes les spécialités de l'Est de la France. Mais le coup de génie du jeune Alsacien consiste à servir de la bière fraîche et mousseuse, brassée à l'air et distribuée à l'aide d'une pompe. Autrement dit, les Parisiens découvrent pour la première fois la bière pression. Repas d'affaires, dîner d'anniversaire, virée entre copains, touristes en goguette, couple légitime, amant pressé, pour paraphraser André Malraux, Beaufinger, c'est comme le métro parisien à 18h. Et même un renfort inattendu vient prêter main forte à la brasserie, en la personne de l'intellectuel et philosophe Roland Barthes.
12: Les cafés à Paris, chez lui, c'était plutôt le Flore, c'était le Bonaparte,
13: oui,
12: c'était son quartier de Saint-Germain-des-Prés.
13: Oui, c'est ça. Mais le seul restaurant vraiment d'élection, en quelque sorte, qui ne soit pas lié à des opportunités de géographiques, c'est cette manie, dit-il, pour Beaufinger. Et il a beaucoup aimé Beaufinger dans ces années-là, qui était un restaurant parce qu'il y mangeait du poisson.
12: Alors, ça, c'était pas du tout dans son quartier, ça.
13: Non, justement.
12: C'était un expatrié.
13: Ça voulait dire que c'était justement un choix.
7: Envie d'une soupe à l'oignon gratinée, de 6 huîtres creuses de Normandie, de gros escargots de Bourgogne, un œuf mayonnaise, un pâté en croûte, un homard flambé au whisky ou la fameuse choucroute servie depuis 160 ans. Direction la Bastille, qui a fait sa révolution à deux reprises, en 1789, aux commandes des révolutionnaires du Faubourg Saint-Antoine, et en 1864, grâce à un seul homme, Frédéric Beaufinger.
1: Eh bien, je ne sais pas vous, mais toute l'équipe du 7-9, ça nous a ouvert l'appétit avec cette chronique. Les bistrots de Paris, on réécoute sur francebleuparis.fr. Merci à Thierry Boeuf.
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14: 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Comment ça va les gens sur Ici Picardie? C'est la Camini Minute, votre chronique de la joie et de la bonne humeur. Écoutez-moi, ça va, sauf que je suis encore un petit peu ému, parce que comme beaucoup de Français, j'ai vu le biopic sur la vie de Philippe Nicolic des To Be Free partir un jour. Sans retour, c'était émouvant. Il paraît que Caris, le rappeur, l'a vu et il a pleuré. C'est pas vrai. Je précise que c'est pas vrai parce que j'aime mon nez. Ok, je veux le garder. Les années 90, nous, on a connu les grandes manias, les plus belles manias. Michael Jackson mania, Club Dorothée mania, Patrick Bruel mania. Et vous, vous avez quoi? La Chikung mania. Voilà, c'est Chikungunya, c'est nul, nul. Nous, on a connu des manias de ouf, on a connu les boys bands. Et au final, les To Be Free, qu'est-ce qu'ils faisaient? Ils faisaient un peu de la dance et de la techno. Vous connaissez cette musique? La musique avec des textes extraordinaires, dignes de Baudelaire, de Balzac et de Molière. Il y a un Américain, il est arrivé, il a dit... I like to move it. You like to move it. Ça, c'est même pas un refrain, c'est un mantra, les gars. Extraordinaire. Les Allemands, ils ont vu ça, ils ont dit, OK, nous aussi, on va s'y mettre. Eins, weins, Polizei, drei, vier, Grenadier, fünf, sechs, Sankt-Kirk, Tittenark, Gutenacht. Je suis pas très fort en allemand, j'ai fait ce que j'ai pu. Mais on sentait le niveau du texture. Il y a un mec qui avait écouté ça, il a dit, OK, d'accord, vous voulez jouer ça? Tuta, tuta, tuta, ta, tuta, tuta, tuta, ta. Lui, on pensait qu'il avait fini le game. Mais non. Après, les mecs, ils se sont dit, nous, on fait plus de mots, on fait juste des sons. Pi, pa, pa, palopo. Pa, pa, palopo. Pi, pa, pa, palopo. Même les chanteurs, ils comprenaient même plus ce qu'ils disaient. I'm a scatman. Vous allez pas me faire croire que le mec, il comprenait ce qu'il disait. Voilà, c'était ça, les années 90. De la créativité, des chansons à texte. Mais bon, toutes les bonnes choses ont une fin. Les années 90, elles sont parties. Un jour, sans retour, effacées. Notre amour, sans se retourner. Excusez-moi, je suis encore ému par le téléfilm sur Philippe Nicolique.

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1: Ambiance nature aujourd'hui. 55 000 jardiniers, amateurs ou professionnels suivent depuis plus de 15 ans Franck Natier, un Mayennais de Saint-Plé. Il réalise des vidéos autour de la permaculture sur sa chaîne YouTube La Forêt Nourricière. Mais quelles sont ces vidéos qui touchent tant de personnes ?
2: Des fois, je vais visiter des jardins extraordinaires. Souvent, je vais montrer des tests d'association que je vais faire entre les plantes.
3: Et on voit ici, c'est les figues sont en association avec la caseille. C'est un hybride entre le groseillier à macro et le cassis.
2: Je vais parler de variétés assez rares et exceptionnelles, très résistantes aux maladies et qui se débrouillent bien seules.
3: On va voir la figue poire. C'est une figue énorme, elle est géante. Elle pèse jusqu'à 300 grammes. Regardez un petit peu la taille de ces figues.
1: Et ce qui plaît, c'est la façon de jardiner de Franck sous forme de culture multi-étagée.
2: Donc c'est le fait de pouvoir cultiver différentes plantes alimentaires ou médicinales sur plusieurs strates de hauteur. C'est d'agencer tout ce beau monde pour que ça produise un maximum de fruits et de légumes en essayant d'en faire le moins possible.
1: Effectivement, c'est pas mal ça. Mais est-ce qu'on a une belle production derrière ?
2: Sur un petit jardin qu'on cultive comme ça, on peut atteindre à certains endroits du jardin 25 kilos de fruits et de légumes par mètre carré.
1: Là, on a de quoi nourrir la famille pour un bon moment. C'est bio, c'est naturel et c'est ça qui séduit vraiment les gens.
2: Les gens veulent revenir vers une alimentation plus saine et je pense que cette approche du jardin forêt, de la permaculture répond à un besoin.
1: Franck Natier met tout son cœur à partager des expériences originales, voire même introuvables ailleurs, mais l'une des vidéos qui a le plus marché, c'est tuer le liseron et les plantes envahissantes écologiquement. Bon, pour le coup, ça l'a un petit peu déconcerté.
2: Bah, les gens, je les invite plutôt à planter l'abondance, à faire un monde meilleur, plutôt qu'à exterminer des plantes dans le jardin.
1: Même les chardons, parce que là, bon, d'accord. En tout cas, Franck Natier cultive un message principal à travers sa fameuse chaîne YouTube La Forêt Nourricière, c'est celui-ci.
2: Bah, de prendre soin de nous, de la terre, des générations futures, entre la rivière de la conscience de l'écologie et la rivière de la destruction de l'environnement et du futur de nos enfants, quoi.
1: Pour garder ce joli rire, merci à Franck Natier, je le rappelle, Mayennais de Saint-Plé. La Forêt Nourricière, c'est une chaîne YouTube avec une publication par mois.
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4: L'auteur du livre que je vous présente aujourd'hui dans Toujours à la page les a tous interrogés. Ce père de famille qui, après avoir tué femme et enfant, s'inquiète du sort de sa chienne. Ce japonais cannibale interpellé au bois de Boulogne ou encore ce membre de la Société de protection des oiseaux soupçonné d'être un tueur en série. Jacques Poinaz fut commissaire de police, chef adjoint de la brigade criminelle de la police judiciaire de Paris, également chef de l'unité de coordination de lutte antiterroriste. Cet Ardéchois de naissance témoigne de sa carrière dans « Le temps des aveux », « Le réfrigérateur du japonais cannibale » et autres récits de la brigade criminelle. Un livre paru chez Mareuil Éditions. Le retour sur 13 des enquêtes les plus marquantes de sa carrière avec, en ligne de mire, à une époque où l'ADN n'était pas encore la reine des preuves, l'obtention des sacro-saints aveux. Des aveux qui viennent ou non, et qui dissimule parfois une partie de la réalité, qui laisse aussi souvent l'enquêteur avec un sentiment de frustration. Jacques Poinaz.
5: Oui, de la frustration, parce que les aveux ne sont pas toujours totalement sincères, ou complets, ou indiscutables. Il y a souvent une fragilité de l'aveu, puisque lorsqu'on a des aveux, on se projette déjà dans le procès et la preuve devant les assises pour les homicides. Mais ces histoires, c'est aussi ce basculement de la personne qui avoue, et souvent, même si le policier avant tout est content d'avoir résolu une affaire, parce qu'une affaire criminelle est toujours un poids pour les policiers, mais il y a également parfois un peu de, sinon de pitié, du moins de tristesse de voir un homme qui parfois avait une vie jusque-là normale et qui bascule dans le monde de la prison pour une longue peine.
4: Mais quelle perception vous avez de ça quand vous êtes face à quelqu'un qui n'est pas un criminel aguerri et qui bascule pour des raisons qui paraissent en fait futiles, si on y pense bien?
5: Alors, je crois que ça reste un mystère de l'homme, un mystère de l'humanité. Comment comprendre que quelqu'un qui a jusque-là eu une vie parfaitement banale, d'un seul coup, pour des raisons difficiles à imaginer, passe à des actes terribles?
4: On voit la grande diversité des affaires que vous avez traitées. C'est d'autant plus agréable à lire qu'effectivement, on ne sait jamais où vous allez nous emmener à chacune des histoires. Comment vous avez fait la sélection ?
5: J'ai pris celles qui sont restées dans ma mémoire, je dirais, qui m'ont laissé un sentiment, soit de satisfaction, soit d'échec, ou comme celles qui se passent en Ardèche, où je reviens pratiquement dans mon village natal pour enquêter sur une affaire d'explosifs dans la communauté de l'ex-tueur de l'Ardèche, Pierre Conti. Mais souvent aussi parce que ce sont des affaires qui ont quelque chose de particulier, parfois de presque burlesque, parfois de troublant, comme ces adolescents qui, pour donner un alibi à leur ami, inventent un stratagème un peu diabolique. J'ai essayé de montrer que la réalité est souvent plus surprenante que la fiction même.
4: Et c'est sans doute ce qui est le plus fascinant dans chacune des histoires que nous confie Jacques Poinaz. Et ce qui est captivant, c'est ce récit au plus proche du travail de l'enquête et les impressions, les réflexions que partage l'auteur avec nous au fil de chacune. Alors si vous êtes fan de faits divers, jetez-vous sur Le Temps des aveux de Jacques Poinaz, paru aux éditions Mareuil.
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1: Nous sommes à Caudalet.
2: Richard, on est ici dans les jardins familiaux.
1: Oui, on est dans les jardins familiaux et on est à plusieurs.
2: Il est où votre petit carré?
1: Là-bas, au fond.
2: Allez, je vous suis, allez-y. Et là, ce sont vos poireaux?
1: Il y a des poireaux, il y a encore des betteraves, des radis.
2: Et là, vous êtes au bord de quel canal?
1: C'est un canal qui rejoint la tête.
2: Les choux ont été un petit peu mangés, non?
1: Par contre, la salade, vous voyez, elle n'est pas gelée.
2: Et alors, comment vous vous organisez? Vous aviez des notions de jardinage quand vous avez pris ce jardin familial?
1: Oui, j'ai eu un jardin familial dans le Nord pendant une dizaine d'années.
2: Donc, vous arrivez d'où, vous?
1: Nord-Pas-de-Calais, entre Lille et Arras.
2: Depuis combien de temps vous êtes installé ici à Caudalet?
1: Trois ans.
2: Comment vous avez découvert ce village?
1: Avec mes filles qui habitent là. Donc elles m'ont dit de revenir ici. Parce qu'il fait meilleur, il y a du soleil et le jardin, on peut le faire plus longtemps.
2: Et vous venez tous les matins?
1: Souvent, en ce moment un peu moins.
2: C'est important pour vous d'avoir votre petit carré potager?
1: Tout à fait, parce que c'est du bio. Et puis quand j'amène les légumes à la maison, ma fille me fait la cuisine. Et moi je fais la soupe avec les poireaux, avec les navets. Donc tout va bien.
2: Et derrière vous, il y a le compost?
1: Recyclage. Les choses de la cuisine, mais pas tout, les purées et tout ça. Et puis les restes de jardin.
2: Rien ne se perd, tout se transforme.
1: Exactement. Et ça devient tout marron comme un terreau.
2: Merci Richard. Et vous Daniel, alors, qu'est-ce que vous cultivez?
3: Là, pour le printemps, j'ai mis des oignons, rouges et jaunes. 300, on ne rigole pas avec les oignons. Hein. Quand on cuisine, il faut des bons oignons. Bon, alors là, il reste les poireaux.
2: Il n'y a pas des artichauts, là?
3: Ah, ben oui, mais ça, des artichauts, oui. Ils restent bien en place. Et je suis assez content parce que par ici, moi, je suis normand. Hein. Attention, je suis un viking. Il ne faut pas me contrarier. Bon, alors, donc il y a la quatre artichauts. Bon, ben c'est bien, c'est marrant, dans un jardin, c'est marrant.
2: Et qu'est-ce qui vous a amené au jardinage?
3: Pour bien s'occuper, faire du sport, la marche, et puis du jardinage.
2: Et dites-moi, vous avez un panorama incroyable depuis le jardin.
3: Justement, c'est très intéressant. C'est pour ça aussi que j'ai demandé ce terrain-là. Il y a la rivière, juste derrière moi, il y a la montagne, avec des beaux arbres. Enfin, c'est formidable, ici, c'est le paradis pour moi. Hein. Surtout moi qui suis né dans la plaine de Caen, vous voyez. Alors, la plaine de Caen, c'est vraiment la plaine.
2: Il y a de la pluie. Hein. Et le principe de ces jardins familiaux, vous venez quand vous voulez?
3: Exactement. Et surtout, eh bien, c'est tellement simple que je ne sais pas très bien comment dire. Parce que c'est tellement simple que c'est la vie rêvée. Quoi. Les gens devraient faire ça. C'est pour ça qu'ils ne font plus de jardin. Ils ont l'air de dire que ça ne rapporte pas. Mais ce n'est pas une question d'argent. On s'en fout de l'argent. On mange des bons légumes, mais au moins, on passe du bon temps toute la journée.

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0: Percé est venu s'installer en Puisaye, loin du tumulte, pour écrire et composer ses chansons folk. Si la voix est douce, les chansons, elles, ne sont pas toujours tendres.
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2: C'est Décibel, toute l'actualité musicale avec ce soir un artiste rare qui s'apprête à passer l'une des semaines les plus intenses de sa carrière. Nous sommes lundi et ce vendredi, le 12 juin, J-5 donc, Kalash sortira son 7e album, jouera dans la plus grande salle d'Europe et fêtera son 38e anniversaire.

0: Kalash peut chanter comme un ange et rapper tel une mitraillette, d'où son nom de scène. Il écrit en français, en créole, en anglais, en mode lover ou très énervé, des chansons d'amour ou bien engagées. En fait, il sait tout faire, alors il a choisi de ne pas choisir. Méthode qui paie artistiquement. J'en veux pour preuve son milliard de streams dépassés depuis longtemps et sa collection de disques de diamants. Médiatiquement, en revanche, ça fait que les radios et les télés ont du mal à le mettre dans une case et que le grand public a pu passer à côté de sa musique. Et ça, c'est trop dommage parce qu'elle est dingue, sa musique. Alors ce soir, youpi, Kalash est pour la première fois sur votre radio, ici.
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0: Salut à toutes, salut à tous et bienvenue dans Décibel. On fait le tour de l'actualité musicale avec ce soir au rayon anniversaire une chanteuse galloise à la voix rauque. Oui, vous avez reconnu Bonnie Tyler, ce sera à la toute fin d'émission. Un petit blind test autour des chansons qui parlent de la mer, si ça vous inspire. Appelez-nous dès maintenant pour jouer au blind test. C'est Yanis qui vous attend au standard. Le numéro 0810 055 056 0810 055 056. À gagner le nouvel album de Kalash qui sort vendredi. Il s'appelle Ex Voto. Bonsoir Kalash.
3: Bonsoir.
0: Bienvenue dans Décibel. Je le disais, semaine incroyable qui s'annonce pour vous, puisque vendredi vous fêtez votre anniversaire, vous sortez votre 7e album et vous jouez dans un endroit qui est immense, c'est Paris, la Défense Arena.
3: Exact.
0: Plus grande salle d'Europe. Alors vous avez déjà fait des énormes concerts, vous avez été tête d'affiche de plein de festivals, je pense aux Vieilles Charrues notamment, mais est-ce que ça a une saveur particulière là, ce vendredi qui arrive et qui va être un petit feu d'artifice?
3: Ouais, ça fait un gros vendredi, une grande fête, une grande salle, anniversaire, album, c'est intense.
0: Intense. Bah, merci de prendre le temps d'être avec nous ce
3: avec
0: soir.
3: Plaisir.
0: Kalash, je fais les présentations. Votre vrai prénom, c'est Kevin. Vous êtes né à Strasbourg, né dans le gris par accident, comme dans la chanson de Woolsey, hein, puisque en fait vos deux parents sont martiniquais. Ils étaient en France, en métropole à ce moment-là, à Strasbourg, parce que votre papa finissait ses études pour devenir prof de philo. Et en fait, dès vos premiers mois de vie, vous êtes retourné
3: en
0: Martinique. Voilà. Vous avez grandi là-bas, pas dans une famille de musiciens, mais baigné de musique. Quand même.
3: Ouais, une famille religieuse, adventiste du côté de mon père, catholique du côté de ma mère, et ça chantait énormément, du gospel,
0: ouais.
3: Avec des oncles pasteurs, des tantes chanteuses, donc voilà, un peu de musique, un peu de foi.
0: Et pas mal de Bob Marley aussi, pareil.
3: Beaucoup de Bob Marley à la maison, pas au temple, mais à la maison. Beaucoup de Bob Marley, Lenny Kravitz, Francis Cabrel.
0: Oh, Francis Cabrel.
3: Beaucoup.
0: Bref, une enfance baignée dans la musique et un ado qui se met à la musique. Dès vos 15 ans, vous commencez à chanter, à monter sur scène. Et en 2010, vous avez 22 ans et vous sortez votre premier album. Alors, j'ai envie de faire découvrir, je le disais tout à l'heure, votre voix. Parce que vous pouvez tout faire avec votre voix. Kalash, ça peut être une voix grave, profonde, presque crépusculaire.

0: C'est incroyable l'étendue de ce que vous faites. Quand je dis en présentation que vous avez choisi de ne pas choisir, c'est ça votre direction artistique
1: à la... J'ai choisi de ne pas choisir parce que je n'avais pas le choix.
0: C'est encore mieux, ça rajoute une couche.
1: Ça va encore plus loin.
0: Est-ce qu'on vous a demandé de choisir? Est-ce qu'un jour, quelqu'un, que ce soit un directeur artistique, ou vous a dit, bon, choisis ton camp, soit tu chantes, soit
1: au
0: tu
1: début,
0: rappes
1: oui. Ouais. Au début, oui. Au début, on m'a... Enfin, au début, pas en Martinique, mais au début, ma première signature en France, on m'a pas imposé de choisir, mais on a essayé de m'aiguiller vers une catégorie. Genre, est-ce que tu veux être Champ Paul?
0: Oui.
1: Est-ce que tu veux être Shaggy? Est-ce que tu veux être Joe Star? Est-ce que tu veux être l'autre?
0: Oui, il fallait choisir son camp.
1: Il fallait choisir son camp, il fallait choisir sa langue aussi. Et voilà, c'est un choix que j'ai toujours refusé de faire, quoi. Ça m'était possible, quoi.
0: Ouais. Il y a le français, il y a l'anglais, il y a le créole aussi. Si le choix est impossible à faire, là, on a bien entendu que selon les chansons, c'est une des trois langues qui prend le dessus, qui prend le lead. Alors, c'est la chanson qui choisit?
1: C'est la chanson, c'est la musique, c'est l'instru. C'est ce qui m'inspire et me guide en premier. J'écris rarement. Donc, dès que je vais en studio, je m'adapte à l'instru. Wow. À la production musicale.
0: Ok, donc c'est ce qu'on va découvrir. On va vous faire écouter évidemment des titres de Ex Voto, mais avant, vous dire quand même que le plus gros tube de Kalash, c'est une chanson qui s'appelle Mwakamoon. C'est un énorme tube qui est multi-platine. Et celui-là, je pense qu'il faut le rajouter à votre playlist d'urgence.

0: Moi, Kamoun, est-ce que c'est un point de bascule dans votre carrière? C'était il y a quelques années maintenant?
1: C'était à presque 10 ans.
0: Ouais. Ouais. Est-ce que vous vous dites, depuis qu'il y a eu cette chanson, voilà, ma carrière a pris un tournant différent. Est-ce que le tube, finalement, ça change les choses?
1: Ben, ce genre de tube-là, ouais. C'est un nouveau step qui, il y a un avant et un après, quoi. Ouais. Moi, Kamoun, jusqu'à maintenant, il y a des gens qui m'appellent Moi Kamoun.
0: Le Moi Kabos, on vous appelle aussi.
1: ou qui pensent que mon nom, c'est Moi Kamoun. Mais ouais, ça change une carrière. Et puis, ouais, comme vous avez dit, les chiffres sont tellement gigantesques que ça fait passer un step, quoi.
0: Vous les regardez, les chiffres? C'est quelque chose qui vous intéresse ou vous restez vraiment du côté artistique de la force?
1: Avant, je regardais pas, mais là, ça s'impose tellement à nous tous les jours. Et tout le monde parle que de ça. C'est les chiffres, quoi. On parle plus chiffres maintenant que musique. Malheureusement.
0: C'est vrai. Allez, je donne quelques chiffres. Alors, vous m'en voudrez pas, Kalash, parce que les vôtres, ils sont quand même assez incroyables. Je le disais tout à l'heure, hein, le milliard de streams dépassés largement. On est à 1,5 milliard déjà de vues sur YouTube. Donc, pour toutes les vidéos de vos chansons, vous avez 1,5 million de followers sur Instagram et sur Facebook et sur X et Spotify. C'est 4 millions d'auditeurs mensuels. Vous enchaînez, je le disais, les disques de diamants, de platine. Vous avez 3 de vos albums qui sont déjà certifiés platine. Dans une époque où tout le monde parle de chiffres, les vôtres, ils sont cool.
1: On est cool, on est bien placés. On n'a pas à se plaindre.
0: Et 40 000, alors 40 000, ça c'est un chiffre intéressant puisque c'est le nombre de spectateurs à la Défense Arena, la plus grande salle fermée d'Europe. Est-ce que vous avez encore le trac ou pas?
1: Oui, mais qu'importe le nombre de spectateurs, j'ai toujours c'est le trac, une adrénaline. C'est pas une appréhension, mais j'ai envie d'être en forme, quoi, et puis de satisfaire les gens. J'aime la performance, donc ce qui compte le plus pour moi, c'est ce qui se passe sur scène, quoi. Donc, il y a quand même une appréhension avant la veille et quelques minutes avant. Mais une fois que je monte sur scène, ça disparaît à chaque fois.
0: Soyez là vendredi soir. Si vous arrivez à choper une place, hein, je pense qu'il en reste 4,5, donc sur 40 000, va falloir se battre. Mais bon, elles sont là. Kalash est ce soir l'invité de Décibel. On va écouter un extrait justement de cet album Moi Kamoun en 2017. Mais bon, vous avez compris, moi, c'est les chansons d'amour. Ça me fait fondre le cœur. Et il y a ce duo avec une chanteuse qui s'appelle Satori. Ouais. La chanson, c'est Moment gâché. Et je crois que vous avez tellement aimé votre collaboration avec elle que vous l'invitez à nouveau sur votre nouvel album.
1: Depuis que je la connais, je l'invite sur tous mes albums.
0: Et vous aussi, vous allez l'inviter sur toutes vos playlists. Vous allez voir Kalash et Satori. Moment gâché. En attendant, vendredi, la sortie d'Ex Voto, nouvel album de Kalash.

0: Moment gâché sur Mwaka Moon, l'énorme album de Kalash sorti en 2017. Moment gâché en duo avec Satori. Et si vous croisez suffisamment fort les doigts et que vous vous concentrez, peut-être qu'elle sera sur scène avec Kalash vendredi soir à la Défense Arena, peut-être.
1: Faites un vœu.
0: Voilà.
1: Apparaître.
0: Croyons en vos rêves, les amis. Kalash, je le disais tout à l'heure en intro, il y a quand même cette incompréhension médiatique qui fait que malgré les disques de platine, les énormes concerts, eh bien vous êtes absent des Victoires de la musique, des grandes émissions télé type Enfoiré. Alors, à l'exception notable du Grand Échiquier, parce que Claire Chazal est fan, elle vous invite dès qu'elle peut.
1: Ouais.
0: Elle rate jamais une occasion. Mais est-ce que ça vous interroge ou est-ce que ça vous enquiquine la place que vous avez ou pas encore pour le grand public français?
1: Non, ça m'interroge plus. Je me suis fait une raison et c'est peut-être ma place de pas y avoir ma place.
0: mais outsider pas, professionnel.
1: Voilà. Mais on dit pas non. Mais outsider né. Je suis né comme ça dans une sorte d'incompréhension que d'autres appelleront injustice. Mais moi, je suis confortable avec ça.
0: Ça ne vous peine pas?
1: Non, ça me peine pas, ça me pèse pas. Je sais que c'est ainsi.
0: J'avais eu cette discussion avec Jacob Desvarieux. Cassav, évidemment, qui nous a quittés à la paix à son âme, qui est, dans les chiffres, le plus grand groupe français de tous les temps. 2000 concerts sur les 5 continents, 5 millions d'albums vendus. Cassav, c'est énorme. Mais lui, il me disait, ouais, mais Cassav, pour les programmateurs, c'est pas un groupe français, en fait. C'est un groupe antillais. Et donc, on met à part.
1: Ouais.
0: Et puisque vous évoquiez Cabrel tout à l'heure, Kalash, on a eu aussi une grande conversation sur les langues régional avec Francis Cabrel, parce que lui, c'est quelque chose qui lui tient beaucoup à cœur. Il a fait des chansons en occitan et puis il a fait une session en fait de ses rencontres d'Astafor avec des langues régionales. Donc ils ont sorti plein de chansons en breton, en basque, en corse, etc. Est-ce que vous vous sentez représentant de la langue créole?
1: Je le suis malgré moi et je suis content de l'être. C'est tellement naturel. J'ai grandi toute ma vie en Martinique. J'habite en France depuis 2016. Donc ça fait partie de moi, quoi. Donc d'où le fait que j'ai refusé de ne pas chanter en créole sur mes gros disques.
0: Ouais.
1: Ça fait partie de moi. Donc je suis content de l'être, d'être un des représentants de la langue créole.
0: Ouais. Surtout, il y en a tellement peu à qui on tend le micro. On se dit, il y a presque une responsabilité sur vos épaules.
1: Mais à un moment, on m'a collé cette responsabilité.
0: Aïe.
1: Mais j'aime pas qu'on me force à faire quoi que ce soit. Donc,
0: ça marche pas avec vous.
1: C'est vrai qu'à un moment, on m'a reproché de pas chanter assez en créole. Par exemple, la chanson « Moment gâché » ou « Tekken », qui sont ce qu'on appelle des hits, et c'est en français. Mais pour moi, ce qui compte avant tout, c'est la musique. Donc, la musique passe avant tout. On peut pas politiser la musique.
0: La musique passe avant tout. La voix de Kalash, incroyable. Vous l'avez entendu dans plein de registres déjà depuis le début de l'émission. Et en live, alors qu'est-ce que ça donne? Live acoustique, Kalash.
2: Ah.

0: avec un public très expressif, toujours Kalash. Ça, c'est Can't Live Without You, donc un live acoustique. Vous l'avez découvert comment, votre voix? Comment vous vous êtes rendu compte que vous pouviez aller du plus grave, du plus guttural au plus angélique?
1: Ça s'est venu au fur et à mesure. Au début, j'ai toujours envie de le faire, mais j'avais pas soit les capacités ou pas assez d'entraînement ou pas assez peut-être confiance. Et à force de faire des concerts, des petits sons de système, des gros sons de système, des scènes un peu partout, je pense qu'avec l'entraînement et la confiance, la voix s'est forgée elle-même, quoi. Mais j'ai toujours eu envie de chanter, quoi, que ce soit en toastant de façon entre guillemets hardcore, de rapper, de chanter de façon suave ou dans les aigus. J'ai toujours voulu faire ce qui m'influençait déjà, hein, les morceaux gospel, ouais. les morceaux de Bob Marley, les morceaux de Francis Cabrel, même du Johnny Hallyday. Enfin, j'ai toujours Michael Jackson aussi beaucoup.
0: Ouais.
1: J'ai toujours voulu faire ce genre de grand écart là, quoi. Donc à force d'essayer. Et beaucoup de studios, beaucoup de scènes, je pense que c'est venu. Et puis la confiance aussi aide beaucoup.
0: En fait, c'est comme un athlète avec votre voix. Vous devez la chauffer, vous devez l'entraîner. Vous ne devez pas vous faire des foulures en démarrant trop vite, etc.
1: Ouais,
0: vous travaillez tous les jours la voix?
1: Je travaille pas la voix tous les jours, mais je fais de plus en plus attention à mes cordes vocales. Et c'est quelque... bon, on a un coach de cordes vocales aussi, enfin qui est un médecin pour les cordes vocales, qui surveille avant chaque tournée. Mais c'est vrai que je faisais plus jeune, on fait pas attention à ce genre de choses-là.
0: Les coups de froid. Quoi.
1: Et c'est peut-être ça qui rend les cordes vocales aussi robustes.
0: Oui.
1: d'avoir fait n'importe quoi. Ouais.
0: C'est ça. Alors votre nouvel album s'appelle Ex Voto.
1: Ouais.
0: Il y a dedans, bah, comme vous vous en doutez, des chansons d'amour, moi j'adore. Chansons de jalousie, j'adore 18h33.

0: 8h33, chanson de jalousie très savoureuse que je vous recommande. L'album s'appelle Ex Voto. Alors un ex voto, c'est un petit objet qu'on dépose en remerciement au Dieu auquel on croit quand il a exaucé nos prières. Alors est-ce à dire, cher Kalash, que certaines de vos prières ont été exaucées et que cet album, c'est une façon de montrer une gratitude ?
1: Une gratitude, une reconnaissance. Je suis très reconnaissant envers la vie, envers Dieu, envers les gens que Dieu met sur mon chemin. Et c'est exactement ça. Ça représente la gratitude et la reconnaissance pour toutes les prières et les bénédictions que je reçois. Ouais. Et que ma famille et mes enfants aussi reçoivent.
0: Alors ces petits objets, les ex-voto, ça peut être en forme d'oiseaux, ça peut être des sculptures, ça peut être des peintures, mais ça peut être aussi ces chœurs. Vous savez qu'on voit notamment les chœurs mexicains, ouais, absolument magnifiques. Il y en a un d'ailleurs sur la pochette. Donc forcément le chœur, je me suis dit l'amour. Et là j'ai écouté, je me suis dit c'est dingue. Il dit beaucoup je t'aime dans cet album. Et on sait que pour les hommes, alors vous êtes jeunes, mais pour les hommes en général, alors les générations précédentes encore plus, mais c'est dur de dire je t'aime, ça fait pas très viril. Est-ce que vous avez dû apprendre, vous, à dire je t'aime ?
1: Non, je suis né dans des je t'aime, même ouais, si ma situation familiale, enfin mes parents sont pas restés ensemble très longtemps, ouais, mais à leur façon, chacun me disait je t'aime, non. Et puis aussi grandir, dans la foi, on entend beaucoup je t'aime, que ce soit de par les écrits bibliques, etc. Il y a beaucoup cette notion d'amour, etc. Donc non, j'ai jamais eu de mal à dire je t'aime, moi. Peut-être à recevoir un je t'aime, ouais, mais à le dire, non.
0: Alors en tout cas, vous le chantez merveilleusement. Alors il y a une chanson qui est géniale, qu'on va écouter, qui s'appelle « Vous, mes amours, pitié ». Vous n'êtes pas tout seul sur cette chanson, Kalash. Vous êtes avec une petite fille qui s'appelle Yeva. Ouais. Valerie, comme vous, parce que c'est votre fille. Ouais. Quel âge elle a ?
1: Elle aura 10 ans.
0: 10 ans. Ouais. Alors vous allez l'entendre hein, dans la chanson Yeva, mais vous n'allez pas entendre juste Kalash et Yeva. Vous allez peut-être entendre aussi quelque chose qui va vous rappeler un roi de la rumba congolaise, Monsieur Taboulay Rochereau.

Soleil Rochereau, qui est hyper connu pour ses chansons et aussi pour le fait d'avoir, alors lui on ne sait pas exactement, plusieurs dizaines d'enfants probablement. Et parmi ces enfants, il y a Youssoupha, un rappeur que vous connaissez bien, qui est déjà venu plusieurs fois dans Décibels et qui a samplé cette chanson Pitié sur sa chanson Les disques de mon père.

0: vous avez, vous aussi, quel âge utilisé ce sample de Taboulé Rochereau, Pitié? Elle raconte quoi, sa chanson, à lui? C'est un papa qui est tout le temps sur la route parce qu'il est chanteur. Hein,
1: ouais, et puis qui exprime quelques remords d'être absent et qui veut quand même le rappeler ou se rassurer, je sais pas, en disant je travaille, c'est pour vous que je le fais, quoi. Je suis pas en train de m'amuser, bon, même si on s'amuse aussi, hein.
0: Oui.
1: Mais c'est quand même pour vous, c'est votre héritage, soit culturel ou financier, ou je sais pas, mais ouais, c'est pour vous que je le fais, quoi.
0: Ouais. Et c'est ça aussi le message, alors, que vous voulez passer dans Vous, mes amours, ou c'est un peu plus large que ça?
1: Ben, il y a plein de choses. Il y a de la tristesse, du chagrin, la distance, et ça rejoint ça aussi. Je suis tout le temps sur les routes. J'habite dans un pays différent. Je suis à 8 heures de mes enfants. Et voilà, il y a aussi ce genre de sentiments-là, de remords, de pas, il y a l'absence à la distance, quoi.
0: Ouais. En tout cas, il y a deux de vos filles, hein, sur.
1: Il y a Imani.
0: Voilà.
1: Et Eva, et il y a mon fils Ethan à la fin.
0: C'est ça, ouais. Tout le monde est là. Et.
1: Presque
0: et puis,
1: tout le monde.
0: La pochette.
1: Ouais.
0: La pochette
1: la
0: du.
1: La pochette, il y a Joy.
0: Il y a Joy. Ouais. Voilà, votre petite. Mieux sapée que la plupart des adultes que je connais. Vraiment, vraiment, cet enfant est magnifique. Et on écoute Kalash et sa fille Yeva sur cette chanson, Vous, mes amours, donc. Et clin d'œil dès le début de la chanson. À Taboulé Rochereau.

0: Papa, t'inquiète pas, je sais.
1: Et on versera notre petite larme, hein, tellement c'est beau et dit simplement. C'est vraiment une grande chanson, vous mes amours, pitié. Merci. Kalash, si un de vos enfants veut devenir artiste, qu'est-ce que vous faites? Vous les collez en pension ou vous les encouragez?
2: On mélange des deux. Je les encourage en pension. Oh, je vais toujours les encourager, mais je vais leur dire qu'il n'y a pas que ça dans la vie.
1: Ouais.
2: La musique ou le foot, comme le cliché qu'il y a maintenant.
1: C'est vrai. Hein. Ou influenceur.
2: Non, dans ça, non.
1: Non, c'est bon, ils sont à l'abri.
2: Je respecte tous les métiers, mais non, je leur dirais qu'il y a d'autres choses aussi dans la vie. Mais je les encouragerai, si c'est ça leur choix, je serai avec eux. En tout cas, je pourrais leur donner quelques conseils et quelques boucliers pour ne pas faire certaines erreurs, quoi.
1: Ex Voto, le nouvel album de Kalash sort vendredi. Dessus, il y a cette chanson, Vous, mes amours. Et restez dans le coin parce qu'on va parler de cet énorme concert de vendredi. C'est à Paris, La Défense Arena, la plus grande salle d'Europe. Kalash, il sera dans 5 jours.
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1: Ouais, j'ai dit J-5, mais en fait, on est lundi, donc mardi, mercredi, jeudi, vendredi. En vrai, c'est même J-4.
2: Ouais.
1: Ouais. Il est sympa parce qu'il a vu que je m'étais trompée, Kalash, il a rien dit. Mais... Moi, les maths, c'est pas mon truc. On aurait dû me mettre en pension, vous voyez ce que vous... C'est ça. Ouais, J-4 pour l'album, votre anniversaire et La Défense Arena, tout le même jour.
2: Ouais.
1: Ces nouvelles chansons, alors, qui seront sorties le jour même, comme 18h33.
2: Oh,

0: allez jouer tout le nouvel album, même si les gens auront eu le temps de l'écouter qu'une ou deux fois dans la journée avant de venir à un concert.
1: Une partie. Parce qu'on peut pas faire comme on fait, on a déjà fait par exemple dans un stade 4 heures de show, mais ici c'est pas possible, donc il va falloir choisir.
0: Exactement. Alors je sais très bien de quel concert vous parlez, parce qu'on en parle encore là-bas en Martinique, c'est le stade de Dillon à l'été 2024, ouais. C'est ça. Vous avez vendu 23 000 tickets en 10 minutes. C'était incroyable.

0: Et vous avez joué, ouais, plus de 4 heures. Une arrivée à la Johnny Hallyday, m'ont dit ceux qui étaient là-bas, avec des flammes et tout, la totale. C'est, vous aimez le grand spectacle pour, ouais, les concerts?
1: Pour ce genre de salle, de configuration, les stades, les arènes, ouais. J'aime les grosses arrivées. Mais ça, c'est par rapport à tout ce que je regardais déjà. Michael Jackson encore, certains artistes jamaïcains, Johnny Hallyday. J'aime le spectacle. Puis j'aime surprendre les gens aussi, que ça fasse comme si c'est un moment dans le temps, quoi.
0: Oui, et moi je trouve ça vraiment super parce qu'il y a ce côté rockstar qui n'est pas réservé qu'aux stars du rock, justement, mais qui doit pouvoir se décliner dans tous les styles musicaux. Et moi je trouve que vous incarnez bien ça, même, vous êtes toujours super sapé, on sent qu'il y a des efforts sur le stylisme et tout. Non, mais c'est vrai, c'est-à-dire que c'est pas réservé aux rockstars, aux stars du rock.
1: Mais je trouve que maintenant notre génération, enfin notre style de musique, c'est le nouveau rock, dans l'attitude, dans la façon de s'habiller, dans même les matières.
0: Oui, vous avez un pantalon en cuir de toute beauté.
1: Les bijoux, les shows. Ouais. Y a plus, je trouve que c'est le nouveau rock'n'roll, quoi. Même dans le mode de vie.
0: Très bien. Attention, J-4.
1: Ouais.
0: Attention à la voix. J-5 pour la grosse fête. Ouais. Du coup, voilà. Ouais. Parce que J-4, c'est le concert.
1: Oui. Dans 5 jours, par contre, je vais faire la fête.
0: C'est ça. Je voulais qu'on dise deux mots aussi des artistes avec qui vous collaborez. On vous a entendu tout à l'heure en duo avec Satori. Il y a beaucoup de rappeurs avec qui vous avez enregistré. Damso, on a entendu Booba, Gazo, le regretté Werenoi, Niska, Dadju, Nino. Et là, sur le nouvel album, là c'est un nom qui va vous parler si vous êtes une vieille personne comme moi, il y a Lino d'Arsenic,
1: ouais,
0: et du Bisson à Bisson, ouais, qui est avec vous.
1: Ouais.
0: Légende, Lino.
1: Énorme légende.
0: Ouais.
1: Énorme légende, imbattable en couplet.
0: Non,
1: c'est un kiff de... Ben, c'est un flex personnel déjà, d'avoir Lino sur un album en 2026. Et il fait partie aussi des artistes sur lesquels j'ai grandi, avec son regretté frère Calbo.
0: Calbo, ouais.
1: À son âme, c'est un immense honneur d'avoir Lino sur l'album.
0: Ouais, et puis tiens, pour les rêves de personnes âgées, le premier groupe de rap qui m'a parlé de vous, Kalash, c'est IAM, en me disant, lui c'est pas compliqué, c'est le meilleur chanteur du monde.
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0: Ça, c'est vous qui lâche sur la chanson Eldorado d'Ayam sur un super album qui s'appelait Yasuke, qui est un peu sous-coté d'ailleurs, vous devriez le réécouter. C'est très plaisant pour vous d'aller en studio avec d'autres artistes, de mélanger, de confronter parfois vos univers, ça vous nourrit?
1: Ouais, j'adore déjà ce genre d'invitation. Je trouve que c'est très flatteur déjà. Et quand il s'agit de groupes comme Ayam qui sont des groupes sur lesquels on a grandi et qu'on ne peut que respecter, bah c'est pas des défis, mais être au studio avec eux, j'aime bien montrer quelque chose, quoi. J'aime bien faire des démonstrations.
0: Et ça, c'est un truc que vous avez en plus des rockstars, parce que dans le rock, ça se faisait pas trop. Et là, je trouve que vous, bah, votre carrière montre que oui, quoi. Plus on se mélange. Et...
1: Ouais, j'aime beaucoup ça, le partage.
0: Ouais. Hein.
1: Et puis, échanger avec des artistes qui m'ont inspiré et d'une autre génération, je trouve ça super enrichissant. Et ouais, c'est des kiffs. Je dis ça souvent, c'est des kiffs personnels, c'est des cadeaux. C'est pour ça, Ex Voto encore, ça rejoint tout ça. C'est
0: la
1: reconnaissance.
0: Ouais.
1: Si je pense déjà, quand j'étais petit, j'avais ce genre d'objectif, de rêve au fond de ma tête, de faire des sons avec NTM, IAM, Bounty Killer et tout.
0: Ah oui, le Jamaïcain qui est aussi sur un
1: fait.
0: De vos titres.
1: Et tout, ouais. Tout s'est fait en fait.
0: Tout s'est réalisé.
1: Tout est venu. Ouais.
0: Ah là là. Alors puisque ce Ex Voto, cet album arrive vendredi comme un témoignage de gratitude pour tous vos vœux et toutes vos prières qui ont été exaucées, est-ce que vous avez là en cette semaine vraiment spéciale où vendredi vous êtes sur la plus grande scène d'Europe, vous sortez votre album, vous fêtez votre anniversaire, vous avez encore des prières, des vœux, des rêves dans la tête?
1: Moi mes prières se sont simplifiées, mes vœux aussi. Ça, maintenant, l'essentiel pour moi, c'est la paix, la santé, surtout la santé mentale et physique. Bon, c'est cliché pour tous, mais je prie beaucoup pour la santé de mes enfants, mon entourage. Quand je rentre sur scène, avant de monter sur scène, je prie pour la santé des gens dans la salle, dans l'avion. Je prie pour la santé des passagers. Je prie toujours pour la santé des gens.
0: Et que le pilote aille bien.
1: Et que tout le monde aille bien. Ouais, maintenant, mes vœux se sont simplifiés. C'est très simple et je trouve que c'est le plus important en plus.
0: Bah, je vous souhaite tout ça et le bonheur. Et je vous remercie d'être venu nous voir.
1: Merci, c'est moi.
0: Merci Kalash. J-4 pour Paris, la Défense Arena. À très bientôt et bravo pour votre nouvelle
1: année. Merci beaucoup.
0: Merci.
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0: Vendredi est sorti Attraction. Oui, je sais, je prends une voix un peu bizarre pour vous parler de Attraction, parce que c'est un petit peu cette ambiance-là que le titre a envie d'installer. C'est un duo entre Sébastien Tellier et la divine Juliette Armanet, qui vient d'avoir un deuxième enfant. Félicitations Juliette Armanet, qu'on aime et qu'on embrasse, et qui fait donc son retour discographique sur une chanson de Sébastien Tellier. Ça tombe bien, ça faisait des années que ces deux-là avaient envie de travailler ensemble. Sébastien Tellier a donc pris une chanson de son dernier album, Kiss the Beast, une chanson qui était en anglais, qui s'appelait Thrill of the Night. La voici adaptée en français avec la voix cristalline de Juliette Armanet. Ça vient de sortir, tube de l'été ou pas, vous allez me le dire.

0: Alors, grande joie de retrouver la voix de Juliette Armanet. Et j'avoue que ce petit duo avec Sébastien Tellier a de quoi nous émoustiller. J'espère que ça vous a plu.
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0: 20h42, mais il est grand temps de jouer au Blind Test. Le cadeau de ce soir, c'est le très beau nouvel album de Kalash, qui était notre invité tout à l'heure. Il s'appelle Ex Voto. Il y a sa fille sur la pochette, elle est tellement mignonne. Et, mais bon, c'est pas que ça hein, qui me plaît dans le disque. Évidemment, les chansons sont magnifiques, mais cette pochette, oh là là, c'est une merveille. Et pour jouer avec nous au Blind Test et gagner ce joli cadeau, il y a Romain. Bonsoir Romain.
2: Bonsoir Émilie.
0: Comment ça va ce soir?
2: Bien content de participer au Blind Test comme toujours.
0: Ah, ça me fait plaisir. Mais Romain, attention, il y a de la concurrence. Oui. Jacqueline est avec nous aussi. Bonsoir Jacqueline.
3: Bonsoir Jacqueline.
0: Bonsoir, bienvenue chère Jacqueline. Je crois que c'est la première fois qu'on joue ensemble. Hein.
3: Tout à fait.
0: Ah, je suis contente, j'aime bien Jacqueline. Oui. Alors du coup, le Blind Test, est-ce que c'est un exercice nouveau ou au contraire une bonne habitude?
3: Avec vous, c'est nouveau, sinon oui. Ça va.
0: Mais dans la vie, oui voilà, vous jouez en famille ou avec des amis.
3: Ça peut arriver, oui.
0: Bon, formidable. Alors,
2: Émilie, je voulais te demander, on n'est pas à Noël, mais est-ce qu'il te reste des cahiers de vacances pour l'été?
0: Alors il m'en reste un. Donc si tu veux, le cahier de vacances sur la musique?
2: Voilà, oui.
0: Eh ben on va te l'envoyer, il n'y a pas de problème Romain.
2: Merci Émilie.
0: T'as envie de travailler en juillet-août et de réviser ta musique?
2: Oui.
0: Ça marche. Oui, bah, y a pas de souci. Je le passerai à Alexandra pour qu'elle te l'envoie. Romain et Jacqueline. Mais non, mais Romain, évidemment, on n'est pas à Noël. Enfin, les cahiers de vacances, c'est pas à Noël. De toute façon, c'est pas la saison.
2: Oui. Ben
0: voilà. Donc, ne t'inquiète pas. Jacqueline et Romain, le thème du Blind Test de ce soir, ce sont des chansons qui parlent de la mère. Alors pas la maman, comme la fête des mères la semaine dernière, enfin la semaine d'avant. La mère, M-E-R, la mer, l'océan, les vagues, etc., etc. Jacqueline et Romain, comme à chaque fois, je vous demande de bien donner votre prénom avant de donner la réponse, pour que je sache lequel de vous deux a dégainé. Hein, c'est l'équivalent du buzzer dans Question pour un champion, mais là je ne vous vois pas, donc je dois vous entendre dire votre prénom. Et puis on cherche donc bien le nom de l'interprète, pas le nom de la chanson. Enfin, je rassure tout le monde, tout le monde gagne à la fin, tout le monde aura l'album de Kalash. Voilà, Jacqueline et Romain, êtes-vous prêts à jouer?
2: Prêt.
0: Alors c'est parti, voici une première chanson qui nous amène à la mer. Dites-moi qui chante ça.
2: Romain, Jacqueline.
0: Et Romain
2: Calogero.
0: Eh oui, vous l'avez tous les deux. Bravo.

0: rappeurs Passy, Face à la mer. Elle est dingue, cette chanson. Bravo Romain et Jacqueline, vous l'avez tous les deux. Je sens qu'il y a...
1: Bravo Jacqueline.
0: Très beau, haut niveau ce soir. Alors on continue avec une deuxième chanson. Il s'agit d'un chanteur français.
2: C'était bien là le fameux paradis. Romain.
1: Etienne Dao.
0: Oui, bravo.
2: Je me sens comme un homme à la mer.
3: Bravo Romain.

0: d'orgueil.
1: Jacqueline.
2: Vous
1: oui, bravo.
0: Les bords de mer me désespèrent.
1: Julien Doré qui vous attend le 2 juillet prochain au cinéma pour la version film de son énorme tournée. Vous le savez, il y a eu plus d'un million de spectateurs.
2: Oui. Je l'ai vu. Ah. Je l'ai vu, Edith Delisle.
1: Alors, Jacqueline, verdict.
2: Soirée de folie. Il est fou.
1: Mais oui, oui, alors je pense qu'il est complètement zinzin, mais ça fait des beaux spectacles.
2: Ah, c'était génial. C'était en novembre, c'était génial. Franchement, très très bien.
1: Ah bah voilà, le 2 juillet au cinéma, là, ça va permettre aussi peut-être de voir des détails ou des choses qu'on n'a pas remarquées quand on était pris comme ça dans le concert.
2: Peut-être.
1: Voilà.
2: Peut-être.
1: Et aussi, d'après les petits avant-goûts qu'il a publié sur ses réseaux sociaux, on va le voir aussi un petit peu en coulisses, donc on va comprendre ce qui se passe derrière le spectacle aussi.
2: Et quand il saute sur scène, etc.
1: Ouais, voilà. Donc, 2 juillet au cinéma, Julien Doré, les billetteries sont déjà ouvertes. Et c'est un bel ex-écho qu'on a du coup ce soir, Romain, Jacqueline, 2 points chacun, bravo, bravo,
2: bravo, je vous félicite.
1: Bravo.
2: Super, bravo Romain, à toi aussi.
1: Merci, je vous embrasse, je vous envoie l'album de Kalash et un petit cahier de vacances pour Romain parce qu'il a envie de bosser. Et puisqu'on était dans la mer, c'est Renaud qui débarque car le vent souffle.
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0: je ne sais pas quoi dire sur ce jeu de mots qui finalement est de qualité. Hein. Merci Renaud, dès que le vent soufflera.
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0: Vient de sortir une très jolie chanson signée Marguerite, rescapée de l'avant-dernière saison de la Star Academy. Elle a peut-être pas gagné le programme, mais elle a gagné mon cœur et le vôtre aussi, je crois. Alors après son joli tube, les filles, les femmes, les meufs de l'été dernier, la voici, la voilà, qui annonce son premier album. Il arrivera

0: La belle vie, premier extrait du premier album de Marguerite, ça sort en octobre.
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0: J'ai omis de préciser que l'album de Marguerite s'appellera Guérir, ce qui me fait une transition parfaite avec notre chanson anniversaire du jour, puisque c'est l'anniversaire de la plus belle voix rauque du Pays de Galles, la chanteuse Bonnie Tyler. Elle a 75 ans aujourd'hui. Elle nous a fait quelques frayeurs de santé récemment. Elle avait été hospitalisée en urgence au Portugal. Mais ça avance dans le bon sens. Ses médecins sont désormais optimistes pour un rétablissement complet. Bon anniversaire, Madame Tyler. On y va.

0: merveille, cette chanson Total Eclipse of the Heart, immense tube de 1983. Et bon anniversaire à Bonnie Tyler. Merci d'avoir écouté Décibel. L'équipe du jour, Iris Guitoni, Sarah Bécard, Alexandra Sackberg, Elodie Bianca Maria, Franck Moilier, Yanis Kalem, Emma Quenardel et Océane Diaz. Eh ouais, il y avait du monde.
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0: la chanson que j'entendais, c'était un titre absolument incroyable de Daniel Lavoie, une chanson qui s'appelle « Il s'aime ».
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3: Bonjour la France, bonjour les auditeurs. J'espère que vous avez passé un beau week-end. J'espère que vous avez la patate. Moi, oui, parce que d'un seul coup, on m'annonce des températures estivales et mon cœur s'emballe comme un faucon. Comment ça va?
4: Oui, écoutez-moi, cette annonce m'agace un peu parce que c'est haut, c'est bas, c'est changement. Bon, écoutez, moi, comme ça, mec, j'ai chopé dans l'hume. Un coup, il fait moins 12, un coup, il fait 40.
3: Et voilà, on démarre la semaine avec
4: chonchon.
3: Il est chonchon. On n'a même pas commencé qu'il est chonchon.
4: Oui. Bonjour.
3: Dis bonjour aux auditeurs
4: bonjour,
3: quand même.
4: Bonjour Valérie, bonjour à tous.
3: Alors, cette semaine, mes petits chéris, vous avez une finale avec un premier prix de 500 euros en bon d'achat.
4: Ah oui, quand même.
3: Dans une grande enseigne. Et croyez-moi, 500 euros, ça fait plaisir parce que vous pourrez faire ce que vous voulez avec, évidemment. Et puis, si vous ne gagnez pas ces 500 euros dans cette grande enseigne, vous gagnez évidemment.
4: Évidemment, vous gagnez la machine Malongo. Et c'est 32 dosettes. Mais vous savez qu'avec 500 euros, est-ce que vous savez combien vous pouvez avoir dosettes Malongo avec 500 euros?
3: Au moins 6000, j'ai envie de dire.
4: Au moins 6450, fabriqués avec amour par la légende Joe Malongo.
3: Et surtout, n'oubliez jamais que, en plus des 32 dosettes, il y a 6 verres en verre.
4: Ah, ils sont en verre, c'est important de le dire.
3: Allez, Lucas, jungle.
4: Lucas qui fait son grand retour parmi nous.
3: He's back, on l'aime tellement. Vous savez, les auditeurs, on est une petite famille.
4: On est une team.
3: Et nous, on a des petites préférences pour. Et on aime bien Lulu.
4: Alors, j'ai payé pour le jingle pendant l'émission.
3: Arrête de parler d'argent. Alors, ça tombe bien parce que nos candidats du jour aujourd'hui, il y en a un avec qui tu vas bien t'entendre, Georges. Il vient d'ici, pays d'Auvergne. Bonjour, Georges.
4: Bonjour, Georges.
3: Voilà, ça va parler d'argent et de... Voilà. Et moi, je joue avec Nathalie, qui joue avec ici, Belfort. Comment ça va, Nathalie?
5: Bonjour. Bah, écoutez, ça va, mais je suis un petit peu comme Eric, bien enrhumée.
4: Oh, tu veux qu'on joue ensemble, alors?
5: Pas chonchon.
3: Oh, ah, mais t'es pas chonchon, hein? Non, je peux pas, là. Non. Deux chonchons, c'est pas possible.
5: Non, j'y suis pas.
3: Oh, bah, ça va, ma chérie. Alors, Nathalie, tu habites à Beautan. On dit Beautan ou Beautance? Ouais.
5: Beau temps, comme le beau temps qu'il n'y a pas aujourd'hui à Belfort.
3: Non, ah, il fait pas beau à Belfort. Bon, bah, beau temps comme beau temps. Alors, tu es mariée depuis 2007 à Pascal.
5: C'est ça.
3: Tu as deux fils, Mathéo et Maël.
5: Exact.
3: Et alors, tu as un chien qui s'appelle Scooby-Doo.
4: C'est un chien, c'est pas un loup, Scooby-Doo.
3: Scooby-Doo, il fait des bruits comme ça. C'est quoi comme modèle de chien?
5: C'est un pincher nain. En fait, il fait 5 kilos, tout mouillé.
3: Mon Dieu, t'as appelé ton chien Scooby-Doo, alors que Scooby-Doo, c'est un énorme Danois, en fait. Hein,
5: ouais, c'est ça. Mais il lui ressemble trop, en fait.
3: Oh, bébé, on adore les chiens. Alors, j'ai un petit truc. J'aimerais que tu m'expliques pourquoi ton surnom, c'est Notre-Dame de la Garde.
4: Oh my God.
3: Parce que là, pourquoi?
4: Elle est marseillaise.
5: Non, pas du tout. Je suis pas marseillaise du tout, mais en fait, ce surnom, il vient de mon mari vis-à-vis de mes enfants. On va être tout à fait honnête, parce que je suis très très très très très protectrice et puis peut-être un peu trop, mais voilà. Donc c'est surnommé comme ça.
3: Mais comme toutes les mamans, non? Enfin, je sais pas, moi j'ai.
5: Ben, peut-être, mais ils ont trouvé ce surnom et qui me colle à la peau. Depuis qu'ils sont tout petits.
3: Ah ben, voilà. Eh ben voilà, Notre-Dame de la Garde, c'est notre Nathalie. Elle est éducatrice de jeunes enfants à l'AS et avant tu travaillais dans une crèche. De toute façon, tu aimes les enfants. Moi je dis, c'est ton truc les enfants, parce que tu, depuis toute petite, tu voulais bosser avec les enfants.
4: Ah, vaut mieux.
5: Ouais, c'est ça, je voulais faire ça. Et puis je suis passée du monde des crèches 0-3 ans à l'ASE, l'aide sociale à l'enfance avec des ados. Donc voilà, toujours le monde des enfants, dans la protection et puis... faire au mieux pour eux, quoi.
3: Eh ben, c'est magnifique. On va faire au mieux pour que tu gagnes le premier point. Avec la question vrai ou faux. Alors, écoute bien. Tiens, je t'emmène au Japon. Et attention. Une question sur le Japon. Au Japon, les rues n'ont pas de nom. Il n'y a pas de nom de rue au Japon. Est-ce que c'est vrai? Est-ce que c'est faux? Top chrono, 5 secondes. Vite.
5: Ouais, je dirais que c'est vrai.
3: Bon, hein, je vais le prendre. Je vais le prendre parce que je suis mignonne, mais il faut répondre plus vite. Bon, c'est vrai, bien sûr qu'elles n'ont pas de nom. Les adresses sont classées par quartier, bloc et numéro d'immeuble. Et c'est surtout attribué par l'ordre de construction et non par l'emplacement. Bah, du coup, on se repère grâce au code postal. Voilà, un point pour Nathalie.
4: C'est formidable, le Japon. Ce n'est rien à côté de l'Auvergne.
3: Oh mon Dieu, l'Auvergne.
4: Ah, l'Auvergne est à l'odeur. Et on salue toutes les équipes d'ici, pays d'Auvergne, et toute l'Auvergne qui nous écoute en masse, avec Georges, qui a absolument voulu jouer avec moi, solidarité d'argent et de radinerie. Bonjour Georges.
6: Bonjour Eric.
4: Comment on va se dire-tu, Georges, hein? Comment tu vas?
6: Oui.
4: Oh, oui.
6: Ça va et toi?
4: Ça va, t'habites où toi, Georges, en Auvergne?
6: Alors j'habite à Montaldre, bien entre Vichy et Moulins.
4: Bah, magnifique, mais c'est magnifique cet endroit, mais oui.
3: Ça va, c'est pas trop chauvin les Auvergnats, ça?
4: Alors
3: va.
4: Tellement pas.
6: Non, on a une très belle région.
4: Bien sûr. Ouais, t'inquiète pas, on va la mettre à l'honneur. T'es marié avec Muriel, t'as deux enfants, Marielle 6 ans et Nina 4 ans, t'as un petit chat. Et comme tout bon Auvergnat qui se respecte, t'as des petites poupoules aussi. Qui, rappelons-le, des poules auvergnates sont celles qui font les meilleurs œufs, puisque ce sont des poules auvergnates, bien sûr. D'accord. Alors, je voudrais juste, avant de jouer, il y a un truc. On s'est déjà rencontrés, il paraît.
6: Oui.
3: Mais où?
6: Oui, oui. Au Cachemin, Vichy, avec Christophe Barbeau.
4: D'accord. Donc, c'est un centre commercial, en fait, à Vichy, d'où je viens.
6: Voilà, oui.
4: Et qu'est-ce qu'on s'est dit? Je sais pas, ça s'est bien passé?
6: Ça s'est très bien passé, on a discuté ensemble, et justement, Christophe, il t'avait annoncé au micro.
4: Ah oui?
6: Et donc, après, bah, je suis venu te voir, et puis voilà, on a discuté 5 minutes,
4: magique.
6: Et puis même... Et puis ben aussi on a eu l'occasion aussi de jouer ensemble aussi des fois le soir à l'époque tu faisais les soirs.
4: Oula.
3: Alors donc Oula. Tu vas nous parler du strip club de Vichy, là où tu l'as rencontré.
4: Exactement, les chandelles vichysoises.
3: Les chandelles vichysoises.
4: Bon, allez, et je vais jouer.
6: À l'époque, donc je reviens vite fait sur ça, et à l'époque, oui. Muriel habitait à Bellerive, donc je t'avais dit une fois à la radio qu'on était séparés sur Repart de Pont.
3: Eh ben voilà.
4: Allez, non, oui, Bellerive et Vichy, c'est une ville séparée par un pont.
3: Oui, bah, j'ai vu.
4: Bon, Georges et mon frère, tout le monde l'a compris, on joue en famille aujourd'hui, il n'y a pas de problème. Sois le bienvenu.
3: Oui, bah, Georges va essayer de marquer un peu.
4: Non, il va essayer parce qu'il est auvergnat, il va pas essayer, il va marquer. Extrait. Un éléphant qui se balance. Voici l'histoire de 21 éléphants auvergnats, cela va de soi, qui ont déjà traversé ensemble le pont, tu en parlais, de Brooklyn. 21 éléphants ont déjà traversé ensemble le pont de Brooklyn à New York. Est-ce que cette info est complètement saugrenue, folle, idiote presque, ou est-ce qu'elle est totalement vraie? Top chrono, 5 secondes.
6: Bah, on va dire que c'est vrai.
4: On va dire que c'est vrai. On va dire que c'est vrai parce qu'on est fou comme ça, on est bien. Oui, monsieur.
6: Oui.
4: Nous sommes en 1884 pour prouver la solidité du pont et se faire de la pub. Bah, c'est un cirque, un fondateur d'un cirque qui a fait défiler 21 éléphants. Il y avait ici des chameaux et des dromadaires aussi.
3: Fameux dromadaires d'Auvergne.
4: Bien sûr, c'est connu.
3: Un point pour Nathalie, un point pour Georges. Et là tout de suite, Boreo, Broto, Paris Latino. On démarre fort ce lundi, on bouge son boule,
4: bah
3: on
4: oui.
3: se réveille. Paris Latino, Bandolero, vous écoutez ici, vous écoutez évidemment le meilleur de la ZIC. A tout de suite.

0: Paris Latine, ouais.
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0: Jungle.
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0: On est au taquet avec Nathalie, qui habite à Beautemps, comme Beautemps. Et Georges, qui vit près de chez...
1: Qui vit
0: chez Eric, voilà. Bastien. Alors, il paraît que tu bricoles un peu, ma petite Nathalie, que tu touches un peu à tout, en fait. T'aimes bien jardiner aussi, tu bricoles. Qu'est-ce que c'est, voilà, petite passion?
3: Alors, passion, non, pas plus que ça, mais ouais, il y a des petits travaux à faire. Je bricole, je fais du jardin, de la tonte, enfin, un petit peu tout ce qu'il y a à faire, je touche un peu à tout, mais on est assez complémentaires avec mon mari, donc là et l'autre, on fait un petit peu tout, en fait, à la maison. Et les garçons aussi, maintenant, qui grandissent.
0: Ouais, dis donc, 15 et 12 ans. Oh, oui, 15 et 12 ans, ça commence un peu à chauffer, ça. Parce que tu cuisines bien, est-ce qu'ils t'aident, les garçons, en cuisine?
3: Alors, un plus que l'autre. Le grand aime beaucoup la cuisine et puis est souvent au milieu de mes pâtes et puis voilà, pour apprendre, pour découvrir et nous faire genre des gâteaux sans œufs ou des trucs comme ça. Mais c'est assez drôle, ouais, ils sont assez là.
0: Ah bah c'est bien ça, Adi. J'aime bien moi les enfants qui aiment bien cuisiner. Alors tu cuisines, il paraît que ta tête de liste, ton plat, pop, pop, pop, t'es une chef, c'est la choucroute.
3: Exactement. Ah,
0: c'est le top du
1: top. C'est lourd, ça, un peu. Choucroute, c'est du gros plat, quand même, un peu. Faut ouais, appétit.
0: Alors, fais pas ton genre, bagel. Le gars mange des trucs, comment vous dire. Voilà, énorme. Allez. Tu fais aussi de la blanquette.
3: Ouais, j'adore.
0: Et attention, parce que tu as des origines italiennes, tu fais des lasagnes. La lasagne. Hop.
1: On adore.
0: Ah, tu fais des lasagnes. Alors, tu fais des lasagnes à tout, en fait. Hein. Tu sais, t'es la reine de la lasagne, il paraît.
3: C'est ça, mais en tout cas, c'est ce que mes enfants et mon mari disent, ouais. Mais j'en ai fait encore hier soir, et franchement, c'est le petit plat de midi, ça va faire du bien, ça réchauffe.
0: Oh là là là là. Bon, bah c'est super. Alors, t'as un point, t'as compris. Tout de suite, tu vas essayer d'en marquer un deuxième, avec une deuxième question, vrai ou faux. T'as une petite ambiance.

0: Alors,
1: le thé.
0: Une ravissante chanson sur le thé, parce que nous allons parler de thé. Alors, Nathalie, Balzac aurait bu l'équivalent de 1000 tasses de thé pour écrire la comédie humaine. 1000 tasses de thé pour écrire la comédie humaine, vrai ou faux? Top chrono, 5 secondes, vite.
2: Non, on va dire vrai.
3: Ça fait l'eau aux toilettes.
0: Eh bien non, il n'a jamais bu 1000 tasses de thé, mais bel et bien du café.
3: Oh,
0: il pouvait en avaler jusqu'à 50 tasses par jour. Il affirmait que ça stimulait son imagination. Voilà, bon bah écoute, pas de points, mais tu as appris quelque chose.
3: Le talent de Balzac, le café, bien sûr. Le café Malongo, il en a pris beaucoup, Balzac. Et voilà, on lui doit la condition humaine, tout ça grâce à la légende, grâce à Joe Malongo.
4: Je demande pardon à tous les amateurs de littérature française. Balzac qui boit du Malongo.
3: Ça tient à Malongo près, voyez. Ouais. Georges, dis donc, tu nous as pas dit ce que tu faisais dans la vie.
2: Je suis chauffeur routier.
3: D'accord, chauffeur routier, ok. Et alors, il paraît que t'as toujours aimé les gros camions, toi, t'es depuis tout petit.
2: Tout petit, ouais.
3: Mais du quoi, du 38 tonnes, du combien?
2: Bah là, je suis en 32 tonnes pour l'instant, parce que j'ai que le porteur.
3: Ouais.
2: Mais j'envisage de passer le 44 tonnes.
3: Ah oui, quand même. Toi aussi, t'as une sonnerie comme ça, un truc de dingue, un klaxon?
2: Non.
3: Ah non, tu fais pas ça?
2: Non.
3: Bon. Est-ce qu'on peut se parler un peu de la cuisine? Parce que là, on a évoqué la cuisine rapidement avec Nathalie. Mais attendez, l'Auvergne, la potée auvergnate, la truffade, l'aligot, Georges.
2: C'est le meilleur.
3: Fais-nous saliver. Qu'est-ce que tu cuisines, toi, à la maison?
2: Ah, bah, je fais des blanquettes de veau, je fais la tarte à la courgette, je fais des pizzas, donc des 4 quarts. Donc, puis voilà.
3: Oui, bah, tu cuisines bien, c'est bien.
2: Oui.
3: Tu fais pas du tout de bricolage, en revanche. Hein, ça,
2: ah,
3: c'est
2: non.
3: Pas.
2: Non. Ah. Pas de bricolage du tout.
3: C'est une réaction, ça. Donc, du tout. Mais pourquoi?
2: Parce que le dernier coup que j'ai voulu changer le tuyau de douche, j'étais obligé d'appeler le plombier. Donc,
3: Ah oui, quand même.
4: Ah oui, d'accord. Oui, bah n'en fais pas plus alors.
3: Et puis n'oublions pas qu'il fait de la pétanque.
5: Ah.
3: Et la pétanque auvergnate, bien sûr, c'est bien connu. C'est où on triche en permanence.
2: Ouais,
3: ouais. C'est où on est toujours de mauvaise foi. Mais oui, mais en plus, tu fais des concours et tout, tu vas loin, hein, dans les classements. Mais bon, genre, voilà. Quel talent. Réuni en un seul homme.
4: Ah là là, le chauvinisme des Auvergnats. Bon, allez, joue.
3: Allez, oui, passons à la question. Et tiens, parler d'argent.
4: Oh, c'est incroyable pour des Auvergnats.
3: Oh, parler d'argent. Le casino, il y en a des très beaux d'ailleurs du côté de Vichy. La roulette.
2: Ah oui.
3: Et les monégasques sont interdits de casino à Monaco. Est-ce que selon toi, Georges, c'est vrai ou c'est faux? Top chrono, 5 secondes.
2: C'est complètement vrai.
3: T'as l'air sûr de ton coup, là. Hein.
2: Ah oui.
3: Oui, la règle a été instaurée au 19e siècle par le prince Charles III pour éviter que ses sujets ne se ruinent, tout en autorisant les touristes étrangers à jouer et à remplir les caisses de la principauté.
4: Ouais, bah, sympa les monégasques. Bien, et bien ça fait 2 points pour Georges, 1 point pour Nathalie, et tout de suite, oh, un petit standard, un petit bubble star de Laurent Voulzy, parce que nous on est comme ça, vous écoutez ici et vous écoutez le best de la ZIC. À tout de suite mes chéris.

0: Bubble comme la taille de mon ventre et Star comme Valérie Damido.
1: Oh là là, mon Star. Dieu, ta gueule.
0: Laurent Boulzy. Oh. Tellement vous, ça.
1: Où t'as c'est tellement moi.
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1: C'est absolument ici. Et c'est un quiz musical qui nous attend. Donc on va très vite jouer au quiz musical. Juste, je vais juste préciser que Nathalie, qui vit à Beautang, j'adore le nom de ce village ou de cette ville, tu n'aimes pas les serpents.
3: Mais c'est vraiment ma phobie la plus grande.
1: Ah oui, bah oui. Et les araignées non plus, et les guêpes non plus.
3: C'est ça.
1: Ah oui.
3: Ah oui. Voilà. Pas dans un panier et puis les supprimer, ça m'irait bien.
1: Ah oui, bah je comprends. Mais s'il y a une araignée dans la chambre de tes enfants, comment tu vas faire? T'appelles ton mari?
3: Non, j'appelle mes enfants.
1: Ah oui, d'accord, ok. Bon, bah, c'est bien, écoute, moi je peux pas appeler mes enfants parce que ma fille elle a encore plus peur que moi des araignées.
0: Bah, vous faites comment alors?
1: Eh ben, j'appelle mon mec, et s'il n'y a pas mon mec, eh ben, on dort ailleurs. Je ferme la porte de la chambre.
0: Oh là là.
1: Voilà. Ah ben oui, moi, une araignée, c'est pas possible, les gars.
0: Et bon. Mais le lendemain matin, elle est toujours là, comme vous faites pour la chasser?
1: Je ne sais pas. Elle habite à la maison. Allez, alors, exceptionnellement, toute la semaine, le quiz musical va rapporter 2 points.
0: Quoi?
1: Ouais, c'est comme ça. On est comme ça, on est fous. Non, mais là, en plus, on démarre la semaine avec un quiz musical. Écoute-moi bien, Nathalie. Il va falloir que tu me trouves, parce qu'aujourd'hui, c'est la Saint-Michel.
0: Bonne fête, Michel.
1: Bonne fête à tous les Michels du monde. Il va falloir que tu me trouves 2 Michels célèbres. Donc, je vais te faire écouter 2 extraits musicaux séparés évidemment par un petit vouf.
0: Oh, vous le faites bien.
1: Je fais le vouf. Et donc tu me trouves les 2 Michels célèbres. Et là c'est bien. Alors attention, écoute bien.

0: bon ça.
1: Alors, quels sont les deux Michel célèbres qu'on vient d'entendre? Top chrono.
2: Alors, je dirais le premier Michel Fugain et le deuxième Michel Delpech et le deux Polnareff. Pardon.
0: C'est pas clair tout ça, hein.
1: Alors, qu'est-ce que qu'est-ce qu'on dit? Elle nous a. C'était Michel Delpech et Michel Polnareff.
0: Oui.
1: Eh bien, tu as deux points. Marcher dans la boue. Ça, c'est Delpech. Yeah.
0: Ah, oui.
1: Et ça, c'est Polnareff. Allez, 2 plus 1, ça fait 3 pour Nathalie.
0: Mais bien sûr, Georges connaît les mathématiques par cœur, car il sait compter, car on sait compter, un chou est un chou, on le rappelle, en Auvergne. Georges, tu aimes la soupe au chou, toi, hein?
2: Ah oui.
0: Eh oui. Voilà, la soupe au chou.
1: Voilà, dans 5 minutes, il va péter comme dans le film.
0: Oh la gênance quand même.
1: Non mais vous rappelez quand même que dans ce film
0: c'est le concours de paix, hein, bien sûr.
1: Bien sûr.
0: Regarde les étoiles, la lune et voilà. Ouais, c'est ça effectivement.
1: Voilà. Allez.
0: Bon, dites-moi, on n'a pas le temps de dire bien grand chose. Je voulais quand même juste saluer ta femme qui est réunionnaise et je sais qu'elle fait juste pour vous dire des mélanges de plats auvergnats et de poulet coco réunionnais et que ça donne vraiment envie de tester tout ça.
1: Ça doit être délicieux.
0: C'est la Saint-Michel. Bonne fête à mon père qui s'appelle Michel. Allez, voici donc deux Michel célèbres. Pareil, mis côte à côte, ça vaut deux points. C'est parti, on y va.
3: Aujourd'hui,

0: Ils vont être nombreux à se battre pour aller en finale. Allez, on reprend le jeu tout de suite. Alors, Nathalie qui habite à Beautemps. Nathalie, c'est un peu notre Julia Roberts à nous.
1: Ah, quand même.
0: Oui.
2: Il y a encore question de la carte bleue et d'argent.
0: Il n'est pas du tout question d'argent, monsieur. Il est question d'une femme qui a énormément de sacs, de chaussures. Hein ? Parle-nous de cette petite passion des sacs et des chaussures.
3: Bah écoutez, ça prend une place énorme et moi qui sort, je l'adore. Donc je vais chercher les petits sacs, les grands sacs, les sacs à dos. Et puis au niveau des chaussures, ben je pique même la place dans les casiers de mon mari, de mes fils, en fait partout, parce que j'en ai partout.
0: Oui, il paraît que tes enfants et ton mari disent que tu fais collection, en fait, hein. C'est ça.
3: Oui, c'est ça. C'est ça, ouais.
0: Mais on m'a souvent dit que les sacs et les chaussures, ça allait ensemble. Moi aussi, j'ai beaucoup de chaussures et beaucoup de sacs. Mais tu as à peu près 60 paires de chaussures, hein, c'est ça? 60 sacs, pardon.
2: Et c'est beaucoup, ça.
3: Ah, oui, c'est ça. À peu près 50-60 sacs, ouais, ouais. Tout à fait.
0: Et autant de chaussures, j'imagine.
3: Pas tout à fait, quand même. J'ai plus de sacs, je pense, que de chaussures.
0: Ouais, attends, tu es jeune, tu as 42 ans. Quand tu vas arriver à 50 ans, on donnera plus, va. Alors, Nathalie, elle a aussi des petites manies. Il paraît que tu vérifies tout le temps si ta porte est bien fermée. Et tu reviens même voir si t'as, pour vérifier des fois que tu aurais oublié. C'est...
3: Puis je vais même jusqu'à... On s'en va, mon mari conduit, c'est lui qui a fermé. Et je le fais s'arrêter pour lui demander si c'est bien fermé. Du coup, je lui mets le doute et on refait demi-tour et on va revenir.
2: Ah ouais. Elle est un peu perverse.
0: Ah, c'est-à-dire que donc t'es vraiment une angoissée de la porte fermée.
2: Ah mais grave.
0: Voilà, ça c'est comme ça. Et ben voilà. En revanche, attention, elle est beaucoup plus casse-cou que toi parce que c'est une casse-cou, notre Nathalie. Elle fait toutes les attractions. Elle a fait Europa Park, elle adore les tyroliennes, elle a fait la Via Ferrata, elle fait du rafting, du canyoning, pop, pop, pop, pop. Bon, dis donc, t'es notre aventurière, toi.
3: J'avoue que j'aime ça. Après, on parle de ça quand j'étais un petit peu plus jeune, quand même.
0: Bon, enfin, t'es pas vieille, hein.
3: Non, mais bon, aujourd'hui, voilà, ça me tente toujours. La tyrolienne, j'en fais toujours. Y a pas de souci, des trucs comme ça, mais... Canyoning, rafting, il y a un petit moment que je n'ai pas fait quand même. Mais
2: elle n'est pas encore venue en Auvergne. C'est 100% sensation forte en Auvergne.
0: Ok, le gars vient de... Non mais il reçoit des textos de l'office du tourisme de l'Auvergne. Oh là là là là. Mais taisez-vous. Bon mon chat, c'est la question qui peut te faire gagner 3 points. C'est la question à choix multiples. Je te pose la question, je te fais des propositions de réponses. Et à mon top chrono, tu auras 10 secondes pour me donner ta réponse. Tiens, je te mets une petite musique.
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0: Alors Denver, le petit dinosaure, nous allons parler de dinosaures, Nathalie. Les dinosaures ont disparu il y a, proposition, 20 millions d'années, 65 millions d'années, 100 millions d'années. Ils n'ont absolument pas disparu, il n'y a qu'à aller au Sénat. Top chrono, 10 secondes.
3: 65 millions d'années, je crois qu'il y avait ça.
2: Plus d'un million d'années.
0: 65 millions d'années. On dit que c'est un astéroïde géant qui a été à l'origine de leur déclin, puis un bouleversement climatique. Voilà, donc bravo, 3 points de plus, tu as 6.
2: Georges, toute l'Auvergne te rend hommage.
5: Oui.
2: Allez, allons-y. Bien sûr, Jalini.
0: Le Glaude.
2: La denrée, ma vieille denrée.
0: La denrée, le Glaude.
2: On les a vus, les extraterrestres, hein, Georges. On les voit en Auvergne. T'es d'accord?
5: Oui.
2: Ah, tu me soutiens pas du tout. Là, sur ce coup-là, tu me laisses m'enfoncer totalement. Bon, alors, faut dire que, voilà, il est pas très loin de Vichy, dans l'Allier, et que non loin de là, il y a Magny-Cours. Oui. Et là, il y a de la F1. Toi, t'es un fan de Jean Todt et de la F1, si j'ai bien compris. Hein. Raconte-moi un peu cette passion.
5: Bah, je suis allé voir plusieurs fois le Grand Prix de France de Formule 1 parce qu'on n'est pas loin, donc j'ai pu avoir un enthousiasme de Jean Todt.
2: Génial.
5: Donc c'est génial, c'est un moment magnifique.
2: Mais tu sais, t'es un peu comme Nathalie, parce que côté activité à sensation, il aime les roller coasters dans les fêtes foraines.
0: Oh mon Dieu.
2: Oui, il aime les parcs d'attractions, oui.
5: Enfin, on a le pal à côté de chez nous.
2: Exactement, très très beau parc d'attractions, il fait partie des top 5 des parcs d'attractions en France. Et puis il est pris pour un saut en parachute. T'es chaud
0: un
2: pour sauter
0: saut

0: En parachute.
1: Ouais, il a envie. T'as envie, hein?
2: Ouais. Puis il y avait quelque chose aussi que j'ai envie, que j'avais pas pensé dire à votre standardiste. Que j'aimerais aussi, enfin ça c'est un grand rêve, et peut-être qu'il va se réaliser un jour, mais ça serait de faire Fort Boyard.
1: Fort Boyard.
0: Ah, j'aimerais bien que Fort Boyard soit rouvert comme au début aux gens.
1: Non, mais on va installer Fort Boyard en Auvergne directement. On va le mettre.
0: Bah, de toute façon, Fort Boyard, ça va être fermé pendant un petit moment. Ils font des travaux.
1: C'est vrai. Bon, un dernier mot quand même, Valérie. Vous allez être d'accord avec ça. Comme tout bon Auvergnat, il est chiant avec sa femme. C'est lui qui le dit. Et il râle.
3: Et alors, je suis râleur. Je suis.
0: Ah là là là là là là. Mais j'aimerais que des gens normaux, par à l'heure, qui viennent d'Auvergne nous appellent. Et nous disent non, ce n'est pas un trait de caractère des Auvergnats.
1: Ouais, 0810 055 056. Georges, nous allons jouer avec un extrait musical qui va t'orienter vers la question. Écoute.
4: Quand vous pensez, quand vous ressentez, le cerveau est là. Traitez les informations qui vous parviennent.
1: D'accord, merci madame. On va parler donc de cerveau. Et je te demande, qui est l'inventeur de la psychanalyse? Voici des propositions. Psychanalyse, est-ce que c'est Jacques Lacan, Sigmund Freud, Carl Gustav Jung, Paul Tron et Sofa, le roi du divan, évidemment, pour une psychanalyse. Top chrono.
2: C'est Freud.
1: Tu dis Freud, l'inventeur de la psychanalyse, il est né en 1856, il est l'inventeur de la psychanalyse, c'est Sigmund Freud. Bien vu, belle méthode que l'on connaît.
2: Ah,
1: c'est vrai, tu devrais lui en parler parce qu'il soigne les obsessions, les phobies, l'angoisse, les gens qui râlent. Freud, il avait bien analysé tout ça.
0: Ah bah, il y aura beaucoup de gens à aller voir. Écoute, ça fait 7 pour Georges, 6 pour Nathalie. Et là, tout de suite, vous vous dites, mais mon Dieu, elle nous a déjà tellement régalé. Que va-t-elle nous mettre?
1: C'est la question que tout le monde se pose.
0: Mais bien sûr, on est under pressure. On est avec Queen et David Bowie. Vous écoutez ici, vous êtes avec Eric Bastien et Valérie Damido.
1: Bien sûr.
0: Vous écoutez le meilleur de la ZIC. À tout de suite.

0: Natacha.
1: Elle est la queen. Je suis son David Bowie. Under pressure. Ça veut dire quoi d'ailleurs, under pressure? Sans pression.
0: Sous pression.
1: Sous pression, under pressure.
0: Sous pression, ouais. Under pressure. Allez, under Queen pressure. Et David Bowie, à tout de suite.
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1: On est sous pression, taquet.
0: Ouais, alors on joue avec Nathalie qui a 6 points, Georges qui a 7 points. Et là, Nathalie, c'est notre petit Pierre Richard de la semaine. Ah oh là là, Nathalie. Ah Nathalie, elle est un peu comme moi, Nathalie. Elle a des problèmes de dents. Elle s'est fait réparer une dent. 3 semaines après, elle a recassé la dent.
1: Aïe, aïe, aïe.
0: Elle a recassé la dent en mangeant une tartelette. Dis donc, t'es comme moi, tu perds tes dents, toi, hein.
3: T'as même...
0: Je t'entends pas.
1: Non, parce qu'elle a perdu une dent, papa.
0: T'as perdu une dent, je t'entends pas, je peux comprendre ce que t'as dit.
1: Nathalie,
3: c'est toujours la même.
1: Ah oui.
0: Ah, c'est toujours la même, bah comme moi. C'est la dent de devant.
3: Oui.
1: Ah, le problème, c'est qu'elle fait pas de la télé comme vous. Ça se voit rapidement qu'on peut la perdre dans la télé.
0: Moi, c'est marrant, ça fait tout de suite pirate. Bon, voilà.
1: Valérie Sparrow.
0: Alors, mais elle a d'autres petites choses de distraction et de pas de chance. Par exemple, une fois, elle est partie à l'île Maurice pour le mariage de sa meilleure amie. Elle a fait une rando sur la plage, elle a pété son genou. Fallait l'opérer d'urgence, mais elle voulait pas. Elle voulait rester pour le mariage, elle était témoin. Donc du coup, qu'est-ce que t'as fait? T'es restée là-bas et t'as souffert quand même. Et
3: Ouais, j'ai bien souffert. J'ai pourri les vacances un peu de mon mari, de mes enfants. Parce que voilà, j'ai pas très peu dormi, hein, voire pas du tout dormi tellement ça fait mal. J'ai été au mariage et le lendemain, on est rentré en catastrophe quand même parce que ça n'était pas possible.
0: Ah bah oui.
3: J'ai fait opérer.
0: Eh ben voilà. Alors, elle est marrante parce qu'elle est mignonne. Elle appelle ses copines et ses amis pour leur souhaiter leur anniversaire, mais c'est pas le bonjour, c'est ça?
3: Ouais, c'est ça. Ça m'est arrivé plus d'une fois, hein. Genre un mois avant. C'est souvent avant quand même. Mais un mois et demi avant, et je suis sûre de moi. Hein.
1: C'est mieux d'y penser. C'est mieux.
0: En même temps, c'est mignon, t'y penses. Au moins, t'y penses, quoi. Oui. Alors, il y a forcément, comme t'as deux enfants, paraît qu'à la rentrée, il y a toujours un problème. T'as forcément un enfant qui se casse un truc.
3: Ouais, c'est ça. Bah là, on est sur un problème de dos pour le petit. Enfin, voilà, tout le temps, quoi. Tous les ans, il y en a un qui s'est cassé un bras à sa rentrée de CP, l'autre qui s'est cassé la main à sa rentrée de cinquième, je crois. Enfin, voilà, un peu tout, quoi, tout le temps.
1: Prends un petit peu d'eau de Vichy et viens faire une cure thermale, ça ira mieux.
0: Arrête avec Vichy, là.
3: On a une carte VIP aux urgences, c'est bon, on est connu.
0: Ah, bah c'est bien, c'est super, surtout en ce moment, pour les pauvres aux urgences. Alors, il paraît quand même que t'as quand même des moments où tu te marres avec tes enfants et ton mari. Par exemple, pour tes 40 ans, ils t'ont réveillé à coups de clairon. Mais à l'heure de ta naissance, t'es née à quelle heure?
3: Je suis née à 3h15 du matin.
1: Oh là là.
0: Eh ben voilà.
1: C'est dégueulasse.
3: Voilà.
0: Eh ben c'est génial.
3: Autant vous dire que je suis sortie de mon corps, hein, j'ai eu l'impression comme dans un dessin animé, avec un cœur qui tapait en dehors de mon corps, je pense. Et du coup, j'ai eu beaucoup, beaucoup, beaucoup de mal à m'en remettre. Et tout le monde est passé tranquille, mais pas moi.
1: Mais tu dis c'est génial, mais sérieux. Alors on vient très vite à 3h du matin, tu gueules pas toi?
0: À moi, pas du tout. Mes enfants et mon mari me font toujours des trucs rigolos.
1: C'est né à quelle heure?
0: Ben moi, je suis plus 9h du matin.
1: Oh, ça va.
0: Mais on se fait d'autres trucs, t'inquiète. Oh. Non, je trouve ça génial, je trouve ça hyper mignon, je trouve que c'est une famille, ça prouve que c'est une famille unie. Allez, on va tout de suite jouer à la question cash qui rapporte 5 points. C'est Lucas, notre petit Pierre Richard de la semaine.
1: Il a dérapé.
0: Alors, écoute bien, c'est une question, t'auras 10 secondes pour répondre. Dans quel film de Charlie Chaplin, c'est un film muet, quel est le film de Charlie Chaplin qui critique la société industrielle et les cadences infernales? Quel film muet de Charlie Chaplin critique la société industrielle et les cadences infernales? Top chrono, 10 secondes.
3: Sans moderne, sans grande conviction, mais je dirais pas.
0: Eh ben oui, c'est les temps modernes. Lucas, il aime trop la musique de Pierre Richard, il veut me la remettre tout le temps. Voilà, c'est magnifique. Et c'est Charlie Chaplin qui incarne un célèbre vagabond aux prises avec les machines et les productions à la chaîne. Bravo, 5 points de plus, tu as 11.
1: Georges, on est pas mal quand même parce qu'on a 7 et on n'a pas encore joué. Ça veut dire que là, si on marque, oui, on peut atteindre 12 et rester en tête, quoi.
0: Ouais, bien sûr.
1: Georges qui habite à Montoldre, c'est dans l'Allier, qui est marié à Muriel. Alors tiens, on va parler un petit peu de ta rencontre. Vous n'avez pas une ambiance un peu romantique? Oh.
4: Bah, j'étais à l'école avec mon frère.
1: Nous sommes en Auvergne, c'est un samedi, les oiseaux chantent. Oui, et donc ?
4: Donc, après, j'avais sympathisé avec son frère et tout. Donc, après, j'allais la rejoindre chez elle à Clachy. Donc, c'était pas bien de chez moi.
1: Oui.
4: Parce qu'à l'époque, j'habitais Varennes. Et puis, donc, après, le temps a passé, on s'est perdu de vue. Et puis, on s'est recontacté sur les réseaux sociaux.
1: Oui.
4: Donc, on va pas dire lequel, mais bon. Voilà. Et puis, un jour, elle m'a dit qu'elle était revenue en Auvergne, qu'elle était revenue à Bellerive.
1: D'accord.
4: Et puis, on s'est revus. Et puis, depuis, bon, c'est.
1: Vous êtes revus, vous avez bu quoi ?
4: De l'eau.
1: Il n'y avait pas un petit café ?
4: Non. Il y avait du thé.
1: J'étais convaincu qu'il y avait un petit café Malongo qui
0: vous avait permis. Alors, la direction de Malongo, je vous en supplie, envoyez-lui sa machine gratos, ça c'est auvergnat, parce que là,
1: je suis généreux avec Malongo. Hein,
0: ça suffit, là.
1: Bon, ça fait 8 ans, tous les cas, que vous êtes mariés. C'est les noces de... Tu sais ce que c'est, 8 ans ? C'est les noces de quoi ?
4: Non, je me rappelle plus.
1: Eh ben moi je sais, c'est les coquelicots, les noces de coquelicots, madame. Une chanson.
4: Et puis ben justement, là, pour en revenir au mariage,
1: oui.
4: Et donc le soir de la noce, donc on rentre à mon appart et tout, et du coup, ben, je me suis fait arrêter par la gendarmerie.
1: Oh ben alors. C'est m'étonne, ça gâche un peu le plaisir. La marche nuptiale, quand t'es arrêté par les gendarmes.
0: Bah c'est des
4: qui m'ont jeté dans le ballon.
0: Oh merde. Ah bah oui.
4: Et le gendarme il fait ses collègues, j'ai chopé la mariée, bah tu m'étonnes.
0: Oh mon dieu.
1: Sympa.
0: Vive l'Auvergne.
1: Oui, ce sont les histoires aussi qu'on essaye de cacher en Auvergne. Allez, voici ta question avec un extrait musical de Doc Gynéco. Donne-moi un smic au black.
0: Mais est-ce que tu peux me refaire ce petit mouvement, se déhancher ? Oh là là là là là là là là.
1: Déhancher auvergnat.
0: C'est magnifique.
1: La bourrée. Que signifie l'acronyme SMIC ? Qu'est-ce que ça veut dire, SMIC ?
4: Alors.
1: Top chrono, 10 secondes. Attends.
4: Salaire minimum d'insertion. Oh putain, j'ai plus le dernier.
1: Ah. Ah là là. Alors, salaire minimum, tu y étais. Salaire minimum interprofessionnel.
4: Ah, purée.
1: De croissance.
4: Ah, purée.
1: Eh ouais, la pure auvergnate, elle est bonne pourtant. Mais bon, maintenant.
0: Ok, ça fait 11 pour Nathalie, 7 pour Georges, mais attention.
1: Oh, je suis déçu, là.
0: Quand on va avoir écouté Terra d'Amor et on fera la question bingo, et là, tout peut basculer. Allez, Il Cello, Joseph Pastinelli, Patrick Fiori, Terra d'Amor, vous écoutez ici, à tout de suite.

0: superbe. Terra d'amore, il cielo avec Joseph Pastinelli et Patrick Fiori.
1: Vous voyez, quand ici, j'écoute ça, moi j'ai envie de partir en Corse tout de suite.
0: C'est vrai, partez.
1: Et ici, nous sommes avec Nathalie et Georges. Nathalie qui a évidemment 11 points, Georges qui en a 7.
0: Alors vous pouvez retirer le mot évidemment, qui est quand même insultant face à l'Auvergne.
1: Écoutez, c'est pas insultant face à l'Auvergne, c'est juste pour montrer la différence de coaching. L'Auvergne s'envole, l'Auvergne tout ça, mais enfin bon, l'Auvergne marque pas de points, c'est tout, voilà. Et pourtant j'aime beaucoup l'Auvergne, hein. Georges n'y voit pas, d'attaque personnelle.
2: Oui.
1: Alors, Nathalie, hein, qui, je le rappelle, habite dans une ville qui s'appelle Beautemps. Moi, je dis que quand on habite Beautemps...
0: C'est la Franche-Comté, c'est magnifique aussi. Je suis en train de retourner ma veste, là.
1: La Franche-Comté ?
2: On dit pas trop qu'il fait beau tout le temps, comme ça. Il n'y a pas beaucoup de monde qui vient.
0: T'es bien en Franche-Comté ?
2: Petit village intact.
0: C'est bien en Franche-Comté où t'habites ?
2: Oui, c'est ça. Bah exactement, c'est le territoire de Belfort.
0: Bah, bien sûr.
1: Le territoire de Belfort. On ne dit pas Franche-Comté,
0: C'est Franche-Comté quand même.
2: Le territoire de Belfort, c'est parti de la Franche-Comté.
0: Bah, bien sûr. Mais bien sûr, une fois de plus.
1: Écoutez, ça suffit. Arrêtez de faire comme si vous connaissiez la géographie et l'histoire.
0: D'ailleurs, c'est où Belfort ?
1: Et voilà, le lion de Belfort, ça vous dit rien ?
0: C'est pas vrai, c'est très beau, j'y ai travaillé en plus.
1: Voilà. Alors, ma chérie, pour t'encourager à gagner ce bingo, je vais te mettre un extrait d'un chanteur que tu aimes, Claudio Capeo.
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1: Comment ça va, Nathalie ? Est-ce que tu es prête à gagner ?
2: Allez, on est parti.
1: Alors écoute-moi bien, je vais te demander à mon top chrono de me citer un maximum de comédiennes de tout, du monde entier, hein, pas que françaises, du monde entier, des comédiennes, un maximum de comédiennes qui sont blondes, des comédiennes blondes du monde entier, top chrono, 10 secondes.
2: Alors, Cameron Diaz, Black Lively, Margot Robbie, Nicole Kidman...
1: Tu en as trois. Il y avait Catherine Deneuve, Marilyn Monroe, Charlize Theron, Jennifer Lawrence, Margot Robbie, tu l'as donné, Léa Seydoux, Cameron Diaz, tu l'as donné, Sharon Stone, Grace Kelly, Cécile de France. Il y en avait 50 000. Tu m'en as donné trois, c'est magnifique.
0: Ah, Georges, est-ce que tu es brun ou blond, toi, d'ailleurs? Je t'ai pas demandé.
4: Brun, moi.
0: Tu es brun. Et ta femme, réunionnaise, elle est comment?
4: Elle est brune aussi.
0: Brune, voilà, il n'y a que des bruns. Georges. Ouais, tu travailles cet après-midi, t'es dans ton gros camion, là?
4: Ah, ou... non, je suis en week-end, moi, encore. Je reprends que demain matin.
0: Ah, t'es en week-end, ok. Bon, dans tes préférences, t'aimes bien la musique rock, t'aimes bien Calogero, t'aimes bien Bruce Springsteen et Katy Perry. Ça, c'est pour t'encourager, hein. T'aimes bien Katy Perry?
4: Ah, j'aime bien,
0: ouais. Bah oui. Et ton humoriste préféré, c'est qui?
4: J'aime bien Coluche.
0: Ah, Coluche a 40 ans, il a lancé les Restos du Cœur. N'hésitez pas à faire des dons sur Radio Resto. L'application, elle est toujours ouverte. Et les enfoirés, on rappelle que c'est début janvier. Eh ben écoute, on va jouer, Georges. Moi, je crois en toi jusqu'au bout, donc je ne baisse pas la garde. Notre-Dame de la Garde.
1: Oh là là, mon Dieu.
0: Allez, mon Georges, tu peux l'emporter si tu réponds correctement à ton bingo. Tu as 10 secondes pour me citer un maximum de comédiennes, d'actrices du monde entier, pas que françaises. Brune, top chrono, 10 secondes.
4: Alors, Brune, c'est qui Alors, putain, je vais pas y trouver.
0: Alors, c'est fou parce que t'avais même un peu le temps d'y réfléchir par rapport au bingo de Nathalie, mais là, Monica Bellucci, Marion Cotillard, Penelope Cruz, Nathalie Portman, Johnny, Eva Longoria,
1: Leila Bekti, Géraldine Nakache.
0: Oh non, là, Georges, tu me déçois un petit peu quand même.
1: Eh bien,
0: là.
1: Ça veut dire que Nathalie se qualifie pour la finale de vendredi. Bravo, Beautemps. Et j'ai envie de dire, Georges, tu peux te qualifier chez Willy Rovelli.
0: Tu peux aussi te cacher, si tu veux.
1: On embrasse bien évidemment l'Auvergne. Hein,
0: non, et, bravo, Georges.
1: Voilà, merci.
2: Bravo, Georges.
1: Merci à Lucas, à la technique. Merci à Céline, à la réalisation, au professeur Coupez au savoir. Je ne sais pas si c'est Laura, mais Alexandra au standard. Éric Bastien, je t'embrasse.
0: Oui, moi aussi, je vous embrasse, Valérie.
1: Oh, j'aime bien quand tu me vouvoies. Allez, à demain, et on vous embrasse tous, nos petits auditeurs qu'on aime, un par un, sur les joues. Et ça fait du bruit. Bisous, à demain.
0: Et la bonne journée.
1: Dis donc, il n'est pas un peu l'heure d'aller se coucher?
0: Oui, parce que là, on vient de passer un bon moment avec le best-of d'Otake. Faut quand même qu'on récupère pour tout à l'heure, là.
1: Et puis surtout, c'est l'heure que Johan Guérin nous informe.
0: Il est là, Johan Guérin?
1: Mais oui.
0: Le grand Johan Guérin?
1: Bien sûr.
0: Il arrive tout de suite avec Ici, dès 5h.

0: Roxette, Listen to Your Heart, pour vous souhaiter un très bon lundi.
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0: Et le choix du cœur, c'est de choisir justement ici dès 5h pour accompagner votre réveil. Bonjour les leftos, bienvenue, très heureux de démarrer cette nouvelle semaine à vos côtés. On espère que le week-end a été bon, retour du soleil, ça fait du bien, retour aussi des chaleurs, on va en parler évidemment. L'équipe des leftos, Emeline, Saveria, Sarah, Mélodie et Cyril Ardot. Bonjour Cyril.
3: Bonjour Johan, bonjour à tous.
0: On va parler des bleus, on va parler Coupe du Monde avec vous.
3: Exactement, et je vais parler comme à des enfants, dans un dodo, il y a les bleus qui jouent.
0: Oh oui.
3: Et demain soir face au Sénégal, on en parle dans le journal de 5h.
0: On parle aussi ce matin assurance, voiture, les bonus, malus, comment ça marche concrètement. On voit ça avec Valère Correa dans 5 minutes parce qu'il y a des bons plans pour faire baisser la facture. 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
0: Lundi 15 juin, merci de démarrer la semaine avec votre radio ici, 5h. La pression est au maximum pour 530 000 élèves de terminale.
3: Début des écrits du bac ce matin pour eux. Ça commence comme d'habitude avec l'épreuve de philosophie. Et on propose un sujet ce matin. Fait-il trop chaud pour travailler? Car une vague de chaleur arrive cette semaine. Et Noémie Bonin, le ministre de l'Éducation, affirme qu'il faudra à l'avenir s'organiser face au changement climatique.
4: L'idée part d'un constat évident, il fait plus chaud l'après-midi que le matin. Édouard Geffray ne souhaite donc plus que des examens puissent se tenir après la mi-journée en raison des épisodes de forte chaleur qui se multiplient, notamment au mois de juin. Le ministre l'assure, quand les salles d'épreuves sont aérées tôt le matin, les températures restent acceptables jusqu'à midi. Fini donc les sessions entre 14h et 18h dans les années à venir. Alors ça ne va pas changer radicalement les choses puisque déjà la grande majorité des examens du secondaire se tenaient le matin. C'est le cas cette année pour toutes les épreuves de voie générale et technologique. Deux étaient organisés l'après-midi dans le cadre du bac professionnel. Pour le brevet, 3 sur 4 sont prévus en matinée à la fin du mois. Pas d'évolution dès cette année, c'est bien trop tard. Mais le ministre de l'Éducation veut poser des jalons pour l'avenir, ce qui entraînera forcément des modifications dans l'organisation des épreuves qui seront réparties sur plus de jours.
3: Explication de Noémie Bonin. Alors comment traverser au mieux cette semaine de bac et l'épreuve de philo ce matin? Nos derniers conseils avec une professeure à 5h15 sur votre radio locale ici. La colère des associations toujours très forte après l'affaire Liana. Elles appellent à manifester ce soir devant les palais de justice partout en France. Rassemblement d'ores et déjà annoncé à Auch, Perpignan, Nîmes, au Mans ou encore à Paris. Dans ce contexte, des députés sont reçus cet après-midi à Matignon. Ils plaident pour l'inscription rapide à l'agenda du Parlement d'un texte de loi intégrale contre les violences sexistes et sexuelles.
0: Emmanuel Macron est arrivé hier soir à Évian, en Haute-Savoie.
3: Il accueille un sommet du G7, club de grands pays industrialisés, réunion qui tombe à pic. Donald Trump a affirmé dans la nuit qu'un accord de paix était finalisé avec l'Iran, avec une signature prévue cette semaine. Paul Barcelone, ces annonces donnent une autre dimension à ce rendez-vous.
5: Et dans une vidéo publiée sur les réseaux sociaux, Emmanuel Macron ne cache pas son optimisme. Ce sommet du G7 tombe à pic.
6: Et là, l'objectif sera de voir les conséquences de cet accord, le soutien au Liban, la réouverture d'Hormuz dans la durée, et évidemment la conclusion d'un accord sur le nucléaire et le balistique en Iran.
5: Rappelons que la France s'est dite prête à participer à une coalition avec d'autres pays volontaires pour sécuriser le détroit d'Hormuz et accompagner sa réouverture. Elle a également, depuis plusieurs semaines, appelé à un cessez-le-feu au Liban. Alors c'est dans ce contexte qu'Emmanuel Macron accueillera Donald Trump à 17h à Évian. Premier entretien en tête-à-tête dans la foulée de l'interview du président français au journal de 13h de TF1 et avant un dîner ce soir à l'hôtel Royal avec vue sur le lac Léman. La France met donc les petits plats dans les grands puisque le président américain est aussi convié au château de Versailles mercredi soir. Manière de le convaincre de rester jusqu'au bout dans ce moment particulier après plus de 100 jours de guerre et cet accord qui se dessine et qui donne donc à ce sommet du G7 une dimension particulière.
3: Paul Barcelone, et ce sommet du G7 et notamment l'accueil de Donald Trump provoque quelques colères. 20 000 personnes ont manifesté hier pas très loin d'Évian dans la ville suisse de Genève avec quelques débordements. Les rassemblements ont été interdits côté français. Ce sont des traitements révolutionnaire pour les personnes atteintes par des formes sévères d'obésité. Le remboursement à 65% du Wegovy et du Mounjaro débute aujourd'hui en France, sous certaines conditions. Combiner ce médicament à une alimentation saine et à plus d'activité physique, la première prescription doit être faite par un médecin dans une structure spécialisée contre l'obésité.
0: Encore deux jours à attendre avant de voir jouer les Bleus en Coupe du Monde.
3: L'attente devient longue car le Mondial a débuté jeudi, mais ouf, on y est presque. Premier match demain à 21h, heure française, face au Sénégal. L'équipe de France est arrivée à New York hier soir où la rencontre sera disputée. Et ils ont hâte et Xavier Monferrand se savent attendus.
2: De leur hôtel au bord de l'Hudson, les Bleus ont une vue de carte postale sur tout le sud de Manhattan. De quoi faire de beaux rêves, de trophées et d'étoiles avant d'entamer le tournoi le plus important de leur carrière. En tout cas, ce premier rendez-vous face au Sénégal ne perturbe pas le sommeil du milieu de terrain Warren Zaïre-Emery.
7: Moi, personnellement, je dors très bien chaque nuit. J'essaie de me coucher assez tôt et de me réveiller dans les bonnes heures pour que j'ai entre 8 et 10 heures.
2: Le jet lag glisse sur les Bleus, la pression aussi, sûr de leur force avant de débuter leur compétition. Malgré deux matchs de préparation un peu poussifs, il n'y a pas de place pour le doute chez le milieu Manu Koné, qui en appelle même à l'Union Nationale.
8: Je pense qu'on est sur la bonne voie, il faut avoir confiance. Il faut que vous ayez confiance en nous aussi, et on a confiance en nous, et pour qu'on aille tous dans la même direction pour le premier match, c'est important.
2: Et la bonne direction, c'est celle de la victoire, pour effacer le mauvais souvenir de 2002 déjà, et surtout pour ne pas se retrouver trimballé dans un mauvais road trip américain.
3: Xavier Monferrand et France-Sénégal, premier match des Bleus, c'est donc demain à 21h. On jette un coup d'œil sur notre ciel pour aujourd'hui, Johan, et c'est une journée largement ensoleillée et chaude.
0: Oui, malgré quelques passages nuageux qui sont plus nombreux sur un tiers nord du pays, des ondées qui se développent de la Bretagne aux côtes de la Manche avec de possibles coups de tonnerre. Plus au sud, les conditions sont déjà très largement ensoleillées dès le début de journée. Quelques nuages bas à présent proches des côtes aquitaines et sur le littoral méditerranéen qui peuvent être tenaces par endroits et persister toute la journée. Et puis cet après-midi, un ciel qui reste aussi assez nuageux, donc sur le nord est largement ensoleillé au sud. Côté Mercure, Lille, 9 degrés relevés en ce moment. À Strasbourg, nous avons 11. À Caen et Dijon, 13. À Paris, Tours et Chambéry, 14. À 16 degrés à Rennes. 18 à Nantes et Toulouse. 19 à Bordeaux. 20 à Marseille et Ajaccio. Pour les maximales, comprises entre 20 et 27 degrés des côtes de la Manche au littoral atlantique. Entre 23 et 29 du nord au Grand Est. Et de 28 à 35 degrés sur la moitié sud et de la Bretagne et Pays de la Loire. Jusqu'au centre, ça devrait grimper encore jusqu'au moins milieu de semaine, voire jusqu'à la fin de semaine avec des températures caniculaires.
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0: 5h07, excellent lundi, le réveil vient de sonner, on va rendre ce début de semaine agréable avec les trois cafés gourmands. Bon petit déj. Comment

0: 3 cafés gourmands à nos souvenirs. 5h10, bon réveil.
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0: Seul, vous vous souvenez des... Est-ce que vous avez des souvenirs des kermesses de l'école ou pas?
3: Oh, plein. Vous savez, j'ai un souvenir très triste par rapport aux kermesses.
0: C'est vrai, lequel?
3: Oui, pas si triste en réalité. Il y avait des enfants qui avaient joué avec des pistolets à eau,
0: ouais,
3: et qui avaient mouillé un ticket pour aller sur un stand. Vous savez, il fallait échanger des tickets contre des activités, ouais, aux kermesses. Ouais. Et du coup, mon ticket avait été déchiré. On me l'avait refusé après quand j'avais voulu jouer à un stand de la kermesse.
0: Ça laisse des traumas. Ça,
3: voilà,
0: vous
3: 20,
0: voyez.
3: 20 ans, 25 ans après, je m'en souviens encore.
0: Ben, je vous comprends mieux maintenant, Cyril, en fait. Bon, oubliez les traditionnels paniers garnis ou les bons d'achat, justement, de 20 euros. À Rennes, une école primaire a décidé de faire sauter la banque pour sa kermesse de fin d'année. L'école Saint-Clément propose un gros lot, mais alors totalement fou pour cette tombola. 2 places VIP pour aller voir Céline Dion à Paris en octobre prochain. Non mais c'est dingue, c'est juste dingue. C'est une idée en fait lumineuse qu'on doit à une maman d'élève. Franchement, le geste est beau parce qu'elle a cédé ses billets à l'association des parents d'élèves. Et depuis, c'est la folie, clairement, dans la cour de récré. Une fillette de 9 ans raconte même qu'une de ses copines a commandé pour 110 euros de tickets d'un coup. Résultat, l'école qui vend d'habitude 4000 billets chaque année a dû en imprimer 14 000 cette année. À noter que le tirage aura lieu le 26 juin sous l'œil d'un commissaire de justice. Tout l'argent récolté servira à financer les projets pédagogiques. Vous retrouvez cette histoire sur ici.fr. Et à 5h11, justement, de la cour de récré de l'école primaire, on change d'univers, on s'intéresse, nous, ce matin, au lycée, hein, Cyril.
3: Oui, Céline Dion ou pas Céline Dion. Non, c'est pas ça le sujet du bac de philo ce matin, mais effectivement, bac de philo ce matin, dès 8h, 530 000 élèves. L'angoisse monte, évidemment, on vous donne les meilleurs conseils pour vivre cette journée au mieux.
0: Bon, pour vous détendre, côté musique, pour le réveil. J-1 du premier match début, on se met dans l'ambiance avec Shakira et le titre Die Die. On l'écoute dans les prochaines minutes, mais avant, par ici les économies.
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0: Bonjour Valère Correa.
5: Bonjour Johan.
0: Chaque jour avec vous, un bon plan pour notre pouvoir d'achat. Aujourd'hui, vous vouliez nous parler assurance voiture.
5: Oui, pour vous parler du système de bonus et malus qu'on ne connaît pas toujours parfaitement. Alors, le fonctionnement de base en fait est très simple à comprendre. Au moins vous avez de sinistres et au plus votre bonus augmente, et au plus votre bonus augmente, au plus vos cotisations baissent. C'est aussi un indicateur lorsqu'on veut changer d'assurance, hein, pour faire le nouveau calcul des cotisations et vous faire un devis. Alors, pour atteindre le bonus maximal, il faut ne pas avoir été responsable d'un sinistre pendant 13 ans, tout en étant assuré. Lorsque votre bonus a atteint le maximum, votre prime d'assurance est divisée de moitié, donc c'est quand même vachement intéressant. Mmh. Mais attention, une fois que vous avez atteint le bonus maximal, ça ne veut pas dire que vous êtes à l'abri d'une diminution de ce bonus si, par exemple, vous êtes à l'origine d'un sinistre dont vous êtes responsable.
0: Mais jusqu'où peut aller ce bonus et jusqu'à combien? Est-ce qu'on peut aussi espérer faire diminuer notre cotisation d'assurance voiture par ce biais?
5: En fait, le bonus malus fonctionne sous la forme d'un coefficient. Le maximum, c'est 0,5, c'est-à-dire 50%. Une fois que vous l'avez atteint, vous bénéficiez du maximum de réduction sur votre cotisation d'assurance. Donc c'est très facile à calculer, hein. Si par exemple, vous devriez payer 400 euros par an de cotisation et que vous avez un bonus de 50%, vous n'allez payer, entre guillemets, que 200 euros.
0: C'est toujours ça, ouais.
5: C'est donc une prime à la prudence, hein, d'une certaine façon. Et puis, soyez aussi rassurés parce que certaines assurances vont vous récompenser pour votre conduite en diminuant à la marge votre bonus si jamais vous êtes responsable d'un sinistre alors que ça ne vous est jamais arrivé. Au passage, n'oubliez pas de comparer au moins une fois par an le tarif que vous payez pour votre assurance voiture avec les autres tarifs du marché. Comparaison n'est pas raison, mais quand même, c'est bien de le faire au moins une fois par an, notamment sur les assurances. Si vous avez des bons plans pour faire baisser les cotises d'assurance, pensez à m'écrire. Mon mail, c'est parisilleséconomies@radiofrance.com.
0: Merci Valère, et demain, focus avec vous sur le ventilateur de plafond. Ben oui, avec le retour de la chaleur cette semaine, ça peut faire du bien dans votre logement sans trop faire grimper la facture d'électricité. On en parle avec vous demain dans Paris ici les économies.
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0: 5h15, Cyril, la justice, la conscience, l'art ou encore l'État, ce sont certains des sujets qui peuvent tomber se mettre au bac de philo.
3: 17 notions au total que les élèves ont travaillées durant l'année. Instant de vérité, ce matin, dès 8h, seront-ils inspirés? En tout cas, cette épreuve lance traditionnellement la semaine du bac pour les terminales, un moment souvent redouté forcément et dont on se souvient généralement longtemps.
5: Quel sujet c'était?
6: Choisir son quotidien, c'est être libre. Alors quotidien, on pouvait l'entendre de différentes façons. Le quotidien et le quotidien journal. Les deux pouvaient être traités.
7: Ça me remémore des bonnes années parce que moi je faisais des devoirs de philo des autres qui avaient une épreuve de philo, moi, en plus de mes devoirs.
8: C'était compliqué. Ça fait peut-être 7-8 ans peut-être que je l'ai passé. Mais j'ai pas un bon souvenir, franchement. Je sais que j'ai eu une mauvaise note, je crois que j'ai eu 7, un truc comme ça, mais pas plus.
5: Quels sont vos souvenirs, vous, du bac de philosophie?
9: Beaucoup de stress, il faut pas réfléchir, c'est tout ce que j'ai retenu et il faut être soi.
10: C'était un exercice plutôt intéressant.
5: Vous souvenez du sujet?
10: La science ou les sciences. Nous avions été entraînés sur ce thème, donc ça n'a pas été trop compliqué de resservir ce que nous avions vu.
11: C'était très compliqué déjà, la philo, c'était pas mon fort.
5: C'est un bon, mauvais souvenir, le bac de philo?
12: Pas très bon, perso, pour moi. Moi, j'ai raté. Mais je me rappelle même pas du sujet, et je sais que c'était pas glorieux. Je crois que j'ai eu 8.
13: Je pense que j'avais eu une bonne note. Vous dire combien, je me souviens pas. Et en tout cas, je suis de tout cœur avec les petits jeunes qui sont bacheliers cette année, parce que c'est pas facile.
3: Parole de Sartois dans les rues du Mans, au micro d'ici. Alors, comment éviter que cette épreuve ne se solde par une mauvaise note? Voici les ultimes conseils d'Agnès Juvanon, professeure de philosophie à Pau.
14: Il faut justement oublier un peu ce qu'on a révisé et traiter le sujet précis sans vouloir plaquer un cours un peu appris par cœur qui serait un peu loin du sujet. Ne pas se précipiter pour choisir le sujet. Et une fois qu'on a fait son choix, si c'est la dissertation qui est choisie, essayer de penser large et de mobiliser mentalement tout ce qu'ils ont vu toute l'année en philo. Potentiellement, tous les chapitres du programme peuvent toujours être utilisés pour traiter le sujet qui sera proposé aujourd'hui. On n'attend pas des citations complètes in extenso, entre guillemets. Se rappeler le nom d'un auteur et un peu résumer sa pensée, quitte à la reformuler avec ses propres mots, c'est déjà très bien. Ce qui compte, c'est vraiment la capacité à respecter en fait le sujet qui est proposé.
3: Début du bac de philo, donc ce matin à 8h, les élèves auront jusqu'à midi pour rendre leur copie. Avant les épreuves de spécialité dès demain, les résultats du bac seront dévoilés le 7 juillet.
0: Bon, on pense aux élèves, aux lycéens ce matin.
3: Et à leurs parents aussi.
0: Évidemment, parce qu'il y a
3: souvent, c'est eux les plus stressés.
0: Ouais, c'est vrai. Ne le transmettez pas à vos enfants, s'il vous plaît. Allez, 5h18. Sujet ô combien important lorsque l'été bat son plein encore plus avec les fortes chaleurs. Ce soir sur France 5, Jamy s'intéresse aux feux de forêt extrêmes et pose une question. Sommes-nous prêts? La réponse, elle est dans les coulisses télé de Patrice Gascoigne, mais avant, place à Francis Cabrel et Sarbacane. Très bon réveil, bon début de semaine avec toute l'équipe ici des 5h qui est réunie.

Francis Cabrel et Sarbacane, 5h21, l'éphéméride de ce 15 juin. On souhaite un bon anniversaire à l'ancien joueur de tennis, Cédric Pioline, 57 ans, 66 ans pour l'actrice Michèle Larocque. Et puis, tiens, petit clin d'œil aussi, c'est le 15 juin 1943 que naissait une légende.

0: Johnny Hallyday, c'est vrai que ça fait toujours plaisir d'entendre.
1: Toujours très très plaisir en effet. Ouais.
0: Bon, 1963, le 15 juin 1963, le tout premier hypermarché de France et de l'enseigne Carrefour ouvrait ses portes. C'était à Sainte-Geneviève-des-Bois, en région parisienne, dans le département de l'Essonne.
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0: Retrouvons Patrice Gascoigne avec ses coulisses télé. Aujourd'hui, Patrice, vous avez retenu le magazine de France 5, Le Monde de Jamy, qui s'intéresse ce soir aux feux de forêt en France.
3: Comme toujours, pour présenter ses émissions, pour aller au plus près du sujet qu'il va traiter, Jamy part sur le terrain. Et pour lancer celle de ce soir, il s'est rendu là.
4: C'est l'un des plus grands incendies qu'ait connu la France depuis les années 1950. Il a démarré ici, le 5 août 2025, au cœur du massif des Corbières, dans l'Aude. Les flammes ont détruit plus de 11 000 hectares, plus que la superficie de Paris. 11 000 hectares, c'est énorme. C'est ce qui brûle en moyenne chaque année sur l'ensemble du territoire français. Dans l'Aude, le feu a ravagé cette surface en 5 jours seulement.
3: Numéro spécial du Monde de Jamy ce soir sur France 5, numéro intitulé « Des feux extrêmes en France, sommes-nous prêts ?» Alors après le passage de cet incendie géant baptisé l'Ogre des Corbières, Jamy s'interroge. Avec le réchauffement climatique, des incendies extrêmes comme celui-ci risquent-ils de se multiplier ? Et surtout, sommes-nous bien armés pour faire face à cette nouvelle menace ? Pompiers, pilotes de Canadair ayant combattu les feux, gardes forestiers, éleveurs mais aussi scientifiques, Jamy part à leur rencontre dans ce numéro passionnant du Monde de Jamy et s'intéresse aussi au matériel dont nous disposons en France pour lutter contre les feux de forêt. Nous avons une flotte composée de 12 Canadair. Ils sont beaux, ils brillent dans le ciel et pourtant certains d'entre eux ont plus de 30 ans. La France en a commandé 4 nouveaux, mais étonnamment.
5: Chaque année, c'est un vrai casse-tête pour avoir suffisamment de Canadair disponibles dès le mois de mai. La sécurité civile devrait recevoir 4 nouveaux bombardiers d'eau, ce qui porterait leur nombre à 16. Mais ça va prendre du temps, car pour les construire, il n'y a qu'une seule usine dans le monde, au Canada. Et cela peut surprendre, mais même avec la multiplication des incendies, la demande mondiale est faible. Car on l'a vu, ces avions durent très longtemps. Faute de commandes, l'usine a même interrompu la fabrication pendant 10 ans. Résultat, il va falloir attendre au mieux 2028 pour recevoir 2 premiers avions. Et encore, ils ne seront pas que pour nous, car ils ont été achetés par la sécurité civile européenne.
3: On apprend plein de choses ce soir dans ce numéro, Le Monde de Jamy, consacré aux feux de forêt extrêmes. Allez, promis, demain, je vous propose un sujet nettement moins inflammable dans vos coulisses télé.
0: Merci Patrice Gascoigne, on le rappelle, hein, avec les fortes chaleurs, le soleil qui va nous accompagner, qui vont nous accompagner cette semaine, soyez prudents, notamment avec les cigarettes s'il vous plaît. 5h24, parlons mode, tiens, ce matin avec une véritable révolution pour les femmes. Un corset coupé en deux devient un symbole mondial du confort féminin. Mais de quels vêtements parlons-nous vraiment? Je pense que vous avez une petite idée. Réponse en tout cas de Stéphane Bern, mais avant, Dai Dai, c'est l'hymne du mondial de foot 2020.

0: Die Die, l'hymne 2026 du mondial de football, et J-1 avant l'équipe de France qui va entrer en compétition. On sera là évidemment pour vivre ce grand match. Tiens, un peu d'histoire avant l'actu soccer 28. Stéphane Bern ce matin voyage au temps où on a, ou la mode en tout cas, a serré un peu trop parfois.
1: À la fin des années 1880, un simple geste de couture va changer la silhouette féminine et libérer les corps. Nous sommes en

0: Jusqu'à présent, la mode est dominée par le corset. Baleine rigide, taille étranglée, posture contrainte. Au point que certaines femmes s'évanouissent en plein bal. Souvent, les valses étaient à trois temps. 1, 2, malaise. Hermine Cadol ne supporte plus cette souffrance imposée aux femmes. Ouvrière dans une usine de fabrication de corsets, elle s'engage très tôt dans les mouvements féministes. Et côtoie les figures politiques majeures de son temps, comme Louise Michel. Après avoir migré à Buenos Aires, en Argentine, elle revient donc en France avec son prototype de corset coupé en deux. Mais les mœurs évoluent très lentement. Forcément, avec un corset, difficile de courir. Et elle doit attendre 1898 pour déposer le brevet et 1910 pour ouvrir son propre atelier de lingerie. De son vivant, Hermine Cadol emploie près de 200 ouvrières et vend même ses créations à des clientes fortunées à l'étranger. Le soutien-gorge est né d'une idée simple, soutenir sans écraser. Un programme que beaucoup de gouvernements pourraient encore méditer.
1: Merci Stéphane Bern. 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Nous sommes le lundi 15 juin. Dans l'info du jour, on s'intéresse à ces rassemblements qui se multiplient un peu partout en France après la mort de Liana, mouvement qui prend de l'ampleur. On y revient dans moins de 2 minutes, mais avant 5h30, toute l'actualité en France et dans le monde, c'est le 90 secondes avec vous Cyril Ardoux.
2: Se rend-il inspiré ou alors se lance-t-il dans une angoisse de 4 heures? Début de l'épreuve de bac de philo pour 530 000 élèves de terminale ce matin à 8 heures, avant les épreuves de spécialité à partir de demain. La France accueille pendant 3 jours le sommet du G7, réunion entre 7 pays parmi les plus puissants de la planète. Un sujet va s'inviter dans les discussions, l'annonce d'un accord entre l'Iran et les États-Unis pour mettre fin à près de 4 mois de conflit. Ce sont des traitements qui coûtent près de 300 euros par mois. Les anti-obésité Wegovy et Mounjaro remboursés dès aujourd'hui à hauteur de 65% pour les patients atteints par les formes les plus graves d'obésité et à condition de consulter un médecin dans un centre spécialisé et d'accompagner le traitement d'une activité physique et d'une alimentation saine. Ce sont des magazines que vous lisez peut-être, Femme Actuelle, Voici ou encore Géo. Les salariés du groupe Prisma Média, dont Vincent Bolloré, le principal actionnaire, sont en grève. Aujourd'hui mobilisé contre un vaste plan social qui prévoit la suppression de 40% des effectifs. En rugby, on connaît désormais les deux affiches des demi-finales de Top 14. Toulouse contre le Racing 92 vendredi et Montpellier contre le Stade Français samedi. Et puis la Coupe du Monde de foot avant France-Sénégal demain à 21h. Premier match des Bleus, ce sont les champions d'Europe en titre qui jouent aujourd'hui. L'Espagne affronte le Cap-Vert à 18h, heure française.
1: L'info du jour, plus de 2 semaines après le début de l'affaire Liana, les associations féministes ne décolèrent pas.
2: Elles appellent à manifester ce soir partout en France, devant les palais de justice, pour réclamer une loi intégrale contre les violences faites aux femmes et aux enfants. Rassemblement déjà annoncé par exemple à Paris, Perpignan, Le Mans, ou encore à Auch, dans le Gers, où la mort de la fillette a provoqué une émotion immense. 600 personnes se sont rassemblées lundi dernier. Marc Bertrand, du jamais vu pour les féministes de ce département rural, qui avait l'impression de crier jusque-là dans le vide.
3: Aurine, caissière au supermarché de Florence, n'a jamais manifesté, à part pour les motards en colère. Cette fois, elle est prête à y aller.
4: Dans le Gers, on n'a jamais été touché par une affaire pareille. Jamais. Donc, quelque part, ça nous passait au-dessus. J'espère que ça va bouger. Il faut que ça bouge, que ça change.
3: Au planning familial du Gers, qui a failli disparaître il y a quelques mois, faute de bénévoles, Romain, un militant, sent une prise de conscience dans son village de 100 habitants.
5: Moi, dans mon conseil municipal, des personnes qui vont au rassemblement et qui ne sont pas habituées justement à aller à de telles manifestations, cette indignation, cette colère est telle qu'on a des écoutilles toutes ouvertes aujourd'hui pour pouvoir parler de ces sujets.
3: Camille, une autre militante du planning, redoute justement cette colère. Lundi dernier, devant le tribunal, il y avait 600 personnes et beaucoup, selon elle, voulaient seulement désigner des coupables.
6: En fait, les gens qui étaient là, il y a eu des discours d'appel à la peine de mort et voilà, la procureure de vie quand même sous protection là aujourd'hui. Pour nous, c'est pas du tout là le combat en fait.
7: Il y a une prise de conscience, mais les gens ne viennent pas vers les militantes et associations féministes.
3: Ce soir, les militantes comptent engager le dialogue pour expliquer leurs revendications. Plus de moyens pour la justice et pour la prévention des violences sexuelles.
2: Un reportage de Marc Bertrand et des députés sont reçus cet après-midi à Matignon. Ils plaident pour l'inscription rapide à l'agenda du Parlement d'un texte de loi intégrale contre les violences sexistes et sexuelles. Un coup d'œil sur notre ciel pour

0: aujourd'hui, c'est encore une belle journée, hein, Johan.
1: Oui, avec tout de même des passages nuageux plus nombreux sur un tiers nord du pays. Quelques ondées qui se développent de la Bretagne aux côtes de la Manche avec de possibles coups de tonnerre. Plus au sud, les conditions sont déjà largement ensoleillées dès le début de journée. Quelques nuages bas présents proches des côtes aquitaines et sur le littoral méditerranéen qui peuvent être tenaces par endroits et persister toute la journée. Puis dans l'après-midi, un ciel qui va rester plutôt nuageux sur le nord et largement, très largement même ensoleillé au sud. Les températures ce matin à Lille, nous avons 9 degrés, à Caen et Dijon 13, à Paris, Tours et Chambéry 14, 16 à Rennes, 18 à Nantes et à Toulouse, on a 19 à Bordeaux, 20 à Marseille et à Ajaccio. Il y a aussi vos messages sur la page Facebook ici. En Alsace, à Lamperta et Maastricht, a relevé 12 degrés, même température dans le département de l'Eure, on salue Gilbert. 18 dans le Pays Basque, à Urugne, on embrasse Marie-Laure. On a 20 degrés, 6 au Lavandou, bon, merci Eddy. Et puis, tiens, Edgar, 26 degrés attendus dans le Gard ce matin. Pour les maximales, comprises entre 20 et 27 des côtes de la Manche au littoral atlantique, 23 à 29 du nord au Grand Est et entre 28 et 35 degrés sur la moitié sud, ainsi que de la Bretagne et Pays de la Loire jusqu'au centre.
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1: 5h35, on espère que vous allez bien. Très bon réveil, une nouvelle semaine qui s'ouvre à vous. On vous la souhaite excellente. Elle sera sous le signe du soleil et de la chaleur. Vous l'avez bien compris, ça va grimper petit à petit. En tout cas, le réveil, lui, se partage avec Indochine.

0: L'aventurier et Indochine, 5h39. Très bon début de semaine.
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0: Le matin, on est là pour vous alerter face aux arnaques du moment dans votre rendez-vous. C'est pas vrai.
3: Et attention, un nouveau site frauduleux circule actuellement en utilisant le nom et l'image de la marque Alinéa. Décryptage avec Aude Razo dans 5 minutes.
0: Côté musique, on se fait plaisir de bon matin. Give me love arrive, le temps de retrouver Roland qui est en Mayenne. Bonjour Roland.
4: Bonjour Johan.
0: Bonjour Roland. Soyez le bienvenu cher Roland, comment ça va ce matin, 5h40?
4: Ben bien.
0: Ouais, quel est le programme aujourd'hui?
4: Alors aujourd'hui, peut-être une petite marche, mais de bonne heure le matin, et puis aller faire 2-3 courses. Voilà le programme de ce matin.
0: Bah exactement, et en même temps profiter des températures un peu plus fraîches, parce que ça va grimper notamment près de chez vous à Laval. Je vois 32 degrés annoncés pour cet après-midi. Hein.
4: Ah ouais, ça va cogner, vous avez raison.
0: On est bien d'accord, ça c'est clair. Bon, quoi de prévu? Tiens, si on passe faire un petit tour en Mayenne, qu'est-ce que vous nous conseillez de voir près de chez vous?
4: Alors moi j'ai vu 2 fois le musée du lait à Mayenne du groupe Lactalis avec des amis et c'est intéressant, ça dure entre 1h30 et 2h, il faut aller voir ça, celui qui passe à Laval.
0: Ok, musée du lait donc à Laval.
4: Exactement, du groupe Lactalis, mais il faut aller voir ça.
0: Eh bien franchement, on va prendre, j'en prends bonne note moi.
3: Absolument. Tout à fait.
0: Ah non, je pensais que vous vouliez rajouter
3: Non, pas du tout. On salue un agriculteur qui est justement installé en Mayenne et qui nous écoute tous les matins et qui nomme régulièrement ses vaches d'après des auditeurs de France Bleu.
0: Exactement.
3: Enfin, qui nous demande de nommer nous demande de nommer des vaches.
0: Exactement. Et ben,
4: je vois à peu près qui vous voulez dire.
0: Eh ben oui, mais c'est vrai que c'est toujours un bonheur à chaque fois de l'avoir aussi. Il nous envoie des petites photos. Moi, j'ai pu donner justement un prénom à une vache.
3: Ok. Comment s'appelle-t-elle, pardon?
0: Vanille. Vanille. Elle est toute blanche, voilà. On le salue d'ailleurs. J'embrasse Vanille ce matin. Roland, vous allez suivre la Coupe du Monde, vous ou pas? Vous la suivez déjà?
4: Oui. J'ai même mon papier devant. Là, je sais qu'il y a 48 équipes et puis qu'il y a le groupe I, il y a la France, le Sénégal, la Norvège et l'Irak. Oui.
0: Ah bah alors, ça. Roland, petit prono pour demain face au Sénégal.
4: Bah, logiquement, 2-1 pour la France.
0: Ouais. Bah franchement, moi je vous suis. Hein. On est d'accord là-dessus sur le petit pronostic.
3: Ça ferait plaisir.
0: Ce matin. Bah oui, histoire de bien démarrer ce mondial. Nous, en tout cas, histoire de bien démarrer la journée et la semaine, on vous offre un exemplaire du guide de voyage Michelin qui fête ses 100 ans et qui arrivera bientôt chez vous en Mayenne. Roland, vous souhaite une bonne journée.
4: Eh ben, je vous remercie beaucoup et bonne journée à toute l'équipe.
0: Merci et merci de votre fidélité. À très bientôt.
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0: Le C'est pas vrai, rendez-vous C'est pas vrai qui est là chaque matin pour vous rendre service, pour vous éviter les arnaques en tout genre. Évidemment, on est à vos côtés avec Aude Razo pour cela. Et justement, beaucoup de gens se font piéger par des faux sites internet. Aude, qui se font passer en fait pour Alinéa, l'ex-enseigne de déco et d'ameublement.
7: Oui, c'est Marie-France, une auditrice qui m'a alertée. Marie-France tombe sur le site alinea-official.com. Elle clique, elle voit des réductions partout, à moins 80%, et ça lui paraît plausible, puisqu'elle le sait, les magasins Alinéa ont fermé, l'enseigne est liquidée, donc ces énormes ristournes, à première vue, ça s'entend. Je suis allée voir aussi, très joli site, hein, je vois des assiettes à 80 centimes, des poufs à 1,90€, des canapés d'angle à 179€ seulement. Ça vaut le coup, très clairement. Marie-France achète pour une centaine d'euros, mais elle a beau attendre sa commande, elle ne voit rien venir. Suivi de commande inaccessible, impossible de joindre le site. Elle a compris, c'est une arnaque.
0: Aude, une chose importante à savoir, Alinéa n'a plus de site internet.
7: Non, puisque l'enseigne a disparu, son site effectivement n'est plus en ligne. Donc c'est pas compliqué, si vous voyez une boutique web Alinéa, arrêtez tout, c'est un piège. Ce qui est très embêtant, c'est que j'ai fureté, il y en a plusieurs de ces faux sites Alinéa. J'en ai même trouvé beaucoup. Certains, heureusement, ont été supprimés, mais il y en a d'autres et il y en aura d'autres, ça je vous le garantis. Quand vous faites du shopping internet, même si vous connaissez l'enseigne, pensez toujours à faire une petite vérification. Ça prend vraiment quelques secondes. Vous tapez le nom du site dans Google avec derrière le mot arnaque. Et s'il y a un loup, vous allez vite trouver des témoignages de gens qui se sont fait avoir. Pour ceux qui se sont fait avoir, et ils sont nombreux, je vois énormément d'internautes très énervés sur les forums et les réseaux sociaux. Vous faites comme Marie-France, très bon réflexe, elle a fait un signalement à la répression des fraudes. Le site, je vous le donne, il s'appelle Signal Conso.
0: Merci beaucoup Aude Razo, et moi je vous donne le site ici.fr pour retrouver cette chronique C'est pas vrai. 5h45, voici Sia et Guy Milave.

0: Sia, Gimme Love. Tiens, si vous partiez à l'étranger, grâce à Erasmus, on pense à tort que c'est réservé uniquement aux étudiants, mais si vous êtes travailleur, ça peut aussi vous concerner. On en parle avec le magazine Merci pour l'info. Rendez-vous dans moins de 2 minutes. Allez préparer la valise. Très bon début de journée, c'est l'équipe d'Ici Matin qui nous rejoint en studio à 5h48, tour d'horizon de l'actualité près de chez vous. Bonjour.
1: Bonjour à tous. Ce matin, Ici Limousin revient sur l'hommage citoyen rendu hier à Bernadette Chirac en Corrèze. Les obsèques de l'ancienne Première Dame de France se sont déroulées vendredi dernier à Paris, en la basilique Sainte-Clotilde. Mais les Corréziens ont donc pu rendre un dernier hommage à celle qui a été élue pendant 40 ans en Corrèze, dont 36 comme conseillère générale. C'est l'info d'Ici Limousin, tout à l'heure, à 7h30. Le malaise des inspecteurs du travail de la Haute-Vienne, ils ne sont pas assez nombreux pour prendre en charge tout le travail demandé. Ils sont actuellement 5 à 6 agents contre les 10 prévus sur tout le département. Conditions de travail dégradées, prise en charge des dossiers également. Témoignage ce matin sur l'antenne de Ici Limousin. Nous parlerons aussi des restrictions budgétaires à l'Université de Limoges et de leurs conséquences. La présidence envisage de ne remplacer que 80% des départs à la retraite des enseignants titulaires. De quoi inquiéter les syndicats de profs et les représentants étudiants. Ils auront la parole, ainsi que le président de l'université, Vincent Jolivet. Nous ferons aussi un tour au FRAC Nouvelle-Aquitaine, qui accueille depuis samedi une nouvelle expo à Limoges, sans contrefaçon, anatomie d'un vêtement. Un retour aux sources pour le bâtiment du FRAC, qui a longtemps été un magasin de tissus et de vêtements, nous dira la directrice du Fonds Régional d'Art Contemporain. Et puis ici, Limousin Sport à Arnac-la-Poste ce matin, réouverture du musée du vélo pour la saison estivale, avec encore cette année des nouveautés et quelques pépites en magasin dont vont nous parler Jérôme Osterman et Jacques Belli.
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0: 5h49, la une de la presse.
3: Ce matin, on parle du programme Erasmus avec le magazine Merci pour l'info.
0: On est avec son rédacteur en chef. Bonjour Mathieu Sicard.
4: Bonjour Yoann et bon réveil à tous.
0: Bon, on prépare en ce moment les admissions pour les études supérieures avec Parcoursup. Est-ce que votre enfant a déjà pensé à partir étudier à l'étranger? Erasmus est l'une des solutions. En quoi ça consiste?
4: Vous entendez, Yoann?
0: Ah ben oui, je crois que c'est reconnaître le thème de l'auberge espagnole.
4: Absolument. Apprendre une langue étrangère, rencontrer d'autres cultures, embrasser le monde, faire une grande colotte polyglotte et surtout des fiestas tous les soirs. Je parie que vous regrettez de pas avoir fait votre année à l'étranger.
0: Ouais. Oh, ça oui.
4: Eh ben, c'est pas trop tard parce que Erasmus plus, oui, ils ont mis un plus. C'est pas seulement pour les étudiants. C'est pour ça qu'on lui a mis en plus, je pense. Erasmus plus. C'est pas sympa pour les dyslexiques de passer à la radio, mais ça concerne tout le monde, les lycéens, les jeunes diplômés, les apprentis, les formateurs, enseignants, demandeurs d'emploi et même les adultes en formation. On a tous droit à Erasmus. En somme, ça donne un petit peu envie de mobiliser son CPF.
0: Oui, mais vous savez Mathieu, je ne saurais quitter ici plus que quelques semaines de vacances estivales, hein, pas plus.
4: Et ça vous honore. Mais pareil, Erasmus plus, c'est pour se former à l'étranger. Pendant 2 semaines, quelques mois, 1 an, 2, ou bah juste quelques jours. Vous avez 33 pays quand même pour monsieur-là. Alors, il y a les 27 pays de l'Union européenne, qu'elle s'ajoute l'Islande, la Norvège, la Turquie, la Serbie, la Macédoine du Nord, et même, je sais que vous en rêvez, Johan, Liechtenstein.
0: Ah, là, ça fait la différence. Non, mais je crois même que le Royaume-Uni revient aussi dans le dispositif l'année prochaine, c'est ça?
4: Eh ben, vous êtes aussi bien informé que je suis allé voir mon orthophoniste hier. On a le droit de regretter le Brexit. Ils reviennent. Surtout quand on sait, quand même, ce qu'on gagne à participer à Erasmus+. Tous les témoignages qu'on a recueillis, et ceux d'ailleurs aussi, vont dans le même sens. Partir en Erasmus, bah, ça fait sortir de sa zone de confort. On améliore évidemment sa langue, hein, bien sûr. On découvre aussi d'autres méthodes de travail. On gagne en autonomie. La confiance en soi aussi. C'est les choses qui reviennent souvent. Puis on développe sa capacité d'adaptation. Et puis, bah, c'est aussi l'occasion d'aller dans des écoles prestigieuses sans payer les droits exorbitants qu'elles demandent habituellement à leurs ressortissants inscrits régulièrement. 86% de ceux qui ont fait un Erasmus estiment que leur employabilité s'est améliorée. C'est donc aussi un argument assez définitif. Et puis une expérience à l'étranger, c'est vrai que ça fait joli sur le CV. Concrètement, bah, c'est aussi du réseau.
0: Oui, mais justement, Mathieu, est-ce que c'est pas quand même réservé aux bons élèves, aux profils même très internationaux?
4: Pas du tout. D'accord. C'est pour tout le monde. Donc vous qui nous écoutez, si vous avez ça en tête, brisez ce plafond de verre. Hein. Moi, fils de paysan, je pensais que je ne pouvais pas, que c'était trop cher. Bah dites-vous que l'année dernière, rien que l'année dernière, hein, 15 000 élèves d'établissements agricoles français ont fait une mobilité Erasmus+. Et l'argent, c'est pas une barrière non plus, parce que dans le programme, il y a une bourse de 300 à 700 euros, 400 euros par mois d'aide à la mobilité internationale, en plus pour les boursiers sur critères sociaux, donc qui ont déjà aussi une autre bourse à la base. Votre ville ou votre région peut aussi ajouter des sous. Il y a un complément inclusion pour les personnes en affection longue durée ou souffrant de handicap ou certaines zones rurales ou quartiers prioritaires de la ville. C'est 250 euros qui s'ajoutent à la cagnotte. Et puis la prise en charge peut être parfois très généreuse aussi pour les transports parce que ça peut être un peu loin. On peut prendre un avion qui coûte parfois cher. Et puis, bonus, souvent, on vous aide aussi à trouver un logement. Et ça, c'est cool parce que selon où vous allez, ça peut coûter très cher de se loger.
0: Ça, c'est clair. Merci en tout cas, Mathieu Sicard. Tous les conseils à retrouver sur mercipourlinfo.fr. Et j'invite nos auditeurs à s'inscrire aussi à votre webinaire, à poser toutes les questions en direct à vos experts. Ce sera ce jeudi 18 juin. Mercipourlinfo.fr. Justement, avant Erasmus, il serait quand même bien de passer le bac. L'épreuve de philosophie a lieu aujourd'hui, courage aux lycéens. On en parle avec Muriel Jordan, mais avant, un peu de détente en musique et au son de Pascal Obispo, plus que tout au monde.

0: Pascal Obispo, plus que tout au monde, 5h56. Chaque jour avec Muriel Jordan, on explore tendances et phénomènes de société. Et comme ce lundi, c'est l'épreuve de philosophie au bac, soyons solidaires en parlant philo.
1: Oui, la philo, c'est très tendance au mois de juin, surtout quand on est en terminale. En revanche, quand on est adulte, niveau connaissances philosophiques, c'est plutôt phase terminale. Florilège des sujets tombés l'an dernier. Notre avenir dépend-il de la technique? La vérité est-elle toujours convaincante? Tout un programme. En France, il existe plein de maisons de la philo, des lieux pour faire aimer la philo à tous, les petits, les grands, avec des ateliers d'écriture, des conférences gratuites. Une excellente idée parce que figurez-vous que les exercices de l'esprit sont très bénéfiques pour la santé. La philo nous enseigne l'optimisme, la recherche de vérité, et ça booste notre santé mentale. Il existe des maisons de la philo dans le Morbihan, en Seine-Saint-Denis, à Romainville. À Toulouse, l'Université populaire de philosophie organise des conférences, des ateliers d'écriture pour tous. Tous ces lieux nous font oublier quelques mauvais souvenirs de cours de philo. N'est-ce pas, madame ?
2: Horrible. J'ai trouvé que c'était un cours qui ne servait strictement à rien, avec une réflexion vraiment trop intense pour mon âge. J'ai eu 4 au bac.
3: Une horreur absolue. Déjà, oui, j'ai eu beaucoup de mal à comprendre l'énoncé. Je suis restée 4 heures devant ma copie. Et en fait, quand j'ai pas eu ma mention au bac, j'ai pas compris, j'ai regardé. C'est parce que j'avais eu un 3 en philo. Aujourd'hui, j'ai 43 ans. Si on me demandait de repasser le bac philo, je n'y arriverai pas.
1: Voyez, il y a quelques traumatisés du bac philo, mais qui s'y remettent volontiers une fois qu'ils sont adultes, avec la pression scolaire en moins.
4: Oui, parce que Muriel, la philo connaît un gros succès en dehors des salles de classe. Conférences, chaînes YouTube, comptes Instagram se multiplient pour parler désir, liberté ou épicurisme.
1: Eh ouais, la philosophie, c'est sexy. C'est même le titre d'un podcast qui cartonne, celui de Marie Robert, auteure et professeure de philosophie. Philosophie is sexy, qui désacralise la philo, en fait quelque chose d'accessible, d'inspirant. Diderot écrivait cette phrase dans ses pensées sur l'interprétation de la nature en 1754. Je m'en souviens encore, je l'ai lu hier. Hâtons-nous de rendre la philosophie populaire. Eh bien, mon cher Diderot, tu aurais trouvé ton bonheur en 2026 sur Instagram et YouTube avec tous ces profs de philo, créateurs de contenu.
5: Non, ça s'appelle l'effet de halo. Une seule caractéristique positive éclaire tout le reste. Une seule caractéristique négative assombrit tout.
6: Finalement, le bonheur, qu'est-ce que c'est ? C'est la paix du corps et la paix de l'esprit.
7: Henri Bergson, c'est un philosophe français d'origine polonaise de la fin du 19e, début 20e. Il a beaucoup travaillé sur l'intuition, l'intelligence et la conscience. Et si là, vous le voyez avec une veste en cuir, c'est parce que pour que cette vidéo soit bien, elle n'a besoin de Bergson en Harley Davidson.
1: Bref, la philo, c'est tendance. Et moi, j'ai un super sujet pour vous. Écoutez, il est très d'actualité. Un emprunt immobilier sur 40 ans, peut-il nous rendre heureux? Vous avez 3 heures.
0: Vaste question. Merci beaucoup, Muriel Jordan. Et on pense évidemment à tous les élèves de terminale ce matin. Cyril, vous vous souvenez, vous, du bac philo ou pas? Vous en avez un bon souvenir?
8: J'ai aucun souvenir de mon épreuve de bac philo, je vais pas vous mentir.
0: Vous avez une bonne note ou pas?
8: Je crois, oui. J'ai eu mon bac avec mention, donc
0: aucun souvenir. Vous avez
8: non.
0: On va faire un reset en tout cas.
8: Blackout complètement.
0: Bon, tiens, dites l'équipe d'ici matin, est-ce que vous avez gardé un souvenir et quel souvenir?
9: Mais aucun souvenir. Moi, je crois que c'est pareil. Hein. Je me souviens plus de cette période. Fabienne, elle doit se souvenir de sa note. Bonjour, Fabienne.
10: Oui, 9 sur 20, c'était pas glorieux.
9: Ah bon,
10: non plus.
9: 9 sur 20.
10: Ouais,
9: bah alors.
10: Pour une littéraire.
9: Je suis déçu.
10: Bah,
9: je suis sûr que vous vous souvenez du
10: mauvaise
9: sujet.
10: Mauvaise pioche.
9: Le sujet, vous en souvenez?
10: Non, c'était une analyse de texte, j'avais horreur de ça. Enfin,
9: bon, ok, très bien.
10: Inspiré.
9: Bon, bref, les amis, bonjour à tous, comment ça va? C'est l'équipe d'ici Limousin, l'équipe d'ici matin qui est là, Fabienne Joigneau pour les informations.
10: Nous avons... mis une mauvaise humeur.
9: Oh, arrêtez, Max Bousquet qui réalise cette émission, Cyprien Rose qui va la mettre en image entre 6h30 et 9h, Bertrand qui vous reçoit à 05 55 34 5000. Tout le monde est là, on peut y aller, il est 6h du matin, c'est lundi, nous sommes le 15 juin, bonjour. Évidemment, Fabienne, on souhaite un bon réveil à tous les candidats au bac qui s'apprêtent à philosopher ce matin.
10: On en connaît au moins deux, hein, oui. Régis. Sur les 4545 élèves de terminale générale et technologique convoqués à 8h ce matin pour la philo, donc avant les épreuves de spécialité demain et après-demain. Puis le grand oral dans l'académie. Le plus jeune candidat au bac est âgé de 13 ans, le plus âgé à 76 ans. Après le bac, beaucoup iront à l'université, notamment celle de Limoges, où les conditions budgétaires se tendent. monde, au point que la présidence de l'établissement envisage de ne plus remplacer un enseignant sur cinq qui partent à la retraite dans les prochaines années. Les syndicats et les organisations étudiantes déplorent une précarisation du métier. L'université reconnaît qu'elle doit trouver des solutions face au désengagement de l'État. Reportage à suivre dans l'info d'ici à 6h30.
9: Là, c'est une véritable crise qui couve. Les inspecteurs du travail sont en sous-effectif chronique en Haute-Vienne.
10: C'est ce qu'a révélé le Canard enchaîné il y a quelques jours. Et là aussi, c'est le résultat de tensions budgétaires nationales. Ça fait plus de 2 ans que les inspecteurs ne sont que 5 ou 6 au lieu des 10 postes prévus. Ils se retrouvent donc à gérer les demandes sur des zones 2 fois plus importantes. Et forcément, le résultat, c'est de l'épuisement, même si des renforts sont attendus, explique Antoine, représentant CGT, lui-même inspecteur du travail.
11: La charge est déjà importante sur une section. Donc 2 sections, c'est simplement pas possible. En fait, on en est réduit à ne pouvoir véritablement bien faire et encore bien faire que les urgences. Ce qui a fait qu'on est aujourd'hui suivi par la médecine du travail, psy du travail et compagnie. Les collègues de l'inspection du travail sont en danger, sont fatigués. Et à titre syndical, voilà, c'est ce qu'on souligne depuis le début à notre hiérarchie, c'est que cette charge-là n'est pas sans conséquence. Et au bout de 2 ans, 3 ans, apporter des intérims, eh ben, ça a un impact sur le sommeil, ça a un impact sur plein d'aspects que nous, on est habitué à relever chez les salariés. Et aujourd'hui, on les voit chez nous. On a réclamé pendant des postes pendant un moment. On a 3 collègues qui devraient arriver. Ils vont arriver, hein, mais il y a toujours une question de titularisation ou pas en août. Bien sûr, ça ira mieux quand les collègues vont arriver. Mais quand pendant 2 ans et demi, 3 ans, on a porté ça, eh ben, le manque de sommeil, la perte de sens au travail, ça se répare pas en 2 semaines et ça revient pas comme ça.
10: Autre inquiétude, un projet de déménagement du service au sein de la préfecture, ce qui poserait des problèmes de confidentialité, disent les inspecteurs. Ils reçoivent des salariés dans des situations compliquées, par exemple des sans-papiers qui ne seront pas franchement rassurés de devoir passer les contrôles de sécurité de la préfecture pour entrer solliciter. Les représentants de l'État n'ont pas répondu à nos demandes sur le sujet. Le procès en appel du meurtrier présumé d'Inès Amioui à Hill débute ce lundi à Limoges. Il avait écopé de 20 ans de réclusion criminelle en mars dernier. Le jeune homme a été maintenu en détention depuis. La défense avait fait appel pour une question de procédure car l'assurance du garçon n'était pas partie au procès. Et comme en mars, l'audience sera à huis clos, seul le verdict sera rendu en public. 150 organisations féministes et syndicats appellent à manifester à nouveau ce soir devant les palais de justice après la mort de la petite Liana. Cet après-midi, le Premier ministre Sébastien Lecornu doit recevoir une délégation de députés de différents bords politiques qui portent ensemble un texte de loi intégral contre les violences sexistes et sexuelles. Les pompiers de Haute-Vienne ont eu une soirée et une nuit agitées. Un feu de voiture à Saint-Priest-Orion, un feu de tracteur à Meillard en Corrèze où ils sont allés en renfort et l'incendie d'une maison peu avant 2h du matin à Sauvia-sur-Vige, maison totalement embrasée. Il n'y a pas de blessés mais l'intervention se poursuit et le département a d'ailleurs mis en place une déviation dans le bourg de Sauvia. Et puis non loin de là, des renforts ont aussi été demandés en Creuse à Saint-Priest-Palu pour un important feu de forêt.
9: Les urnes ont parlé à Saillac.
10: La petite commune corrézienne où personne ne s'était présenté au municipal en mars dernier a rattrapé le coup après 3 mois de gestion par la préfecture. Hier, 2 listes s'affrontaient. C'est celle menée par Gilles Tronche qui l'emporte avec 75 voix, soit 9 de plus que la liste de Bernard Delpech. La Corrèze a dit merci hier à Bernadette Chirac. Merci madame. C'était le message affiché en grand devant le château de Sédière à Clairgoût où 300 personnes ont assisté à cet hommage. Un merci réciproque finalement puisque Claude Chirac a estimé lors de cette cérémonie que ses parents devaient beaucoup à la Corrèze qui leur avait sans doute inspiré une grande partie de leur action. Les cours du pétrole ont chuté de plus de 4% cette nuit après l'annonce d'un accord entre les États-Unis et l'Iran pour mettre fin immédiatement à la guerre au Moyen-Orient. On a tendance à voir un petit peu plus sur les conditions de cet accord. Donald Trump, en tout cas, avait à cœur d'en finir avec ce conflit avant d'arriver ce lundi au G7, organisé par la France à Évian, sur les bords du lac Léman. La réunion va durer jusqu'à mercredi.
9: La région Nouvelle-Aquitaine savoure le succès de son frac Artothèque à Limoges.
10: Ouvert il y a un peu plus d'un an, ce lieu d'expo dédié à l'art contemporain en plein cœur du centre-ville, rue Charles Michel, a reçu plus de 50 000 visiteurs. C'est à peu près 5 fois plus qu'espéré. Et le FRAC propose depuis samedi une nouvelle exposition intitulée « Sans contrefaçon, anatomie d'un vêtement ». On y découvre les œuvres de 7 artistes contemporains, pour l'instant, car le projet est évolutif, explique la directrice Catherine Texier.
12: C'est un programme qui va se dérouler en plusieurs séquences et pendant presque une année, puisque jusqu'en août 2027, on va creuser cette question avec les artistes qui seront montrés. Il y a assez peu d'artistes montrés en même temps, de façon à pouvoir développer autour de chacun et de chacune des propositions qui nous permettent de rentrer dans la complexité aussi de leurs œuvres. Donc, on va alterner des séquences qui font en moyenne 3 mois. Et donc, toutes ces séquences sont articulées entre elles et vont nous parler de de cette histoire du vêtement et de la façon dont les artistes aujourd'hui s'en emparent.
10: Et le choix de ce thème du vêtement est directement lié à l'histoire du bâtiment qui héberge le FRAC et qui était précédemment un magasin de tissus et d'habillement. 6h06, la météo, on est rentré dans une zone très très chaude là et ça va durer.
9: Et oui, ça va durer toute cette semaine, Fabienne. Nouvelle semaine, nouvelle journée très chaude hein, sur le Limousin, avec un soleil qui règne sans partage du matin jusqu'au soir. C'est largement dégagé, ambiance certes est estivale, mais bon quand même franchement chaude pour la mi-juin avec des températures au-dessus des normales de saison. Il va faire jusqu'à 35 degrés aujourd'hui à Brive, 33 à Tulle, Limoges, Bellac, Saint-Thierrier, 33 à Lassac, 32 à Saint-Junien, 31 à Aix-sur-Vienne, 31 à Argentat sur Dordogne, 29 à Bugey et Rochechouart, 27 à Mémac. Les minimales de la nuit prochaine entre 12 et 20 degrés. Mardi, ça reste chaud avec des températures toujours au-dessus des normales de saison. En fait, cette séquence chaude devrait se poursuivre plusieurs jours avec un soleil omniprésent et des températures autour voire au-dessus des 35 degrés à partir de mercredi.
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9: À 6h07, si vous voulez un conseil, profitez de la fraîcheur là maintenant, tout de suite. Ouvrez vos volets, faites entrer l'air frais. Et puis dites-nous aussi quel temps il fait chez vous au réveil. Passez par la page Facebook Ici Limousin. Bonne journée.

0: Mais on a tous besoin d'amour et on vous en envoie de l'amour tous les jours. C'est votre radio locale ici Limousin avec France Gall. Dépêche Mode qui arrive. Les Enfoirés, nouvelle chanson, Lilo Trésor. Ce lundi matin, les températures sont particulièrement élevées pour l'heure du petit-déj. À Nantia, on a Annie qui relève 17 degrés 1. Alain, il a 17 degrés à la Chapelle-Aubrau. À Brive-la-Gaillarde, Monique et François ont du 16 degrés, tout comme Lionel à Limoges. Une matinée qui sent déjà bon l'été.
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0: À 6h11, on se réveille doucement, le week-end est terminé et pourtant, peut-être que vous avez l'impression d'être plus fatigué qu'avant. Ce lundi matin, le docteur Kierzek nous explique pourquoi notre organisme déteste parfois la grasse matinée du week-end. Explication dans un instant.
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0: Bonjour docteur Kierzek, oui c'est lundi et on pose une petite question ce matin, la question du lundi et surtout la fatigue du lundi, est-ce que c'est normal tout ça ?
5: Bonjour à toutes et à tous. Petit phénomène étrange, mais qui touche quand même des millions de Français chaque lundi matin. Vous avez passé un week-end tranquille, grasse mat, balade, canapé, rien de stressant. Et pourtant, quand le réveil sonne, on est plus épuisé que le vendredi soir. On se traîne hors du lit, et vraiment se traîner, on a la tête dans le brouillard et on rêve surtout du prochain week-end. Alors rassurez-vous, vous n'êtes pas seul, si vous voyez ce que je veux dire. La fatigue du lundi matin, même un petit nom savant s'appelle le décalage social, le jet lag social, un peu comme si vous aviez pris l'avion. C'est un décalage en fait entre votre rythme biologique naturel et les contraintes sociales de la semaine. Et c'est pas qu'une impression, c'est un vrai phénomène physiologique. Voilà ce qui se passe dans votre corps. Le week-end en fait, vous vous levez plus tard, vous mangez à des heures différentes, vous bougez moins ou autrement. Et l'horloge interne, cette petite chef d'orchestre dans le cerveau, elle perd complètement ses repères. Et quand arrive le lundi matin, l'organisme, il est complètement déphasé. C'est comme si vous aviez pris l'avion pour un décalage horaire de plusieurs heures sans avoir bougé de votre canapé. Résultat, le réveil est brutal. La mélatonine, l'hormone du sommeil, est encore élevée. Le cortisol, qui est l'hormone du réveil, elle est complètement à la ramasse. Voilà, c'est ça le décalage horaire social. Mais c'est pas tout. Si vous avez passé le week-end à faire la grasse mat jusqu'à 11h, votre corps a appris que dormir tard, c'est la nouvelle norme. Et à 6h30 le matin, c'est un vrai choc. Donc si ça vous arrive tous les lundis, que ça dure depuis des mois, c'est pas anodin, faut peut-être quand même en parler à votre médecin.
0: D'accord, alors quels sont les conseils simples et concrets, docteur, pour éviter ce coup de massue chaque lundi matin sans sacrifier son week-end ?
5: Vous voulez des astuces pratiques pour réconcilier week-end avec le réveil du lundi ? Allez, déjà ne dépassez pas une heure de décalage. Le week-end, vous pouvez faire la grasse mat, mais pas trop, juste une heure de plus. L'idéal, c'est de se lever au maximum une heure plus tard que le jour de semaine. Conseil numéro 2, exposez-vous à la lumière dès le réveil, dès lundi matin. Dès que vous ouvrez les yeux, ouvrez les rideaux, allumez la lumière, allez marcher, c'est plutôt pas mal. Et conseil numéro 3, le dimanche soir, préparez votre lundi, couchez-vous à une heure raisonnable, pas trop tard, évitez les écrans lumineux pour avoir une bonne nuit. Et puis allez, la cerise sur le gâteau, c'est de bouger, mais pas trop fort. Petite activité physique, une petite marche rapide du lundi matin, ça c'est plutôt pas mal. Des étirements, tout ça, ça active la circulation, ça réveille le corps. Et on va éviter les sports intenses. Si vous êtes déjà fatigué, ça risquerait de vous épuiser davantage. Allez, je vous souhaite un bon lundi. D'ici là, portez-vous bien.
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0: De la terre brute qui se transforme en objet d'art. Ce matin, Stéphane Pigato nous fait découvrir Mathilde Sauce, céramiste passionnée dont les limousins sont formidables. C'est sur votre radio locale, ici Limousin, les dans quelques minutes, juste après Dépêche Mode. Il est 6h15. Allez, on se réveille, bonjour, bonne journée.

0: Le groupe Dépêche Mode sur votre radio locale ici Limousin, 6h19, bonjour, bienvenue. On communique ensemble sur les réseaux sociaux, on parle notamment de la météo, sur la page Facebook ici Limousin. On peut le faire aussi sur WhatsApp, l'application, vous pouvez nous dire aussi ce qui se passe cette semaine chez vous. Il n'y a pas de problème, on prend les infos. L'appli WhatsApp c'est au 05 55 34 5000.
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0: Et vous le savez, chaque jour, les Limousins sont formidables. Stéphane Pigato met en lumière celles et ceux qui font rayonner notre région. Et ce matin, portrait de Mathilde Sault, céramiste qui façonne la porcelaine avec passion.
3: Mathilde Sault et je suis artiste céramiste.
4: Les Limousins sont formidables. Stéphane Pigato.
3: J'ai toujours fait des choses dans mon enfance créative, manuelle, donc ça tombait sous le sens d'aller vers des études artistiques rapidement après le lycée. C'est devenu rapidement une évidence, notamment en ayant découvert cette matière, l'argile émaillée, et qui me permet vraiment de développer tout ce que j'ai dans mon imaginaire. Et dans ce cas-là, c'est sur un lien à l'enfance qui est très fort, ça c'est sûr. J'ai fait les Beaux-Arts de Limoges, de Bourges avant ça, et ensuite l'ENSA de Limoges, oui. Et ensuite, j'ai fait une formation complémentaire où j'ai été dans la Drôme, dans une formation assez incroyable à la Maison de la Céramique du Pays de Dieu le Fit.
5: Et puis aussi à l'étranger, au Danemark.
3: Oui, j'ai été aussi me former après les Beaux-Arts. J'avais envie de développer encore plus ma connaissance céramique, artistique, et du coup, j'avais été au Danemark pour explorer une façon particulière de cuire, notamment la céramique, la cuisson de bois.
5: Alors voilà. quand on regarde votre travail, on se rend compte que c'est des formes assez naturelles finalement. C'est une technique que vous avez vraiment voulu développer ?
3: Oui, tout à fait. Alors ça, j'ai trouvé dans la matière terre, c'est-à-dire cette mollesse, cette capacité à prendre le geste, le mouvement, la forme très rapidement et après être figé par la cuisson. Et en fait, moi j'ai toujours été attirée par les formes très organiques, un mélange de vivant et d'imaginaire. Et donc ça, je le retrouve totalement dans le façonnage de la terre, ce qui me permet d'avoir des retombées un peu naturelles, des formes très aquatiques qui donnent un peu cet esprit, cette étrangeté qu'on retrouve dans beaucoup de mes pièces, oui.
5: Cette étrangeté, j'aurais presque envie de dire ce surréalisme, parce qu'il y a presque du Dali là-dedans quand on regarde ces horloges molles. Vous avez été marqué par quels artistes dans votre vie ?
3: Par quels artistes ? Moi, je dirais les premiers tableaux qui m'ont vraiment enchanté, c'était les tableaux de Jérôme Bosch, le peintre flamand, qui sont vraiment mes farfelus, avec des détails partout, des choses qui nous rappellent un petit peu l'enfance ou presque parfois du voyeurisme ou quelque chose d'à la fois dérangeant et fantastique. Et ça, je dirais que c'est un artiste qui m'a beaucoup porté durant toutes mes années aux Beaux-Arts. Et puis plein d'autres encore. Après, j'aime beaucoup le cinéma de David Cronenberg ou ces choses un petit peu qui appellent au corps.
5: Et la petite Mathilde qui est encore au fond de vous, qu'est-ce qu'elle penserait de la grande Mathilde, de ce qu'elle est devenue aujourd'hui ?
3: C'est un peu magique tout ça, parce que finalement c'était un peu un rêve d'enfance que j'ai poursuivi en ayant plein d'incertitudes, plein d'inquiétudes, mais toujours une petite voix au fond de moi qui savait que c'était le bon chemin et que c'était là et pas ailleurs. Ça, je l'ai suivi, je dirais que c'est très très instinctif. Je m'accroche à mon rêve, même si c'est pas toujours simple. Et la Mathilde qui est petite, si elle voyait ça... Je pense qu'elle serait fière et qu'elle trouverait pas ça si incohérent que ça.
5: Aucun regret.
3: Aucun regret, non.
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0: 6h23, L'île au trésor, nouvelle chanson des Enfoirés sur votre radio ici. Et d'ici quelques minutes, on va savoir comment va se passer cette journée avec l'horoscope de Catherine Viguet.

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3: Très belle journée à l'écoute de votre radio. Ici Limousin, dans un instant, vos informations, il va être 6h30. Mais avant ça, Catherine Viguier, l'horoscope, avec une nouvelle lune qui s'installe dans le signe des Gémeaux. Et une nouvelle phase de lune, finalement, Catherine Viguier.
4: Oui, c'est la nouvelle lune aux Gémeaux. Bélier, cette nouvelle lune vous réussit pleinement. Elle vous libère d'un poids administratif ou autre. Taureau, vous devriez profiter d'un avantage sur le plan financier ou réaliser une bonne opération. Gémeaux, une jolie journée qui en annonce d'autres et qui favorise votre épanouissement personnel. Cancer, il sera préférable de rester au calme ou de cultiver votre richesse intérieure. Lion, agréable journée, vous vous sentirez pousser des ailes, l'amitié vous tiendra chaud. Vierge, un lundi de juin qui vous sera utile à votre vie sociale et professionnelle. Balance, de belles opportunités de voyage, de découverte d'autres cultures et d'autres gens. Scorpion, vous êtes tenu de veiller sur votre argent et il y a du neuf dans ce domaine. Sagittaire, une histoire d'amour vous travaille ou c'est un contrat de travail. Dans les deux cas, ça bougera ces jours-ci. Capricorne, début de semaine qui ne vous laisse pas une minute, vous assurez dans toutes vos tâches. Verseau, bonne nouvelle que cette nouvelle lune en signe ami, vous serez heureux et fier de vous. Poisson, tout se passe en famille, un renouveau est possible, ne laissez pas passer cette chance. Et pour nous tous, on s'envole pour ailleurs avec qui veut nous suivre.
3: Merci beaucoup Catherine Viguier, bonne journée. Bonjour tout le monde, c'est ici matin, Limousin, dans votre radio, dans votre télévision, là tout de suite à l'instant, c'est lundi, nous sommes le 15 juin, on souhaite les Germaines aujourd'hui, je suis sûr que vous connaissez une Germaine.
5: Tout à fait, ma tante,
3: ah ben voilà.
5: Je lui fais un bisou, elle nous écoute pas, mais je lui fais un bisou quand même.
3: On va appeler votre tante.

0: l'actualité de ce lundi matin.
1: La vérité est-elle toujours convaincante? L'État nous doit-il quelque chose? Ce sont les sujets du bac de philosophie des années précédentes. Début de l'épreuve ce matin à 8h pour 530 000 élèves de terminale avant les épreuves de spécialité dès demain. Un collectif d'associations féministes appelle à manifester ce soir partout en France devant les palais de justice dans le sillage de l'affaire Liana. Dans ce contexte, des députés sont reçus cet après-midi à Matignon. Ils plaident pour l'inscription rapide à l'agenda du Parlement d'un texte de loi intégrale contre les violences sexistes et sexuelles. L'objectif, c'est le soutien au Liban, la réouverture d'Hormuz et la conclusion d'un accord, dit Emmanuel Macron. La France accueille un sommet du G7 dès aujourd'hui à Évian, en Haute-Savoie. Réunion dans un contexte particulier alors qu'un accord de paix est en bonne voie entre les États-Unis et l'Iran. 6 départements sont aujourd'hui en vigilance orange aux feux de forêt. Il s'agit de l'Aude, de l'Hérault, du Gard, du Vaucluse, de la Vendée et des Deux-Sèvres. Les conditions météo aggravent le risque de départ de feu et de propagation selon Météo France. La Coupe du Monde de foot, les champions d'Europe en titre, les Espagnols affrontent le Cap-Vert à 18h avant France-Sénégal demain à 21h. Et puis lui a conservé son titre de champion de France en battant son grand frère en tennis de table. Félix Lebrun a battu Alexis en 6 manches 4-2 hier à Laval. Ça fait 4 ans qu'ils sont face à face en finale des championnats de France.
0: Cyril Ardoit, tout à l'heure, 7h30. L'info d'ici Limousin, c'est une situation budgétaire tendue à l'Université de Limoges, malgré un nombre d'étudiants toujours plus élevé. En attendant une baisse démographique prévue d'ici quelques années, la présidence envisage de ne remplacer que 80% des enseignants titulaires qui partent en retraite. Motif, les contraintes financières imposées par l'État. Pour les étudiants et personnels mobilisés en intersyndical, c'est un non-sens, alors que certains enseignements sont déjà sous tension, Axel Lepape.
2: Avant même la présentation de ce plan, pour Jolan Maitre, étudiant en médecine et président du syndicat UNEF Limoges, les conditions d'études étaient déjà dégradées.
3: On a déjà beaucoup recours à des heures complémentaires. C'est-à-dire que c'est des profs qui font des heures supplémentaires pour pouvoir assurer la formation comme il le faut. Les enseignants sont pour beaucoup des enseignants chercheurs et donc ça impacte aussi derrière la qualité d'accompagnement pour les masterants, les doctorants.
2: Pour les personnels aussi, ces suppressions de postes sont inconcevables au regard des conditions de travail actuelles. Sylvain Acatias, représentant FSU.
4: Dans certains services, il y a énormément de problèmes. Il y a une fatigue de plus en plus importante. Il y a des burn-out, il y a des gens qui s'arrêtent et c'est très compréhensible vu leur situation.
2: Le président de l'université, Vincent Jolivet, assure que la diminution du nombre de titulaires pourra être compensée par d'autres formes d'emploi.
5: Nous ne pouvons publier que 80% de ces postes, ça ne veut pas dire qu'il n'y aura pas de remplacement avec peut-être des emplois sur des CDD ou sur des CDI.
2: Il y voit même une opportunité.
5: Mais certains jeunes avec des compétences différentes sont ravis d'avoir des postes de CDD ou de CDI et de ne pas avoir à passer les concours. On n'est pas là pour créer la précarité, mais ça nous permet aussi d'accueillir au sein de l'université des talents et des compétences que l'on n'aurait peut-être pas été capable d'accueillir sinon.
2: Une vision qui n'est pas du goût des syndicats mobilisés, Jolan Maitri.
3: Faire reposer notre service public sur des contractuels, c'est avoir une stabilité qui n'est plus existante et concrètement, on ne peut pas avoir un service public qui tourne sur du contractuel, sur des CDD. On n'accepte pas ce désengagement de l'État dans nos universités. La situation de l'université de Limoges est dangereuse, mais parce que la situation de toutes les universités le sont.
2: Malgré tout, Vincent Jolivet le concède.
5: Je regrette un investissement moindre de l'État dans tout ce qui est enseignement supérieur et recherche. Aujourd'hui, je pense que pour l'avenir de notre pays, ce sont des secteurs extrêmement importants. Donc bien sûr que je ne peux pas m'en satisfaire.
2: Il compte également repenser l'offre de formation, devenue trop grande selon lui, pour renforcer les filières les plus porteuses.
5: Nous ne pouvons pas recruter pour faire face à une croissance permanente. Donc ça veut dire que si on veut être en capacité de soutenir l'informatique ou d'autres secteurs, je le dis, ça veut dire qu'il faut faire des arbitrages ailleurs. Est-ce que finalement, cette formation-là, elle ne peut pas être revue dans le cadre d'une autre formation pour permettre effectivement de dégager des marges de manœuvre dans certains domaines?
2: La stratégie de recrutement sera revue chaque année en fonction de l'évolution des contraintes budgétaires.
0: Excel le pape, une cinquantaine de postes pourraient être concernés d'ici 50 ans et au total 250, alors que l'université compte aujourd'hui quelques 2000 agents pour 20 000 étudiants. Situation tendue à l'inspection du travail de la Haute-Vienne. Les agents sont moitié moins nombreux que prévu depuis déjà 2 ans. Ils se disent épuisés. La chaleur s'installe et va durer en Limousin. Comme chaque week-end, beaucoup de Hauts-Viennois sont allés se rafraîchir au lac de Saint-Pardoux hier, dont la fréquentation a rarement, voire jamais, été aussi forte en tout début de saison. Reportage à suivre à 7h. On viendra aussi dans le journal sur l'hommage de la Corrèze à Bernadette Chirac. C'était hier au château de Sédière à Clairgoût. 300 personnes y assistaient. Des centaines de personnes également à Limoges, dans et autour de la cathédrale pour l'ordination du nouvel évêque, Monseigneur Benoît Aubert, qui sera l'invité d'ici Limousin matin tout à l'heure à 7h47.

0: Et la météo, donc, il fait encore un peu frais le matin, c'est appréciable.
1: Ouais, c'est appréciable.
0: Mais ça va monter.
1: Oui, nouvelle journée très chaude sur le Limousin, avec ce soleil qui règne sans partage du matin jusqu'au soir, avec des températures très au-dessus des normales de saison. La chaleur va s'installer dès ce matin et culminera dans l'après-midi. Il va faire quand même 35 degrés. Je vais y arriver, j'en bafouille. 35 degrés à Brive, 33 à Tulle, Limoges, Bellac, Saint-Thierry-la-Perche, 33 à Lassac, 32 à Saint-Junien, 31 à Aix-sur-Vienne, Argentat également, 29 à Bugeat et Rochechouart, 27 à Mémac. Les minimales de la nuit prochaine, entre 12 et 20 degrés. Mardi restera très ensoleillé et chaud, avec des températures toujours largement au-dessus des normales de saison. À partir de mercredi, on va aller même au-dessus des 35 degrés. En tout cas, avec cette chaleur, privilégier les activités physiques plutôt le matin que l'après-midi. Sur la route, pas de grosses difficultés ce matin à 6h36. Vous dire qu'il y a toujours du chantier sur l'A89. Vous avez l'habitude de ce chantier qui est de Nave à Gimel-les-Cascades, donc dans le sens ouest-est. Soyez prudents et bonne route.
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1: Le soleil commence à éclairer les campagnes, les jardins et les villages qui s'éveillent doucement. Et parfois, il suffit de regarder, oui, autour de soi pour se dire « Mais Dieu que c'est beau !» C'est beau, tout ce paysage limousin. On vous souhaite une excellente journée. Voici Daniel Balavoine.

0: que c'est beau, Daniel Balavoine, sur votre radio locale ici Limousin. 6h40, Alain Chamfort arrive. Manureva va vous faire danser. Boule facette hein, dans la salle de bain ce matin. Il y aura également Keen avec Everybody's Changing.
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0: Les vacances approchent et voyager avec un chat en voiture n'est pas toujours de tout repos. Vous avez peut-être déjà vécu l'expérience. Comment éviter le stress, les miaulements, les mauvaises surprises sur la route? On a tous les bons conseils avec notre véto, le docteur Pierre Fabin. Il arrive dans un instant. Avant ça, ici Limousin Sport, le musée du vélo d'Arnac-la-Poste rouvre ses portes pour la saison estivale. Et parmi les nouveautés, il y a quelques pépites, Jérôme Osterman.
3: Collectionneur dans l'âme, Jacques Belli, bien que son musée soit déjà bien rempli, a récidivé. Il a fait l'acquisition de nouveaux vélos, dont un très ancien, exposé dans la salle Henri de Glane, consacrée à l'histoire du vélocipède.
4: Dans la partie des ancêtres, j'ai eu la chance d'acquérir un qu'on appelle un vélocipède de transition, qui est le chaînon manquant, je dirais, entre le vélocipède, le premier modèle de vélo avec des pédales, et le Grand Bi que tout le monde connaît.
3: Jacques a aussi récupéré une deuxième rétro direct.
4: Un vélo où l'on pédale à l'envers pour monter les côtes. On pédale à l'envers, et ça fonctionne également.
3: Et dans la salle Bernard Gauthier, consacrée à la course cycliste, d'autres nouveautés.
4: Un magnifique vélo de contre-la-montre de 1985. Ça, c'est un vélo de Steyr, donc sur le vélodrome, derrière les motos, avec la fourche inversée, une roue avant plus petite.
3: Jacques Belli et son épouse Hélène, qui l'année dernière ont ouvert une troisième salle d'exposition, la salle Pierre Barger, trésorier de l'association des amis de Raymond Poulidor et André Dufraisse. Une salle pour mettre en valeur notamment le cycle Limousin.
4: On parle de Poulidor, évidemment, on parle de Dufraisse aussi. On a le maillot du Tour d'Italie dans les Rabotes. On a un maillot de champion du monde dédicacé de Luc Leblanc aussi.
3: En parlant de maillot, cette nouvelle salle met aussi en lumière le cyclisme féminin.
4: On a ce qu'on appelle le mur des filles. J'ai eu l'occasion de racheter à l'ancien speaker des courses féminines une collection de maillots féminins, tous dédicacés, de grandes championnes. Jeannie Longo, Fabiana Luperini.
3: Des vélos de métier sont aussi à découvrir.
4: Les vélos de métier parlent à tout le monde. Puis en plus, en Limousin, on mange bien. Donc, il y a le vélo du boulanger, le vélo du boucher, avant 1915, un vélo magnifique. Et puis, il y a aussi le triporteur du glacier pâtissier.
3: Les vélos de métier au cœur de l'expo temporaire, il y a 2 ans, cette année. Jacques Belli, le thème, c'est
4: les mini-vélos que tout le monde a connus dans les années 60-70. C'était des petits vélos qui étaient soit pliants, soit séparables, qui permettaient de se déplacer au camping, par exemple, lors des vacances. Donc, le slogan sera mini-vélo, maxi-plaisir.
3: De quoi attirer cette année encore de nombreux visiteurs dans ce petit musée familial et populaire. Une très grande fierté pour Jacques et Hélène.
4: Effectivement, c'est une vraie fierté. On a, en 4 ans, atteint la barre des 5000 visiteurs, dont certains ont versé quelques larmes sur les vélos.
3: Et oui, le musée du vélo du Haut-Limousin est devenu une référence dans son domaine. Un musée ouvert au groupe, y compris aux familles, toute l'année sur rendez-vous. Et aux particuliers du 15 juin au 15 septembre, tous les jours, sauf les mercredis.
0: On a du passionné là, et n'hésitez pas, ça peut être des idées de sortie pour vos vacances, un petit coin de fraîcheur. Ça se passe à Arnac-la-Poste, dans le nord de la Haute-Vienne, 6h44.
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4: Les départs en vacances approchent et emmener son chat en voiture tourne souvent au drame familial entre miaulements, stress. On ne sait plus comment gérer. Donc, docteur Pierre Fabin, oui, notre vétérinaire est là. Docteur, on fait comment pour éviter que le trajet vire au cauchemar?
5: Alors pour moi, le secret, c'est l'anticipation et le choix de la caisse. Oubliez les sacs souples qui s'écrasent, il faut une boîte en plastique rigide. Mais attention, l'erreur classique, c'est de la sortir de la cave 5 minutes avant le départ. Votre chat comprend immédiatement que c'est un piège et va paniquer. Sortez-la plutôt dans le salon une bonne semaine avant. Laissez la porte ouverte, glissez un vieux t-shirt avec votre odeur et donnez-lui ses friandises à l'intérieur. Ajoutez-y ses jouets pour qu'il s'approprie l'espace. Elle doit devenir un refuge. Le jour J, vaporisez quelques phéromones apaisantes au fond de la caisse 30 minutes avant de partir, ça fera drastiquement chuter son stress.
4: D'accord, alors une fois que notre chat est confortablement installé, où doit-on placer exactement cette caisse dans la voiture pour assurer sa sécurité ?
5: Il est impératif que la cage de votre chat soit sécurisée. Donc soit il faudra l'attacher avec la ceinture de sécurité, ou bien il faudra la placer en la calant au sol derrière les sièges avant. Comme ça, elle ne bougera pas d'un millimètre et restera à l'abri du soleil direct. Ensuite, pour limiter le stress visuel, recouvrez-la d'un drap fin. Les chats détestent voir le paysage défiler à 130 km/h. Ça les terrifie. Dans la pénombre, avec le bruit du moteur, ils finissent en général par s'endormir. Et par pitié, on ne le laisse jamais voyager libre. Sous l'effet de la peur, il ira se coincer sous vos pédales et provoquera un accident.
4: D'accord. Et pendant les heures de route, comment gère-t-on les pauses sur les aires d'autoroute? Est-ce qu'on le sort un peu? Est-ce qu'on le nourrit?
5: Pour la nourriture, c'est jeûne strict. Le chat est très sujet au mal des transports. Retirez toujours sa gamelle au moins 4 à 6 heures avant le départ, sinon il risque de vomir. Lors des pauses sur l'autoroute, n'ouvrez non plus jamais sa caisse. S'il y a une issue ouverte, même tenue avec un harnais, le bruit d'un klaxon risque de le terroriser. Il s'arrachera de vos bras et essayera de fuir. Et si vous voulez lui proposer de l'eau, faites-le toujours porte et fenêtre fermées. Et si le trajet est vraiment très long, plus de 6 heures, pensez à lui prévoir une petite litière que vous pourrez installer sur vos sièges ou dans sa cage.
4: Merci docteur pour tous ces bons conseils. 6h48 à suivre, les 3 plus ici Limousin, vos 3 infos pratiques du moment avec les ambassadeurs ici Limousin. On va aller notamment chez vous à Saint-Martin-de-Jussac pour parler de transport scolaire, à Châteauneuf-la-Forêt ou encore Égletons.

0: Everybody's Changing, Keane à 6h50 sur votre radio locale ici Limousin. C'est l'heure de vos 3 plus, les 3 infos pratiques du moment. Les 3 plus, ce sont aussi les rappels utiles à ne pas oublier avant la prochaine rentrée scolaire. Oui, on y pense déjà. À Saint-Martin-de-Jussac, les inscriptions au transport scolaire sont ouvertes pour la prochaine rentrée. Attention, vous avez jusqu'au 27 juillet prochain pour effectuer les démarches sans frais de dossier. Passé cette date, une participation de 24 euros sera demandée. Les familles dont les enfants utilisent déjà le service recevront un message de la région Nouvelle-Aquitaine pour renouveler leur abonnement. Pour les nouveaux élèves, il est conseillé de procéder à l'inscription dès maintenant. Et point important, la navette entre les écoles de Saint-Brice et Saint-Martin-de-Jussac nécessite elle aussi une inscription spécifique. Pour tout renseignement complémentaire, contactez la mairie de Saint-Martin-de-Jussac. Voilà un petit rappel qui peut éviter des démarches de dernière minute à la fin de l'été. Portes ouvertes au tennis club de Châteauneuf-Limenard à présent. Laurence, bonjour.
1: Et oui, Régis, Roland-Garros vient de se terminer et vous avez envie, j'en suis sûre, d'attaquer le tennis. Eh bien, j'ai un rendez-vous pour vous. Le tennis club Châteauneuf-Limenard organise une journée porte ouverte le mercredi 17 juin de 14h à 17h sur les cours de Châteauneuf-la-Forêt, rue de la Combe-aux-Bœufs. C'est juste en dessous de l'école maternelle. Venez découvrir les structures, initiez-vous à la pratique du tennis, rencontrez les coachs et les membres du club. Vous pouvez retrouver toutes les informations sur la page Facebook du club ou sur Clubeo Tennis Club Châteauneuf-Limenard. Vous pourrez aussi assister au tournoi Open du 29 juin au 12 juillet ou à la journée double mixte le dimanche 28 juin.
0: Merci beaucoup Laurence, ambassadrice ici Limousin depuis la Haute-Vienne. Sylvie avec nous en Corrèze, cette fois-ci avec un coin particulier à découvrir ou redécouvrir grâce à une application.
2: En effet Régis, le territoire Ventadour-Égletons-Monédière est un véritable paradis pour les amoureux de nature et de grands espaces. Grâce à l'application et au site Rando 1000 Vaches, explorez des dizaines de circuits balisés accessibles à tous, balades familiales, randonnées sportives, boucles autour des villages ou sentiers au cœur de la montagne Limousine. Cette application vous permet de trouver un circuit proche de chez vous ou de votre lieu de séjour, filtré par niveau de difficulté, durée ou type de parcours. 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Alors que vous soyez marcheur du dimanche ou randonneur confirmé, vous trouverez forcément votre bonheur sur l'application Rando 1000 Vaches qui est disponible gratuitement sur smartphone, sur l'App Store et le Play Store.
0: Rando 1000 Vaches pour de belles sorties dans ce petit coin agréable et incontournable de la Corrèze. Merci Sylvie et bonne journée à tous.

0: La petite touche disco du matin, Alain Chamfort, Manu Reva sur votre radio locale ici Limousin. 6h57, l'humour en tube qui approche juste avant les infos de 7h avec le grand retour du bac de philo et des grandes questions existentielles qui vont inspirer ce matin Fabrice Eboué et Alex Vizorek.
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0: La philosophie, c'est se poser des questions sur le fonctionnement humain. Alors Fred Ballard a demandé à ses humoristes de s'interroger sur certaines évolutions sociétales dans l'humour en tube.
3: Agatha Christie, les Dix Petits Nègres, vous êtes au courant? Ils ont dit il faut changer de titre. Maintenant ça s'appelle Ils étaient 10. Moi j'apprends ça le lendemain, je vais chez mon libraire. Je dis bonjour, je voudrais Ils étaient 10. Il me dit bah avec vous ça fait 11. Ah.
4: Voilà, réflexion d'un maître à penser philo-comique, Fabrice Eboué, un docteur en autodérision qui nous interroge sur notre rapport à la tolérance, aux préjugés et à la connerie humaine aussi, accessoirement.
3: Ils veulent faire interdire Dumbo parce qu'ils disent, à un moment, il y a trois corbeaux noirs qui chantent le blues sur une branche, c'est une représentation raciste des noirs américains de l'époque. C'est vrai, mais moi j'ai vu Dumbo au CP, qui était le seul élève de couleur, personne à la fin du dessin animé n'est venu me voir en me disant « Oh, le corbeau, le corbeau !» Alors que le petit Benoît, qui avait les oreilles décollées...
4: Bah oui, on l'a appelé Dumbo jusqu'à son mariage, et ça c'est du harcèlement scolaire et moral, ce qui prouve que l'humain n'est vraiment pas un animal très fréquentable. Mais bon, faut pas commencer un devoir de philo comme ça, hein. La forme c'est aussi important que le fond, et un devoir de philo doit comporter...
5: 4 parties. La première, l'introduction. Et attention, à l'inverse de la relation homme-femme, en philo, l'introduction, c'est pas le meilleur moment du concept. Hein, En philo, c'est plus important de réfléchir que d'avoir la réponse. Et c'est pour ça que la philo, c'est quand même une discipline très française.
4: Voilà, bah heureusement que les Belges sont là pour nous élever spirituellement. Merci Maître Vizorek pour ce cours magistral qui nous prouve que l'humour sauve de tout, même des sujets de philo les plus tordus. Être ou ne pas être drôle, faut surtout pas se poser la question.
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0: Bonjour tout le monde, c'est lundi, nous sommes le 15 juin, il est 7h du matin. Soyez les bienvenus, merci de nous rejoindre à la radio, à la télévision et Fabienne Joigneau les informations. On parle des suppressions de postes en vue à l'Université de Limoges.
6: Alors que la baisse démographique ne s'est pas encore fait sentir, avec encore quelques 20 000 étudiants, la présidence envisage de ne remplacer que 80% des départs à la retraite d'enseignants titulaires. En cause les contraintes budgétaires imposées par l'État, une cinquantaine de postes pourraient être concernés d'ici 5 ans et ce ne serait qu'un début. Pour compenser, le président de l'université évoque le recroît des contractuels en CDD, hypothèse dénoncée par les syndicats. Frédéric Stubner est représentant UNSA des personnels de l'université.
7: C'est de la précarisation. On demande à ce que ça soit des emplois titulaires, des emplois fonction publique et non pas des emplois contractuels, même si on a besoin des contractuels. Mais les emplois contractuels seront des emplois précaires qui, s'il y a un problème à l'université, c'est effectivement une cartouche pour le président de dire « bah je me débarrasse de ces emplois contractuels pour éviter de dépenser des sous ». On voit, nous, la charge de travail, hein, au-delà des enseignements, qui est la charge de travail des personnels, ce qu'on appelle BIAT, donc qui sont...
8: Du personnel technique et administratif.
7: Personnel technique et administratif. Les étudiants ont alerté aussi sur ce biais. Si on n'a pas les personnels pour assurer notre scolarité correctement, de façon tranquille en termes de charges administratives et qu'ils puissent se consacrer réellement à leur enseignement, ils voient la difficulté que ça va amener en termes de charge mentale.
6: Et de son côté, le président de l'université assure que le choix de ne pas remplacer une partie des départs sera réétudié chaque année en fonction de la situation et des contraintes budgétaires. Là aussi, ce sont les contraintes budgétaires qui pèsent. L'inspection du travail en Haute-Vienne est en sous-effectif chronique depuis 2 ans déjà. Une grosse moitié des postes, au mieux, est pourvue. Les agents se retrouvent à gérer les demandes sur des zones 2 fois plus importantes et forcément, le résultat, c'est de l'épuisement. Des renforts sont attendus en août, mais pas au point de combler totalement le manque.
0: Il avait écopé de 20 ans de réclusion criminelle en mars dernier.
6: Le meurtrier présumé d'Inès Amioui à Hill, comparé en appel à compter d'aujourd'hui à Limoges. C'est d'ailleurs lui qui a demandé ce nouveau procès pour une question de procédure. Comme ce jeune homme était mineur au moment des faits, l'audience sera une nouvelle fois à huis clos. De nouveaux rassemblements ce soir devant les palais de justice après la mort de Liana. 150 organisations féministes et syndicats appellent à manifester alors que le Premier ministre Sébastien Lecornu doit recevoir une délégation de députés de différents bords politiques qui portent un texte de loi intégral contre les violences sexistes et sexuelles.
0: Beaucoup de travail pour les pompiers hier en fin de journée et cette nuit.
6: Ils sont intervenus pour un feu de voiture à Saint-Priest-Orion, un feu de tracteur à Meillard en Corrèze et surtout l'incendie d'une maison peu avant 2h du matin, voilà, à Sauvia-sur-Vige près de Saint-Léonard-de-Noblat. Aucun blessé, la famille a été relogée par la commune. Pour les besoins de l'intervention, notez qu'une déviation est en place sur la route à Sauvia. Et puis des renforts ont été demandés en Creuse, pas très loin, à Saint-Priest-Palu, pour un important feu de forêt, 1 hectare consumé. Les feux de végétation dont le risque s'accroît en ce moment avec une chaleur qui s'installe en Limousin. Deuxième épisode de température très élevée alors que l'été n'a même pas officiellement commencé. Évidemment, ce week-end, il y avait du monde au lac de Saint-Pardoux, pas seulement à cause de la Madjac dont on vous parlait hier. Les Limougeaux, les habitants du secteur ont profité de l'eau et de la nouvelle guinguette pour qui la saison commence vraiment sur les chapeaux de roue, Garance Caillé.
8: Avant, la guinguette de Saint-Pardoux était sur la plage de Fréaudour, près du camping. Il y a 2 mois, elle a déménagé à l'autre bout du lac et depuis, 2 vagues de chaleur successives, une aubaine pour Steven George, l'un des directeurs.
9: Ce qu'on a vu au mois de mai, c'est que les gens ont soif. On a fait un super mois de mai. On a racheté une machine à glaçons parce que clairement, ça ne suffisait pas une machine. Donc là, on se rééquipe. Sur les prochains jours, on s'attend à avoir entre 100 et 150 personnes à chaque couvert.
8: Les clients profitent de boissons et de plats italiens avant de retourner faire bronzette. Céline est venue de Limoges avec ses 2 enfants.
10: Baignade, jeu dans le sable et puis profiter du soleil et de l'eau.
8: Mais si certains sont contents des épisodes de chaleur précoce...
11: C'est tôt, mais il y a des fois c'est un peu plus tard, des fois c'est un peu plus tôt. On s'y fait.
8: D'autres gardent l'angoisse du dérèglement climatique dans un coin de leur tête.
12: Je pense qu'aujourd'hui, on est quand même tous conscients du fait que la planète va mal.
8: Enfin, presque.
12: Après, bon, bah, il fait chaud, autant en profiter et aller à l'eau, voilà.
13: Moi, j'aime bien qu'il fasse chaud, parce qu'on se baigne plus souvent.
14: Mais est-ce que tu trouves ça inquiétant qu'il fasse aussi chaud
12: Non.
8: Le week-end prochain, les maximales atteindront 35 degrés à Brive et à Limoges.
6: Ça promet, vous l'avez peut-être vu si vous nous suivez à la télévision, les pelouses de Saint-Pardoux sont déjà bien grillées, nous ne sommes que mi-juin. Heureusement, les épreuves du bac prévues cette semaine ont lieu le matin, philo ce lundi, puis spécialité demain et mercredi. Ça concerne environ 4500 élèves de terminale générale et technologique en Limousin et évidemment bon courage à eux. Et puis pour éviter les mauvaises odeurs lorsque le mercure grimpe, justement Limoges Métropole va installer 39 colonnes à déchets supplémentaires pour tout l'été. Ça concerne les communes où la collecte des ordures ménagères n'a lieu que tous les 15 jours, à l'exception de Boisseuil.
0: Ici matin, 7h05, les Nations Unies saluent une étape cruciale vers un règlement politique du conflit au Moyen-Orient.
6: Hier, le Pakistan qui joue les médiateurs a annoncé un accord entre l'Iran et les États-Unis qui ont confirmé, il survient juste avant la réunion du G7 qui se déroule à partir d'aujourd'hui et jusqu'à mercredi en France à Évian. Ce sera évidemment le premier sujet de discussion à l'arrivée de Donald Trump cet après-midi. Après cette annonce, en tout cas, les cours du pétrole ont chuté de plus de 4% cette nuit. Ça y est, la petite commune de Sayac en Corrèze, un conseil municipal, ses 200 habitants n'avaient pas pu voter en mars dernier faute de candidats. Après 3 mois de gestion préfectorale des affaires courantes, ils ont finalement eu le choix entre 2 listes hier. C'est celle menée par Gilles Tronche qui l'emporte avec 75 voix, 9 de plus que la liste de Bernard Delpech.
0: Des discours et des airs d'accordéon.
6: C'était hier après-midi au château de Sédière, à Clairgoût, près d'Aigleton. Près de 300 Corréziens ont assisté à une cérémonie organisée par le département pour rendre hommage à Bernadette Chirac, ex-première dame, décédée la semaine dernière à 93 ans et surtout élue durant plusieurs décennies dans le département. La formule « Merci madame » côtoyait son portrait derrière la tribune. Et Claude Chirac a pris la parole pour remercier à son tour les Corréziens d'avoir autant soutenu son père et d'avoir accueilli sa mère.
15: Ce ne sont pas des anonymes Corréziens, c'est ma famille. La Corrèze, les Corréziens, c'est la terre de mes parents et les Corréziens sont leur famille. Ce qu'ils ont souhaité que je puisse transmettre à cet instant, c'était de dire merci aux Corréziens et à la Corrèze, parce que sans eux, ils n'auraient ni l'un ni l'autre pu accomplir leur destin. C'est leur identité et au fond, tout le chemin qu'ils ont accompli, l'un et l'autre, ils l'ont accompli parce que la Corrèze était là, parce que les Corréziens étaient là. Et probablement en partie pour eux aussi, ça a été un moteur, certainement, dans leur vie.
6: Claude Chirac, qui poursuit d'ailleurs l'engagement de ses parents puisqu'elle est à son tour conseillère départementale de la Corrèze. Reportage complet sur cet après-midi d'hommage à Clairgout tout à l'heure à 7h30 dans l'info d'ici. Et puis des centaines de catholiques ont assisté eux hier à l'ordination du nouvel évêque à la cathédrale de Limoges, Monseigneur Benoît Aubert, qui sera d'ailleurs l'invité d'ici Limousin Matin tout à l'heure à 7h47. Et le temps, donc, c'est encore un petit peu frais le matin, mais ça grimpe, ça grimpe.
0: Oui, nouvelle journée de très forte chaleur sur le Limousin. Et ce soleil qui règne du matin jusqu'au soir, ciel largement dégagé, ambiance estivale, voire franchement chaude pour la mi-juin, avec des températures, vous en doutez, très au-dessus des normales de saison. Il va faire 35 à Brive aujourd'hui, 33 à Tulle, Limoges, Bellac, Saint-Thierry et La Perche, 33 à Lassac également, 32 à Saint-Junien, 31 à Aix-sur-Vienne, Argentat-sur-Dordogne, 29 à Bugeat et Rochechouart, 27 à Meymac. Les minimales de la nuit prochaine se situeront entre 12 et 20 degrés. Demain, ça reste très ensoleillé. Chaud, ça va être la même chose hein, tout au long de cette semaine, et à partir de mercredi, on sera plus au-dessus des 35 degrés qu'autre chose. Donc voilà, avec cette chaleur, faites attention. Qu'est-ce qu'on va dire?
6: Prenez soin. Vous agitez pas voilà, quand ça grimpe trop. Prenez soin de vous, hydratez-vous.
0: Prenez soin de vous aussi, de vos proches.
6: Fermez les volets, tout ça, tout ça.
0: Passez des petits coups de fil pour savoir comment ça va. On s'hydrate un maximum et bonne journée.
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0: On s'était dit avec Fabienne Joigneau, un petit Goldman comme ça le matin, c'est pas mal.
6: Ça peut pas faire de mal.
0: Ouais, ça fait pas de mal. Et puis hop, encore un matin, le matin, c'est voilà.
6: Ouais, c'est bien vu ça,
0: Régis. C'est bien vu. En plus, il y a des guitares et ça réveille. Bonne journée. Encore.

0: encore un matin même, Jean-Jacques Goldman, sur votre radio locale ici Limousin, avec ses guitares. Vous dites, ouais, j'adore ces titres bien rock de Goldman, et puis de d'autres aussi. D'ailleurs, le rock'n'roll, c'est apparu à quel moment, à votre avis, avec un titre qui est devenu l'un des premiers grands succès du rock'n'roll, si c'est pas le premier succès qui va contribuer à faire entrer cette nouvelle musique dans les foyers du monde entier. Ce titre, ce morceau a été enregistré un 15 juin.
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0: Le 15 juin 1954, Bill Haley et ses Comets enregistrent Rock Around the Clock, qui est considéré donc comme le premier grand titre de rock'n'roll. Et dans la playlist ici matin, on se fera plaisir avec le groupe Supertramp et il y aura même Camaro.
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0: 7h15, mon œil David Ossiou qui décrypte l'actualité. Plus de 530 000 élèves lycéens qui planchent ce lundi matin sur l'épreuve de philosophie. Le bac se déroule encore cette année sous la chaleur, David.
10: Donc, la vraie question ce matin n'est pas philosophique, mais très urgente. Comment adapter le calendrier scolaire au changement climatique? Le ministre de l'Éducation nationale a donné une partie de la réponse hier. Il dit ne plus vouloir qu'un examen national se déroule l'après-midi, lorsque les températures atteignent leur maximum. D'accord. Lors de la première vague de chaleur du mois dernier, il faisait 30 degrés dans les classes, voire plus. C'est trop chaud pour réfléchir. Des chercheurs de l'Université de Californie ont étudié les résultats d'examens de lycéens new-yorkais en fonction de la température. Leur conclusion est frappante. Entre une épreuve passée à 22 degrés et une autre à 32 degrés, la probabilité de réussite diminue de près de 11%. Passer le bac sous la canicule, ça n'est pas juste. Dans une copie, moi, j'écrirai que c'est pas une fatalité. En novembre dernier, 133 citoyens tirés au sort ont remis au gouvernement un rapport avec 20 propositions pour adapter l'organisation du temps scolaire aux nouvelles réalités climatiques. Les participants avaient notamment jugé difficilement compatible avec les épisodes de chaleur à répétition l'idée du président Macron, vous vous souvenez, raccourcir les vacances d'été. Et ils ont remarqué aussi que plusieurs voisins européens avaient adopté des rythmes différents. En Allemagne, les cours se terminent souvent dès le début de l'après-midi. En Italie, les vacances estivales peuvent durer jusqu'à 14 semaines. aucune réforme n'est annoncée en France avant 2027. Au mieux, en attendant, les candidats au bac devront composer avec ce qui ne dépend pas d'eux, comme l'écrivait le philosophe grec Épictète. Il y a des choses qui dépendent de nous, d'autres non. La chaleur ne dépend pas de nous. Le calendrier scolaire, lui, dépend du ministre, voire du président.
0: David Ossillon, merci. 7h17 et bien sûr, bon courage à tous les élèves qui passent le bac aujourd'hui. Ça va être pas mal. Camaro, Femme Like You, c'est pour vous maintenant dans votre radio ici Limousin et à suivre l'écho d'ici Limousin.

0: profite de la fraîcheur du matin. Fred relève 11 degrés 3 à Landouche ce matin. Sylvie affiche 14 degrés à Meillard. Marie-Laure, 14 degrés dans la vallée de Saint-Léonard de Noblat. Et puis du 13 à Nieul pour Patrick. Merci pour ces infos.
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0: 7h20, l'écho d'ici Limousin, Valérie Monnier.
3: On parle d'une activité pour vous aider dans la gestion administrative, si vous êtes un professionnel ou un particulier ce matin. Bonjour Sandra Labruni.
4: Bonjour.
3: Vous êtes assistante administrative et commerciale indépendante à Limoges. En quoi consiste votre travail ?
4: Alors, mon travail consiste en fait à accompagner les particuliers et les chefs d'entreprise dans leur gestion administrative et commerciale. Tout ce qui est facturation, classement, archivage, courrier, transmission des pièces comptables et aussi la réponse aux appels d'offres.
3: Si on a une phobie administrative, c'est vous qu'on appelle.
4: Exactement, c'est moi qu'il faut appeler.
3: Vous avez créé votre entreprise Limousis Secrétariat à Limoges il y a combien de temps maintenant ?
4: Alors, j'ai créé donc Limousis Secrétariat en septembre 2021. Donc, au départ, pas sur Limoges, puisque j'ai été domiciliée en Bazac, et sur Limoges depuis novembre 2025.
3: Qu'est-ce qui vous a poussé à vous lancer dans cette activité ?
4: Mais déjà, donc, en 2020, en plein Covid, moi, la vie m'a bousculée, des changements professionnels, des épreuves aussi personnelles. Et puis, je dirais qu'au milieu de tout ça, une bonne crise de la quarantaine.
3: Et donc, c'est cette envie d'aider les gens, une activité qui n'est pas finalement très connu et où il y a peu de personnes comme ça.
4: Alors
3: comme vous.
4: Déjà, moi, j'ai beaucoup échangé. Moi, à l'époque, mon filleul travaillait déjà avec une secrétaire externalisée. Donc, je suis allée voir ce qu'elle faisait. Ça m'a beaucoup plu. Donc, j'ai choisi de construire, d'entreprendre aussi à mon tour. Donc, je me suis formée, j'ai structuré mon projet. Et puis, le 1er septembre 2021, Limousis Secrétariat est né.
3: Combien de clients aujourd'hui ? Est-ce que c'est une activité qui fonctionne bien ?
4: C'est une activité qui fonctionne bien. Il faut du temps, il faut de la patience. Il faut réseauter beaucoup, c'est important. J'ai des clients qui sont fidèles, puisque j'ai mon tout premier client avec qui je travaille encore aujourd'hui. Après, il y a des missions ponctuelles aussi. Voilà, c'est variable. Il ne faut pas se reposer sur ses lauriers. On est chef d'entreprise et il faut bosser, quoi.
3: Quels sont les profils ? Qui vous sollicite et pour faire quoi exactement ?
4: Alors, des entrepreneurs qui n'ont pas la capacité d'embaucher quelqu'un. Souvent des indépendants, des agriculteurs, beaucoup. Puisque je travaille avec deux agris aujourd'hui, donc des agriculteurs, des indépendants, des start-up aussi, voilà, c'est très variable, restaurants aussi.
3: Tout se fait à votre bureau à Limoges ?
4: Alors non, tout ne se fait pas à mon bureau à Limoges, sinon ce serait pas drôle. Non, mais à partir du moment où il y a des papiers en fait à toucher, il y a du classement, il faut scanner les documents, où on a des logiciels quand même très spécifiques, moi j'interviens beaucoup, beaucoup chez mes clients, j'aime ça en plus du coup, donc je change de bureau tous les jours, donc c'est super agréable. Et puis ça permet de s'adapter aussi. Et au bureau, je travaille que quand je fais de la prise de rendez-vous qualifiée pour des clients.
3: Merci beaucoup, Sandra Labruni, donc assistante administrative et commerciale indépendante sur Limoges, à la tête de Limousis Secrétariat. Dans l'écho d'ici, merci beaucoup. Bonne journée.
4: Mais merci à vous. Très bonne journée, merci.
0: Merci. Interview retrouvée sur l'appli ici, le site internet ici.fr. Super Tramp à 7h23. Bonjour, bon réveil, c'est ici Limousin.

0: C'est toujours magique, ça fait toujours du bien sur votre radio locale ici Limousin. Les informations arrivent, il va être bientôt 7h30, mais avant ça, on a envie de recevoir Sylvie qui habite à Limoges. Elle va tenter sa chance sur une chanson de Christophe.
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0: plus. Ah ben oui, c'est rapide, hein. Ah oui, mais c'est du rapide. On joue ce matin Christophe, petite fille du soleil. Il manque un mot dans cette chanson, en tout cas dans ce petit extrait. Et je crois que Sylvie a mené l'enquête. Elle habite à Limoges. Bonjour Sylvie, comment ça va ?
7: Bonjour, ça va, et vous ?
0: Ouais, ça va, super. On attaque comment lundi ? Plutôt bien ?
7: Oui, c'est difficile d'attaquer la semaine, mais il faut y aller.
0: On a eu un week-end un peu difficile, c'est ça ?
7: Il a fait un peu chaud.
0: Ah, il a fait chaud et ça va continuer comme ça. Ma chère Sylvie, pour emporter cette batterie portable pour votre téléphone ou votre tablette, quel est ce mot qui manque dans la chanson de Christophe ?
7: N'attends pas.
6: Oui. 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
0: Eh oui. Plus particulièrement le mot pas qui nous intéressait. Bravo Sylvie, c'est pour vous cette batterie portable. Restez à l'ombre aujourd'hui, hein ?
7: Oui, on va essayer.
0: Vous êtes obligé peut-être d'aller travailler ?
7: Oui, mais c'est climatisé, donc ça va aller.
0: Ah, vous en avez de la chance, ça c'est pas mal. Oui. Profitez-en un maximum, on vous souhaite une très belle journée. Et quelle est votre radio locale en Limousin, dites-moi ?
7: Ici Limousin.
0: Bravo !
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0: D'ailleurs, on vous offrira dans une heure le petit ventilateur brumisateur ici Limousin. C'est pas mal, ce sera aux alentours de 8h12 pour le prochain jeu. Fabienne Joigneault, l'info d'ici à 7h30 à la une, l'hommage des Corréziens à Bernadette Chirac.
8: Près de 300 personnes ont participé hier à la cérémonie organisée au château de Sédière, un lieu choisi pour marquer l'engagement de l'ex-première dame et élue du département en faveur de la culture. Elle était étonnante et même marrante, devinez qui a dit ça, vous le saurez juste après le 90 secondes de Cyril.

0: aujourd'hui pour les lycéens en terminale. Coup d'envoi avec la philosophie dans tout juste une demi-heure. Des médicaments coupe-faim qui permettent une grande perte de poids. Le Wegovy, le Mounjaro remboursé est dès aujourd'hui à hauteur de 65% pour les patients souffrant d'obésité sévère, à condition de consulter un médecin dans un centre spécialisé. Ce sont des traitements qui coûtent très cher, près de 300 euros par mois. Les footballeurs de l'équipe de France sont arrivés hier soir à New York où ils affronteront demain soir dès 21h le Sénégal pour leur tout premier match du mondial. Aujourd'hui, les champions d'Europe en titre, les Espagnols, affrontent le Cap-Vert dès 18h. Et puis en rugby, on connaît désormais les deux affiches des demi-finales de Top 14. Toulouse contre le Racing 92 vendredi et Montpellier contre le Stade Français samedi.
1: Cyril Ardo pour le tour de l'actu en 90 secondes. On vous retrouve à 8h30 et on rappelle quand même que c'est l'Argentine qui a gagné le dernier mondial de foot. L'info d'ici en Limousin, c'est un adieu et un merci à Bernadette Chirac. Hier après une messe à Corrèze, près de 300 habitants du département se sont retrouvés à Clairgoût, plus précisément au château de Sédière, pour se souvenir de l'ex-première dame décédée la semaine dernière à 93 ans, qui fut une conseillère départementale très influente et investie notamment sur la culture. Garance Caillé.
2: Merci Madame, ces mots en majuscules derrière la scène déployés dans les jardins du château de Sédière. Un parterre de spectateurs, plusieurs discours d'élus et des airs corréziens à l'accordéon, instrument prisé de Bernadette Chirac. Un hommage parfait dans un lieu symbolique selon Pascal Coste, président du conseil départemental de la Corrèze.
3: Quoi de plus normal que d'être dans un site du département qu'elle a beaucoup affectionné, qu'elle a aidé à grandir. La famille Chirac qui était là régulièrement sur le terrain ont beaucoup donné pour tous les Corréziens et on n'oubliera jamais leur œuvre et leur humanité.
2: Tour à tour, les orateurs évoquent le caractère bien trempé de l'ex-première dame, également sa pugnacité et sa dérision. Exemple avec Frédéric Soulier, maire de Brive.
4: Et je ne vais pas parodier Johnny Hallyday, mais que nous avons tous quelque chose de Bernadette en nous. Sa personnalité et son tempérament lui ont permis, faut-il le rappeler, de s'imposer dans un monde d'hommes, à une époque où la femme en politique ne disposait pas des mêmes prévenances qu'aujourd'hui.
5: Elle était surprenante et très marrante. Merci Bernadette.
2: En fin de cérémonie, Claude Chirac, fille du couple présidentiel, remercie à son tour les Corréziens d'avoir soutenu son père et accueilli sa mère qui se disait corrézienne d'adoption.
6: C'est ma famille. La Corrèze, les Corréziens, c'est la terre de mes parents et les Corréziens sont leur famille parce que sans eux, ils n'auraient ni l'un ni l'autre pu accomplir leur destin.
2: Puis autour d'un verre de l'amitié, on parle de l'œuvre de Bernadette dans la région, elle qui avait invité Hillary Clinton en Corrèze en 98 ou qui avait organisé un concert caritatif de Johnny Hallyday à Hérin en 2003.
7: On leur doit quelque chose, vous voyez, à la famille Chirac. C'était pour nous notre jeunesse. Vous voyez, il me semble qu'il y a une page qui se tourne. C'est même un peu triste pour moi.
2: Plus loin, Romain signe le livre d'or en hommage à la première dame. À 28 ans, il a peu connu les Chirac, mais il pense encore à eux tendrement.
8: J'ai un souvenir d'enfance, je pense que je marchais à peine encore au Pêcheur de Lune, au village de Corrèze, où ils avaient l'habitude d'aller manger la tête de veau. Mon père avait récupéré une flûte de champagne qui s'était cassée, et du coup j'ai gardé ça en souvenir. C'est dans ma chambre, à la maison, chez mes parents.
2: Toute l'assemblée debout a enfin entonné une Marseillaise à la mémoire de Bernadette Chirac.
1: Une page qui se tourne donc pour la Corrèze, reportage signé Garance Caillet. Des centaines de personnes également à Limoges hier, dans et autour de la cathédrale, pour l'ordination du nouvel évêque, Monseigneur Benoît Aubert, qui sera d'ailleurs notre invité d'ici quelques minutes à 7h47. L'Université de Limoges veut tailler dans ses effectifs. La présidence envisage de ne pas remplacer certains départs à la retraite dans les années qui viennent, quitte à prendre des contractuels pour assurer les cours. Ce serait augmenter la précarité, disent les syndicats d'étudiants et d'enseignants. Situation tendue aussi à l'inspection du travail de la Audienne. Les agents sont moitié moins nombreux que prévu depuis déjà 2 ans et se disent épuisés. Et puis la région Nouvelle-Aquitaine savoure le succès de son Frac Artothèque à Limoges, ouvert il y a un peu plus d'un an. Ce lieu d'expo dédié à l'art contemporain en plein cœur du centre-ville, rue Charles Michel, a reçu plus de 50 000 visiteurs. Il propose depuis samedi une nouvelle exposition sur le vêtement. On ira y faire un tour dans le journal de 8h. Même si on n'a pas envie de mettre beaucoup de vêtements, je dois dire.
9: C'est clair.
1: On y va léger.
9: Qu'est-ce que vous voulez que je vous raconte sur la météo ? Il va faire chaud.
1: Dites-moi qu'il fait frais le matin, ça me reconsole.
9: Un petit peu frais le matin. Vous voulez que je vous dise ce que nous racontent les auditeurs et les téléspectateurs ? On a
1: dû
9: 15 degrés à l'Andouche ce matin au réveil. Nous avons aussi quoi ? On a quoi ? On a du 8,5. Alors là, c'est à Felt, hein. Il fait beaucoup plus frais.
1: On vous écoute très loin, dites donc.
9: Bah ouais.

0: 15 degrés déjà sur les hauteurs de Brive et puis ça va augmenter hein, au fil de la journée avec ce soleil très présent. 35 à Brive aujourd'hui, 33 à Tulle, Limoges, Bellac, Saint-Thierry-la-Perche, 33 également à Alassac, 32 à Saint-Junien, 31 à Aix-sur-Vienne, 29 à Bugeard, Rochechouart, 27 à Meymac et ça va continuer comme ça hein, tout au long de la semaine au moins jusqu'à ce week-end. On va flirter avec les 35 voire plus à partir de mercredi. Donc évitez les expositions prolongées hein, au soleil entre 12h et 16h, c'est le mieux. Ce sont les heures les plus chaudes. Sur la route, on fait attention même avec ces fortes chaleurs. J'espère que vous avez une clim dans la voiture, une clim qui fonctionne surtout. Attention aussi aux chantiers que vous allez rencontrer sur la nationale 21 dans les deux sens à secteur Chalut. Il y a des travaux en ce moment.
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0: Le week-end est derrière nous, la semaine est belle et bien lancée. Alors autant démarrer avec le sourire, la joie à 7h37. Et Marc Lavoine pour une begin avec toi.

0: Brune Begin avec toi, Marc Lavoine. Il est 7h40 dans la playlist ici matin, à suivre Zaz et sa chanson Mon Sourire.
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0: Et côté souvenir, il y aura Terence Trend, Darby, Sign Your Name. Parmi les rendez-vous que vous nous donnez, Sylvie nous apprend sur WhatsApp ce matin, sur le WhatsApp d'ici Limousin, qu'il va y avoir un marché de la bière. Bon, bien sûr, tout ça à consommer avec modération. C'est à l'occasion de la fête de la musique. Ce sera donc le 21 juin. Alors moi, ce qui a retenu mon attention, c'est qu'il va y avoir un lancer de shop de bière. Mais alors, c'est pas
2: vite
0: un lancer... J'imagine que ce sera plein, mais pas à lancer en hauteur, vous voyez, comme le crachet
2: de noyaux de cerise.
0: Non, il va y avoir une grande planche et hop, on fait glisser la chope de bière. Oui. Je pense que ça va être un rendez-vous intéressant à prendre. Donc le 21 juin, à l'occasion de la fête de la musique, donc il y aura un groupe de la grosse ambiance à Saint-Hilaire-les-Places en Haute-Vienne.
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0: Et Alain Ginesté qui nous rejoint. Bonjour Alain.
5: Bonjour Régis, bonjour Fabienne.
2: Bonjour.
5: Et bonjour à tous.
0: Dans les échos du Limousin, on parle ce matin de nos téléphones portables.
5: Et plus particulièrement de nos vieux téléphones. Ah, j'ai ressorti mon Ericsson des années 90.
2: Oh là là là.
5: Non, c'est vrai, c'était mon premier téléphone.
0: Incroyable.
5: Et je m'apprête cette fois à m'en séparer définitivement, convaincu que je suis par l'initiative des mairies de Malemort et Ussel qui ont toutes les deux ouvert la semaine dernière là des points de collecte pour récupérer nos vieux portables. Ah. Ça s'est déjà fait ailleurs, mais il y a encore du boulot d'après l'organisme Écosystème qui chiffre à 46 millions. Le nombre de téléphones qui dorment encore dans nos tiroirs, si. Plus de 6 Français sur 10 stockeraient au moins un téléphone chez eux sans l'utiliser.
0: Et alors, comment ça se passe concrètement?
5: Alors, l'opération est ouverte, donc elle dure jusqu'au 10 juillet. À Malemort, il y a 5 points de collecte. À Ussel, il y en a 2. Et alors, la suite de la vie de votre téléphone va dépendre de son état, explique Marie Fourrure. C'est la responsable de l'opération chez Écosystème.
6: Ces téléphones, s'ils sont encore utilisables, ils seront reconditionnés par notre partenaire. Il y a donc des structures d'insertion et entreprises adaptées. Donc, ils sont vraiment experts dans le reconditionnement et l'effacement des données sécurisées. Donc, ils pourront les reconditionner. Et ces téléphones, si jamais ils sont trop anciens, tout simplement, ils seront réorientés vers notre partenaire qui pourra les dépolluer et les recycler.
5: Voilà, il n'y a donc pas de mauvais vieux téléphone ou vieux smartphone, même si je doute que quelqu'un veuille, en l'occurrence, de mon Ericsson de 1996, même s'il est en état de marche.
2: C'est jamais. Il y a de toute façon toujours des matériaux à récupérer.
5: Rien ne se perd, rien ne se crée, tout se transforme, dit le physicien Antoine Lavoisier au 18e siècle. Je dis pour ceux qui passent le bac bientôt. Marie Fourrure confirme que ça n'a pas changé 3 siècles après.
6: Et surtout les smartphones sont composés de près de 70 matériaux différents, donc entre le verre, les plastiques et les métaux. Voilà, il y a beaucoup de matériaux et on sait de plus en plus les réutiliser, notamment les métaux comme le cuivre, l'aluminium. Donc c'est très important qu'ils soient réinjectés dans la bonne filière pour pouvoir être réutilisés dans d'autres matériaux derrière.
5: Voilà, si vous n'êtes pas sur les points de collecte qu'on a évoqués en Corrèze ces jours-ci, sachez que vos téléphones peuvent à tout moment être envoyés gratuitement via la plateforme Je donne mon téléphone. Je ne savais pas que ça existait.
2: On peut le donner à son opérateur téléphonique.
5: C'est ça,
2: aussi.
5: Exactement. Mmh. C'est utile en tout cas, écolo. Et puis, bon, ça fait aussi de la place dans les tiroirs.
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0: Mon sourire. Et si on commençait d'ailleurs cette semaine avec le sourire?
1: Ah ben moi je suis d'accord.
0: C'est ce qu'on fait tout le temps avec votre émission Ici Matin. Il est 7h47.
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0: Fabienne, l'invité d'Ici Limousin, c'est le nouvel évêque de Limoges.
1: Bonjour Benoît Aubert.
4: Bonjour à vous et bonjour à tous les auditeurs.
1: Vous avez été ordonné hier après-midi à la cathédrale Saint-Étienne, célébration suivie par plusieurs centaines de personnes, avec un écran géant sur le parvis, une retransmission même sur la chaîne de télé KTO. C'est comme ça pour tous les évêques?
4: Eh bien, oui, en général, il y a cette retransmission parce que tout le monde ne peut pas se déplacer. Et donc, voilà, certaines fois c'est en direct, là c'était sur le web. Et voilà. Et puis effectivement, on rajoute un écran géant parce que avec les normes, tout le monde ne peut pas rentrer dans la cathédrale.
1: Donc il faut que tout le monde puisse venir.
4: Exactement.
1: Quand même. Vous avez été nommé le 8 avril dernier, donc par le pape Léon XIV. Est-ce que vous pouvez nous dire d'où vous venez? Je ne parle pas que de géographie. Quel est votre parcours?
4: Eh bien, moi, je suis un catholique pratiquant depuis tout bébé. Donc, je baigne dans la marmite. Voilà, j'ai grandi avec cette foi. Et puis, vers l'âge de 16 ans, je me suis posé la question de la vocation. Et donc à 26 ans, je suis rentré au séminaire. Donc comme je faisais mes études autour de Paris, donc c'est à Paris que j'ai fait cette formation. Et donc j'ai été prêtre surtout en région parisienne. J'ai passé 13 ans dans le 93, 3 ans à Paris. Et là depuis 4 ans, j'étais dans l'Essonne, dans le sud Essonne, hein, qui est le début de la Beauce, donc un milieu semi-rural. Mmh. Donc qui me prépare plutôt bien.
1: Oui,
4: à mon arrivée
1: ça fait
4: sur
1: une transition en douceur entre la banlieue parisienne et un territoire un peu plus rural. Vous avez pu découvrir Exactement. Un petit peu votre diocèse, c'est-à-dire là où vient la Creuse?
4: Alors, jusqu'à mon arrivée mardi dernier, hein, j'ai vraiment fait des passages éclairs. Mais voilà, j'ai passé quelques journées en Creuse, notamment à Guéret, puis on m'a fait visiter un petit peu. Et puis, dans là où je ne maîtrise pas encore très très bien, c'est la Haute-Vienne rurale, donc ça viendra. Mais j'ai plusieurs années devant moi, donc j'aurai le temps.
1: Le temps de découvrir. Est-ce que vous avez des priorités, justement, des lieux à visiter ou des gens à visiter, des priorités thématiques?
4: Alors, moi, les seules priorités que je me donne, c'est d'aller peut-être en priorité vers les personnes les plus fragiles. Donc, c'est vrai qu'on a prévu des rencontres à la prison, donc une messe très bientôt à la prison de Limoges, et puis peut-être de visites d'hôpitaux, et après rencontrer toutes les communautés chrétiennes, les pasteurs, et puis les autorités civiles, et enfin voilà, oui. Essayer d'être le plus présent dès le départ.
1: Vous nouez des contacts avec tout le monde. À propos de communauté, en Haute-Vienne, la commune de Solignac a vu l'installation de moines bénédictins en 2021, qui a provoqué des crispations avec les habitants de la commune. On parle d'intégrisme, de familles qui s'installent et qui un peu noyautent la commune. Quel est votre regard, votre rôle dans ce genre de situation, votre rôle d'évêque?
4: Alors, dans une famille, il y a toujours des personnalités un petit peu différentes. Dans l'église, vous avez des sensibilités différentes. Et c'est important que dans l'Église, toutes ces sensibilités puissent être représentées. Hein. Alors moi, je vais découvrir un petit peu toutes ces communautés très différentes. Hein, et moi, mon boulot, c'est de faire un peu l'unité entre tous. Voilà, il y a des chemins différents pour suivre le Christ, hein, pour être chrétien. Et donc, c'est important que tous ces chemins existent. Voilà, et moi, c'est d'essayer de...
1: Avec des limites?
4: Évidemment avec des limites, oui, ça voilà. C'est sûr. Hein. Mais en tout cas, ce qui est important, c'est de ne pas penser que mon chemin est meilleur que celui du voisin.
1: C'est ça que vous redoutez?
4: Moi, je ne redoute pas, je fais juste, je veille, hein, c'est pour ça un petit peu, ça fait partie du rôle d'évêque, vraiment ça.
1: De la même manière, une autre...
4: Alors pour Solignac, moi, vendredi, je vais aller rencontrer cette communauté, et voilà, je suis très heureux de les rencontrer. Le père abbé de Flavigny était présent à mon ordination, donc il y a un vrai lien entre nous, oui.
1: L'un des autres sujets qui nous occupe dans ce diocèse, c'est évidemment la question des violences dans les congrégations. La congrégation de Bétharram, dans les années 60 et 2000, il y a eu le passage de plusieurs prêtres de cette congrégation à l'école Hosanna à Limoges. Il y a eu une journée mémorielle en mars dernier, des signalements. Est-ce que vous êtes déjà en prise avec ce dossier, ou est-ce que c'est encore un peu trop frais?
4: Alors, j'ai été plusieurs fois interrogé sur ces questions-là. Évidemment, pour nous, c'est une priorité. Donc ça, c'est une des choses que je vais faire en premier en arrivant ici, hein, c'est de me renseigner sur ces sujets-là.
1: Rencontrer le collectif.
4: Et exactement. J'ai déjà le père Pierre Morin là m'a déjà invité à rencontrer une victime.
1: De Limoges, oui.
4: Voilà. Donc ce que je vais faire très vite. voilà, dans toutes les choses à faire, ça c'est vraiment une priorité.
1: Eh bien, bonne installation, Monseigneur Benoît Aubert, nouvel évêque de Limoges. Belle journée à vous. Merci d'avoir été notre invité sur Ici Limousin.
0: Merci. Interview à retrouver sur l'appli Ici, le site internet ici.fr. h 52 ce matin avec Stéphane Bern, juste avant les infos de 8h, on voyage dans le temps, vous avez l'habitude de ce rendez-vous, et retour ce matin à la fin du 19e siècle, comment une Française a contribué à libérer les femmes d'un accessoire aussi incontournable qu'inconfortable. On parle de quoi

0: Terence Trent D'Arby sur votre radio locale ici Limousin. Dans 3 minutes, les infos et avant, Stéphane Bern.
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0: Et Stéphane Bern qui nous rejoint ce matin. Stéphane, on voyage au temps où la mode sert parfois un peu trop.
7: À la fin des années 1880, un simple geste de couture va changer la silhouette féminine et libérer les corps. Nous sommes en 1889 et le monde a les yeux rivés sur Paris, son exposition universelle et sa clivante Tour Eiffel. Mais la Dame de Fer n'est pas la seule à être au cœur de toutes les attentions. Une femme, une vraie, compte bien révolutionner la mode. Hermine Cadol présente son corselet-gorge. Un sous-vêtement qui s'apparente à un demi-corset, maintient la poitrine par les épaules et promet un confort inouï pour les femmes.
8: Quel beau métier, vendeuse de lingerie fine.
7: Totalement novateur pour l'époque, bien que le nom ne soit pas très glamour. Le corselet-gorge, ça sonne moins lingerie fine que matériel orthopédique. Car jusqu'à présent, la mode est dominée par le corset. Baleine rigide, taille étranglée, posture contrainte. Au point que certaines femmes s'évanouissent en plein bal. Souvent, les valses étaient à trois temps. 1, 2, malaise. Hermine Cadol ne supporte plus cette souffrance imposée aux femmes. Ouvrière dans une usine de fabrication de corsets, elle s'engage très tôt dans les mouvements féministes. Et côtoie les figures politiques majeures de son temps, comme Louise Michel. Après avoir migré à Buenos Aires, en Argentine, elle revient donc en France avec son prototype de corset coupé en deux. Mais les mœurs évoluent très lentement, forcément avec un corset difficile de courir. Et elle doit attendre 1898 pour déposer le brevet et 1910 pour ouvrir son propre atelier de lingerie. De son vivant, Hermine Cadol emploie près de 200 ouvrières et vend même ses créations à des clientes fortunées à l'étranger. Le soutien-gorge est né d'une idée simple, soutenir sans écraser, un programme que beaucoup de gouvernements pourraient encore méditer.
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0: Bonjour, bonjour, excellent lundi, nous sommes le 15 juin, il est 8h. Fabienne Joigneau, les informations, et c'est un peu l'histoire d'un cordonnier qui est mal chaussé.
9: À l'inspection du travail, ce service qui enquête sur les problèmes d'organisation, de mal-être au travail, les agents en Haute-Vienne vivent une situation qu'ils ont sans doute souvent observée chez les autres, car depuis 2 ans, ils sont moitié moins que l'effectif prévu de 10 postes. Révélation du Canard Enchaîné il y a quelques jours, que vous nous confirmez, Axel Lepape.
10: Les inspecteurs se retrouvent chacun avec la moitié, voire l'intégralité d'une autre section à assumer en plus de la leur. Face à la charge de travail, ils ne sont plus en mesure de traiter que les urgences et les dossiers s'accumulent. Une surcharge qui pèse sur la santé des fonctionnaires, tous suivis selon eux par la médecine et un psychologue du travail. Après plusieurs alertes, 3 renforts sont finalement attendus en août, dont la pérennité reste à confirmer. Mais pour les salariés, il faudra beaucoup de temps avant de résorber le retard et pour récupérer de l'épuisement physique et moral. Les inspecteurs, aujourd'hui installés dans un bâtiment isolé, s'inquiètent aussi d'un projet de déménagement du service au sein de la préfecture. Un emplacement incompatible selon eux avec la situation de certains salariés reçus pendant leurs enquêtes. Antoine est inspecteur du travail en Haute-Vienne et représentant CGT.
11: Du point de vue du code du travail, nous recevons des salariés. Un salarié, qu'il soit avec ou sans papier, quelle que soit sa situation, et notamment moi il m'arrive aussi de recevoir des gens dans des situations très complexes d'un point de vue personnel, ça va être très compliqué d'avoir un accès à la préfecture pour ces gens-là, de passer sous un planton. l'écran, sous une caméra, de devoir décliner leur identité, quand parfois ils n'ont même pas de papier pour le faire.
10: Ils espèrent qu'une solution sera trouvée pour continuer d'accueillir sereinement et en toute confidentialité les salariés en difficulté.
9: Et sur ce sujet, la préfecture que nous avons sollicitée n'a pas répondu à nos demandes. Les contraintes budgétaires nationales, elles pèsent aussi sur les universités. Celle de Limoges envisage de supprimer des postes dans les années à venir en ne remplaçant que 4 enseignants sur 5 qui partent à la retraite. Cinquantaine de postes pour être concernés d'ici 5 ans, 250 à terme. Ce qui inquiète évidemment les enseignants et les étudiants. Dans un communiqué, ils dénoncent ensemble les dégradations des conditions d'études, l'explosion du nombre d'heures complémentaires et le manque de profs dans certains domaines, alors que les effectifs d'étudiants sont historiquement hauts. Un point de vue que le président de l'université, Vincent Jolivet, entend bien, mais pour lui, il y a des solutions avec plus de 2000 agents.
12: Mais bien sûr, je le comprends, mais je redis un chiffre, nous n'avons jamais été aussi nombreux à l'université de Limoges. Donc ce qui veut bien dire qu'il y a aussi une part d'organisation et on doit être en capacité de l'identifier en interne et de se transformer. Il y a du redéploiement, mais aussi travailler peut-être plus avec de partenaires. Vous voyez, on parle aussi beaucoup de vacataires, donc l'université travaille avec des enseignants qui ne sont pas des professionnels de l'enseignement, mais effectivement ils ont un autre métier et ils viennent en parallèle donner des cours à l'université. Il y a un autre moyen, vous voyez, aujourd'hui, les lycées et les collèges ont des baisses au niveau des étudiants. Nous travaillons avec le rectorat pour voir s'il est possible de mettre à disposition de l'université des enseignants du secondaire qui viendraient donner des cours pour nous aider en attendant que le nombre d'étudiants baisse au niveau des universités et qui nous permettraient de garder un petit temps de réflexion sur l'offre de formation future.
9: Et Vincent Jolivet assure que le choix de ne pas remplacer une partie des départs sera de toute façon réétudié chaque année. Avant l'université, il y a le bac et la philo. Ce matin, pour les terminales générales et technologiques, ils sont environ 4500. Limousin, le plus jeune, est âgé de 13 ans et le plus âgé à 76 ans. Et on ne devrait pas tarder à savoir sur quel thème les élèves sont appelés à philosopher ce matin. 150 organisations féministes et syndicats appellent à manifester à nouveau ce soir devant les palais de justice du pays après la mort de la petite Liana. Cet après-midi, le Premier ministre Sébastien Lecornu recevra une délégation de députés de différents bords politiques. Ils portent ensemble un texte de loi intégrale contre les violences sexistes et sexuelles.
0: Un nouveau procès pour le meurtrier présumé d'Inès à Hill.
9: L'adolescente de 15 ans avait été tuée à coups de couteau fin 2024 en lisière de forêt. En mars dernier, le principal suspect du même âge a écopé de 20 ans de réclusion criminelle. Il est resté depuis en détention. Mais sa défense a fait appel pour une question de procédure puisque l'assurance du garçon n'était pas partie au procès. L'audience se déroule à huis clos. Seul le verdict sera rendu public. Les pompiers de Haute-Vienne ont une soirée et une nuit assez agitées. Un feu de voiture à Saint-Priest-Orion, un feu de tracteur à Meillard en Corrèze où ils sont allés en grand fort et l'incendie d'une maison peu avant 2h du matin à Sauvia-sur-Vige. Il n'y a pas de blessés mais l'intervention à Sauvia se poursuit. Le département a d'ailleurs mis en place une déviation et puis non loin de là, des renforts ont aussi été demandés en Creuse à Saint-Priest-Palus pour un important feu de forêt, 1 hectare de forêt détruit. Les cours du pétrole ont chuté de plus de 4% cette nuit après l'annonce d'un accord entre les États-Unis et l'Iran pour mettre fin immédiatement à la guerre au Moyen-Orient. On attend d'en savoir plus sur les termes de cet accord. Donald Trump avait à cœur d'en finir avec ce conflit avant d'arriver ce lundi au G7 organisé par la France à Évian sur les bords du lac Léman. La réunion va durer jusqu'à mercredi.
0: Ici matin, 8h04, les urnes ont parlé à Sayac.
9: La petite commune corrézienne où personne ne s'était présenté au municipal en mars dernier a rattrapé le coup. Hier, deux listes s'affrontaient. C'est celle menée par Gilles Tronche qui l'emporte. 75 voix, c'est 9 de plus que la liste de Bernard Delpech. La Corrèze a dit merci hier à Bernadette Chirac. Merci madame, c'était le message affiché en grand devant le château de Sédières à Clairgoût où 300 personnes ont assisté à cet hommage. Un merci réciproque puisque Claude Chirac a estimé lors de cette cérémonie que ses parents devaient eux-mêmes beaucoup à la Corrèze qui leur avait sans doute inspiré une grande partie de leur action. Reportage à suivre tout à l'heure dans le journal de 9h.
0: Le FRAC Artothèque de Limoges lance une nouvelle expo.
9: Une expo sur le thème du vêtement avec les œuvres de 7 artistes contemporains. D'autres viendront ensuite prendre le relais sur le même thème. Au passage, on mesure combien l'institution a gagné en visibilité depuis son déménagement et son installation dans ce lieu emblématique Maefaille.
13: Cela fait maintenant plus d'un an que le FRAC Artothèque s'est installé dans ce grand bâtiment du centre de Limoges. La nouvelle exposition étalée sur plus de 1000 m² fait d'ailleurs sens avec le lieu. Catherine Texier en est la directrice.
14: Cette exposition, elle est d'abord née de l'histoire du bâtiment, qui a été très longtemps un magasin de tissus et de vêtements. Il a terminé avec l'enseigne Eurodif et Bouchara, que les habitants de Limoges et du Limousin connaissent bien.
13: Et l'emplacement semble plaire, car le musée a réalisé de très bons résultats pour une première année.
14: Malgré tout ce qu'on peut raconter sur l'art contemporain, on a eu plus de 50 000 visiteurs depuis l'ouverture. On a multiplié par presque 5 les chiffres qui étaient attendus.
13: Parmi les artistes de cette nouvelle exposition se trouve Raphaël Barontini, dont les immenses toiles ont été exposées au Panthéon en 2023. Les montages photographiques de Gilbert et George font aussi partie des œuvres retenues par Marianne Derien, la commissaire de l'exposition.
15: Le vêtement est quelque chose que nous partageons toutes et tous, au sens où c'est quelque chose qui relate de notre relation à l'intérieur et à l'extérieur. Finalement, c'est vrai que nous le traitons d'une manière à voir surtout comment les artistes font usage de ce vêtement pour peut-être nous parler encore d'autres choses.
13: Les œuvres de 4 nouveaux artistes, dont Michel Journiac, seront ajoutées à l'exposition en septembre.
9: MyFi pour ce reportage et l'exposition Sans contrefaçon, anatomie d'un vêtement. Est à voir jusqu'au 31 décembre, donc au FRAC Artothèque de Limoges, rue Charles Michel. 8h07, tout pile, Régis, la météo, c'est relativement frais et agréable le matin, mais ça ne va pas durer longtemps.
0: D'ailleurs, à Saint-Salvador, Michel relève 16 degrés 6 au réveil avec un ciel bleu. Cathy, 15 degrés sur les hauteurs. Monique, 16 degrés, ainsi que François en ville à Brive. Voilà une matinée qui ressemble davantage à un début juillet qu'à une mi-juin et des températures qui vont monter jusqu'à 35 degrés aujourd'hui. On peut le dire, hein, sont vraiment des températures au-dessus des normales de saison. 35 à Brive, 33 à Tulle, Limoges, Bellac, Saint-Thierry-la-Perche, à Lassac également, 32 à Saint-Junien, 31 à Aix-sur-Vienne, Argentat-sur-Dordogne, 29 à Bugeat et Rochechouart, 27 à Meymac. Les minimales de la nuit prochaine entre 12 et 20 degrés. Mardi, ça reste chaud avec des températures toujours largement au-dessus des normales de saison. Et puis ça va être comme ça tout au long de la semaine. Même à partir de mercredi, on sera au-delà des 35.
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0: De l'énergie, du tempérament et un refrain qui ne passe pas inaperçu. Clara Luciani, La Grenade. Très bonne journée à tous.

0: Clara Luciani. Bonne journée, bon début de semaine. C'est lundi, nous sommes le 15 juin. Bonne fête aux Germaines. Né un 15 juin, Johnny Hallyday. Qui reste bien sûr la plus grande figure du rock en France, Johnny Hallyday, et ce spectacle toujours vivant qui va débarquer au Zénith Limoges Métropole. Alors ce sera en 2027, mais prenez le rendez-vous dès maintenant, le 23 mai 2027. 500 choristes chantent avec Johnny Hallyday, concert incroyable. Ça a été imaginé d'ailleurs par le producteur de Rester Vivant Tour, la dernière tournée de l'artiste. Cet hommage au Zénith promet une expérience collective intense le 23 mai 2027.
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0: C'est pas vrai, votre rendez-vous anti-arnaque arrive dans un instant avec des histoires d'assiettes à moins d'un euro, des canapés bradés et des promotions à 80, moins 80%. Il faut faire attention, c'est ce que nous dira Aude Razo. 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
0: est... Oh ! Oh ! Oh quoi ? Oh ! 05 55 34 5000, on l'écoute une deuxième fois.
3: 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Oh !
0: Allez, c'est à vous de jouer.
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0: C'est pas vrai, à 8h14, votre rendez-vous anti-arnaque avec Aude Razo. Aude, attention, beaucoup de gens se font piéger en ce moment par des faux sites internet qui se font passer pour Alinéa, l'ex-enseigne de déco et d'ameublement.
8: Oui, c'est Marie-France, une auditrice qui m'a alertée. Marie-France tombe sur le site alinéa-official.com. Elle clique, elle voit des réductions partout, à moins 80%, et ça lui paraît plausible, puisqu'elle le sait, les magasins Alinéa ont fermé, l'enseigne est liquidée, donc ces énormes ristournes, à première vue, ça s'entend. Je suis allée voir aussi, très joli site, hein, je vois des assiettes à 80 centimes, des poufs à 1,90€, des canapés d'angle à 179€ seulement, ça vaut le coup très clairement. Marie-France achète pour une centaine d'euros, mais elle a beau attendre sa commande, elle ne voit rien venir, suivi de commande inaccessible, impossible de joindre le site, elle a compris, c'est une arnaque.
0: Et oui, et Aude, chose importante à savoir, Alinéa n'a plus de site internet.
8: Non, puisque l'enseigne a disparu, son site effectivement n'est plus en ligne. Donc c'est pas compliqué, si vous voyez une boutique web Alinéa, arrêtez tout, c'est un piège. Ce qui est très embêtant, c'est que j'ai fureté, il y en a plusieurs de ces faux sites Alinéa. J'en ai même trouvé beaucoup, certains heureusement ont été supprimés, mais il y en a d'autres et il y en aura d'autres, ça je vous le garantis. Quand vous faites du shopping internet, même si vous connaissez l'enseigne, pensez toujours à faire une petite vérification, ça prend vraiment quelques secondes. Vous tapez le nom du site dans Google avec derrière le mot « arnaque ». Et s'il y a un loup, vous allez vite trouver des témoignages de gens qui se sont fait avoir. Pour ceux qui se sont fait avoir, et ils sont nombreux, je vois énormément d'internautes très énervés sur les forums et les réseaux sociaux. Vous faites comme Marie-France, très bon réflexe, elle a fait un signalement à la répression des fraudes. Le site, je vous le donne, il s'appelle Signal Conso.
0: Voilà, signal.conso.gouv.fr et on fait attention. De la terre brute qui se transforme en objet d'art. Ce matin, Stéphane Pigateau nous fait découvrir Mathilde Sauce, céramiste passionnée dont les limousins sont formidables. C'est sur votre radio locale ici Limousin, d'ici quelques minutes. Juste après, Bernard Lavillier, Stand the Gate.

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0: Stan the Ghetto, Bernard Lavillier. Sur votre radio locale ici Limousin, il est 8h20. 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
2: Les Limousins sont formidables. 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
1: J'ai toujours fait des choses dans mon enfance créative, manuelle, donc ça tombait sous le sens d'aller vers des études artistiques rapidement après le lycée. C'est devenu rapidement une évidence, notamment en ayant découvert cette matière, l'argile émaillée, et qui me permet vraiment de développer tout ce que j'ai dans mon imaginaire. Et dans ce cas-là, c'est sur un lien à l'enfance qui est très fort, ça c'est sûr. J'ai fait les Beaux-Arts de Limoges, de Bourges avant ça, et ensuite l'ENSA de Limoges, oui. Et ensuite, j'ai fait une formation complémentaire où j'ai été dans la Drôme, dans une formation assez incroyable à la Maison de la Céramique du Pays de Dieu le Fils.
3: Et puis aussi à l'étranger, au Danemark.
1: Oui, j'ai été aussi me former après les Beaux-Arts. J'avais envie de développer encore plus ma connaissance céramique, artistique, et du coup, j'avais été au Danemark pour explorer une façon particulière de cuire, notamment la céramique, la cuisson de bois.
3: Alors ouais. quand on regarde votre travail, on se rend compte que c'est des formes assez naturelles finalement. C'est une technique que vous avez vraiment voulu développer ?
1: Oui, tout à fait. Alors ça, j'ai trouvé dans la matière terre, c'est-à-dire cette mollesse, cette capacité à prendre le geste, le mouvement, la forme très rapidement, et après être figé par la cuisson. Et en fait, moi j'ai toujours été attirée par les formes très organiques, un mélange de vivant et d'imaginaire, et donc ça, je le retrouve totalement dans le façonnage de la terre, ce qui me permet d'avoir des retombées un peu naturelles, des formes très aquatiques qui donnent un peu cet esprit, cette étrangeté qu'on retrouve dans beaucoup de mes pièces, oui.
3: Cette étrangeté, j'aurais presque envie de dire ce surréalisme, parce qu'il y a presque du Dali là-dedans quand on regarde ces horloges molles. Vous avez été marqué par quels artistes dans votre vie ?
1: Par quels artistes ? Moi, je dirais les premiers tableaux qui m'ont vraiment enchantée, c'était les tableaux de Jérôme Bosch, le peintre flamand, qui sont vraiment mes farfelus, avec des détails partout, des choses qui nous rappellent un petit peu l'enfance, ou presque parfois du voyeurisme, ou quelque chose d'à la fois dérangeant et fantastique. Et ça, je dirais que c'est un artiste qui m'a beaucoup porté durant toutes mes années aux Beaux-Arts. Et puis plein d'autres encore. Après, j'aime beaucoup le cinéma de David Cronenberg, ou ces choses un petit peu qui appellent au corps.
3: Et la petite Mathilde, qui est encore au fond de vous, qu'est-ce qu'elle penserait de la grande Mathilde, de ce qu'elle est devenue aujourd'hui ?
1: C'est un peu magique tout ça, parce que finalement c'était un peu un rêve d'enfance que j'ai poursuivi en ayant plein d'incertitudes, plein d'inquiétudes, mais toujours une petite voix au fond de moi qui savait que c'était le bon chemin et que c'était là et pas ailleurs. Ça, je l'ai suivi, je dirais que c'est très très instinctif. Je m'accroche à mon rêve, même si c'est pas toujours simple. Et la Mathilde qui est petite, si elle voyait ça... Je pense qu'elle serait fière et qu'elle trouverait pas ça si incohérent que ça.
3: Aucun regret.
1: Aucun regret, non.
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0: Le groupe Chicago. Question, sommes-nous déjà en train de vivre dans une dystopie entre intelligence artificielle, surveillance, climat, science-fiction? Récréascience nous invite à explorer nos peurs et nos fascinations. Selim Enjimi est notre invité tout à l'heure à 8h48 pour le Big Brain Show à Limoges. Un show où on apprend plein de choses tout en s'amusant. On va s'amuser, c'est certain, avec Jacqueline dans un instant. L'habite à Limoges, elle joue avec nous.
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0: Oh ! Et voilà, c'est fait. On joue avec Yannick Noah, Angela. Il fallait être rapide pour retrouver le petit mot qui manque à la place du wow. Oh, Jacqueline, vous êtes là à Limoges, bonjour.
6: Oui, je suis là, bonjour.
0: Comment ça va ce matin?
6: Ben, très bien, nous rentrons de vacances là. On est rentré hier au soir, donc là c'est le rangement ce matin.
0: Ben, très bien, vous étiez où?
6: À La Rochelle.
0: Ah, oh, sympa La Rochelle, moi j'aime
6: super,
0: bien.
6: Super, oui.
0: Vous tentez votre chance pour le ventilateur brumisateur, c'est un petit ventilateur de poche, on met de l'eau et puis ça brumise un petit peu, c'est on l'a testé avec Fabienne, ça marche, c'est génial.
6: C'est bien,
0: surtout
6: c'est
0: en ce moment. Voilà, effectivement, surtout avec le temps qu'on va avoir cette semaine. Alors, votre réponse?
6: Alors, c'est figé.
0: Ah, quoi?
6: Figé.
0: Figé, d'accord, on écoute.
7: Oui.
5: 1968, l'Amérique est figée.
0: Figé, voilà, bravo. Bravo Jacqueline, vous connaissiez cette chanson de Yannick Noah?
6: Oui.
0: Ah ouais, d'accord, très bien, c'était pas évident, hein. Même moi je l'aurais pas trouvé. Bravo à vous. On vous offre ce ventilateur brumisateur. On vous offre aussi la participation de Fabienne Joigneau pour le rangement de votre maison, de vos valises.
6: Ah, hein, c'est sympa, oui.
0: Elle arrive vous aider.
7: Je suis pas sûre d'être la bonne personne.
0: Bah, on m'a dit que vous étiez la reine du rangement. Non,
7: c'est pas ce que m'a dit Monseigneur Aubert en arrivant tout à l'heure, en voyant des ordres sur les bureaux.
0: C'est vrai, il va falloir ranger votre bureau d'abord. Jacqueline, quelle est votre radio locale en Limousin?
6: Ici Limousin.
0: Bravo.
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0: 8h30 à la une, Fabienne, l'université de Limoges, qui veut tailler dans ses effectifs.
7: La présidence envisage de ne pas remplacer certains départs en retraite dans les années qui viennent, quitte à prendre des contractuels pour assurer les cours. Ce serait augmenter la précarité pour les syndicats d'étudiants et d'enseignants. Explication à suivre juste après le 90 secondes de Cyril Ardo, l'essentiel de l'actu.
8: Les dirigeants de 7 des pays les plus puissants au monde, réunis à Évian, en Haute-Savoie. Un sommet du G7 dans un contexte particulier, car un accord de paix est en bonne voie entre l'Iran et les États-Unis après près de 4 mois de guerre. Un cessez-le-feu robuste et durable est indispensable, insiste Emmanuel Macron à propos du Liban. Des rassemblements ce soir devant les palais de justice de Perpignan, Auch, Nîmes, Le Mans ou encore Paris, à l'appel des associations féministes dans le sillage de l'affaire Liana. Les députés sont par ailleurs reçus cet après-midi à Matignon. Ils demandent l'examen rapide d'un texte contre les violences sexistes et sexuelles. Eux planchent depuis déjà

0: Sénégal demain à 21h. Et puis il a conservé son titre de champion de France en battant son grand frère. En tennis de table, Félix Lebrun a battu Alexis en 6 manches hier à Laval. Cela fait 4 ans qu'ils sont face à face en finale des championnats de France.
1: Et l'info d'ici Limousin, c'est cette situation budgétaire tendue à l'université de Limoges. Malgré un nombre d'étudiants toujours plus élevé, en attendant une baisse démographique d'ici quelques années, la présidence envisage de ne remplacer que 80% des enseignants titulaires qui partent en retraite. Motif, les contraintes financières imposées par l'État pour les étudiants et les personnels mobilisés en intersyndical. C'est un non-sens, alors que certains enseignements sont déjà sous tension, Axel Lepape.
2: Avant même la présentation de ce plan, pour Jolan Métry, étudiant en médecine et président du syndicat UNEF Limoges, les conditions d'études étaient déjà dégradées.
3: On a déjà beaucoup recours à des heures complémentaires. C'est-à-dire que c'est des profs qui font des heures supplémentaires pour pouvoir assurer la formation comme il le faut. Les enseignants sont pour beaucoup d'enseignants chercheurs et donc ça impacte aussi derrière la qualité d'accompagnement pour les masterants, les doctorants.
2: Pour les personnels aussi, ces suppressions de postes sont inconcevables au regard des conditions de travail actuelles. Sylvain Acatias, représentant FSU.
4: Dans certains services, il y a énormément de problèmes. Il y a une fatigue de plus en plus importante. Il y a des burn-out. Il y a des gens qui s'arrêtent. Et c'est très compréhensible vu leur situation.
2: Le président de l'université, Vincent Jolivet, assure que la diminution du nombre de titulaires pourra être compensée par d'autres formes d'emploi.
5: Nous ne pouvons publier que 80% de ces postes. Ça ne veut pas dire qu'il n'y aura pas de remplacement avec peut-être des emplois sur des CDD ou sur des CDI.
2: Il y voit même une opportunité.
5: Mais certains jeunes avec des compétences différentes sont ravis d'avoir des postes de CDD ou de CDI et de ne pas avoir à passer les concours. On n'est pas là pour créer la précarité, mais ça nous permet aussi d'accueillir au sein de l'université des talents et des compétences que l'on n'aurait peut-être pas été capable d'accueillir sinon.
2: Une vision qui n'est pas du goût des syndicats mobilisés, Jolan Métry.
3: Faire reposer notre service public sur des contractuels, c'est avoir une stabilité qui n'est plus existante et concrètement, on ne peut pas avoir un service public qui tourne sur du contractuel, sur des CDD. On n'accepte pas ce désengagement de l'État dans nos universités. La situation de l'université de Limoges est dangereuse, mais parce que la situation de toutes les universités le sont.
2: Malgré tout, Vincent Jolivet le concède.
5: Je regrette un investissement moindre de l'État dans tout ce qui est enseignement supérieur et recherche. Aujourd'hui, je pense que pour l'avenir de notre pays, ce sont des secteurs extrêmement importants. Donc bien sûr que je ne peux pas m'en satisfaire.
2: Il compte également repenser l'offre de formation, devenue trop grande selon lui, pour renforcer les filières les plus porteuses.
5: Nous ne pouvons pas recruter pour faire face à une croissance permanente. Donc ça veut dire que si on veut être en capacité de soutenir l'informatique ou d'autres secteurs, je le dis, ça veut dire qu'il faut faire des arbitrages ailleurs. Est-ce que finalement, cette formation-là, elle ne peut pas être revue dans le cadre d'une autre formation pour permettre effectivement de dégager des marges de manœuvre dans certains domaines?
2: La stratégie de recrutement sera revue chaque année en fonction de l'évolution des contraintes budgétaires.
1: Une cinquantaine de postes pourraient être concernés d'ici 5 ans, au total 250, alors que l'université compte quelques 2000 agents aujourd'hui pour 20 000 étudiants. Situation tendue aussi à l'inspection du travail de la Haute-Vienne. Les agents sont moitié moins nombreux que prévu depuis déjà 2 ans et se disent épuisés. Des discours et de l'accordéon hier au château de Sédière à Clairgoût. Hommage de la Corrèze à Bernadette Chirac. 300 personnes y assistaient. Reportage à suivre dans le journal de 9h. Et la météo, grand soleil.
6: Oui, une nouvelle journée de très forte chaleur aussi, Fabienne, avec ce soleil qui va régner sans partage du matin jusqu'au soir, avec un ciel largement dégagé, des températures très au-dessus des normales de saison. 35 par exemple à Brive aujourd'hui au meilleur de la journée, 33 à Tulle, Limoges, Bellac, Saint-Thierry-la-Perche, 33 à Lassac, 32 à Saint-Junien, 31 à Aix-sur-Vienne, Argentat-sur-Dordogne, 29 à Bugey et Rochechouart, 27 à Meymac. Les minimales de la nuit prochaine entre 12 et 20 degrés. Mardi, ça reste très ensoleillé et chaud une nouvelle fois avec des températures toujours largement au-dessus des normales de saison. Et à partir de mercredi, ça va grimper encore plus, voire au-dessus des 35 degrés.
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6: On s'est dit, tiens, si on allait faire un petit saut dans les années 80, dans la pop française. Coup de folie, Thierry Pastor, pour vous souhaiter une excellente journée et une très bonne semaine. Allez, courage, on va travailler.

0: folie de Thierry Pastor à 8h39 sur votre radio ici Limousin. Dans la playlist, on vous a calé du Robbie Williams. Angels. Et il y aura aussi Marine. Nouveauté, sa chanson s'appelle Escroc.
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0: Et on va répondre à cette question d'ici quelques minutes. Sommes-nous déjà en train de vivre dans une dystopie entre intelligence artificielle, surveillance, climat et science-fiction ? Récréation nous invite à explorer nos peurs, nos fascinations. Selim Enjimi sera notre invité là dans moins de 10 minutes pour le Big Brain Show à Limoges. C'est prochainement un show où on apprend plein de trucs tout en s'amusant. Ici Limousin Sport à présent, le musée du vélo d'Arnac-la-Poste rouvre ses portes pour la nouvelle saison estivale. Et parmi les nouveautés, il y a quelques pépites, Jérôme Osterman.
3: Collectionneur dans l'âme, Jacques Belli, bien que son musée soit déjà bien rempli, a récidivé. Il a fait l'acquisition de nouveaux vélos, dont un très ancien, exposé dans la salle Henri de Glane, consacrée à l'histoire du vélocipède.
4: Dans la partie des ancêtres, j'ai eu la chance d'acquérir un qu'on appelle un vélocipède de transition, qui est le chaînon manquant, je dirais, entre le vélocipède, le premier modèle de vélo avec des pédales, et le Grand Bi que tout le monde connaît.
3: Jacques a aussi récupéré une deuxième rétro directe.
4: Un vélo où l'on pédale à l'envers pour monter les côtes. On pédale à l'envers, et ça fonctionne également.
3: Et dans la salle Bernard Gauthier, consacrée à la course cycliste, d'autres nouveautés.
4: Un magnifique vélo de contre-la-montre de 1985. Ça, c'est un vélo de Steyr, donc sur le vélodrome, derrière les motos, avec la fourche inversée, une roue avant plus petite.
3: Jacques Belli et son épouse Hélène, qui l'année dernière ont ouvert une troisième salle d'exposition, la salle Pierre Barger, trésorier de l'association des amis de Raymond Poulidor et André Dufraisse. Une salle pour mettre en valeur notamment le cyclisme limousin.
4: On parle de Poulidor, évidemment, on parle de Dufraisse aussi. On a le maillot du Tour d'Italie dans Erabot. On a un maillot de champion du monde dédicacé de Luc Leblanc aussi.
3: En parlant de maillot, cette nouvelle salle met aussi en lumière le cyclisme féminin.
4: On a ce qu'on appelle le mur des filles. J'ai eu l'occasion de racheter à l'ancien speaker des courses féminines une collection de maillots féminins, tous dédicacés, de grandes championnes. Jeannie Longo, Fabiana Luperini.
3: Des vélos de métier sont aussi à découvrir.
4: Les vélos de métier parlent à tout le monde. Puis en plus, en Limousin, on mange bien. Donc, il y a le vélo du boulanger, le vélo du boucher, avant 1915, un vélo magnifique. Et puis, il y a aussi le triporteur du glacier pâtissier.
3: Les vélos de métier au cœur de l'expo temporaire, il y a 2 ans, cette année. Jacques Belli, le thème, c'est
4: les mini-vélos que tout le monde a connus dans les années 60-70. C'était des petits vélos qui étaient soit pliants, soit séparables, qui permettaient de se déplacer au camping, par exemple, lors des vacances. Donc, voilà, le slogan sera mini-vélo, maxi-plaisir.
3: De quoi attirer cette année encore de nombreux visiteurs dans ce petit musée familial et populaire. Une très grande fierté pour Jacques et Hélène.
4: Effectivement, c'est une vraie fierté. On a, en 4 ans, atteint la barre des 5000 visiteurs, dont certains ont versé quelques larmes sur les vélos.
3: Et oui, le musée du vélo du Haut-Limousin est devenu une référence dans son domaine. Un musée ouvert aux groupes, y compris aux familles, toute l'année sur rendez-vous. Et aux particuliers du 15 juin au 15 septembre. Tous les jours, sauf les mercredis.
0: Merci Jérôme pour cette visite. Et c'est donc à Arnac-la-Poste, dans le nord de la Haute-Vienne. Marine arrive avec Escroc, nouvelle chanson.
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1: Elle est mignonne comme tout. Marine chante Escroc sur votre radio. Ici Limousin, 8h46.
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1: Notre invité ce matin, Selim Njimi, chargé de mission à Récréascience, mercredi 17 juin, donc ce mercredi à 18h30. Récréascience vous donne rendez-vous espace Nauriac à Limoges pour le Big Brain Show qui revient pour sa 6e édition consacrée à la dystopie, un rendez-vous mêlant science, culture populaire, quiz et participation du public, parce qu'on s'est dit, Selim, bonjour.
4: Bonjour.
1: Oh là là, on va s'ennuyer et tout. Mais non, c'est bien, on va s'amuser avec Récréascience et ce Big Brain Show. Alors, avant de parler de dystopie, un mot sur cet événement, pour ceux qui connaissent pas encore, c'est pas une conférence classique.
4: Oui, tout à fait. En fait, c'est ce qu'on appelle une conférence quiz, c'est-à-dire qu'on invite une fois par semestre un chercheur ou une chercheuse à amplitude nationale qui vient avec son sujet, son domaine de recherche. On lui impose la contrainte de le faire en une demi-heure seulement pour ensuite laisser place, en effet, à un quiz qui est en lien avec le domaine de recherche aussi.
1: C'est ce que j'avais demandé. Oui, c'est en lien. Toute la soirée est en lien, finalement.
4: Voilà, exactement. Et le chercheur est en fil rouge pendant la conférence, mais il participe aussi pendant le quiz.
1: La dystopie, c'est le thème que vous avez choisi pour cette 6e édition. Pourquoi ce sujet-là maintenant ?
4: Déjà, on voulait mettre en avant un thème de sciences humaines et sociales aussi, donc avec Natacha Vazder qui est agrégée de lettres. Et ce sujet, c'est un sujet un peu sociétal, alors qu'il vient à la base des romans et de l'imaginaire. Mais cependant, on peut faire beaucoup de parallèles avec le monde réel. Alors heureusement, on ne vit pas encore dans une véritable dystopie totalitaire. Ouais. Mais il y a plein de sujets comme l'évolution de l'intelligence artificielle, le changement climatique qui peut être un peu anxiogène, la surveillance de masse via le numérique. C'est des choses qu'on constate un petit peu dans nos sociétés et qui sont poussées à l'extrême dans ce courant littéraire et cinématographique.
1: Oui, la fiction d'hier ressemble peut-être aussi à l'actualité d'aujourd'hui, on peut le dire ou pas.
4: On peut faire des parallèles, après rien n'est
1: c'est pas
4: tout
1: aussi
4: noir
1: extrême.
4: Et tout blanc, voilà, exactement. Mais c'est vrai qu'il y a des petits parallèles où on se dit « Ah, il y a quand même des choses qui ont été presque prophétisées dans des ouvrages il y a plus d'un siècle. »
1: Donc, votre invitée, qu'est-ce qu'elle va proposer, on va dire, comme développement autour de ce sujet ?
4: Eh bien déjà, elle va nous recontextualiser de manière historique sur l'origine de ce courant-là, d'où ça vient. Ça ne date pas d'hier, il faut savoir que ça remonte à des époques beaucoup plus lointaines. Et puis faire ensuite un peu une peinture, si je puis dire, un petit peu de l'évolution de ce courant, de cette propagation qu'on peut avoir aussi aujourd'hui dans les séries, par exemple, qu'on peut regarder. On voit aussi des séries qui s'inspirent beaucoup de l'anticipation ou de grands ouvrages comme 1984 de George Orwell ou autre. Et
1: Black Mirror, Hunger Games.
4: Exactement. Voilà. Et puis elle va nous parler un petit peu des mondes inversés aussi. Voilà, pour les fans de Stranger Things, vous aurez votre petite dédicace.
1: Ça fait plaisir. Natacha Vazder, c'est ça ?
4: Oui, exactement.
1: Donc spécialiste de la science-fiction, des mondes imaginaires. Vous l'avez trouvé où, Natacha ?
4: Ah, ça c'est notre petit secret, c'est notre petit secret de casting. En tout cas, voilà, on avait réfléchi à ce sujet-là, on se demandait vers qui se tourner, et on a la chance, voilà, d'avoir cette chercheuse qui est rattachée à un laboratoire de l'université Bordeaux-Montaigne, donc pas trop loin, et qui en plus est une excellente vulgarisatrice puisqu'elle organise le festival Hypermonde, qui est un festival des imaginaires à Bordeaux, enfin à Mérignac plus précisément, en Nouvelle-Aquitaine. Donc c'est quelqu'un qui connaît son sujet et qui saura vous transporter.
1: Ce 6e Big Brain Show, petit accent toujours
4: exactly.
1: Qu'on aime bien. C'est donc mercredi 17 juin, 18h30, il faut aller espace Nauriac de Limoges. Est-ce qu'il faut réserver avant ?
4: Oui, c'est conseillé fortement parce que ça se remplit très très vite. Donc n'hésitez pas à vous rendre sur le www.recreascience.com. C'est un événement qui est gratuit et en plus on propose un petit apéritif à la fin.
1: Ah sympa.
4: Voilà, et puis
1: moi je viendrai pour l'apéro alors.
4: Avec plaisir et puis pour la soirée dédicace aussi des ouvrages de Natacha Vazder à l'issue de la conférence et du quiz.
1: Merci Selim Njimi de Récréascience. On se donne rendez-vous mercredi. Et le docteur Kierzek qui arrive d'ici quelques minutes. Alors je ne sais pas si ça vous le fait, vous, Selim. Le week-end est terminé, vous pensez que vous êtes bien reposé et tout, et vous avez l'impression d'être fatigué en vous réveillant. Là, ça a été ce matin, vous êtes.
4: Ouais, ça va, ça va.
1: Alors, le docteur Kierzek va nous dire dans un instant pourquoi notre organisme déteste parfois la grasse matinée du week-end, voire les siestes du week-end. Le doc est avec nous d'ici quelques minutes, juste après Robbie Williams. Angels.

0: Robbie Williams, alors que le docteur Kierzek arrive. Bonjour docteur. Alors, une question très actuelle ce lundi. La fatigue du lundi matin, parlons-en.
1: Bonjour à toutes et à tous. Petit phénomène étrange, mais qui touche quand même des millions de Français chaque lundi matin. Vous avez passé un week-end tranquille, grasse mat, balade, canapé, rien de stressant. Et pourtant, quand le réveil sonne, on est plus épuisé que le vendredi soir. On se traîne hors du lit, et vraiment se traîner, on a la tête dans le brouillard et on rêve surtout du prochain week-end. Alors rassurez-vous, vous n'êtes pas seul, si vous voyez ce que je veux dire. La fatigue du lundi matin, même un petit nom savant s'appelle le décalage social, le jet lag social, un peu comme si vous aviez pris l'avion. C'est un décalage en fait entre votre rythme biologique naturel et les contraintes sociales de la semaine. Et c'est pas qu'une impression, c'est un vrai phénomène physiologique. Voilà ce qui se passe dans votre corps. Le week-end en fait, vous vous levez plus tard, vous mangez à des heures différentes, vous bougez moins ou autrement. Et l'horloge interne, cette petite chef d'orchestre dans le cerveau, elle perd complètement ses repères. Et quand arrive le lundi matin, l'organisme, il est complètement déphasé. C'est comme si vous aviez pris l'avion pour un décalage horaire de plusieurs heures sans avoir bougé de votre canapé. Résultat, le réveil est brutal, la mélatonine, l'hormone du sommeil est encore élevée, le cortisol, qui est l'hormone du réveil, elle est complètement à la ramasse. Voilà, c'est ça le décalage horaire social. Mais c'est pas tout, si vous avez passé le week-end à faire la grasse mat jusqu'à 11h, votre corps a appris que dormir tard, c'est la nouvelle norme. Et à 6h30 le matin, c'est un vrai choc. Donc si ça vous arrive tous les lundis, que ça dure depuis des mois, c'est pas anodin, faut peut-être quand même en parler à votre médecin.
0: Alors, quels sont les conseils pour pas se prendre ce coup de massue chaque lundi?
1: Vous voulez des astuces pratiques pour réconcilier week-end avec le réveil du lundi? Allez, déjà, ne dépassez pas une heure de décalage. Le week-end, vous pouvez faire la grasse mat, mais pas trop, juste une heure de plus. L'idéal, c'est de se lever au maximum une heure plus tard que le jour de semaine. Conseil numéro 2, exposez-vous à la lumière dès le réveil, dès lundi matin. Dès que vous ouvrez les yeux, ouvrez les rideaux, allumez la lumière, allez marcher, c'est plutôt pas mal. Et conseil numéro 3, le dimanche soir, préparez votre lundi, couchez-vous à une heure raisonnable, pas trop tard, évitez les écrans lumineux pour avoir une bonne nuit. Et puis allez, la cerise sur le gâteau, c'est de bouger, mais pas trop fort. Petite activité physique, une petite marche rapide du lundi matin, ça c'est plutôt pas mal. Des étirements, tout ça, ça active la circulation, ça réveille le corps. Et on va éviter les sports intenses si vous êtes déjà fatigué, ça risquerait de vous épuiser davantage. Allez, je vous souhaite un bon lundi, d'ici là, portez-vous bien.
0: Merci docteur, et salut les téléspectateurs.
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0: Pascal Saint-Martino, bonjour.
8: Bonjour Régis Mazabro, bonjour Fabienne Joigneau, bonjour la team.
9: Bonjour.
0: Vous prenez la suite. Avec quel thème après les infos?
8: Nous allons parler de nos personnes âgées. Est-ce qu'on en prend assez soin de nos personnes âgées? Venez nous raconter vos témoignages si vous êtes aidant auprès d'une personne âgée. Ça nous intéresse aussi.
0: Ah, c'est du boulot aidant. Hein.
8: C'est une journée spéciale qui leur est consacrée aujourd'hui, une journée mondiale. Le 05 55 34 5000 pour témoigner. La page Facebook ici, Limousin.
0: Bonne émission. Merci. Et je vous dis à demain 6h par exemple.
8: Genre, on fait ça comme ça. Demain.
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8: Nous sommes le lundi 15 juin, belle semaine à tous et à toutes, il est 9h. L'info, Fabienne Joigneault, et des suppressions de postes en vue à l'université de Limoges.
9: Alors que la baisse démographique ne s'est pas encore fait sentir, avec encore 20 000 étudiants, la présidence envisage de ne remplacer que 80% des départs à la retraite d'enseignants titulaires. En cause, les contraintes budgétaires imposées par l'État. Une cinquantaine de postes pourraient être concernés d'ici 5 ans, et ce ne serait qu'un début. Pour compenser, le président de l'université évoque le recours à des contractuels en CDD, hypothèse dénoncée par les syndicats. Frédéric Stobner est représentant UNSA des personnels de l'université.
10: C'est de la précarisation. On demande à ce que ça soit des emplois titulaires, des emplois fonction publique et non pas des emplois contractuels, même si on a besoin des contractuels. Mais les emplois contractuels seront des emplois précaires qui, s'il y a un problème à l'université, c'est effectivement une cartouche pour le président de dire « bah je me débarrasse de ces emplois contractuels pour éviter de dépenser des sous ». On voit, nous, la charge de travail, hein, au-delà des enseignements, qui est la charge de travail des personnels, ce qu'on appelle BIAT, donc qui sont...
11: Du personnel technique et administratif.
10: Du personnel technique et administratif. Les étudiants ont alerté aussi sur ce biais. Si on n'a pas les personnels pour assurer notre scolarité correctement, de façon tranquille, en termes de charges administratives et qu'ils puissent se consacrer réellement à leur enseignement, ils voient la difficulté que ça va amener en termes de charge mentale.
9: De son côté, le président de l'université assure que le choix de ne pas remplacer une partie des départs sera réétudié chaque année en fonction de la situation et des contraintes budgétaires. Là aussi, ce sont les restrictions qui pèsent. L'inspection du travail en Haute-Vienne est en sous-effectif chronique depuis 2 ans. 5 ou 6 personnes seulement pour 10 postes normalement prévus. Les agents se retrouvent à gérer les demandes sur des zones 2 fois plus importantes. Forcément, le résultat, c'est de l'épuisement. Des renforts sont attendus en août, mais pas au point de combler totalement le manque. Vous lirez cette info en détail sur ici.fr.
8: Beaucoup de travail pour les pompiers hier en fin de journée et cette nuit.
9: Ils sont intervenus pour un feu de voiture à Saint-Priest-Orion, un feu de tracteur à Meillard et surtout l'incendie d'une maison peu avant 2h à Sauvia-sur-Vige. Aucun blessé, la famille a été relogée par la commune. Une déviation a été mise en place pour les besoins de l'intervention. Et puis des renforts ont été demandés en Creuse aussi, pas très loin de Sauvia d'ailleurs, à Saint-Priest-Palu, où un important feu de forêt a détruit 1 hectare. Ça y est, la petite commune corrézienne de Saillac a un conseil municipal. Ces 200 habitants n'avaient pas pu voter en mars dernier, faute de candidats. Après 3 mois de gestion préfectorale des affaires courantes, ils ont finalement eu le choix entre 2 listes hier. C'est celle menée par Gilles Tronche qui l'emporte avec 75 voix, soit 9 de plus que la liste de Bernard Delpech.
8: Un adieu et un merci.
9: Près de 300 Corréziens se sont retrouvés hier à Clairgoût, plus précisément au château de Sédière, pour se souvenir de l'ex-première dame Bernadette Chirac, décédée la semaine dernière à 93 ans, qui fut une conseillère départementale aussi très influente et investi Garance Caillé.
12: Merci madame, ces mots en majuscule derrière la scène déployée dans les jardins du château de Sédière. Un parterre de spectateurs, plusieurs discours d'élus et des airs corréziens à l'accordéon, instrument prisé de Bernadette Chirac. Un hommage parfait dans un lieu symbolique selon Pascal Coste, président du conseil départemental de la Corrèze.
13: Quoi de plus normal que d'être dans un site du département qu'elle a beaucoup affectionné, qu'elle a aidé à grandir. La famille Chirac qui était là régulièrement sur le terrain ont beaucoup donné pour tous les Corréziens et on n'oubliera jamais leur œuvre et leur humanité.
12: Tour à tour, les orateurs évoquent le caractère bien trempé de l'ex-première dame, également sa pugnacité et sa dérision. Exemple avec Frédéric Soulier, maire de Brive.
14: Et je ne vais pas parodier Johnny Hallyday, mais que nous avons tous quelque chose de Bernadette en nous. Sa personnalité et son tempérament lui ont permis, faut-il le rappeler, de s'imposer dans un monde d'hommes, à une époque où la femme en politique ne disposait pas des mêmes prévenances qu'aujourd'hui.
15: Elle était surprenante et très marrante. Merci Bernadette.
12: En fin de cérémonie, Claude Chirac, fille du couple présidentiel, remercie à son tour les Corréziens d'avoir soutenu son père et accueilli sa mère qui se disait corrézienne d'adoption.
16: C'est ma famille. La Corrèze, les Corréziens, c'est la terre de mes parents et les Corréziens sont leur famille. Parce que sans eux, ils n'auraient ni l'un ni l'autre pu accomplir leur destin.
12: Puis autour d'un verre de l'amitié, on parle de l'œuvre de Bernadette dans la région. Elle qui avait invité Hillary Clinton en Corrèze en 98 ou qui avait organisé un concert caritatif de Johnny Hallyday à Hérin en 2003.
17: On leur doit quelque chose, vous voyez, à la famille Chirac. C'était pour nous notre jeunesse. Vous voyez, il me semble qu'il y a une page qui se tourne. C'est même un peu triste pour moi.
12: Plus loin, Romain signe le livre d'or en hommage à la première dame. À 28 ans, il a peu connu les Chirac, mais il pense encore à eux tendrement.
18: J'ai un souvenir d'enfance, je pense que je marchais à peine encore.
11: aux pêcheurs de lune au village de Corrèze où ils avaient l'habitude d'aller manger la tête de veau. Mon père avait récupéré une flûte de champagne qui s'était cassée et du coup j'ai gardé ça en souvenir. C'est dans ma chambre à la maison chez mes parents.
12: Toute l'assemblée debout a enfin entonné une Marseillaise à la mémoire de Bernadette Chirac.
9: Une page qui se tourne donc pour la Corrèze, reportage de Garance Caillé. À Limoges, des centaines de catholiques ont assisté hier à l'ordination du nouvel évêque dans et autour de la cathédrale. Monseigneur Benoît Aubert qui était l'invité d'Ici Limousin ce matin. Il était auparavant prêtre en Seine-Saint-Denis, puis dans l'Essonne. Il dit vouloir respecter toutes les composantes de l'église et va rencontrer d'ailleurs très vite les moines de l'abbaye de Solignac, dont l'installation il y a quelques années a suscité pas mal de crispations avec la population locale. 9h05, le temps, Pascal.
8: Ça passe vite. Hein.
9: C'est chaud.
8: Ah pardon, oui, c'est ça que vous vouliez savoir.
9: En même temps, je crois qu'on est tous bien au courant.
8: Et beau et chaud, effectivement, il n'y a rien à dire. Soleil très largement présent aujourd'hui. Ce qui est bien, c'est que ces jours-ci, on a encore un petit peu de fraîcheur le matin, voire la nuit. Donc, on peut un petit peu ventiler les maisons. Ça ne va pas être le cas en fin de semaine. Ouais, ça risque de grimper encore un peu plus. Sous le soleil aujourd'hui, déjà pas mal. On est autour des 30 degrés partout. 29 sur le plateau de Millevaches. Jusqu'à 33 degrés à Bellac, à Limoges et à Tulle. 35 degrés annoncés sur Brive.
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8: Ah, visiblement, Fabienne a ramené quelques 45 tours de son week-end. Je crois que vous aviez une boum samedi après-midi.
9: Ouais, c'était trop bien.
8: Vous avez dansé aussi sur les Paris Latino?
9: Bah, évidemment.
8: Ah oui.
9: J'ai fait une choré.
8: Toute une époque, tout un spectacle. Prochainement, représentation Fabienne Joigneau. Voici tout de suite les Paris Latino.

0: Toute une époque, Bande de l'Héros avec Paris Latino sur votre radio locale ici Limousin, 9h11.
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0: Prend-on assez soin de nos seniors? C'est aujourd'hui la journée mondiale de sensibilisation à la maltraitance des seniors. Une personne âgée sur 6 est victime d'une forme de maltraitance selon l'OMS. Ce lundi, c'est donc cette journée spéciale et on a décidé de faire l'émission autour de cette thématique. Est-ce que vous êtes attentif au bien-être de vos aînés? Quelles mesures avez-vous prises pour qu'ils vivent en sécurité? Comment vous en occupez-vous? Venez nous rejoindre pour en parler. Si vous avez aussi des difficultés, hein, 05 55 34 5000, c'est notre numéro de téléphone et aussi le WhatsApp et puis la page Facebook. J'ai le message de Lydie qui me donne un message plutôt positif. Qu'elle me dit, Lydie me dit qu'elle s'est longtemps occupée de sa grand-mère maternelle, sa mémé comme elle dit, adorée. Et maintenant, elle consacre beaucoup de temps à sa maman qui a 89 ans. Les rendez-vous médicaux, les courses, la paperasse, les promenades, les sorties pour les spectacles. Je fais au mieux et c'est normal, me dit Lydie. Alors pour en parler, on va accueillir Dorothée Ferreira qui est avec nous en ligne. Bonjour Dorothée.
3: Bonjour, bonjour aux auditeurs.
0: Et merci d'être avec nous. Vous êtes directrice de la croissance B2C du groupe Tonstal Vitaris qui est partie prenante dans cette journée mondiale de sensibilisation à la maltraitance des seniors. Alors il y a eux aussi, et on va quand même un petit peu les saluer, on parlait des situations où ça se passe bien, des situations où ça se passe un petit peu moins bien. Dorothée, comment on pourrait définir justement là où commence la maltraitance?
3: En gros, ce qui doit nous alerter, c'est presque jamais quelque chose de spectaculaire finalement. C'est quelque chose de tout bête, c'est un changement de rythme. Si je prends l'exemple de ma grand-mère, tant qu'elle descendait chercher son courrier, qu'elle appelait le dimanche, qu'elle prenait soin d'elle, en gros, tout allait bien. Mmh. Et un jour, ça s'espace, le courrier s'accumule, on saute des repas, le téléphone sonne dans le vide. Et c'est là, en fait, qu'il faut tendre l'oreille.
0: Oui.
3: Parce que quand on prend les choses séparément comme ça, c'est des petits signes qui veulent rien dire. On a tous une mauvaise semaine, on est bien d'accord. Mais ce qui compte, finalement, c'est quand ça s'accumule et quand ça dure. Et c'est là, typiquement, que, par exemple, la téléassistance permet de voir nos opérateurs, que nous on appelle nos anges gardiens, ils connaissent les habitudes de chacun. Et ça, les habitudes, c'est très important.
0: Tout à fait. On va en parler justement de ces équipements qui sont proposés, des moyens d'alerter aussi, de prévenir, d'avoir des contacts avec des professionnels qui peuvent s'occuper de soi. On en parlera particulièrement en fin d'émission parce que ça fait partie des solutions qui sont proposées. Quand on parle de maltraitance, effectivement, malheureusement, on se réfère souvent à l'actualité avec des cas parfois dramatique. La maltraitance, on peut aussi l'insuffler sans forcément s'en rendre compte. C'est ça aussi qui est un petit peu dangereux.
3: Complètement, je suis d'accord avec vous. Les vraies situations de maltraitance, c'est là souvent que la personne laisse échapper, elle parle, ça peut être effectivement d'un geste violent d'un proche, parfois le plus fréquent, on entend des personnes au téléphone qui crient ou quoi que ce soit, mais c'est pas tout le temps ça en fait. La maltraitance, parfois, elle s'annonce pas, elle se devine, c'est un signal d'alerte, c'est pas un événement, c'est une rupture du quotidien, et parfois c'est une maltraitance qui est pas voulue par les proches. Il y a différents types de maltraitance, vous en parliez, la maltraitance physique, c'est celle qu'on imagine le plus quand on parle de maltraitance. Mais on a la solitude, l'isolement, on a la maltraitance financière, on a la maltraitance psychologique, en fait.
0: On va justement essayer de voir toutes les situations qui peuvent être configurées, qui peuvent être présentées. On va aussi évoquer quels changements du quotidien peuvent justement nous alerter sur un cas de maltraitance ou une personne qui peut se sentir malheureux ou malheureuse. 05 55 34 5000, vous venez témoigner bien sûr, vos témoignages aussi sur la page Facebook Ici Limousin. Il est 9h15.

0: moi, c'est un petit air de vacances ou je me trompe? Benjamin Biolay de retour, nouvelle chanson. Ça s'appelle Écran Total. Je confirme, c'est complètement ambiance vacances.
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0: On parle aujourd'hui de la journée mondiale de sensibilisation à la maltraitance des seniors. C'est aujourd'hui, ce lundi 15 juin, que cette journée est mise à l'honneur. L'occasion pour nous d'évoquer justement nos seniors. Est-ce que vous vous occupez d'une personne âgée, que ce soit de votre famille ou une personne de connaissance? Venez nous dire comment ça se passe. Comment vous vous occupez de cette personne? On vous dira si vous faites bien ou moins bien, ça peut arriver aussi, des petites erreurs. On l'a évoqué tout à l'heure avec notre invité qui est Dorothée Ferreira, qui est directrice croissance B2C au groupe Tunstall Vitaris. Il y a des solutions qui sont proposées, on va en parler également. On va saluer l'ami Franck aussi, qui rend hommage à son épouse qui s'occupe de ces personnes, du lever au coucher, à toutes les personnes qui se dévouent aussi. C'est vrai qu'on pense à elles, à toutes ces personnes. C'est vrai que, alors souvent on les appelle les aidants, hein, Dorothée, ces personnes, c'est pas de toute façon un rôle facile. Alors, on a un petit peu cerné ce qu'était la maltraitance avec vous il y a quelques minutes, pour relativiser aussi. La maltraitance, c'est souvent dans le quotidien des gestes un petit peu maladroits, des réflexions, des remarques, on se rend pas forcément compte parce qu'on est pris dans ce flux. C'est quoi justement les changements du quotidien qui peuvent montrer à tout à chacun qu'une personne est victime un petit peu de fragilité, de maltraitance?
3: Oui, c'est très intéressant comme question, parce que il y a deux types de signaux. Il y a ceux qu'on voit, il y a ceux qu'on ne voit pas. Et souvent, ce sont ceux qu'on ne voit pas qui sont les plus parlants. Les visibles, on les connaît tous, hein, le frigo qui est vide, les médicaments qu'on n'est pas allé chercher, un logement désordre alors que la personne généralement est très soigneuse, des bleus bien sûr qu'on n'explique pas, etc., etc. Mais ce qui m'inquiète le plus finalement, c'est l'intérieur, c'est-à-dire une personne qui devient triste, hein, qui se renferme, qui perd l'appétit, qui se réfugie aussi dans le sommeil pour ne plus être là. Et ça, c'est très fréquent. Et parfois, là où il faut vraiment être attentif, c'est une personne qui dit souvent qu'elle aimerait que ça s'arrête. Voilà. Et ces mots-là, il ne faut jamais les laisser passer. C'est très important.
0: Alors, jamais les laisser passer, ça veut dire quoi? Ça veut dire qu'on... Déjà, on est attentif à tous ces petits signaux, comme vous venez de nous les décrire. Ça veut dire qu'il faut aussi passer beaucoup de temps à parler avec la personne?
3: Complètement. En fait, il faut s'intéresser à nos aînés. Il faut vraiment s'intéresser à eux, que ce soit la famille, un ami, voire un voisin. Dès que vous discutez avec votre voisin qui baisse les yeux quand on parle de son entourage, ou qui change de sujet, ou qui devient un peu absent, il faut être attentif à tout ça. Et notre rôle à chacun, amis, voisins, proches, c'est pas de garder ça pour nous finalement, c'est de le remonter à la famille, aux professionnels, pour quelqu'un aille vérifier, ou soi-même aller toquer à la porte de son voisin, voilà, ou donner l'alerte. Ouais. C'est important.
0: Justement, on parlait des personnes qui accompagnent aussi souvent les personnes âgées, les aidants, ceux qui sont comme on le voyait tout à l'heure avec le témoignage de Lydie, qui sont à leur côté tout au long de leur journée, 24 heures sur 24. Est-ce qu'il faut aussi de temps en temps se renseigner, se rapprocher de ces personnes aidantes pour les soulager, pour partager avec eux?
3: Ben complètement, parce que pour moi, il y a quand même souvent une double souffrance. Il y a bien évidemment la personne concernée, mais il y a aussi son entourage. Parce que l'entourage, il n'est pas préparé à ce genre de situation. On a parfois de la maltraitance, même des proches, mais ce n'est pas par méchanceté, ça va être par épuisement, par manque de formation, par manque de moyens. Et parfois, en croyant bien faire, finalement, on peut être dans une situation de maltraitance. Ce qui veut dire que on a l'aidant qui souvent est le meilleur allié de la famille ou de sociétés de téléassistance comme Tunstall, par exemple, qui pour repérer et aider la personne, commencer à lui parler. Mais l'idée, c'est pas d'accabler ces personnes-là, c'est de proposer proposer aux aidants également un relais, une association, un psychologue, un soutien, j'en sais rien, mais des formations. Il faut les aider, il faut les écouter.
0: Voilà, c'est créer un climat favorable, on va dire.
3: Exactement.
0: Et je pense qu'on peut y arriver à plusieurs personnes. On continue d'en parler avec vous, Dorothée, et avec vos témoignages aussi. Si vous vous occupez d'une personne âgée, si vous trouvez ça difficile, ou si justement vous êtes très attentif à tout ce qui est positif que vous pouvez apporter, venez nous raconter. 05 55 34 5000, la page Facebook Ici Limousin.
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4: Et j'essaie de le mettre à profit au club de handball de Saint-Julien et on va dire que c'est plutôt pour le moment une réussite. 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

0: Les Pointer Sisters, c'est la musique d'ici Limousin avec I'm So Excited.
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0: Il est 9h29, on parle des personnes âgées ce matin. De nos seniors, est-ce qu'on en prend assez soin? C'est la journée mondiale de sensibilisation à la maltraitance des seniors. On est bien d'accord, on a évoqué cela et on va continuer de l'évoquer, de vous le rappeler d'ailleurs avec mon invité Dorothée Ferreira du groupe Tunstall Vitaris. La maltraitance peut aussi être une maladresse. On n'est pas forcément dans des choses très violentes, mais souvent des choses désagréables. Catherine, sur la page Facebook ici Limousin, me dit qu'elle n'est pas trop pour les EHPAD, même si elle reconnaît que sur sa commune, il y a un EHPAD plutôt sympa, où ce week-end, c'était repas des familles, des résidents, avec aussi un bon repas paella. Figurez-vous, il y avait du folklore. Ça donne presque envie, ça, hein, Dorothée Ferreira, d'y aller.
3: Ah oui.
0: C'est spontané, en plus.
3: Ah oui, je l'ai déjà fait.
0: C'est vrai. Oui, parce que quand on fait votre métier, justement, alors vous... votre métier, c'est de proposer du matériel qui vient en assistance, qui permet d'alerter, qui permet d'aider, d'accompagner les personnes âgées. Mais ça veut dire que vous les pratiquez, vous allez justement les voir dans des établissements pour voir leur quotidien.
3: Alors, à titre personnel, je l'ai fait souvent parce que comme beaucoup de nos auditeurs, j'ai été moi-même aidante de ma grand-mère et j'ai eu dans ma carrière à faire des partenariats justement avec des structures type EHPAD ou autres. Mmh. Donc, on essaye de faire en sorte aussi que les enfants rencontrent les personnes âgées autour d'un potager, des choses comme ça. Donc, il y a plein de choses très sympas à faire pour prendre soin de nos aînés.
0: Bon,
3: tout simplement.
0: Et c'est important pour eux aussi, c'est du réconfort. On voit à chaque fois, on voit même des petites initiatives sympathiques comme faire par exemple rentrer des animaux dans les EHPAD, ça leur apporte aussi du bien-être. Cependant, il existe aussi des situations qui sont difficiles à détecter au quotidien. Comment on fait dans ces cas-là?
3: Pour moi, il y a l'isolement progressif. Mmh. qui est le terreau de tout le reste, puisque on parle aujourd'hui de maltraitance, et c'est ça en fait, l'isolement permet ce type de, enfin permet

0: 10% des risques d'AVC. Ce sont des données de l'OMS. Donc, c'est aussi un sujet de santé publique. Voilà. Ouais. Donc,
1: dans ce contexte,
0: faut être très attentif.
1: Dans ce contexte, tout à fait. Vous avez raison de le rappeler, de vieillissement de la population, bien sûr, d'isolement. Notre région, le Limousin, est particulièrement concernée, hein, puisque effectivement, il y a beaucoup de personnes qui se retrouvent seules, isolées à la campagne. On continue de parler justement de leur situation, de l'accompagnement, comment les accompagner, comment être un bon aidant, si je puis dire. Le 05 55 34 5000, venez-vous aussi témoigner, nous raconter comment ça se passe si vous occupez d'une personne âgée. On vous attend, vous êtes les bienvenus chez vous. 05 55 34 5000.
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1: À Limoges, de nouvelles perturbations de circulation sont à prévoir, avenue du Sablard. C'est dans le cadre du développement des réseaux de chaleur urbain, Limoges Sud et Limoges Centre, des travaux de pose de canalisation qui débutent aujourd'hui, lundi 15 juin, et qui vont se poursuivre jusqu'au 3 juillet. Pendant toute la période du chantier, l'avenue sera fermée à la circulation, une déviation sera bien évidemment mise en place. Les accès piétons, cyclistes et véhicules de secours resteront toutefois maintenus, des travaux qui vont changer certainement votre quotidien, pensez-y. Pensez aussi aux réserves de sang qui restent à un niveau préoccupant avant l'été. L'établissement français du sang lance un nouvel appel aux donneurs. Une collecte est organisée sur la commune de Seillac. Nous sommes en Corrèze. Ça sera jeudi 18 juin de 15h à 19h. Rendez-vous à la maison des associations. Vous savez que chaque don est important, que vous pouvez sauver des vies et qu'on en a besoin juste avant la période estivale. Vous prenez rendez-vous auprès de donneurs de sang. efs.santé.fr.
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0: Étienne Daho, avec la regrettée Dany, comme un boomerang, chanson signée Serge Gainsbourg.
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1: On parle des personnes âgées, des seniors ce matin. Est-ce que vous pensez qu'on s'en occupe bien? Qu'est-ce que vous faites, vous? Est-ce que vous aidez justement une personne âgée? Venez nous raconter votre quotidien, 05 55 34 5000. On en parle aussi avec mon invité Dorothée Ferreira, directrice croissance B2C dans le groupe Tunstall Vitaris, qui s'est spécialisée justement dans les équipements pour accompagner ces seniors. Avec vous, Dorothée, on a parlé justement, on a essayé de définir un petit peu ce qu'est la maltraitance, évoquer aussi l'isolement qui est un des mots du moment, l'accompagnement et les aidants aussi, c'est important qu'ils se fassent eux-mêmes accompagner, qu'ils passent le relais de temps en temps.
2: Oui, c'est important parce que, comme on le disait tout à l'heure, et ça c'est vraiment quelque chose que je tiens à répéter, parce que ça change tout finalement, c'est que l'aidant qui maltraite n'est pas forcément un monstre, c'est très souvent quelqu'un qui est épuisé, qui est seul, qui est sous pression, et qui n'a surtout jamais été formé. Et parfois même, il croit bien faire, et cette personne-là, elle a besoin d'aide autant que celle qu'elle accompagne.
1: Oui, ces personnes-là sont souvent prises au dépourvu aussi, il faut reconnaître les choses, ce qui explique parfois certaines maladresses, parfois certains énervements, sans parler forcément d'une violence accrue, violence parfois dans les propos, dans les mots, dans les réactions.
2: C'est ça, c'est exactement ça. Ça va être dans les réactions, des choses anodines. Hein. On s'agace, on se dit bah tiens, je vais mettre la personne dans le salon ou dans sa chambre, et puis je vais fermer la porte à clé pour la mettre en sécurité. Au final, c'est d'une violence inouïe. Mais ce sont des petites choses qu'on fait sans trop réfléchir, en pensant bien faire, encore une fois. Et ces personnes-là ont besoin d'être écoutées, d'avoir un espace, voire de temps en temps de pouvoir souffler, passer le relais à une maison de repos, par exemple, qui peut accueillir temporairement le senior.
1: Alors, voilà. Un groupe comme Tunstall Vitaris, hein, dont vous faites partie, justement, a pour mission d'apporter des aides, aussi bien technologiques, essentiellement technologique, j'allais dire, pour aussi bien les personnes aidantes que les seniors en eux-mêmes.
2: Oui, alors je voudrais revenir sur ce que vous venez de dire, technologique. Donc on parle justement des outils de téléassistance. Et ça, c'est vraiment un vaste sujet, parce que pour moi, la question, c'est pas l'humain ou la technologie, c'est les deux. L'un ne va pas sans l'autre. La technologie, qu'est-ce qu'elle apporte finalement? Une veille continue, 24 sur 24, le bouton d'un médaillon, le détecteur de chute, enfin, je ne vais pas tous vous les lister, sauf si vous le souhaitez. Mais ces capteurs, ça rassure les personnes, mais ça décide de rien finalement. La technologie, c'est le capteur. L'humain, c'est le décideur. Voilà, c'est ça qui est important. La machine donne, l'humain donne le sens.
1: Ouais, ce qui est important, c'est effectivement de savoir comment on va s'en servir. Alors justement, on va terminer l'émission là-dessus, parce que c'est aussi des assistances et du matériel, et aussi des êtres humains qui, quand ils s'en servent bien, effectivement, peuvent soulager beaucoup de problèmes, en tout cas soulager des petits soucis du quotidien et nous accompagner. Le 05 55 34 5000, vous aussi, vous pouvez témoigner, vous pouvez le faire aussi sur la page Facebook ici, Limousin.
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0: Le groupe Niagara, le duo Niagara, avec Cheeky Boom sur votre radio locale. Ici Limousin, 10h moins le quart.
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0: Bon, c'est pas un sujet très joyeux pour commencer la semaine, mais il faut en parler parce que c'est aujourd'hui que se déroule la journée mondiale de sensibilisation à la maltraitance des seniors. Journée donc mondiale, c'était important qu'on y revienne. On pense aussi à tous ceux qui sont fidèles à nous écouter, passer un petit moment de bonheur avec la radio. Ici Limousin en l'occurrence, on en parle avec mon invité Dorothée Ferreira, qui fait partie du groupe Tunstall Vitaris. Dorothée, parmi les équipements, effectivement, la radio est très importante. Hein, vous me confirmez cette information?
3: Ah, mais ça, c'est une évidence.
0: J'ai eu peur que vous disiez l'inverse.
3: Mais déjà, vous en parlez. C'est vraiment top. C'est pas un sujet facile, mais ce que je vois de positif, c'est qu'on en parle.
0: Tout à fait, qu'on en parle. Alors, aussi bien pour soulager un petit peu les personnes qui sont aidantes, qui sont parfois un petit peu débordées, mais pour dire aussi aux seniors, même si c'est pas toujours facile, c'est important de dire, voilà, je suis pas bien, je suis malheureux, je suis un petit peu mal occupé, ou alors j'ai du mal à me déplacer, j'aimerais savoir comment on peut m'aider. C'est là où vous intervenez aussi, on le disait tout à l'heure, avec des équipements de téléassistance, hein, de prévention aussi. Justement, oui. La prévention au niveau téléassistance, ça consiste en quoi? Ces petits boutons, oui, justement, qui préviennent si on chute ou des choses comme ça?
3: Entre autres, ça, c'est ce qu'on connaît le plus. Ouais. Donc, nous, on a Libre Alerte. Donc, ça, c'est notre marque grand public qui est opérée par Tunstall Vitaris. Alors, juste, quand même, pour que vous sachiez qui nous sommes, c'est 250 000 bénéficiaires, on a une centrale d'écoute, c'est ouvert 24/24, 7 jours sur 7.
0: Et vous travaillez aussi bien avec des EHPAD qu'avec des particuliers aussi. Hein. C'est un groupe qui aussi a portée de main du tout à chacun. Hein. C'est important de le signaler aussi.
3: Exactement. Et puis, pour nos auditeurs qui sont là, qui sont très attentifs, qu'ils soient usagers ou aidants, justement, c'est Libre Alerte qui vous sera particulièrement dédié. Ce qui est important, c'est qu'on a effectivement des appels entrants, hein, donc ce sont les appels à nos anges gardiens, mais on a également 1 million d'appels sortants, des appels de convivialité pour les anniversaires, par exemple, pour justement briser cette solitude, pour prendre des nouvelles, et ça, c'est important. Mmh. Donc, on peut se substituer parfois à la famille qui travaille, qui est occupée, pour prendre des nouvelles, et ça, c'est important. Vous avez bien sûr des offres, hein, celles que vous venez de citer tout à l'heure. Donc, vous avez l'offre initiale qui a un boîtier à la maison avec le fameux médaillon dont vous avez parlé, un pendentif, un bracelet, vous avez des détecteurs de chute, d'inondation. Enfin, je vais peut-être pas tous vous les citer, mais vous avez aussi 2 autres solutions. L'alerte de chute avec un capteur dans le logement. Donc là, vous n'avez rien à porter. Pas de médaillon, pas de bracelet. Ça, c'est assez unique en France. Et vous avez aussi, parce qu'on n'est pas tous enfermés chez soi, nous avons aussi nos aînés qui se baladent, le Télélib, pardon, qui est une version mobile pour être en sécurité, ben même dehors, finalement, avec une touche SOS et une géolocalisation. Et ça, sont vraiment des systèmes qui se développent de plus en plus, des innovations qui sont à venir et qui permettent de se sociabiliser, de rester dans son logement en sécurité, mais de sortir, d'aller voir les amis, de profiter en fait.
0: Ouais, voilà. Comme vous le disiez tout à l'heure, je retiens cette formule aussi, ça ne reste... Alors, ne le prenez pas mal au niveau de votre groupe, mais ce ne sont que des outils, ça veut dire que l'humain aussi, tout cela, c'est l'humain qui se sert de cet outil pour aller mieux, pour faire du bien, quoi, en quelque sorte.
3: Ah, mais ça, c'est une évidence. Mmh. Et les humains, ce sont les aidants, bien sûr.
0: Bien sûr.
3: La famille, les voisins, les aidants, c'est pas forcément les aidants au sens proche du terme, mais vous avez les voisins, mais vous avez aussi nos anges gardiens. Mmh. Notre société, sans nos fameux aidants, sans l'humain, derrière le téléphone, finalement, l'outil serait complètement inutile.
0: Voilà, et cette marque que vous avez créée qui s'appelle donc Libre Alerte, j'invite Libre chacun à regarder sur les internets et à se renseigner pour savoir tout ce qui est à leur disposition pour accompagner nos seniors. Vous nous avez super bien accompagné, Dorothée Ferreira, depuis 9h sur ce sujet. Je vous remercie beaucoup et à très bientôt en Limousin.
3: À très bientôt, avec grand plaisir.
0: Merci à vous et prenez soin de nos aînés, c'est important bien sûr. Aujourd'hui est la journée mondiale de sensibilisation à la maltraitance des seniors. Un sujet qu'on voulait absolument évoquer avec vous ce matin. À suivre le vétérinaire ici Limousin pour ses bons conseils de ce lundi matin.

0: à fait. Encore un Italien excellent, Damiano David, sur votre radio locale ici.
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0: Avec les conseils du vétérinaire, le docteur Pierre Fabin, les vacances approchent, les voyages avec les animaux aussi. On fait comment, docteur, pour éviter que le trajet vire au cauchemar?
3: Alors pour moi, le secret, c'est l'anticipation et le choix de la caisse. Oubliez les sacs souples qui s'écrasent, il faut une boîte en plastique rigide. Mais attention, l'erreur classique, c'est de la sortir de la cave 5 minutes avant le départ. Votre chat comprend immédiatement que c'est un piège et va paniquer. Sortez-la plutôt dans le salon une bonne semaine avant. Laissez la porte ouverte, glissez un vieux t-shirt avec votre odeur et donnez-lui ses friandises à l'intérieur. Ajoutez-y ses jouets pour qu'il s'approprie l'espace. Elle doit devenir un refuge. Le jour J, vaporisez quelques phéromones apaisantes au fond de la caisse 30 minutes avant de partir, ça fera drastiquement chuter son stress.
0: Bon, on va essayer de faire déstresser nos chats, on l'a bien compris. Où est-ce qu'on doit placer exactement cette caisse dans la voiture pour assurer la sécurité de notre animal?
3: Il est impératif que la cage de votre chat soit sécurisée. Donc soit il faudra l'attacher avec la ceinture de sécurité, ou bien il faudra la placer en la calant au sol derrière les sièges avant. Comme ça, elle ne bougera pas d'un millimètre et restera à l'abri du soleil direct. Ensuite, pour limiter le stress visuel, recouvrez-la d'un drap fin. Les chats détestent voir le paysage défiler à 130 km/h. Ça les terrifie. Dans la pénombre, avec le bruit du moteur, ils finissent en général par s'endormir. Et par pitié, on ne le laisse jamais voyager libre. Sous l'effet de la peur, il ira se coincer sous vos pédales et provoquera un accident.
0: Ah bah oui, là c'est pas cool. Alors comment on gère justement les pauses sur les aires d'autoroute? Est-ce qu'on le sort un petit peu ou est-ce qu'on le nourrit?
3: Pour la nourriture, c'est jeune, strict. Le chat est très sujet au mal des transports. Retirez toujours sa gamelle au moins 4 à 6 heures avant le départ, sinon il risque de vomir. Lors des pauses sur l'autoroute, n'ouvrez non plus jamais sa caisse. S'il y a une issue ouverte, même tenue avec un harnais, le bruit d'un klaxon risque de le terroriser. Il s'arrachera de vos bras et essayera de fuir. Et si vous voulez lui proposer de l'eau, faites-le toujours porte et fenêtre fermées. Et si le trajet est vraiment très long, plus de 6 heures, pensez à lui prévoir une petite litière que vous pourrez installer sur vos sièges ou dans sa cage.
0: C'est notre et bonnes vacances, docteur Pierre Fabin, qui reste encore un petit peu avec nous pour ces conseils que vous retrouvez, que vous réécoutez sur notre site et l'application ici. Dans une minute à peine, on va écouter William Scheller, puisqu'on parle de vacances. C'est pas du tout William Scheller, c'est Nino Ferrer avec Le Sud.
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0: Le Sud, belles vacances, c'est Nino Ferrer.
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0: Je viens d'apprendre que les vacances ne sont pas encore commencées, mais il est 10h.
2: On dirait le Sud.
0: C'est vrai. On dirait Fabienne Joigneault. Fabienne Joigneault est là pour l'info. C'est un peu l'histoire du cordonnier qui est mal chaussé.
2: À l'inspection du travail de Haute-Vienne, service qui enquête sur les problèmes d'organisation, de mal-être au travail, les agents vivent une situation qu'ils ont sans doute souvent observée chez les autres. Depuis 2 ans, ils sont moitié moins que l'effectif prévu de 10 postes. Des renforts doivent arriver en août, mais ça ne comblera pas totalement le manque. Info à lire en détail sur ici.fr. Les restrictions budgétaires pèsent aussi sur l'Université de Limoges, qui envisage de ne plus remplacer un des parents retraite sur 5 chez les enseignants titulaires. Les syndicats d'enseignants et d'étudiants, d'ailleurs, redoutent une précarisation des intervenants, d'autant que le président Vincent Jolivet avance justement la solution du recours au CDD. Avant l'université, il y a le bac et la philo ce matin pour quelques 4500 candidats en Limousin en série générale et technologique. Et si vous voulez vous mettre à leur place, ne serait-ce que quelques instants, pas 4 heures, demandez-vous par exemple si on peut être heureux quand les autres ne le sont pas. À cette question, je crois, Pierre Desproges répondait, il ne suffit pas d'être heureux, encore faut-il que les autres soient malheureux. On peut se demander aussi si débattre, c'est chercher la vérité. Deux exemples de dissertations donc proposées aux élèves ce matin.
0: J'ai mal à la tête.
2: Oui, je comprends. Le Royaume-Uni va interdire l'accès aux réseaux sociaux aux mineurs de moins de 16 ans. Annonce du Premier ministre ce matin. Les réseaux sociaux rendent les enfants malheureux. Ils facilitent le harcèlement et les abus, a expliqué Keir Starmer.
0: Un nouveau procès pour le meurtrier présumé d'Inès à Hill.
2: Une adolescente de 15 ans avait été tuée à coups de couteau fin 2024. En mars dernier, le principal suspect du même âge a écopé de 20 ans de réclusion criminelle. Il est resté en détention depuis. Sa défense a fait appel pour une question de procédure car l'assurance du garçon n'était pas partie au procès. Le prix du pétrole a chuté. La bonne nouvelle est unanimement saluée ce matin, mais la prudence reste quand même de mise après l'annonce d'un accord de fin de conflit entre les États-Unis et l'Iran. Les deux parties doivent encore tenir des discussions au Qatar avant de signer. Annonce qui intervient à l'aube d'une réunion du G7 en France à Évian et qui éclipse un peu l'autre grande guerre en cours. Mais le président ukrainien Volodymyr Zelensky rappelle aux dirigeants des 7 grandes puissances le besoin de soutien de son pays, frappé ce matin par de nouveaux bombardements, notamment sur la cathédrale de Kiev.
0: La Corrèze a dit merci hier à Bernadette Chirac.
2: Merci madame, c'était le message affiché en grand devant le château de Sédière à Clairgoût, où 300 personnes ont assisté à cet hommage. Un merci réciproque puisque Claude Chirac a estimé lors de cette cérémonie que ses parents devaient beaucoup à la Corrèze. La région Nouvelle-Aquitaine savoure le succès de son FRAC Artothèque à Limoges. Ouvert il y a un peu plus d'un an, ce lieu d'expo dédié à l'art contemporain en plein cœur du centre-ville a reçu plus de 50 000 visiteurs. Depuis samedi, le FRAC propose une nouvelle exposition intitulée « Sans contrefaçon, anatomie d'un vêtement ». On y découvre les œuvres de 7 artistes contemporains. Expo prévue jusqu'à fin décembre. Peut-on débattre de la météo ? Je crois pas, en fait.
0: Non, il n'y a pas de débat. On court, c'est du soleil, point barre. Il n'y a pas de nuages. Peut-être des nuages élevés dans la nuit prochaine. Je sais que vous aimez bien observer les étoiles avant de venir travailler pour la matinale.
2: Oui, je prends 3 petits quarts d'heure avant de venir à 3h du matin.
0: Ça risque d'être un petit peu perturbationné pendant la nuit parce que un voile nuageux épais peut circuler dans notre ciel limousin, mais le reste de la journée, c'est plein soleil. Et les températures plutôt agréables et fraîches le matin. Profitez-en pour aérer les maisons, garder un petit peu de frais, c'est important. D'autant plus que ça va être beaucoup plus lourd à la fin de la semaine. Donc voilà, profitez des petits moments de fraîcheur, profitez aussi du soleil cet après-midi. Si vous êtes sur le plateau de Millevaches, vous aurez aux alentours de 29 degrés. 33 degrés, toujours des températures à l'ombre annoncées par Météo France pour Bellac, pour Limoges et pour Tulle, et jusqu'à 35 degrés à Brive.
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0: On va chanter, on va danser, on va parler aussi. On a du Francis Cabrel qui vous attend dans votre radio locale ici Limousin. On a du Johnny Clegg et du Savouka. Et des bons souvenirs encore et toujours avec les Tok Tok It's My Life pour vous souhaiter la bienvenue sur votre radio ici.

0: Toc Toc avec It's My Love, c'est toujours bon, surtout sous le soleil de votre radio locale ici Limousin.
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0: Avec plein d'experts qui vont vous donner plein de conseils, c'est ce qu'on aime faire aussi entre 10h et 11h chaque jour de la journée et de la semaine. On va parler des déchets chimiques, c'est important, attention quand vous jetez, il faut faire très attention aux étiquettes, ce qui est indiqué dessus, et comment s'en débarrasser, où il est déposé ces déchets chimiques, c'est ce que va nous expliquer Guillaume Bouvier du SIDET 87, notre sophrologue aussi. Il va nous dire de faire une vraie pause avant les vacances. Moi, je suis plutôt d'accord avec notre sophrologue. Pourquoi c'est important de faire une pause avant les vacances? Elle va nous expliquer tout cela. Et puis, allez, dans 3 minutes, juste après cette soirée mondaine, on va cuisiner le melon et la pastèque avec une bonne recette de notre chef ici Limousin, Jérôme Sonigo, qui sera avec nous dans 3 minutes.

0: Elle a déjà un tube, hein, cette jeune niçoise qui s'appelle Ouria, et la chanson c'est Soirée mondaine. Vous l'entendez très régulièrement puisque c'est un tube, puisque c'est sur votre radio ici Limousin.
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0: La cuisine ici Limousin ne serait pas la cuisine ici Limousin s'il n'y avait pas le chef ici Limousin. Le chef ici Limousin s'appelle Jérôme Sonigo. Bonjour Jérôme.
3: Bonjour Pascal.
0: Je ne sais pas si on a bien compris, mais vous travaillez pour ici Limousin aussi, mon cher Jérôme, pour nous donner vos bonnes astuces de cuisine. Et là, vous avez décidé, alors je rappelle quand même que vous êtes cuisinier traiteur au El Carno de Limoges, vous avez décidé de faire une battle aujourd'hui, on va les opposer, les associer, on va faire quoi? La thématique, c'est le melon et la pastèque.
3: On va les travailler ensemble.
0: Ah, d'accord. Le melon, tiens, je fais référence à ce que nous a dit Charline Hébras, notre diététicienne. Attention, le sucre. Le melon, c'est bon, mais point trop n'en faut, car c'est très sucré. Mais on peut l'associer, et si on a très faim, à la pastèque. Mais de quelle manière?
3: Et alors, est-ce que vous savez que si vous associez le sucre de votre melon avec du gras et avec une tranche de jambon cru,
0: oui,
3: eh bien, en fait, vous baissez l'assimilation du sucre par le métabolisme.
0: D'accord.
3: Donc vous allez ne pas, vous allez pas avoir ce pic de glycémie et solliciter votre pancréas, qui est déjà très très...
0: Il paraît chez vous que c'est avec ses glycémies. Bien fatigué un peu, pancréas, ouais.
3: Mais voilà. Et donc, en fait, l'astuce, c'est toujours de pouvoir associer avant un peu de gras.
0: D'accord.
3: Avec un élément sucré. Donc, par exemple, vous pouvez manger une tartine de pain beurré. Et derrière, vous avez aussi cet apport de sucre, et ben votre pancréas va beaucoup moins l'absorber.
0: D'accord. Bon, ça c'était la touche scientifique de Jérôme Sonigo. Maintenant, qu'est-ce qu'on fait avec ces melons et ces pastèques?
3: Alors, on en fait plein de choses. On en fait, pour rebondir sur une ancienne chronique, on peut en faire des soupes froides.
0: Bah oui, bien sûr.
3: Vraiment, on tourne en rond. Hein,
0: bah ici. Oui. Vous étiez inspiré apparemment.
3: Mais votre melon, il peut être jaune. Oui. Il peut être vert, il peut être charentais.
0: Tout à fait.
3: Vous voyez, on est quand même très très loin. Le fameux melon de Cavaillon, le qui est tout petit.
0: Oui.
3: Bon, il est délicieux. Moi, ce que j'aime bien aussi, c'est mettre un peu de Porto.
0: Bien sûr, ça c'est presque, j'ai presque envie de dire, c'est traditionnel ça.
3: Mais cette chair, elle est très orangée. Et en plus, elle se découpe bien. Imaginez une salade avec melon, pastèque, feuilles de menthe. Vous mettez quelques lardons que vous avez fait sauter. Vous voyez, tout d'un coup, on fait une association sucré-salé.
0: Ah ben, puis là, on retrouve bien le gras, oui, je vous confirme. Voilà.
3: La feta. Vous découpez des cubes de feta. Direction la graisse. Là, c'est parfait. Vous finissez avec une petite huile d'olive et vous avez une très jolie salade quand même d'entrée. Alors après, il faut aimer.
0: Je mettrais presque du jus de citron pour remplacer le vinaigre là, avec tout ça.
3: Mais allons-y.
0: Ouais. On s'arrête en menton avant d'aller en Grèce.
3: Allez, on s'arrête en menton. Okay. Mettez du jus de citron, si vous voulez mettre du jus de citron. D'accord. Dans ce cas-là, pensez à utiliser les zestes aussi pour soutenir.
0: Bien sûr.
3: Voilà. Et puis, puisque vous avez découpé des melons, eh ben vous le gardez comme petit saladier, petit récipient. Vous remettez cette jolie salade et vous servez à vos invités. Le contenu, le contenant, c'est formidable.
0: Et le tour est joué. Donc, je rappelle le parcours des vacances. On part de Limoges. On s'arrête à Brive parce qu'il y a toujours des choses sympas grâce à récupérer du côté de Brive. Et puis ensuite...
3: Narbonne pour aller au Grand Buffet.
0: Ouais. Cavaillon pour récupérer le melon. Menton pour le citron. La Grèce, on trouvera le reste. Ok, c'est bon. Bonnes vacances, Jérôme. Merci.
3: À bientôt. Bonnes vacances.
0: Et à très bientôt. On vous retrouve aussi. On vous réécoute sur le site et l'application ici.

0: Francis Cabrel, les murs de poussière, la musique continue sur votre radio ici Limousin avec Johnny Clegg et Savouka.
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0: C'est encore du soleil, c'est encore de la chaleur dans votre radio. Johnny Clegg, Savouka, ce duo réuni par le Zoulou Blanc, hein, c'est comme ça qu'on surnommait Johnny Clegg, avec ce tube, Scatterings of Africa.
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0: Régulièrement, nous parlons de notre environnement, nous parlons de nos déchets avec nos amis du CIDAD 87, brillamment, il faut bien le dire, représentés par Guillaume Bouvier. Bonjour Guillaume.
3: Bonjour Pascal.
0: Vous êtes assistant de communication au CIDAD 87. On va parler aujourd'hui particulièrement des déchets chimiques. Avec ces beaux jours qui reviennent, on a plein de choses, les ménages de printemps, d'été, d'automne, d'hiver, on fait tout d'un coup. Et on va déterminer déjà ce que sont ces déchets chimiques.
3: Ben, ça va être là tous les déchets chimiques des ménages, pas ceux des professionnels, ceux qu'on peut avoir à la maison, donc typiquement ben, ce qui est dans nos garages, dans nos ateliers, et qui va nous servir à bricoler à la maison.
0: Donc vous pensez plutôt peinture, vernis, qu'est-ce qu'il y a comme autre
3: produit ? Les solvants, les décapants, etc. Eh bien, eux sont extrêmement polluants. On ne les jette ni dans l'évier, ni à la poubelle. On va pouvoir les trier.
0: D'ailleurs, à chaque fois que je vais à la déchetterie, le monsieur de la déchetterie me dit « Tenez, vous voyez là-bas, il y a des bidons. Bah, voilà, vous les mettez là et vous ne mettez pas dans le bac général. »
3: Exactement. Et bien souvent, on ne rentre pas en plus dans l'endroit où c'est retrié derrière, parce qu'il y a une formation spécifique pour apprendre à surtrier, on va dire, derrière ces déchets.
0: D'accord. Alors, donc, ce sont des points particuliers qu'on peut peut-être détailler pour expliquer comment ça fonctionne.
3: Oui, en fait, c'est une filière qui s'appelle EcoDDS, c'est un éco-organisme agréé par l'État pour DDS, déchets diffus spécifiques. On peut trouver les points de collecte sur Internet, il y en a plusieurs, mais toutes les déchetteries ont un point de collecte pour ces déchets-là. Et eux vont organiser la filière et traiter ces déchets dans des centres de haute sécurité environnementale.
0: C'est une filière qui a été mise en place grâce à ce qu'on appelle, ce que vous disiez, l'éco-participation.
3: C'est ça. À chaque fois qu'on achète un de ces produits, il y a quelques centimes qui vont financer la fin de vie. Donc, en tant qu'usager du service public, le coût de ce traitement est déjà pris en charge, en fait, dès l'achat. Donc c'est assez intéressant comme fonctionnement.
0: Bon, comme exemple on a donné, on va rester un petit peu là-dessus. Concrètement, on peut rapporter ces vieux pots de peinture. Ça concerne aussi des pinceaux usagés et tout ça.
3: Exactement. Donc tous les produits de finition, les pots de peinture, les lasures, les vernis, les enduits, les mastiques, même si c'est sec, c'est vieux depuis des années, on l'apporte.
0: Ça marche quand même.
3: Ça
0: d'accord.
3: marche quand même. Vous l'avez dit, les pinceaux, les rouleaux, les bacs, par exemple, de la peinture.
0: Ouais.
3: Et puis après, tous les produits qu'on peut utiliser pour nettoyer, les solvants, le white spirit, l'acétone. Basiquement, c'est tous les produits qui vont avoir un pictogramme rouge, danger, que n'ont pas les produits ménagers comme la lessive, par exemple, ou ça, vous le mettez dans votre bac de tri habituel.
0: D'accord, donc c'est plutôt facile à reconnaître. Une fois collectés, ces déchets, ils sont recyclés ?
3: Alors, pas vraiment recyclés au sens où on l'entend. Ils ne vont pas redevenir des nouveaux solvants. Par contre, ils vont être traités, valorisés. Certains vont être transformés en énergie, en électricité ou en chauffage. Et le restant va être traité dans des centres spécialisés, pour pas que ça pollue ni les sols, ni l'eau. Typiquement, ça va être enfoui dans des centres spécifiques.
0: Bien, un dernier conseil, Guillaume, pour ces produits chimiques qu'on a à la maison.
3: Alors, ne pas les stocker indéfiniment. On parlait des produits qui sèchent. Des fois, ça peut avoir tendance à couler aussi, à s'échapper. Donc, on y va assez régulièrement. On les met de côté. Et puis on va en déchetterie.
0: Bien, très bien. Et on a aussi des sites internet qui nous informent justement sur comment trier ce genre de déchets. Et on demande aussi simplement quand on va à sa déchetterie.
3: Exactement.
0: Merci beaucoup Guillaume pour toutes ces infos qu'on retrouve sur le site et sur l'application Ici Limousin. À très bientôt Guillaume.
3: À bientôt, au revoir.

0: Encore le talent italien sur votre radio locale ici Limousin. Richard Cosciante, j'ai attrapé un coup de soleil.
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0: Attention si vous devez circuler dans le secteur de Coninck ce mardi 16 juin. Je dis bien ce mardi 16 juin. Des travaux de réfection de la chaussée sont prévus sur la départementale 74 entre Brive et Coninck. Le chantier qui va se dérouler dès 7h30 jusqu'à 17h30 sans interruption. Durant toute l'intervention, la route sera complètement fermée à la circulation sur ce secteur. Des déviations vont bien sûr être mises en place. Vous êtes invité à anticiper, peut-être partir 5-10 minutes plus tôt si vous voulez faire votre trajet tranquillement demain mardi. La piscine municipale de Chalut, c'est une bonne nouvelle, a rouvert ses portes pour la saison estivale. Vous pouvez en profiter les mercredis de 15h à 19h, ainsi que les samedis et les dimanches de 10h30 à 12h30 et de 14h à 19h. Il y a bien évidemment des activités qui sont proposées, des cours de natation, des séances aquatiques pour les enfants de plus de 3 ans et pour les adultes aussi. Et puis aussi de l'aquagym et de l'aquapalme. C'est dans la toute nouvelle piscine de Chalut.
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0: petit hommage à tous ceux qui sont en train de réviser leur cours de maths en particulier. Là, ça va, c'est facile. 1, 2, 3. Carole Frédérics, Michael Jones et Jean-Jacques Goldman sur votre radio ici.
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0: Nous allons parler sophrologie avec la sophrologue ici Limousin, c'est Émilie Loguidice. Bonjour Émilie.
3: Bonjour Pascal.
0: Chaque fois que je prononce votre nom, c'est un bonheur. J'ai l'impression déjà d'être en vacances.
3: Ça chante.
0: Voilà, il y a comme des noms comme ça qui font penser au soleil et aux vacances. Les vacances, justement. Bon, elles approchent à grands pas, Émilie. La question qu'on se pose, c'est une vraie pause, les vacances. On est d'accord?
3: C'est une vraie pause. C'est pas une fuite.
0: Bon, c'est ça qui est important de déterminer.
3: Ouais,
0: avant de partir, et on va clarifier les choses justement, comment faire en sorte que les vacances soient un moment où on va déconnecter complètement.
3: Et j'ai envie de dire, si je dis que c'est pas une fuite, ça prend vraiment tout son sens quand on s'écoute peut-être se dire « Ah, vivement les vacances, allez, encore plus que 3 semaines à tenir et ça y est. » Ou « Vivement que ça se termine et que je parte loin d'ici. » Vous voyez, cette notion de fuite, elle est là. C'est quand finalement, au lieu de se dire « Ça va être bien », on se dit « Je vais arrêter de travailler, enfin !» Et ça va être le moment où je vais pouvoir me reposer.
0: Bon, ça, c'est pas bon quand on pense comme ça.
3: Alors, c'est que le problème, là, on est dans une logique de fuir quelque chose et on n'est pas dans la projection de « Je vais passer un moment calme, forcément, en fait, tout à fait, ouais. » C'est plutôt prendre les vacances comme un refuge et pas comme un moment où on est pleinement bien de ce qu'on est et on profite de ce qu'on est en train de
0: faire.
3: Alors,
0: bon, donc ça veut dire qu'on peut se préparer dès maintenant.
3: Ouais.
0: Et qu'est-ce qu'on va se mettre en tête, justement, pour aborder ces vacances?
3: Ok. Déjà, ce qu'on va se dire, c'est que on va accompagner notre mental à s'arrêter. Parce qu'en vacances, notre rythme naturel, notre corps ne va pas avoir les mêmes rituels. Bon, il faut accompagner notre mental là-dedans également, parce que lui, il va peut-être garder ses automatismes de à quelle heure je me réveille, et surtout cet automatisme de rester connecté en permanence, penser au travail, parce que c'est très bien que même si on n'est plus au travail, on va y penser un petit peu.
0: Oui.
3: On va commencer même peut-être à anticiper la rentrée, on va commencer à planifier des choses. Et c'est là que le cercle vicieux se met en route et au final on oublie qu'on est en vacances parce
0: c'est
3: que notre
0: ça
3: cerveau
0: qu'il faut, c'est ça qu'il faut écarter
3: ouais,
0: complètement.
3: C'est ça qu'il faut écarter, c'est le mental qui tourne en fait, et le piège c'est de vouloir aussi rentabiliser

0: compris ce temps de vacances qui est si précieux, parce qu'il faut aller voir l'oncle, il faut aller voir la tante, il faut aller voir les copains, il faut planifier telle sortie. Mmh. Et au final, à force de tout vouloir planifier et faire rentrer dans cet espace de 2 ou 3 semaines ou 1 mois pour les plus chanceux, ben on oublie de se poser et de respirer et de profiter.
1: Alors, moi, vous allez me dire si j'ai juste ou faux.
0: Ouais.
1: J'ai tendance à dire, Pascal, tu planifies large. C'est-à-dire, ouais, par exemple, le petit déjeuner, je vais prévoir la matinée pour le prendre.
0: Ok.
1: Ensuite, déjeuner, faire des trucs, la douche et tout ça. L'après-midi, c'est une activité que je peux faire aussi bien à 3h qu'à 5h de l'après-midi. Voilà. Ça va là encore?
0: Vous êtes parfait, Pascal.
1: Je sais.
0: Vous êtes parfait.
1: Je pense qu'on peut arrêter la saison là maintenant tout de suite.
0: L'idée, c'est de se dire, j'ai pas forcément besoin de partir très loin ou quoi que ce soit, mais de quoi j'ai besoin? De quoi j'ai besoin pendant ce temps de vacances? De me reposer, de respirer, de me faire plaisir. Et c'est aussi accepter de ne rien faire et de se déculpabiliser de ça. Tout à fait. Mais prendre, se dire, le petit déjeuner va me prendre la matinée. Ouais, c'est ok. Parce que là, vous vous êtes écouté. Vous savez que peu importe ce qui arrive, vous serez pas dans l'angoisse de il y a un imprévu, je dois le gérer, ça va me mettre l'emploi du temps.
1: Voilà, c'est pas mettre 10 activités dans la matinée, dans l'après-midi. J'en fais déjà une tranquillement, c'est bien.
0: C'est
1: on se met dans cette position-là.
0: On se met là-dessus. Ouais,
1: et on part en vacances. Bon, c'est vous qui payez la réservation quand
0: bien
1: même,
0: Émilie.
1: Je veux bien être gentil, mais pas trop non plus. Et on se retrouve très bientôt pour continuer de parler sophrologie avec vous. Si on veut écouter vos conseils, le site et l'application. Ici, à bientôt, Émilie.
0: Au revoir, Pascal.
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0: Lola Young avec Messi.
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0: Voici arrivé Stéphane Pigato qui a testé pour vous aujourd'hui des plantes aromatiques et médicinales de la ferme Alpa. Et vous allez voir qu'il est encore sous le charme des senteurs.
3: Ici Limousin a testé pour vous les plantes médicinales et aromatiques de la ferme Alpa. Je suis avec Alice, bonjour.
4: Bonjour.
3: Alors, vous avez toute une gamme de produits autour des plantes. Alors, des produits pas communs quand même, parce que là je vois il y a des bougies.
4: On a une gamme assez grande autour de nos plantes qu'on essaie de valoriser au maximum. Pour plaire au plus grand nombre, que ce soit les personnes qui aiment bien une petite bougie ou ceux qui aiment bien une huile pour le corps. Voilà, on a fait vraiment beaucoup de choses autour de nos plantes.
3: Ouais, alors il y a de l'huile, c'est ça.
4: Voilà.
3: Vous avez également des bâtons de fumigation aussi pour sentir bon dans la maison.
4: Oui, c'est ça. C'est pour aussi remplacer l'encens. Les gens qui aiment faire des purifications avec la sauge aussi.
3: Et voilà, c'est juste pour aussi sentir bon dans la maison, quoi.
4: Oui, voilà, c'est ça.
3: Est-ce qu'on peut s'en servir aussi sans les brûler? Les mettre par exemple dans un placard à vêtements ou des choses
4: non,
3: comme ça?
4: Non, on va pas être sur cette utilisation. D'accord. Là, pour le coup, c'est vraiment pour les faire brûler, quoi.
3: D'accord. Donc il y a toute cette gamme de produits que vous avez là.
4: Oui.
3: Et puis alors surtout, votre produit phare, on va dire, sont les tisanes. Donc alors vous avez une gamme de plein d'infusions là.
4: Ouais, c'est ça. En fait, nous, on en a une dizaine.
3: Ok.
4: On en a vraiment pareil hein, pour tous les goûts. On a des choses citronnées, on a des choses herbacées, on a notre tisane best-seller, c'est vraiment la tisane 3 menthes, qui est celle qui plaît le plus.
3: D'accord, 3 menthes, c'est-à-dire ?
4: Donc menthe bergamote, menthe coréenne et menthe poivrée. La particularité de nos tisanes, c'est qu'on fait des plantes entières. Donc c'est pas dans des petits sachets, c'est vraiment de la tisane en vrac. Et donc du coup, on a vraiment des choses très colorées. Et c'est ce qui plaît beaucoup aux gens, en fait, c'est qu'on retrouve vraiment la plante entière, avec les fleurs, on est très généreuse au niveau des fleurs, on aime beaucoup ça, c'est ce qu'on cueille à la ferme, en fait, quasiment toute l'année, quoi.
3: C'est presque un retour de cueillette, là, qu'on a
4: soulevé. Ça.
3: Je peux sentir ?
4: Ah oui, allez-y.
3: Ouais, alors là, qu'est-ce que je
4: sens ? vous allez sentir la balade automnale.
3: Ah.
4: Donc là, on est plus sur une tisane un petit peu épicée.
3: Ah oui, dis donc.
4: Ouais.
3: Ah oui, c'est incroyable.
4: Assez citronnée.
3: On a l'impression de se balader dans un sous-bois, dis donc.
4: Ouais, celle-là, elle est assez chouette.
3: Elle sent bon, ouais.
4: Et après, celle que vous pouvez sentir, qui plaît beaucoup aussi, c'est la délice citronnée. Et celle-là, vraiment, c'est le citron, quoi. Alors qu'il n'y en a pas dedans, mais...
3: Il n'y a pas de citron.
4: Non, il n'y a pas de citron. Là, on a fait un assemblage, en fait, autour de la verveine, la menthe bergamote et la mélisse.
3: Ok.
4: Et puis les fleurs. Et du coup, ça match vraiment super bien, quoi.
3: Ah bah là, complètement. Ah, là, franchement, vous m'auriez pas dit qu'il n'y avait pas de citron dedans, j'y aurais pas cru. Hein.
4: Ouais, et c'est vrai qu'on aime.
3: C'est vraiment qu'il y en avait, ouais.
4: Ouais, on aime beaucoup faire ça, quoi. Mmh. Ouais, elles sont chouettes, franchement. Et puis après, on bosse aussi beaucoup sur les packaging. Et on fait tous nos designs nous-mêmes. C'est vraiment important pour nous de tout faire de A à Z, quoi.
3: Merci beaucoup, en tous les cas. Ici Limousin a testé pour vous les plantes médicinales et aromatiques de la ferme Alpa. Alice, merci beaucoup.
4: Merci beaucoup.
0: Et bonne route, bien évidemment, avec toutes ces jolies fleurs. Stéphane Pigato, et à suivre la tendance du moment, juste après Monsieur Eddie Mitchell. J'écoute.

0: À la jolie balade d'Eddie Mitchell sur la route de Memphis.
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0: Juste avant les infos de 11h qui arrivent dans 10 minutes, on a le temps de s'occuper de la tendance du moment. Et comme ce lundi, c'est l'épreuve de philosophie au bac, soyons solidaires en parlant philo, Muriel Jordan.
3: Oui, la philo, c'est très tendance au mois de juin, surtout quand on est en terminale. En revanche, quand on est adulte, niveau connaissances philosophiques, c'est plutôt phase terminale. Florilège des sujets tombés l'an dernier. Notre avenir dépend-il de la technique? La vérité est-elle toujours convaincante? Tout un programme. En France, il existe plein de maisons de la philo, des lieux pour faire aimer la philo à tous, les petits, les grands, avec des ateliers d'écriture, des conférences gratuites. Une excellente idée parce que figurez-vous que les exercices de l'esprit sont très bénéfiques pour la santé. La philo nous enseigne l'optimisme, la recherche de vérité, et ça booste notre santé mentale. Il existe des maisons de la philo dans le Morbihan, en Seine-Saint-Denis, à Romainville. À Toulouse, l'Université populaire de philosophie organise des conférences, des ateliers d'écriture pour tous. Tous ces lieux nous font oublier quelques mauvais souvenirs de cours de philo. N'est-ce pas, madame ?
4: Horrible. J'ai trouvé que c'était un cours qui ne servait strictement à rien, avec une réflexion vraiment trop intense pour mon âge. J'ai eu 4 au bac.
5: Une horreur absolue. Déjà, oui, j'ai eu beaucoup de mal à comprendre l'énoncé. Je suis restée 4 heures devant ma copie. Et en fait, quand j'ai pas eu ma mention au bac, j'ai pas compris, j'ai regardé. C'est parce que j'avais eu un 3 en philo. Aujourd'hui, j'ai 43 ans. Si on me demandait de repasser le bac philo, je n'y arriverai pas.
3: Voyez, il y a quelques traumatisés du bac philo, mais qui s'y remettent volontiers une fois qu'ils sont adultes, avec la pression scolaire en moins.
0: Oui, parce que Muriel, la philo connaît un gros succès en dehors des salles de classe, conférences, chaîne YouTube, compte Instagram, qui se multiplient pour parler désir, liberté ou épicurisme.
3: Eh ouais, la philosophie, c'est sexy. C'est même le titre d'un podcast qui cartonne, celui de Marie Robert, auteure et professeure de philosophie. Philosophie is sexy, qui désacralise la philo, en fait quelque chose d'accessible, d'inspirant. Diderot écrivait cette phrase dans ses pensées sur l'interprétation de la nature en 1754. Je m'en souviens encore, je l'ai lu hier. Hâtons-nous de rendre la philosophie populaire. Eh bien, mon cher Diderot, tu aurais trouvé ton bonheur en 2026 sur Instagram et YouTube avec tous ces profs de philo, créateurs de contenu.
6: Ça s'appelle l'effet de halo. Une seule caractéristique positive éclaire tout le reste. Une seule caractéristique négative assombrit tout.
7: Finalement, le bonheur, qu'est-ce que c'est ? C'est la paix du corps et la paix de l'esprit.
8: Henri Bergson, c'est un philosophe français d'origine polonaise de la fin du 19e, début 20e. Il a beaucoup travaillé sur l'intuition, l'intelligence et la conscience. Et si là vous le voyez avec une veste en cuir, c'est parce que pour que cette vidéo soit bien, elle n'a besoin de Bergson en Harley Davidson.
3: Bref, la philo, c'est tendance et moi j'ai un super sujet pour vous. Écoutez, il est très d'actualité. Un emprunt immobilier sur 40 ans, peut-il nous rendre heureux? Vous avez 3 heures.
0: Oui, j'ai déjà mal à la tête. Merci beaucoup Muriel Jordan, qu'on retrouve, qu'on réécoute sur notre site et sur l'application ici, à suivre l'excellente chanteuse Nathalie Imbruglia et dans 7 minutes l'info de 11h.
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0: Cette jeune femme a tous les talents, les mannequins, les actrices. Elle est aussi chanteuse avec ce tube que vous connaissez tous, Nathalie Imbougri. Je ne suis pas sûr d'avoir donné toutes les lettres dans le bonheur, mais c'est pas grave, c'est lundi. Cette jeune femme a tous les talents puisqu'elle vous offre des cadeaux tous les jours. Elle se marre aussi beaucoup, surtout quand ses petits camarades y mettent les lettres un peu à l'envers.
1: Non, non, vous ne les avez pas mises à l'envers. Ah, c'est juste qu'on dit, on dit pas le G en italien.
0: Oui, c'est brulia. Ça. Oui, je l'ai dit ce matin. C'est ça qui m'a choqué, à vrai dire. Bonjour,
1: c'est ça, ben voilà.
0: Véronique Henry.
1: Salut Pascal, bonjour tout le monde.
0: Véronique est là pour le jeu de 11h à midi.
1: Oui.
0: C'est l'instantané. On tourne une roue du temps, on tombe sur une année. Vous nous posez une question et vous nous offrez quoi comme cadeau aujourd'hui?
1: Une autre chose qui tourne, c'est le ventilateur brumisateur.
0: Ah,
1: oh, il fait du bien, vraiment.
0: Et de l'air surtout.
1: Oui.
0: Et de la brume.
1: Un t-shirt blanc ici, Limousin.
0: Mouillé ou pas mouillé le t-shirt?
1: Comme vous voulez. Des draps de bain également, les draps de bain ici, Limousin. Et puis on vous emmène écouter la voix d'Omar Hassan. Omar Hassan, un ancien international de rugby qui a laissé tomber le plaquage pour travailler sa voix. Il sera en concert le 26 juin dans le cadre de Tulle remet le son, donc ce sera à Tulle. Omar Hassan, baryton exceptionnel. Deux invitations pour vous à gagner dans l'instantané. Voilà, je vous ai tout dit.
2: Eh bien, je vous souhaite un bon jeu. Je vous donne rendez-vous à demain.
1: À demain, bye bye.
2: Au revoir.
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1: Passez une excellente journée, marchez à l'ombre, hein, surtout. Nous sommes le lundi 15 juin, il est 11h. Les infos, c'est avec vous, Garance Caillé, bonjour.
5: Bonjour Véronique, bonjour à tous.
1: À Limoges, le tueur présumé d'Inès, à nouveau devant la justice.
5: Il a été condamné en mars à 20 ans de réclusion pour le meurtre de cette jeune fille en décembre 2024 à Hill, c'est en Haute-Vienne. Mais aujourd'hui, il retourne au tribunal en appel pour une question de procédure et d'assurance. Le procès est à huis clos. Interdiction de traverser le village de Sauviat-sur-Vige en voiture aujourd'hui toute la journée, c'est aussi en Haute-Vienne. Les secours doivent intervenir suite à un incendie déclaré cette nuit dans une maison. Les habitants ne sont pas blessés, ils ont été relogés et des déviations sont mises en place pour éviter le secteur. Plusieurs autres incendies la nuit dernière, un feu de voiture signalé à Saint-Priest-Orion en Haute-Vienne, un feu de tracteur en Corrèze à Meillard et en Creuse, un feu de végétation à Saint-Priest-Palu, un hectare de forêt est partie en fumée.
1: En Corrèze, Sayac a enfin un maire.
5: Et oui, il n'y avait eu aucun candidat au municipal dans cette commune de 200 habitants à la frontière avec le Lot. Elle a été gérée pendant 3 mois par la préfecture et hier, enfin, une élection s'est tenue. C'est la liste de Gilles Tronche qui l'emporte avec une majorité de 73 voix. À la une également, que le pétrole coule à flot. Ce drôle de message de Donald Trump ce matin, après l'annonce d'un accord de paix avec l'Iran, le président des États-Unis sera à Évian-les-Bains au G7 cette semaine, avant la signature de cet accord vendredi en Suisse à Genève. Pour l'instant, le détroit d'Ormuz reste bloqué, même si les cours mondiaux du pétrole commencent déjà à baisser. Et enfin Véronique, je vous pose une question. Peut-on être heureux quand les autres ne le sont pas?
1: Bah oui,
5: c'est dur, hein. Ouais. Et ben, c'est l'un des sujets du bac philo général. Partout en France, les lycéens de terminale planchent depuis 8h ce matin. Ils ont également le choix avec « Avons-nous la maîtrise de nos paroles ?» Vaste question. Et pour les filières technologiques, deux autres sujets. Débattre, est-ce chercher la vérité? Et la technique peut-elle être mauvaise? Et en espérant que les lycéens n'aient pas trop chaud aujourd'hui, parce que le soleil est déjà assez brûlant.
1: Ah oui, brûlant. Aucun nuage annoncé par Météo France, peut-être en fin de nuit. Pour le moment, c'est un soleil radieux. On va voir ça jusqu'à ce soir avec des températures qui sont des températures très hautes. Hein. 29 degrés à Soudeil, à Marcy, à Clacroisille ou encore à Saint-Angèle. 32 degrés pour Cussac, Rochechouart, Limoges, Nouic, Arnac-la-Poste. 33 si vous êtes à Brive ou Brivezac cet après-midi. 34 degrés prévus à Brive.
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0: par semaine, c'était le groupe Indochine.
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0: Super contente de vous retrouver sous le soleil jusqu'à midi. On va vous offrir des choses en rapport avec le soleil. D'abord un ventilateur brumisateur et croyez-moi, il va vous rendre service. Nous avons le t-shirt blanc également, puis les draps de bain pour partir à la plage ou à la piscine. Pour gagner ces cadeaux, vous nous appelez au 05 55 34 5000. On a d'autres cadeaux pour vous, notamment le concert de un baryton exceptionnel. Il s'appelle Omar Hassan, il fait le tour du monde et on a de la chance, il s'est arrêté à Tulle pour le festival Tulle remet le son. Ce sera vendredi 26 juin, donc Quai de la République à Tulle. Deux invitations pour vous. Tous ces cadeaux, seront à gagner en tournant la roue du temps. 05 55 34 5000. Allez, on va commencer par le petit ventilateur brumisateur parce que je sais que vous l'attendez. 05 55 34 5000, c'est à vous de jouer. Et en parlant de temps et d'années qu'on va traverser, en voici une année, 1978, pour ce tube de John Travolta et Olivia Newton-John.

0: La bande-son du film Grease, John Travolta et Olivia Newton-John sur votre radio locale ici Limousin.
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0: Avec vous au 05 55 34 5000, avons-nous quelqu'un en ligne? Je ne sais pas. Allô, bonjour, oui.
2: Oui, bonjour.
0: Bonjour, vous êtes
2: Lionel.
0: Lionel, bonjour Lionel. Lionel, je vous entends très très mal.
2: Ben oui, je sais, il y a des travaux chez nous, il y a de la perceuse, attendez, j'ai fermé la porte.
0: Il y a de la perceuse,
2: ouais, voilà.
0: Il y a de la perceuse dans votre maison, dans votre appartement et...
2: Dans l'appartement.
0: D'accord, très bien. Bon, vous êtes à Limoges, hein, Lionel?
2: Oui, tout à fait.
0: Très bien, vous faites quoi de votre journée sous cette chaleur?
2: Ah ben là, j'étais aux toilettes, mais pas pour faire ce que vous pensez, j'étais en train de refaire un peu de peinture. Donc, voilà.
0: Mais fait peur, j'ai dit, waouh, on va avoir des détails grossiers hein, ce matin.
2: Non, c'est okay. De la peinture, donc,
0: Lionel, vous allez pouvoir gagner le ventilateur brumisateur et vraiment, vraiment, c'est le petit objet qu'on met dans sa poche mais qui est vraiment utile. Je vais lancer la roue du temps qui va s'arrêter sur une année. Ce sera à vous de me dire, suite à un événement que je vous donnerai, si c'est la bonne année, si c'est avant ou après. C'est OK pour vous?
2: OK pour moi.
0: On y va. L'année 2017 pour vous, Lionel. Posez votre pinceau et écoutez-moi, restons concentrés.
2: D'accord.
0: Je vous parle d'un mois d'août, qui aurait pu être un mois d'août exceptionnel, mais c'est un mois d'août qui a vu naître un ouragan de catégorie 5, un des plus puissants qui a touché les États-Unis. Cet ouragan s'est abattu sur l'état de la Louisiane, on s'en rappelle. C'est Katrina qui va provoquer malheureusement plus de 1800 morts. La question est très simple, Lionel. Faites appel à vos souvenirs. Est-ce que Katrina s'est abattue sur la Louisiane et les États-Unis en 2017, avant 2017 ou après 2017?
2: Ça, c'est une bonne question.
0: Mais oui.
2: Bon, je vais vous dire. Je vais dire après, tiens, tant pis.
0: Après?
2: Oui, je dis après.
0: Ah, ben c'est vraiment tant pis, hein, là, pour le coup, Lionel. Ben non.
2: Ouais.
0: L'ouragan Katrina s'est abattu sur les États-Unis en 2005.
2: Oui, mais je me rappelle plus, honnêtement, je sais, je me rappelle de l'ouragan.
0: Mais oui, bien sûr. Un des ouragans les plus puissants de l'histoire des États-Unis, un des 6 ouragans les plus forts jamais enregistrés d'ailleurs. 1836 personnes ont trouvé la mort suite à cet ouragan. Katrina, l'ouragan le plus meurtrier depuis Mitch en 1998.
2: Ouais.
0: Oh, je suis désolée, Lionel.
2: Non, mais ça me permettra de raconter ma chance, c'est plus loin.
0: Exactement. Vous nous rappelez quand vous le désirez. Ben, bon courage pour vos travaux.
2: Voilà. Mais je vous remercie beaucoup. Bonne journée à vous tous.
0: À bientôt. Au revoir. Non, je ne garderai pas le ventilateur brumisateur pour moi. Je vais le remettre en jeu. Il est vraiment pour vous, pour mettre dans votre sac, dans votre poche, où vous voulez, et le sortir au moment où vous en avez le plus besoin. Et croyez-moi, vous allez le bénir. Vous allez même l'embrasser, ce ventilateur. 05 55 34 5000 pour jouer avec nous.

0: Ça fait mal, c'est le tout dernier Vita à écouter sur votre radio ici Limousin. Les artistes qui arrivent chez vous sont les suivants: Michael Jackson, Emmanuel Moir et dans un instant le premier rap en français des années 80.
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0: On pourrait dire ça de Muriel qui est à la retraite et qui fait ce qui lui plaît maintenant. Bonjour Muriel.
2: Bonjour.
0: Vous êtes oui, à Branseille.
2: C'est ça.
0: Oui, c'est vrai. Que faisiez-vous dans la vie, Muriel?
2: Je travaillais dans une crèche.
0: Magnifique.
2: Voilà.
0: Ça doit vous faire drôle après de ne plus être entouré de... De choses comme ça.
2: Ben, disons qu'on respire un peu.
0: Voilà, c'est ça. Muriel.
2: Même si on les aime beaucoup.
0: Mais bien sûr. À Branseille, qu'est-ce qu'il y a à voir du côté de chez vous, tiens?
2: Oula, il y a plein de choses. On n'est pas loin de Collonges-la-Rouge, on n'est pas loin de Surmonte. Mmh. À Branseille, il y a le vignoble, le vin.
0: Oui, voilà, c'est ce que j'allais vous dire. Il n'y a pas un petit vin à consommer avec modération en ce moment, là?
2: Avec modération, tout à fait.
0: Alors moi, j'ai découvert le rosé de Branseille.
2: Ah oui, il est super bon, le rosé.
0: Ah oui, j'en ai bu vraiment que deux gouttes, parce que je ne bois pas d'alcool. Bref, super bon, hein, ce petit vin de Branseille, là.
2: Oui, tout à fait.
0: Franchement. Bon Muriel, on va laisser tomber le vin, on va le mettre de côté, on va se consacrer à notre roue du temps, on va traverser le temps avec vous Muriel, j'espère que vous avez super bonne mémoire.
2: Ben,
0: je lance la roue, on va voir. Vous l'arrêtez quand vous voulez, c'est parti.
2: D'accord. Stop.
1: Hey, 2023,
0: c'est bon Muriel, ça fait 3 ans.
2: Ouais, ça fait 3 ans.
0: Ou alors vous abusez vraiment du vignoble de Branseille. Hein.
2: Voilà.
0: Bon, alors moi je vais vous parler musique. Je sais pas ce que vous écoutez généralement comme musique, Muriel.
2: Un peu de tout.
0: C'est vrai?
2: Ah,
0: vous
2: ouais.
0: Aimez la chanson française?
2: Oui.
0: Je vais vous parler de Samantha. Vous connaissez Samantha Cotta?
2: Samantha
0: Cotta.
2: Quelque chose, mais bon, il faudrait que j'écoute la musique, quoi.
0: Ah bon, on verra ça. Auteure, compositrice, interprète, musicienne. Elle fait partie d'un groupe de rock anglophone qui s'appelait iPhone. Non, ça vous dit rien du tout, Marielle?
2: Non.
0: Bon, Thibaut qui réalise cette émission, parce qu'il est super sympa, il va vous mettre la voix de Samantha Cotta. Vous allez évidemment la retrouver.
3: Allez, viens.
2: Ah oui.
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0: Popcorn salé, Samantha Cotta se fait appeler Santa sur la scène.
2: Santa, voilà. Santa, oui, là,
0: bon, allez Muriel, concentration pour gagner ce ventilateur brumisateur.
2: Oui.
0: Est-ce que on a découvert Popcorn salé de Santa en 2023, avant ou après?
2: Ça fait un petit moment que la chante.
0: Oui, mais pas tant que ça. Pas
2: oui,
0: tant
2: non,
0: que ça,
2: pas
0: non
2: pas
0: plus.
2: Tant que ça, mais bon, voilà. On est en 2026, 3
0: ouais,
2: ans.
0: Oui, c'est 3 ans.
2: Ah, alors, c'est 2023, peut-être.
0: Yes, pile, paf. Allez, c'est gagné, c'est 2023. Sortie voilà. De Popcorn Salé de Santa. Bah, je vous en prie. Un petit ventilateur, vous allez vous promener de temps en temps.
2: Ah oui, j'aime bien marcher, oui.
0: Bah alors, écoutez, celui-ci, au lieu de battre des mains comme ça, comme une folle, hein,
2: voilà, exactement.
0: Vous aurez votre petit ventilateur brumisateur. En plus de ça, vous allez bronzer, parce qu'avec la brume sur votre peau, vous allez prendre des couleurs, bref.
2: Oui, voilà, tout à fait.
0: Le bonheur, quoi. Bon, voilà. Je vous embrasse, Muriel, merci
2: et
0: de votre appel.
2: Je voudrais juste souhaiter l'anniversaire, c'est l'anniversaire de ma petite fille. Alors, je ne sais pas si elle écoutera, parce qu'elle a 3 ans aujourd'hui, mais bon.
0: Oh.
2: Voilà.
0: Mais quel est son prénom?
2: Sirena.
0: Vous avez réfléchi, Muriel, ça
2: oui,
0: va pas, non?
2: Oui, non, mais j'en ai tellement eu.
0: Ah bon, d'accord, ok. Je comprends.
2: Réfléchis.
0: Bon, très bien. Muriel, mollo hein, sur Branseille.
2: Ouais, allez, ouais.
0: Passez une belle journée. On embrasse
2: merci.
0: Évidemment votre petite fille. Et merci de votre appel et de votre sourire. À bientôt.
2: Merci, au revoir.
0: Au revoir. Dans l'instantané, nous vous emmenons à Tulle, remets le son. 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

0: aura des conditions de circulation un petit peu modifiées. Une zone de travaux entre le rond-point de Souillac et le rond-point de La Poste. Il y aura évidemment des panneaux hein, pour vous matérialiser ces interdictions. Donc la première, c'est du 15 juin au 25 juillet. La circulation des véhicules sera interdite avenue Alsace-Lorraine dans le sens rond-point de Souillac vers le rond-point de La Poste, c'est-à-dire vous ne circulerez que sur une seule voie. Exception faite, évidemment, du 12 au 14 juillet, dans le cadre du Tour de France, la circulation sera maintenue. Des déviations seront mises en place, les voici. Pour les véhicules légers circulant en direction du centre-ville, vous passerez par la rue Pauphil, la rue de l'Estabourny et la rue Henri Dunant. Et pour les poids lourds, eh bien, ce sera une déviation mise en place avec un itinéraire vers Tulle Sud, route de Brive, sortie direction Laguenne. Soyez prudents, pensez-y, bonne route.
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0: Oh, c'est flippant. Treasure, c'était Michael Jackson, évidemment.
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0: Je sais pas pourquoi j'ai dit Treasure, c'est Thriller. Bonjour Gérard.
2: Bonjour Véronique, vieille connaissance.
0: Vous allez bien Gérard?
2: Ça peut aller, enfin, oui à peu près, je vais... J'ai fait ma petite marche ce matin, tout le, comme toujours, et puis ben voilà, ça finit bien après. Ça remonte un peu le... c'est toujours dynamique. Hein.
0: En tout cas, il faut sortir très très tôt, si on ne veut pas souffrir de la chaleur quand on marche, là.
2: Hein. Ah mais je sors pour 7h30 à peu près.
0: Ah oui, très bien, c'est bien ça, voilà.
2: Marche au champ des petits 45 oiseaux. Minutes à peu près, voilà.
0: Oui. Au réveil de la nature, c'est très agréable. Oui. Bon Gérard, vous allez pouvoir aller à Tulle. Vous aurez la possibilité d'aller à Tulle?
2: Alors, c'est possible,
0: allons-y.
2: Je préfère que ce cadeau aille à quelqu'un d'autre. Moi, je préfère encore une
0: Qu'est-ce que vous voulez?
2: Un mug ou un t-shirt. Voilà.
0: Un t-shirt, parce que, allez.
2: Oui. Oui, j'en ai déjà eu un, mais...
0: Ça en fera un deuxième Bien sûr. Voilà. J'aime bien quand les auditeurs viennent faire leur marché. Bon, mal. Oui. Hey, le t-shirt blanc sera pour vous, Gérard. Attention, j'envoie la roue du temps.
2: Oui, allez-y. Elle est partie.
0: Ah oui, elle est partie. Vous ne l'entendez pas, Gérard?
2: Non, ça y est. Stop. Je l'ai pas entendu.
1: 1988.
0: Ah, les années 80, génial.
2: 88, j'étais à Saint-Martin, en déplacement avec mon unité. J'étais dans la gendarmerie mobile, donc 86, j'étais à Beyrouth, 88, j'étais à Saint-Martin, 88, 92, 94, Nouvelle-Calédonie.
0: Ouais, non, mais ça va, ça.
2: Guyane, voilà.
0: Vous avez vu du pays, Gérard, et puis pas n'importe quoi, quand même, hein.
2: Ben, le plus qui m'a marqué, c'est quand même Beyrouth, le voyant actuellement, c'était déjà craignos. Voilà, je ne vais pas étaler ma vie.
0: Bon, ben Gérard, on y va. 1988, alors, gardez bien cette date en tête. Ouais. Moi, je vais vous parler du taulier, vous savez qui est le taulier?
2: Johnny.
0: Exactement, Johnny Hallyday. Vous connaissez ces chansons un petit peu, Gérard?
2: Oui, pas mal. Je me suis fait la collection des 50 albums, là, vous savez.
0: Ah oui, quand même.
2: Ouais. Enfin, je les ai pas tous, il m'en manque 3 ou 4, enfin, je les fais petit à petit.
0: Alors, je vais vous parler d'un titre que vous connaissez forcément, Gérard, du coup, puisque vous avez pratiquement tous les titres de Johnny Hallyday en tête. Le titre s'appelle Derrière l'amour.
2: Ah.
0: Ça vous dit rien, Derrière l'amour?
2: Si.
0: Gérard, est-ce que ce titre derrière... Vous voulez l'écouter, Gérard, ce titre?
2: Un peu, je veux bien.
0: Un petit peu? Allez, c'est parti.
2: Ouais.
3: Derrière l'amour, il y a...
2: Oh non, c'est avant ça.
3: Toute une
2: c'est avant. Ça doit dater de 10 ans avant, à peu près.
0: Oh là là, Gérard, vous êtes trop fort. Donc, je vous pose même plus la question, puisque d'office, vous m'avez dit c'était avant.
2: Si vous voulez, Véronique, il y a des choses qui me sont en référence.
0: Oui.
2: Voilà, 76, c'était l'époque, je crois, de la sécheresse.
0: Exactement.
2: Il était sorti dans ce moment-là.
0: Exactement. 1976, bravo Gérard Meur. Franchement, 76 pour ce titre Derrière l'amour de Johnny Hallyday. Alors, comme on n'a entendu qu'un tout petit bout, j'aimerais qu'on l'entende un petit peu plus longuement.

0: Le cri d'amour de Johnny Hallyday, donne-moi ton corps. Derrière l'amour en 76. Bravo, Gérard.
1: Je ne sais pas si c'est pas Pierre Billon qui lui a fait la chanson.
0: Non, je ne crois pas. Je ne crois pas. Je crois que ça a été une des premières collaborations avec un autre auteur-compositeur dont j'ai mangé le nom. Mais je ne pense pas que ce soit Pierre Billon.
1: Revaux peut-être. Hein.
0: Je vais regarder tout de suite. Vous savez quoi? Regardez, j'ai une machine hyper rapide. Derrière l'amour de Johnny Hallyday. Eh bien, écoutez, c'est une chanson qui a été écrite par. On y va. Jacques Revaux.
1: Ah, c'est ça.
0: Parce que vous voyez,
1: cette époque-là, ouais,
0: oui, première réalisation de Jacques Revaux. Donc, j'avais pas tout à fait faux. Oui. Voilà, en 1976. Bravo, d'accord. Gérard. Un t-shirt pour vous, t-shirt ici limousin tout blanc, puisque
1: alors,
0: vous êtes tout bronzé.
1: Alors, est-ce que je peux abuser parce que la dernière fois que j'avais gagné, gagné le t-shirt aussi, j'avais demandé un petit mot dédicacé de votre part. Donc,
0: Oui, je vais le faire. C'est pas dans mes habitudes, mais je vais le faire, Gérard. Pour vous, je vais le faire.
1: Voilà, c'est gentil. Voilà. C'est gentil.
0: Merci beaucoup, ça me touche. À bientôt, Gérard.
1: Ça m'a fait plaisir de vous entendre.
0: Moi aussi.
1: Dans un mois, peut-être.
0: N'hésitez absolument pas. Je vous embrasse. Bonne journée. Prenez soin de vous, Gérard.
1: Merci, moi aussi. Au revoir.
0: Au revoir.
1: Véronique, au revoir.
0: Au revoir.
1: Au revoir.
0: Après le t-shirt, après le ventilateur, brumisateur, je vous propose de gagner le drap de bain ici Limousin. Il est grand, il est chouette comme tout, il est bleu marine. Il fera son plus bel effet quand vous serez dessus, évidemment. 05 55 34 5000 pour le gagner.
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0: raison, c'était Pierre Garnier.
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0: Nous partons à Trégnac pour retrouver Michel. Bonjour Michel.
2: Bonjour.
0: Bonjour, ça va bien ?
2: Ça va à peu près, oui, avec la chaleur.
0: Bah oui, il va falloir faire avec pendant quelques jours, Michel. Hein.
2: Je crois bien, ouais. On sera bien obligé.
0: Ouais. Vous faites quoi dans la vie ? On me dit que vous êtes retraité, mais que vous continuez de travailler.
2: Eh bien, bien sûr, parce que je m'ennuie, moi, en retraite.
0: Vous voulez qu'on vous occupe ? Moi, je vais vous trouver des occupations, hein. Vous inquiétez pas, non. Michel. Non, ça va aller.
2: À la fin de l'année, ça sera la retraite complète.
0: Exploitation agricole, vous avez des animaux ?
2: Oui, on a des vaches.
0: Des vaches ? Bon, très bien.
2: Ouais.
0: Du coup, Michel, vous avez travaillé tôt ce matin ? Parce qu'il faut se lever tôt, hein, quand on a une exploitation.
2: Oui, moi, je commence. Moi, je me lève à 4h30.
0: À la fraîche en ce moment.
2: Ben oui, il faut faire téter les veaux. Après, on va dans les foins en ce moment.
0: Ouais.
2: Oui, voilà. Alors,
0: vous allez dans les foins ? Vous vous roulez dans le foin, Michel ?
2: Oui, tout à fait.
0: Très bien. Bon allez Michel, trêve de plaisanterie, je vais lancer la roue du temps pour vous offrir le drap de bain que vous pourrez mettre sur le foin d'ailleurs, ça piquera moins, d'accord ?
2: Voilà, c'est vrai, tout à fait.
0: Allez, c'est parti. Vous l'arrêtez quand vous voulez Michel. Hein ?
2: Stop.
0: Voilà.
1: 1971.
0: Oh là là là là, la belle époque, hein, 71 quand même, Michel.
2: Oui, c'est vrai.
0: Ben oui, c'est vrai, il faut quand même le dire. Ouais. 1971, on va parler de cinéma. Est-ce qu'il y a des artistes, est-ce qu'il y a des comédiens qui ont marqué votre génération ou qui, dont vous vous souviendrez tout le temps ?
2: Eh bien, pas trop, parce qu'on n'était pas trop télé.
0: Ouais.
2: On était élevé un peu à la campagne, alors on n'était pas, on n'allait pas.
0: Pas au Cinoche. Ouais.
2: Très peu, on est.
0: Mais si je vous parle de Jean Gabin.
2: Oui.
0: Oh, quand même. Simone Signoret également.
2: Oui, aussi.
0: Voici un film de Pierre Granier de Fer, adaptation d'un roman de Georges Simenon. Ça s'appelle Le Chat, ce film. Est-ce que vous l'avez vu ?
2: Non, je ne l'ai pas vu.
0: Oh, faut le regarder, c'est exceptionnel. Couple de retraités qui habitent à Courbevoie, en banlieue parisienne. Et là, on parle évidemment d'un quartier qui va vivre une vraie révolution, puisque ça va devenir, une partie va devenir la Défense, qu'on connaît maintenant à Paris. Voilà. Et c'est un couple qui communique avec des petits post-it, donc ils ne se parlent absolument jamais. Et le monsieur de ce couple, qui est Jean Gabin, va trouver un chat errant, il va l'adopter, il va lui apporter tellement d'affection qu'il va déclencher chez Simone Signoret, qui joue le rôle de sa femme, une jalousie incroyable, voire une haine. Et là, c'est une guerre silencieuse qui s'installe. C'est un film exceptionnel, Le Chat. Alors, la question, Michel. On va être embêté pour répondre. Ben oui. Est-ce que c'est sorti en 71, avant ou après ? Je repose ma question. Est-ce que c'est sorti en 71 ? Est-ce que c'est sorti en 71, Michel ?
2: C'est sorti en 71.
0: Eh ben oui, bien vu. Bravo Michel, oui c'est sorti. C'est dingue, hein, vous avez trouvé tout de suite.
2: Ouais, mais oui, c'est bon. Hein.
0: Un film qui est sorti en 1971. Et alors la chanson qui signait le générique de fin de ce magnifique film qui s'appelle Le Chat, on le rappelle, c'est une chanson de Jean Sablon. Alors Jean Sablon, je ne suis pas sûre que ce soit votre génération quand même, Michel.
2: Non, pas trop.
0: Ah non, parce que c'est celui de ma grand-mère. Donc ça s'appelait Le Temps des Souvenirs. Voici un extrait.

0: une table très proche.
1: Le temps des souvenirs, interprété par Jean Sablon pour ce film Le Chat, où l'amour se transforme en guerre. Voilà. C'est un jeu d'acteur exceptionnel, Jean Gabin, Simone Signoret, évidemment. Comme il ne parle pas, qu'il n'y a pratiquement pas de dialogue, tout est dans la gestuelle, le regard, vraiment c'est à voir. Bon, ceci dit, Michel, sur ces bonnes paroles, eh bien, on va vous offrir ce drap de bain ici Limousin.
2: D'accord.
1: D'accord, bah oui, moi aussi, je suis d'accord.
2: Par contre,
1: qu'est-ce qui vous arrive?
2: Vous me l'envoyez?
1: On vous envoie un pigeon, ou une grue, on ne sait pas, un pigeon. Vous allez rester en ligne et Bertrand va tout vous expliquer au standard, ça marche?
2: D'accord, ben, je vous remercie.
1: Passez une belle journée, prenez soin de vous Michel, à bientôt.
2: À bientôt, au revoir. Merci.
1: L'instantané reviendra demain, à présent, après l'info de 11h.
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1: Je vous souhaite de passer une excellente fin de matinée. Surtout, vous ne bougez pas, vous restez avec nous à suivre l'info en région. Et puis, on jettera un petit coup d'œil sur le bulletin Météo France, sans surprise, avec du soleil.

0: Don't get me wrong, c'était les Pretenders.
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0: Nous vous souhaitons de passer une très très belle journée. Prenez soin de vous, nous sommes le lundi 15 juin, il est midi. Et on vous retrouve, Garance Caillé, pour les infos. En Corrèze, Sayac a enfin un maire.
2: Et oui, aucun candidat ne s'était présenté au municipal dans ce village de 200 habitants. L'élection avait donc été annulée, la commune gérée temporairement par la préfecture. Et finalement, les habitants ont constitué deux listes ces dernières semaines. Une nouvelle élection a eu lieu hier. Et c'est la liste Sayac Ensemble qui l'emporte avec environ 53% des suffrages. Gilles Tronche sera donc le nouveau maire. Il nous raconte comment il s'est persuadé de partir en campagne pour son village.
3: J'ai jamais pensé à postuler à cette fonction, quoi. Ouais, c'est vrai qu'on s'interroge et on se dit, mais personne ne veut y aller, mais faut sacrifier, quoi, parce qu'on ne peut pas laisser le village comme ça, quoi. C'est un peu étrange comme situation parce qu'effectivement, on ne maîtrise rien, quoi. Les fonctionnaires qui sont en place et qui font leur boulot, mais qui sont beaucoup plus rigides que ce que peut l'être un conseil municipal. Ils ont découvert des lacunes qu'on sera amené à combler, quoi. Mais aujourd'hui, on n'est pas capable de dire dans quelle santé on va trouver la commune et comment on va pouvoir travailler, quoi. C'est très difficile de le dire aujourd'hui.
2: Selon le maire de Sayac, le manque de financement et de trésorerie va encore compliquer la tâche du conseil municipal. En Haute-Vienne, la police lance un appel à témoins après un accident à Nexon dans la nuit de samedi à dimanche. Un homme a été retrouvé allongé sur le sol, grièvement blessé. Pour l'instant, aucune piste sur les circonstances de cet accident. Si vous avez vu ou entendu quelque chose, n'hésitez pas à contacter le commissariat de Limoges. Plus d'informations sur notre site ici.fr. La route principale de Sauviat-sur-Vige en Haute-Vienne, fermée à la circulation toute la journée. Les secours interviennent en ce moment suite à un incendie la nuit dernière dans une maison. Les habitants ne sont pas blessés, ils ont été relogés et des déviations sont actuellement mises en place pour éviter le secteur. Les inspecteurs du travail de la Haute-Vienne en mauvaise posture. D'habitude, ils enquêtent sur le mal-être au travail dans les entreprises. Mais aujourd'hui, c'est leur propre situation qui préoccupe. Depuis 2 ans, ils sont 5 pour tout le département, alors qu'ils devraient être 10. Ils dénoncent des conditions de travail intenables. Leur témoignage à lire en détail sur ici.fr.
0: Le nouvel évêque de Limoges a été ordonné hier.
2: Il s'appelle Benoît Aubert. Il a été nommé par le pape Léon XIV et son ordination, c'était donc hier après-midi. 300 fidèles rassemblés en la cathédrale Limougeaude pour y assister. Benoît Aubert a prévu de faire une messe pour les détenus de la prison de Limoges et aussi de rencontrer les moines bénédictins installés dans l'abbaye de Solignac. C'est une congrégation traditionnaliste qui divise la population. L'évêque veut donc établir un dialogue. Il était notre invité ce matin au micro de Fabienne Joigneault.
4: Dans une famille, il y a toujours des personnalités un petit peu différentes. Dans l'église, vous avez des sensibilités différentes. Et c'est important que dans l'église, toutes ces sensibilités puissent être représentées. Alors moi, je vais découvrir un petit peu toutes ces communautés très différentes, hein. Et moi, mon boulot, c'est de faire un peu l'unité entre tous. Voilà, il y a des chemins différents pour suivre le Christ, hein, pour être chrétien. Donc c'est important que tous ces chemins existent. Voilà, et moi, c'est d'essayer de...
2: Avec des limites ?
4: Évidemment avec des limites, oui, ça voilà. C'est sûr, hein. Mais en tout cas, ce qui est important, c'est de pas penser que mon chemin est meilleur que celui du voisin. Je veille, hein, c'est pour ça un petit peu, ça fait partie du rôle d'évêque, vraiment ça.
2: Le nouvel évêque de Limoges rencontrera les moines de Solignac vendredi. En France, le sommet du G7 vient de commencer à Évian-les-Bains, en Haute-Savoie. Emmanuel Macron doit y recevoir Donald Trump aujourd'hui. Le président des États-Unis annonce d'ailleurs ce matin qu'un accord a été trouvé avec l'Iran. Pour l'instant, il doit encore être signé en fin de semaine à Genève. Mais suite à cette annonce, les cours mondiaux du pétrole ont déjà commencé à baisser. Interdire les réseaux sociaux aux moins de 16 ans, c'est ce que fera bientôt le Royaume-Uni, annonce ce matin du Premier ministre Keir Starmer, car selon lui, les réseaux sociaux rendent les enfants malheureux et facilitent le harcèlement. Une loi devrait être adoptée avant Noël. Enfin, un coup d'œil sur les matchs d'aujourd'hui à la Coupe du Monde de foot. Espagne-Cap-Vert à 18h, puis Belgique-Égypte à 21h, également Côte d'Ivoire-Équateur. Tout ça avant le match des Bleus demain soir. Ce sera le premier contre le Sénégal à 21h.
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2: Les températures sont déjà assez hautes, je crois, Véronique, aujourd'hui. Alors en effet, je crois qu'il va faire assez chaud aujourd'hui. Pour l'instant, il fait déjà plus de 20 degrés à Limoges, en Haute-Vienne et en Corrèze. Nous vous retrouvons tout à l'heure pour de prochaines informations.
0: Merci beaucoup Garance. Oui, des températures très chaudes comme vous l'avez dit. 34 degrés quand même attendus à Brive et c'est pas fini puisque Météo France annonce des chaleurs exceptionnelles. Nous avons évidemment des températures au-dessus des normales de saison. On a une mauvaise nouvelle pour vous, il n'y a pas de vent. Le vent sera relativement faible, rien pour nous rafraîchir.
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6: Bonjour la France, j'espère que tu vas bien, que tu as passé un bon week-end la France. Comment ça va Éric Bastien?
7: Mais ça va, je réalise qu'on est le 15 juin. Et que dans 15 jours c'est le 1er juillet. Que c'est les vacances, on est à deux doigts des vacances là. Des et grandes vacances d'été.
6: C'est bien.
7: Bah, moi ça me met en joie, bah, voilà. Excusez-moi d'avoir des sentiments, des émotions. Hein.
6: Bientôt Noël. Allez,
7: voilà.
6: Je vous rappelle que donc on a une nouvelle semaine, ce qui veut dire un nouveau cadeau. Et cette semaine, mes chéris, on va vous régaler. Parce que, enfin, j'ai envie de te dire comme toutes les semaines, on vous offre 2 jours en famille ou entre amis, faites bien ce que vous voulez, au festival Grande Marée à Julouville, au cœur de la baie du Mont Saint-Michel.
7: Oh, c'est beau.
6: Alors attention, c'est pas n'importe quoi, parce qu'il va y avoir Kenji.
8: Oh mon Dieu, laissez-les-moi.
6: Mais pas que, il y aura aussi Julien Clerc, Benabar, Zaz.
9: Je veux d'amour.
6: La la, la la la la.
7: C'est du lourd, hein.
6: Ta-da. Qu'est-ce qu'on a d'autre? Hein Céline, on a plein de trucs. On a Christophe. On a Christophe Mahé, mais on a aussi de la pop anglaise avec les Cooks. Voilà.
7: Tout ça dans un festival.
6: Tout ça dans un festival. Vous aurez 2 jours sur place, un séjour pour 4 avec une nuit avec petit déjeuner à l'hôtel du musée de Granville. Évidemment, 100 euros de carburant pour aller à Julouville. Si vous ne gagnez pas ça, eh ben, vous gagnez quoi?
7: Ah, écoutez, il faut alimenter tout le monde.
6: Eh oui.
7: Vous avez vu toute l'équipe, le staff, les managers, les chanteurs, les auteurs, les compositeurs, le public. Alors, on va poser une tente, que dis-je, une tente, un marabout. Vous savez, comme à l'époque, là, les grands trucs.
6: Oui,
7: là,
6: un barnum.
7: Des igloos, voilà, un gros barnum de café signé Joe Malongo, la légende. Il vient avec toute la famille. Là, toute la famille se déplace. Et puis, il en profitera quand il aura 2 secondes pour vous fabriquer une machine. 32 dosettes et 6 verres en verre, rien que pour vous.
6: Eh ben, c'est magnifique. Allez, on accueille nos deux candidats du jour, Leïla et Laurent.
10: Bonjour.
11: Bonjour.
6: Ça va les amis?
11: Bonjour.
7: Bonjour.
6: Alors, Leïla, tu joues avec Issinor, tu habites à Estrée dans le Pas-de-Calais, c'est ça?
11: C'est ça, oui.
6: Parfait. Tu as 28 ans, tu es mariée à Thibaut.
11: Oui.
6: Tu as 2 petits chats, ils s'appellent comment tes petits chats?
11: Alors, ils s'appellent Thirou et Bichette, mais c'est plus les chats de mon mari que les miens.
6: Ça veut dire quoi, ça? Ça veut dire,
11: ça veut dire que moi, je suis pas très chat.
6: Ah, comme moi, je préfère les chiens. Bah oui. Et bah,
11: ouais, moi aussi, voilà.
6: Bah oui, bah faut t'acheter un chien. Faut aller dans, il y en a plein.
11: Voilà.
6: Ah, oui. Alors, il s'appelle Thirou parce qu'il est roux, j'imagine.
11: Voilà, c'est ça. Même si ce serait plutôt gros roux en le regardant, mais c'est roux.
7: Il va apprécier.
6: Bah, moi j'adore les chats roux parce que tu sais, ils sont fous, ils sont plus fous que les autres.
7: Bon,
6: oui, oui, les
7: pourquoi
6: roux. Ils sont...
7: C'est prouvé ça?
6: Ah, c'est prouvé. Tous ceux qui font le plus de conneries, c'est les roux. Voilà, c'est comme ça.
11: Oui.
6: Eh oui. Alors, tu travailles dans un commerce, tu vends des glaces, des chichis, des gaufres, des crêpes, et tu es à Berck de quand à quand?
11: Pendant la saison, on va dire de février-mars jusqu'à septembre-octobre.
6: Bah, dis donc, c'est pas mal ça.
11: Des grosses saisons, ouais.
6: Que des trucs que moi je pourrais manger toute la journée, hein, des crêpes et des gaufres, comment te dire. Et alors, dis donc, par contre, quand tu étais petit, tu voulais...
12: J'aurais voulu être un chanteur.
7: Ah oui.
6: Eh oui, tu voulais chanter quand tu étais petite.
11: Oui, oui, oui.
6: Et alors?
11: Et alors, bah, je chante dans ma salle de bain.
7: Voilà. C'est déjà ça, hein.
6: Oui, bah, c'est déjà ça. Mais, et...
11: Ah oui, voilà.
6: Mais t'es encore très jeune, tu peux participer à The Voice.
11: Ah oui, mais non, je suis trop timide pour.
6: Ah oui, bon, bah ça, c'est du coup, bah non. Bah oui, bah je comprends.
11: Bah non.
6: Et je comprends totalement. Alors, on va parler avec toi, on parlera d'astrologie. Voilà, là, t'es comme moi, t'adores l'astrologie, on en parlera toutes les deux. T'es quoi comme signe?
11: Moi, je suis Verseau.
6: Hop, hop, hop, t'es juste après moi, moi je suis Capricorne. On en parle après.
11: Ah, ouais.
6: Mais là, tout de suite, on va marquer le premier point. Une petite ambiance. Incroyable talent, le générique.
7: Oui.
6: Alors, figure-toi que Gad Elmaleh vient de tenter sa chance dans la version américaine de Incroyable talent. Est-ce que c'est vrai que Gad a tenté sa chance dans Incroyable Talent américain? Top chrono, 5 secondes. Et c'est... Mais oui, c'est une bonne réponse, c'est pas Gad, c'est Kev Adams. Et oui, et figure-toi qu'il a fait un numéro de stand-up en anglais.
7: Il était
6: et
7: très bon. Hein.
6: Et il a été très bon, oui. Et les jurés de Got Talent, ils ont trouvé ça vachement bien. Leïla, premier point pour toi.
7: Il était hyper à l'aise, surtout en anglais, moi il m'a bluffé.
6: Ah bah c'est que...
7: J'en suis très loin là.
6: Il parle mieux que toi, Kev.
7: Ah, c'est même pas parler mieux que moi. Oh, je ne parle pas du tout, je vous rappelle. Non, franchement, il m'a bluffé. Bon, Laurent avec ici Loire-Océan, qui habite à Nantes. Comment ça va, Laurent?
9: Ouais. Bonjour Eric, bonjour Valérie, bonjour Naïla. Et comme dirait Valérie, bonjour la France.
7: Oui, bien sûr, bienvenue dans le Dami d'Hollande que tu rejoins aujourd'hui, Laurent. Bah dis donc, merci. Laurent, t'es pas très loin du Mont-Saint-Michel, c'est à quoi, 1h30, 2h, je dirais.
9: 2h, on est à 2h.
7: Ouais, donc voilà, et tu connais ou pas ce festival des Grandes Marées à Julouville, là, au cœur de la mer? Ah, tu connais pas? Bah, je te souhaite de gagner ce séjour avec 2 jours sur place. Bon, Laurent. Déjà, ta recette pour avoir un beau sourire comme ça, parce que je te sens heureux et tout, comment tu fais?
9: Bah, il fait beau, ça va être les grandes vacances, les enfants sont cool, c'est presque la fin de l'école, tout est bien. Quoi.
7: Mais oui, c'est ce que je disais, on est le 15 juin, là, on est déjà dans la perspective de l'été, bien sûr. Alors, t'as parlé des enfants...
9: Si on n'est pas heureux maintenant, on ne sera pas heureux cet hiver. Hein.
6: Ah bah ça, je te confirme.
7: Évidemment, Laurent. Alors, il y a Louise et Constance, quel âge elles ont, les deux petites, là, ou deux grandes,
9: je sais pas. Ah bah, j'ai Louise qui a 10 ans et Constance qui a 7 ans.
7: Alors, Louise, elle passe en 6e, si je ne me trompe pas. Ouais.
9: CM2. CM2.
7: Ah d'accord, CM2. Et Constance, qui a 7 ans, elle est en CP, c'est bien?
9: C'est
7: bien, hein, d'accord. Et comment s'appelle madame?
9: Mathilde.
7: Alors il y a des chats. Là, on aime les chats. Ici, Laurent, il aime les chats. Ah oui, il y en a combien les chats?
9: J'en ai deux.
7: Deux?
9: J'ai un vieux pépère qui s'appelle Chouchou, dit Guada.
7: Ok.
9: Parce qu'on l'a trouvé avec le parrain de mes enfants qui est guadeloupéen, et du coup, c'est resté... Guada.
7: Ok. Eh ben, sois le bienvenu, Laurent. Tu es conducteur de poids lourd. On découvrira un petit peu plus de choses sur toi. Et notamment, oui, ça va, Laurent, garde-toi. On y est. On découvrira dans un instant que tu étais pâtissier. Voilà. Donc, tu sais faire plein de choses. Laurent.
9: Tout à fait.
7: Allez, on va tenter de marquer un premier point. C'est parti.
6: J'aime bien parce que discrètement, il parle de bouffe parce que.
7: Oui.
6: Généralement, quand on arrive à la radio, il a déjà
7: englouti
6: déjà, mais il a déjà faim. Bon, allez.
7: C'est normal.
9: Bah, il est midi, hein.
6: Bah oui, voilà.
7: Bah, bien sûr, il est midi 12, là, te rends compte. Voici ta première question, ambiance.
6: Comment, Flipper? Qu'est-ce qui t'arrive?
7: Ce qui me donne envie, bien sûr, Valérie, de te redemander de m'imiter le dauphin.
6: Mais qu'est-ce qu'il y a, Flipper? Il y a des méchants dans la baie. Oui, Flipper, appelons la police.
7: Oh mon Dieu, c'est pas possible. Ah, Laurent, tu as vu un peu comme elle sait bien. Tu sais faire Flipper, toi, ou pas, Laurent?
9: Pas du tout.
7: C'est pas mal,
6: j'ai compris ce que t'as dit.
7: C'est pas mal, il y a du level, il y a du concours.
9: Je suis pas comédien. Hein.
7: Ah, mais il n'y a pas besoin. Les embryons des dauphins ont des pattes arrière. Voici la question. Les embryons des dauphins ont des pattes arrière. C'est une affirmation, mais est-ce que c'est vrai ou faux? Top chrono, 5 secondes, Laurent.
9: Ouais, je dirais faux. Hein.
7: Tu dis faux?
9: Ouais.
7: Non, c'est vrai. Figure-toi, les dauphins descendent des mammifères terrestres ayant vécu il y a 50 millions d'années. Durant leur développement embryonnaire, il y a des petites ébauches de pattes arrière qui ont fini par disparaître avec l'évolution du temps. Laurent, pas de points, mais t'inquiète.
6: Il y a plein de questions. Allez, vous écoutez ici et qu'est-ce qu'on va faire? Eh ben, on va vous emmener avec Laurent Voulzy, Bubble Star. Oh là là, il fait beau. Vous êtes dans votre voiture, vous êtes chez vous, bougez vos bodys, on vous aime, à tout de suite.

0: Ça y est, cette chanson, c'est un chewing-gum dans la bouche, une animatrice de télé d'M6, et ça fait Bubble Star.
1: Oh my god.
0: Alors, vous l'avez là, c'est toi.
1: Je t'aime, allez,
0: bah jingle. Oui, Bubble Star.
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0: Je parle d'M6. M6 à la rentrée, c'est ça?
1: Bah écoutez, on va faire des maisons, on va faire des marrons.
0: À la rentrée,
1: mais oui, mais oui. Alors, je rappelle que nous sommes avec Leïla, qui a un point, qui joue avec ici Nord, contre Laurent, qui joue avec ici Loire-Océan. Voilà. Alors, on parlait avant Bubble Star, on parlait astrologie, et ça, c'est un peu mon domaine. Alors, toi, il paraît que t'es comme moi, hein, tu t'adores demander les signes des gens quand tu les rencontres.
3: À tous les gens que je rencontre, je leur demande leur date d'anniversaire pour pas trop demander directement le signe et après voilà, j'aime bien savoir.
1: Alors, est-ce que t'es comme moi, tu fais des, parce que moi je tire les cartes, toi par contre je crois que tu fais des thèmes astrologiques.
3: Je tire les cartes et je fais aussi les thèmes astro, ouais.
1: Et voilà, et je vois que t'adores les scorpions et les capricornes, voilà.
3: Ah oui, j'adore.
1: On était fait pour s'entendre. Et Thibaut,
3: voilà,
1: il est quoi comme signe? Et voilà, et Thibaut, il est quoi comme signe?
3: Thibaut, il est scorpion.
1: Bah, c'est génial ça, on adore.
3: Bah voilà, parfait.
1: Pop, pop, pop, pop, pop. Donc du coup, si un jour tu as des enfants, il va falloir que tu calcules.
3: Oui, voilà, pour bien, il faudrait que ce soit un petit bélier ou un petit lion.
0: Ah, moi je suis lion, hein.
1: Ah, je sais pas si c'est... Sagittaire, c'est mieux. T'as vu, elle a fait
3: ah. Ah bon.
0: Comme tu me demandes pas ma date d'anniversaire, je te dis, je suis lion.
1: Ouais, non, mais c'est Sagittaire, c'est bien. Moi j'ai une fille Sagittaire, un fils Balance, c'est magnifique.
0: Ah bah d'accord, ça s'explique.
1: Oui. Mais oui, évidemment. Ça, mais tu cernes bien les gens, hein, avec l'astrologie, on est d'accord.
3: Ah oui, carrément, ouais. Ouais. Les traits de personnalité, c'est vrai qu'on les voit bien chez les signes, ouais.
1: Eh ben oui, on les voit bien chez les signes, évidemment. Alors, par contre, côté bricolage, tu bricoles pas?
3: Ah non, je bricole pas. C'est Thibaut et moi, je mène le chantier. C'est pas comme ça.
1: T'es chef de chantier, quoi.
3: Voilà, c'est ça. Chef des travaux finis.
1: D'accord. Tu jardines pas non plus, c'est Thibaut?
3: Non. C'est Thibaut.
0: Ouais, elle tire les cartes.
1: Ah oui, bah, elle peut pas tout faire. Et alors, tu lui dis juste que ce que t'as envie comme jardin, quoi. Tu lui dis, tiens, là, j'aimerais bien des fleurs comme ça et tout.
3: Ouais, voilà, c'est ça. Je lui dis, ce serait pas mal, ça. Puis il le fait. Voilà.
0: Parce qu'elle le voit dans les cartes. Il dit, tiens, faudrait des tulipes.
1: Tiens, des hortensias, ça serait pas mal. Et c'est lui aussi qui cuisine à la maison.
3: Ah oui.
1: Et voilà. Toi, tu fais les gâteaux.
3: Voilà, moi je fais plutôt les pâtisseries, ouais.
1: Eh ben c'est pas mal ça. Eh ben c'est très bien. Tu fais quoi? Les fondants, les tartes, les trucs comme ça?
3: Oui, les trucs un peu basiques quand même. Je suis pas une pro non plus comme Mercotte.
1: Ah bah oui. Eh ben écoute. Ma petite Leïla, on va tout de suite essayer de marquer un deuxième point. Tiens, je te mets une petite ambiance.
4: Elle voulait que je l'appelle Venise. 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
1: Alors, on va parler des prénoms. Et figure-toi qu'aujourd'hui, il y a des coachs en prénoms pour aider les parents à choisir les prénoms de leurs futurs enfants. Est-ce que c'est vrai qu'il existe des coachs en prénoms pour aider les parents à choisir? Top chrono, 5 secondes. Eh ben, t'as bien raison, c'est totalement vrai, c'est un nouveau métier. Il y a plusieurs pays, il n'y a pas que la France. Il y a des gens qui t'aident à choisir ton prénom avec ton nom de famille, etc. Bravo, 2 points.
0: Laurent, t'as choisi Louise et Constance comme prénom pour tes filles. Donc,
3: Louis,
0: c'est très joli ça. C'est que nous aussi, avec Laurent, on se tire les cartes. Voilà, on va se mettre dans l'ambiance X-Files, hein, parce que nous aussi, avec Laurent, on aime l'horoscope. Voilà, on s'intéresse à tout ça. On se tire les cartes, mon Lolo, hein.
5: Bah oui, hein, tout à fait, un petit peu quand même.
0: Bien sûr qu'on s'est tiré les cartes ce matin et on s'est dit qu'on était une team de dingue, évidemment.
5: Les winners.
0: Voilà, les winners. Mmh. Et ça, on l'a vu dans l'astrologie, on l'a très très bien vu.
1: Riri et Lolo.
0: Oui, on a sorti le...
1: Lolo.
0: On a sorti le... C'est quoi? Donne-moi une carte. C'est quoi?
1: Hein?
0: Tu sais, les personnages sur les cartes.
1: Ah bah t'as le battleur.
0: Le battleur, voilà, on a sorti le battleur. Exactement. Qui l'a dit, tu vas voir comment on va les battleurs. On va les... Tu vois, on va y aller. Laurent. Je crois qu'il est temps que j'arrête de faire de l'humour.
1: Bah, il y a plusieurs des auditeurs qui nous l'ont dit déjà, ouais, sur les réseaux, hein, mais bon.
0: Je sais. Alors, on a écouté les génériques de la pâtisserie, oui, parce que effectivement, Laurent était pâtissier. Sauf que Valérie, ouais. Quand on choisit d'être pâtissier, faut pas. Complète ma phrase, Laurent.
5: Faut pas tout manger.
0: Oui, mais faut pas être allergique à la farine surtout.
5: Ah, c'est ça. Faut pas être allergique.
1: Ah, merde.
0: Ah oui, c'est pas de chance, ça.
5: Ah oui. J'ai fait des œdèmes quand j'étais un peu plus... Bah, après mes apprentissages.
0: Ah oui.
5: Donc, je suis parti trois fois à l'hôpital en faisant des œdèmes de coinc.
0: Ah oui.
5: Donc, j'ai stoppé.
1: Ah, voilà. Zut.
0: Bon. Mais rassurez-vous, les conducteurs poids lourds, on l'a dit, il fait de la messagerie, c'est de l'express. Et puis, il a plein de passions, notamment le football en équipe senior. Il paraît que t'as monté une association, dis-moi, c'est quoi?
5: Ouais, j'ai mon association de foot sur Nantes, là, qui s'appelle NLFC, Nantes Loisirs Football Club.
0: Ok.
5: Et on a une équipe de seniors en foot entreprise le lundi soir.
0: Et d'ailleurs, tu voulais lancer un appel, profites-en.
5: Eh bah, s'il y a des partenaires, des sponsors qui cherchent à faire un peu de publicité, bah, n'hésitez pas. Je leur laisse mon numéro et puis ils nous appellent.
0: Ah bah avec plaisir. Si vous êtes une entreprise, vous voulez soutenir le club, le NLFC, le Nantes Loisirs, et ben voilà, 0810 055 056, on vous mettra en relation avec...
5: Voilà, on est là pour parler, discuter, il n'y a pas de soucis.
0: En plus, toi, tu participes au championnat de Loire-Atlantique tous les ans et ton équipe a gagné cette année, c'est chouette ça.
5: Ouais, la finale challenge, challenge entreprise, elle a gagné la finale, du coup, contre Saint-Sébastien-sur-Loire.
0: Toutes mes félicitations, n'oublie pas que l'équipe de France rencontre le Sénégal demain, pour ceux qui aiment le foot, premier match des Bleus à suivre sur ici et ici.fr. Voici la question, elle vaut un point extrait. C'est d'ailleurs pour ça qu'il n'y a pas Koh-Lanta demain. Hein. Ça me fait toujours penser à Koh-Lanta, parce qu'il y a foot. Les pirates portaient un bandeau parce qu'ils avaient souvent perdu un œil. Est-ce que c'est vrai ou faux? Top chrono, les pirates portaient un bandeau parce qu'ils avaient souvent perdu un œil.
5: Ouais.
0: Décidément. Non, ouais. C'est faux, parce que c'est une légende en fait. Le bandeau, il sert pas du tout à cacher un œil perdu. C'est selon une théorie, permettait de garder un œil habitué à l'obscurité pour mieux les aider à dormir. En fait, ils allaient dans les cales et ils mettaient le petit bandeau et voilà, c'était un peu plus simple. Et puis, ils avaient une espèce de vision nocturne comme ça. Enfin, bon, voilà.
1: Oui, c'était pour les habituer à la nocturnité.
0: Et c'est ça, voilà.
1: Comme ça, quand ils allaient piller l'intérieur des bateaux, ils avaient l'habitude du noir.
0: À zéro, bon. Là.
1: Hein. Deux pour Leïla, poids de points pour Laurent. Et là, tout de suite, bien. It's wonderful, it's wonderful. Et pourquoi c'est wonderful? Parce qu'on écoute Paolo Conte et parce que vous écoutez ici. On vous aime, à tout de suite.

0: chez vous.
1: Via Conme, Paolo Conte.
0: Ah bah,
1: sur ici Paris de France. Sur ici, pourquoi je dis ici Paris de France?
0: Je sais pas, parce que...
1: Peut-être parce que j'y travaille.
0: Peut-être, ouais, c'est ça. Allez, jingle.
1: Sur ici, toute la France.
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1: Alors, je l'ai pas fait souvent, ça.
0: Nous sommes au taquet avec Leïla qui a deux et qui joue avec ici Nord et Laurent qui n'a pas de points qui joue avec ici Loire-Océan. On va faire le quiz musical. Juste une petite anecdote avant qu'il y ait un rapport avec la musique. Il paraît que tu plaçais les gens sur le son et lumière Les Misérables.
3: Oui. J'ai fait ça il y a 2 ans.
0: Ouais.
3: À Montreuil-sur-Mer, ouais, justement.
0: Et alors, tu l'as vu, j'imagine, un nombre incalculable de fois.
3: Oui.
0: Et alors?
3: Juste 3 fois.
0: Oh, bah, c'est pas mal,
3: non,
0: déjà.
3: Non, je l'ai pas regardé toutes les fois quand même, mais super, c'est super beau à voir.
0: Eh ben oui, c'est beau à voir. Mais est-ce que tu as vu la comédie Oui, chante, c'est la faute à Voltaire? Le nez dans l'œuvre.
3: Oui.
0: Ah oui, voilà. Bon, alors.
1: C'est la faute à Namido, le nez dans le.
0: Non, il n'y a pas un truc. Oh non, Damido, elle n'a rien fait, non. Damido, tu sais, elle distribue des cartes d'identité pour le Damido Land. Alors, on va jouer au quiz musical. Je t'explique. Il va y avoir 2 artistes qui se suivent et qui sont enchaînés. Il n'y a pas de stop entre les 2 artistes. Ce qui veut dire que bah, tu écoutes bien, bien attentivement pour reconnaître les chanteurs qui chantent. Il y a un groupe français, un groupe étranger. Écoute bien, c'est parti.

0: Allez, qui c'est qui chante, mon petit canard?
1: Alors, les Innocents et les Bee Gees.
0: Est-ce que c'est la bonne réponse?
2: Oui!
0: Mon parfait. Alors ça c'est ma génération, je peux vous dire j'en ai roulé de la pelle là-dessus. Allez, voilà. Hop là.
2: Est-ce que tu peux témoigner? Est-ce qu'on peut en parler? Est-ce qu'on peut ouvrir des dossiers?
0: Eh ben écoute, j'ai roulé beaucoup de pelles sur Deep Is Your Love. C'était le moment du slow. À l'époque il y avait des slows dans les booms. Hein.
2: Voilà. Eh bien ils sont tous là.
0: Ah non, ça ne va pas être possible, monsieur. Allez.
2: Bon, Laurent, tu as aussi emballé sur les Bee Gees?
3: Ouais. Non, pas du tout.
0: Ben non, il a 44 ans.
2: Ben alors, il aurait pu t'emballer sur un titre.
3: Je connaissais les musiques, mais les noms des. Non.
2: Ouais, ben ça, c'est pas encourageant pour moi. Ça me rassure pas des masses, Laurent.
3: Non, c'est pas faux, mais bon, on va essayer. Hein.
2: Non, mais vous savez, Laurent, il plouffe, Laurent.
0: C'est-à-dire?
2: Ah, ben, il taquine le brochet.
0: Il taquine le goujon, comme dirait l'autre.
2: Eh oui, parce que tu pratiques la pêche et tu t'es même acheté un petit bateau.
3: Ouais, un petit bateau, c'est un flot de tube.
2: Super. Sur les bords de Loire.
3: C'est un petit bateau individuel. C'est comme un petit zodiac, sauf que c'est individuel.
2: Bon. Ah. Alors, brochet, perche, cendre, t'as un petit coin comme ça? Non, tu vas pas nous donner ton petit coin.
0: Non, on donne pas.
3: La Sèvre.
2: Ah, ouais. La Sèvre.
3: Ouais. Dans Sèvre nantaise, ouais.
2: Et oui, il essaye d'attraper des poissons carnassiers. T'as une belle collection de leurres, notamment, avec des tailles différentes, des trucs. Enfin, bon,
3: c'est ça, tout à fait. Des leurres dures, des leurres souples, des insectes.
2: Bien sûr, il adore.
3: Et aujourd'hui, c'est l'ouverture du Black Bass.
2: Et oui, voilà,
0: ah,
2: c'est aujourd'hui.
0: Oui, c'est aujourd'hui.
2: Oh là là. Laurent, nous allons tenter de jouer. Enfin, on va surtout tenter de marquer.
0: Non, on va surtout tenter de marquer. Voilà,
2: c'est
0: ça.
2: Surtout. Oui, parce que non
3: mais
2: seulement.
3: Un point, ce serait bien quand même.
2: Bah oui, parce que là, depuis midi, allô Laurent, il est où Laurent, quoi? On y va?
3: Il est là.
0: Il est là.
2: Voici ton mix.

0: très très estivale, hein, ma petite sélection. Allez, top chrono, qui chante, qui as-tu reconnu?
1: Alors, je dirais Scorpion, peut-être, le deuxième, là.
0: Ouais, et le premier?
1: Je sais pas, je connais la musique, mais je sais pas.
0: Est-ce que Leïla, là, tout hasard? Leïla?
2: Ah non, là, je l'ai pas.
0: Alors, c'était les Négresses Vertes.
3: Les Négresses Vertes, qu'on embrasse, Mitch, ouais. À la trompette, allez hop là.
0: Et bien sûr, Still Loving You, le groupe mythique Scorpion, ce qui te fait enfin un point, Laurent.
3: Eh ben, c'est magnifique, ça, voilà. Eh ben, ça fait 4, Leïla, 1, Laurent. Et là, maintenant, c'est la réclame, mais pas que. C'est aussi l'actualité dans toutes vos régions, grâce aux 44 locales de votre radio ici. À tout de suite. 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
3: Et oui, nous jouons avec Leïla qui a 4, Laurent qui a 1. Je vous rappelle que tous les candidats cette semaine tentent de se qualifier pour la finale de vendredi. Le premier prix, c'est 2 jours en famille ou entre amis au festival Grande Marée à Julouville, au cœur de la baie du Mont-Saint-Michel. Vous aurez 2 jours sur place, un séjour pour 4, une nuit avec petit déjeuner à l'hôtel du musée de Granville. Vous pourrez écouter Kenji, Julien Clerc, Benabar, Zaz, Christophe Maé, The Cooks, et vous aurez 100€ de carburant pour y aller. Mais si vous ne gagnez pas ça, vous gagnez quand même un très beau cadeau. Vous aurez la machine expresso Malongo et eau avec 32 dosettes et 6 verres en verre.
0: On vous régale, hein.
3: Allez, jingle, on reprend la compète. Alors, je rappelle que nous jouons avec Leïla qui joue avec Ici Nord et Laurent Ici Loire-Océan. Leïla qui est mariée à Thibaut, qui a 2 petits chats, qui vend des très bonnes crêpes et des chichis. Et Leïla qui tire les cartes, qui aime l'astrologie. Bref, une femme exceptionnelle.
0: Ça va vous?
3: Bah quoi?

0: rentrer, on a discuté tout ça, et quand il est parti, ben, on s'est rendu compte qu'on se manquait, et puis, moi, après, je suis allée dans sa ville, j'ai trouvé aussi un apprentissage, et puis depuis, on s'est jamais quitté. Voilà.
1: On s'est fait des petits bisous dans la forêt, quand même, hein, voilà.
0: Peut-être.
1: Hein, voilà. Peut-être, c'est cela, oui. Tu as quand même tout fait pour le rejoindre, hein, parce que c'est, t'as pris ton indépendance, t'as tout, t'es tout débrouillé pour aller le rejoindre.
0: Ah bah oui, j'ai tout fait pour.
1: Ah bah dis donc.
0: Et je l'ai eu.
1: Et tu l'as eu, tu le voulais celui-ci. Hein. 14 ans que vous êtes ensemble et vous êtes mariés le 10 avril, le 10 avril dernier à la mairie.
0: C'est ça, oui, à la mairie seulement et on se marie à l'église l'année prochaine pour nos 15 ans en même temps.
1: Oh là là là là, mais comme c'est beau ça, on adore. On adore. Alors, tu as 4 points, tu es largement en tête. C'est bien.
2: Oui.
1: Quoi?
2: Oui, je grogne.
1: Oui, bah je sais que tu grognes, t'es un râleur. Oui. Alors, je vais te poser la question à choix multiple. C'est-à-dire que je pose la question, je te propose des réponses et t'auras 10 secondes pour me répondre. Tiens, je te mets un extrait de Jojo. Maman, mais qu'est-ce qu'elle a, ma gueule? Wouh! Eh oui, Johnny, mon idole. Hein. Alors, écoute bien, aujourd'hui, le 15 juin, si Johnny était encore avec nous, bah, il aurait fêté son anniversaire. Et alors, quel âge aurait-il? 81 ans, 83 ans, 85 ans, toujours 20 ans dans le cœur de cette femme.
2: Bah oui.
1: Voilà, alors quel âge il aurait, mon Jojo? Il aurait 81, 83, 85 ou 20 ans? Top chrono, 10 secondes.
0: Je dirais 83.
1: Didadadam, didadadam, didadadidadadam. Et c'est une... Bonne réponse, 83 ans aujourd'hui, 110 millions de disques vendus. Voilà, moi je pense à Johnny. Voilà, je l'écoute tout le temps. Johnny, c'était mon idole, bravo, t'as 7.
2: Ce qui fait encore plus mal, c'est de se dire que l'année prochaine, ça fera 10 ans.
1: Eh oui,
2: demi de 7, on est compte. J'ai l'impression que c'était hier.
1: Oui.
2: Bon, Laurent, on a parlé un tout petit peu.
3: Moi.
2: Oui, je sais. Bah oui. Le mec a marqué qu'un seul point depuis de midi, je sais que c'est toi. Hein. Voilà, Laurent. On a encore 24 minutes, Laurent. Pour tout donner. On va essayer.
3: Allez, on va essayer.
2: Allez, t'habites dans la Loire, tu nous as parlé de ton super côté pêcheur, t'as un bateau, t'es un mec bien. On va parler de ta rencontre aussi avec Mathilde. Vous savez que c'est un show, mon Laurent. Ah ouais. Parce qu'avec Mathilde, bon, avec il a 2 enfants aujourd'hui, tout va bien. Ils se sont rencontrés, en tous les cas, une espèce de rencontre fortuite à la patinoire du petit port à Nantes. Sauf que Mathilde n'était pas bien contente parce que t'étais sortie avec toutes ses copines.
1: Ah ouais?
2: T'es chaud?
1: Ah ouais?
2: Vrai ou faux?
3: Ouais, c'est vrai, mais bon, on était jeunes. Hein.
2: Oui, non, mais quand même.
1: Oui, bah quand même.
2: Donc, cette pauvre Mathilde, elle se dit, mais alors bon, alors voilà, c'est Pierre, Paul, Jacques, il va avec tout le monde, c'est un coureur. Sauf que qu'est-ce que t'as fait à la patinoire?
3: Eh ben, je me suis mis à genoux. Hein.
2: Ah oui?
3: En plein milieu de la patinoire.
2: Pour t'excuser?
3: Ouais, puis je lui ai demandé si elle voulait bien sortir avec moi.
2: Ouais? Alors, ça l'a séduit.
3: Moi, j'avais 20 ans, elle en avait quand même 15. Hein.
2: Ah oui, ah d'accord. Et alors, et votre histoire a démarré à ce moment-là. Elle avait 15 ans, t'en avais 20 ans. T'avais 20 ans, quoi.
3: Voilà, c'est ça.
2: 22 ans que vous êtes ensemble, vous êtes mariés depuis 19 ans, donc très belle histoire.
3: C'est ça.
2: Ouais, noces de cretonne pour 19 ans. C'est beau, ça, hein, c'est beau.
3: Ah, bah, c'est pas mal. Hein.
2: Bien sûr.
1: Tu sais ce que c'est la cretonne, bien sûr.
2: Alors, sinon.
1: Voilà.
2: C'est quoi?
1: C'est quoi la crotonne?
3: C'est quoi?
2: Je vais regarder M6 à la rentrée pour le savoir peut-être.
1: Bon, je sais pas, tu vérifieras parce que comme tu es là en train de balancer des. C'est les noces de crotonne! Ouais,
2: alors, c'est un tissu épais en lin et en coton.
1: Ouais, hein, voilà.
2: Donc, voilà.
1: Bien sûr, heureusement que Maître Coupès t'a fait ta fiche.
2: Merci beaucoup.
1: Allez.
2: Bon, vous savez que c'est un râleur.
4: Et alors, je suis râleur, je suis un râleur, mais d'une France.
1: Comme toi, quoi.
2: Et Mathilde, elle supporte
3: ça. Comme tous les garçons, au final.
1: Oh, bah ça, je te confirme.
2: Ouais, enfin. Faut que tous les matins, tu dis à tes filles, rangez vos chambres, faites votre lit, etc., etc., etc., quoi.
3: Voilà, c'est ça, parce qu'autrement, c'est papa qui le fait.
1: Voilà. Oh. Jean-Michel Relou, bonjour.
2: Oh, mais c'est plus que ça, parce que, ok, bon, il est comme ça, mais il est râleur. Il est maniaque également. Voilà.
1: Ah oui,
3: il est maniaque.
2: Ah oui, non, il est maniaque.
1: Oh là là. Bon.
3: Bah vous voyez Ikea, faut se s'arranger de la même manière, une chambre Ikea.
1: Ah ouais, d'accord, ok. Ah ok.
2: Et alors pour finir avec l'astrologie, ce qui va pas vous surprendre, hein, voilà, s'il était un animal, il serait un lion.
4: Je voudrais.
3: Voilà.
2: Ah oui, comme Simba.
1: Ouais. Alors que là, t'es quoi comme signe astrologique?
3: Moi je suis vierge.
1: Ah, vierge folle ou vierge sage? Attends, ça faut savoir. Bon, allez.
2: Allez, voici tes questions. Après tous ces beaux défauts. Voici une qualité, peut-être le point qui arrive, on espère.
3: Oh, quali-

0: Pourquoi un défaut,
1: c'est
0: une qualité.
1: Bien sûr, maniaque, tout ça, pas de problème. Nous sommes le lundi 15 juin. Nous sommes en direct, il est 12h39. Le lundi 15 juin, c'est aussi le grand jour pour les candidats au bac avec l'épreuve de philo. Alors, petit QCM philo. À quel philosophe doit-on cette célèbre formule ? Ce qui ne vous tue pas vous rend plus fort. Est-ce que c'est Sartre, Schopenhauer, Nietzsche ou Damido Spinoza-Land ? Chrono, 10 secondes. Sartre, Schopenhauer, Nietzsche, Damido Spinoza-Land. Vite.
0: Sartre,
1: Jean-Paul Sartre. Ce qui vous tue pas vous rend plus fort. Est tiré du Crépuscule des idoles, publié en 1888 par Friedrich Nietzsche. C'est Nietzsche.
2: Allez, ce qui ne vous tue pas ne vous fait pas marquer de points.
1: Non plus.
2: 7 pour Leïla, 1 pour Laurent. Et là, tout de suite, les gars. Alors là, ça sent l'été, ça. Macumba, je demande ce
1: voilà.
2: Allez, c'est Jean-Pierre Madère, Macumba. Vous écoutez ici, bougez vos bodies, c'est l'été. Bisous.

0: Jean-Pierre Madère avec Makumba pour ceux qui aiment les années 80. Rendez-vous ce soir à 19h, comme tous les soirs. Ça vous intéresse pas ce que je dis?
1: Bah si, ça m'intéresse, mais je suis prise par le rythme.
0: Je vois ça. Avec Laurent Petit-Guillaume de 19h à 20h.
1: Avec Lolo qui va nous faire danser pendant une heure.
0: Chaque soir à 19h. Hein.
1: Mais oui.
0: C'est à 19h.
1: À 19h, on allume ça dans son salon, on bouge son body. Voilà, c'est tout.
0: Jusqu'à 20h, c'est tous les soirs.
2: Au taquet,
0: toute la semaine.
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0: Et même le week-end.
1: Et comme ça, on peut danser tout le temps. Voilà.
0: Avec bonheur.
1: Voilà. Alors, nous sommes avec Leïla, qui joue avec Ici Nord, qui a 7 points, contre Laurent, ici Loire-Océan, qui a 1 point.
3: Gna gna gna gna gna.
1: Oh, oh là là là là, qu'est-ce que c'est que ce mauvais esprit?
0: Vous faites en chantant, là.
1: Bah, je ne fais pas en chantant, c'est ma petite voix.
0: Écoutez, j'en ai marre, vous y êtes 4 candidats toutes les semaines. Mettez-vous à ma place, madame Damido.
1: Nous en avons déjà parlé. C'est un mauvais coaching. Vous ne donnez pas envie aux gens de se battre pour vous.
0: Voilà. Laurent, tu confirmes?
4: Ça va, moi, je trouve. Bon. Moi, j'aime bien Eric. Hein.
1: Ah, bah,
4: on
1: c'est bien.
4: On va tout faire pour qu'Eric oui. mette quelqu'un vendredi, allez.
0: Le problème, c'est que tout le monde dit ça, mais je gagne jamais.
1: Alors, Leïla, il lui est arrivé une histoire un peu drôle. Elle décide de faire une balade en vélo avec son chéri, avec Thibaut, et pop, pop, pop, allez, tout le monde à bicyclette. Et puis, tu passes en ville, et là, un énorme bruit. Et qu'est-ce qui se passe? Tu penses que quoi? Toi, tu dis quoi à Thibaut?
5: Bah, en fait, j'entends un énorme bruit. Il faut savoir que moi, je suis de la campagne à la base. Donc, j'ai pas l'habitude de me promener là où il y a du bruit, tout ça, en bicyclette. Et là, j'entends un gros bruit et je sens quelque chose dans mon dos. Et je sais pas pourquoi, mon premier réflexe, c'est de lui crier « On m'a tiré dessus! On m'a tiré dessus !» Sauf qu'on m'a pas tiré dessus. Et qu'en fait, c'était juste mon pneu qui avait éclaté et que j'ai reçu un petit éclat, en fait, dans le dos.
1: Ah oui, en fait.
5: Et en bonne comédienne, voilà.
1: Ah oui. Bah oui. Tu pensais que t'étais agent secret et t'étais poursuivi par le FBI.
5: Voilà, c'est ça, tout à fait.
1: Eh bien sûr, heureusement, Jason Statham, Thibaut était là pour te dire non, mais on n'est pas, on n'est pas.
5: Ouais, bon, il n'est pas très loin en plus au niveau des cheveux, donc ouais, voilà.
1: Mais il est tellement beau, Jason Statham, c'est pas grave, c'est voilà. Ouais, merci, oui, mais bien sûr. Alors, toi, si tu devais déjeuner avec une célébrité, t'adorerais déjeuner avec Florence Foresti parce que tu la trouves très drôle.
5: Ah oui, carrément, ouais, elle me fait trop rigoler. Même rien que de la voir, même si elle parle pas, rien que c'est mimique, elle me fait rire. Ah j'aime bien cette femme-là.
1: Tu l'as déjà vue en spectacle?
5: Non, mais je regarde tous ces spectacles, mais j'y suis jamais allée. Non.
1: Ah ouais, mais même si tu les as déjà vues sur les plateformes, c'est pas grave, c'est hyper drôle. Ouais, elle est très drôle.
5: Ah, carrément.
1: Et toi, si t'étais un animal, t'aimerais bien être un petit éléphant?
5: Oui. Déjà, c'est mon animal préféré et je sais pas, j'aime bien la sagesse dans les yeux, ils sont indépendants. Voilà, j'adore les éléphants.
1: J'en ai un tatoué sur le bras. Alors, oui, tu vois, encore un point commun.
0: Ah bon?
1: Bah oui, c'est ma fille qui l'a dessiné. J'ai un cirque là avec une tireuse de cartes.
0: Oh, avec la tireuse de cartes.
1: Alors, on va parler tout de suite de festival, de tout ça. Mais c'est la question à 5 points. Tu peux me faire un sans faute carrément. Alors, tiens, un petit jingle.
0: Ah, ça c'est mon entrée vendredi.
1: Ah bah, j'espère pour toi, ça changera. Alors, nous allons parler du festival du film américain et je vais te poser la question suivante. Quelle ville française accueille chaque année le festival du film américain? Top chrono, 10 secondes. Quelle ville française accueille chaque année le festival du film américain?
5: Deauville? Non.
1: Mais oui, c'est Deauville, bravo, c'est pas une bêtise. C'est depuis 1975, c'est le festival du cinéma américain et c'est à Deauville. C'est au début du mois de septembre et bravo, ça te fait 12, tu as un sans faute.
0: Ouais, c'est pas mal. Alors Laurent, on est quand même un petit peu loin derrière.
1: Ouais,
0: on est un peu la ramasse. Mais t'inquiète mon Laurent, il y a un bingo qui arrive.
6: Non,
0: ça va aller, ça va aller. Laurent qui habite à Nantes en Loire-Atlantique est pêcheur, qui fait du foot, qui recherche une entreprise pour venir soutenir son club, je rappelle. Qui est notre râleur, qui est notre maniaque de service, mais qui a quand même ce qualité d'aimer Renault. Alors, pour le coup, tu l'as vu en concert il y a plusieurs reprises.
4: Ouais, j'ai dû le voir 3 fois à peu près.
0: Pas mal. À chaque fois, toujours un plaisir, toujours un bonheur d'aller voir Renault.
4: Ça.
0: Ben oui. C'est quoi, c'est les textes, ouais. C'est la personnalité, c'est l'ambiance?
4: Bon, c'est les deux. Hein. J'ai baigné dans Renault depuis tout petit, donc.
0: Ok.
4: Bah, au fur et à mesure des années, j'ai aimé, et j'ai pris goût, et puis voilà.
0: Bon. Dis-moi, Laurent, j'ai découvert qu'à 18 ans, t'étais pourtant majeur. Tes parents sont partis sans toi en vacances. Qu'est-ce qui t'est passé par la tête au point, Valérie, de vouloir changer la couleur de la voiture de ses parents?
4: Ouais, c'est vrai.
0: Et qu'est-ce qui t'a pris?
4: Aucune idée. Bon, ça m'a pris comme ça.
0: Non, mais c'est surtout que t'as fait l'intérieur et l'extérieur.
4: Ouais, et puis j'ai fait ça un peu à l'âge, avec une bombe de peinture bleue, là. Sans rien protéger, j'ai tout bougé, voilà.
0: Et alors, attends, il a mis des stickers sur les vitres aussi.
1: Bravo.
0: Qui ressemble à rien du tout, avec la bombe toute pourrie.
4: C'est ça.
0: Alors, au départ, c'est une Ford Fiesta blanche, hein, quand même, qu'ils avaient tes parents.
4: Maintenant, c'est une Ford Fiesta bleue.
0: Oui, voilà, parce qu'ils l'ont toujours. Et en plus de ça, t'as profité de leur absence, tu t'es fait tatouer ce week-end-là également, pendant ces vacances.
4: Je me suis fait tatouer un lion sur mon bras.
0: Un lion sur ton bras.
1: Eh ben voilà.
0: Non, je pense que le retour, il a été sympa. Ils ont dû rugir de plaisir, tes parents.
4: Ouais, bon après, c'était fait, donc... J'ai pris une petite soufflante, mais bon...
1: Oh, Macumba.
0: Bon, allez, voici ta question cash. Tu vas peut-être pouvoir marquer 5 points. Alors, tu ne seras pas encore auteur de Leïla, hein, qui a 11.
1: 12.
0: Qui a 12. Fait un sans faute.
1: Ouais, elle a fait un sans faute.
0: Combien il a, Laurent? Rappelez-moi.
1: Un point.
0: C'est triste.
4: Oh, ça va. Hein.
0: C'est mort. Ah, ça, bonjour la France. Hein. Bon.
1: Eh ben, bonjour la France, hein.
4: Allez, les bleus.
1: Allez, ouais. Les bleus.
0: Ouais. Quelle chanteuse. Attends, on se concentre, Laurent. Lolo.
1: Lolo.
0: Ah, s'il vous plaît. Qui n'est pas mon chanteur. Bon, candidat, pardon. Quelle chanteuse française vient de remplir 3 fois, là, le Stade de France de façon consécutive? 3 fois le Stade de France. Quelle chanteuse française? Top chrono, 10 secondes. Laurent.
4: Aucune idée, j'aurais dit. Bah non, Céline Dion, elle n'est pas encore passée.
0: Et elle passera pas au Stade de France, non. Puisque ce sera à la Défense Arena. Non, écoute, on va te donner la réponse en musique.
3: Bla bla bla bla Pookie. 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
0: Aya Nakamura est devenue la première artiste féminine francophone à remplir le Stade de France 3 soirs d'affilée. Ça fait quand même 225 000 spectateurs. Et ce week-end, c'était David Guetta.
1: Alors, eh ben, ça fait toujours 12 pour Leïla, toujours 1 pour Laurent.
0: Oui, c'est une cata.
1: C'est la caca, c'est la tata. Alors, tout de suite, on va écouter une petite nouveauté, parce qu'on aime bien vous faire écouter des petites nouveautés. Allez, Fever Dream, Alex Warren. On continue, on bouge son petit body, on écoute ici, on vous aime. À tout de suite.

0: Fever Dream, Alex Warren sur ici.
1: Excuse-moi, tu peux redire le titre?
0: Fever Dream. Fever. Allez. Bah, la Fiat Fever, Saturday Night Fever.
1: C'est la réclame.
0: Dream. Fever Dream, pas quoi?
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0: Fever Dream, c'est bon?
1: Oui, oui, c'est bien. Alors, nous sommes au taquet avec Leïla, hein, je vous le rappelle, qui joue avec ici Nord, qui a 12 points. Laurent, ici, Loire-Océan, qui a un point. Alors, Leïla, il lui est arrivé un petit truc un peu rigolo. Elle va au cinéma avec son petit frère pour voir le film Michael, sur Michael Jackson. On adore cette chanson. Et puis, il y a une petite scène triste, un moment dans le film. Et qu'est-ce qui s'est passé avec ta voisine?
4: Je ne sais pas ce qu'elle décide de faire à ce moment-là. Elle se déchausse, elle enlève ses chaussettes, elle commence à s'installer sur 3 sièges. Et on ne sait pas pourquoi, elle commence à se frotter les pieds de plus en plus rapidement. Et avec mon frère, on voit ça, on se regarde. Et là, c'est le fou rire pendant presque 10 minutes à pleurer de rire. Et...
1: Elle enlève ses godasses et elle se frotte les pieds. C'est magnifique, on adore.
4: Voilà, c'est ça, voilà. En plein cinéma. Voilà.
1: Mais j'espère qu'elle sentait pas trop mauvais les pieds quand même.
4: Bon, ça va, on sentait pas. Bon, ça nous a pas donné envie de manger de pop-corn pour le coup quand même. Mais...
1: bah oui, mais écoute, c'est marrant. Moi, je ne comprends pas les gens qui se mettent les pieds nus dans les trucs. Bon, enfin bref. Alors, tu adores Bad Bunny, tu adores Michael Jackson, tu adores plein de variétés. Puis en plus, t'es très doué en musique. Mais alors, en cinéma, toi, ce que tu adores, c'est ça. Les aventures de Rabbi Jacob.
4: Ah oui, j'adore. Je regardais ça tout le temps quand j'étais petite. J'adore
1: Mickey
4: Mouse en général.
1: Bah oui, on adore les aventures de Rabbi Jacob.
0: Bien sûr qu'on adore les aventures de Rabbi Jacob.
1: Mais oui, tu la connais la danse?
0: De la faire? Non. Ouais, je crois qu'il a passé un ou deux mois pour la répéter.
1: Évidemment.
0: Gros boulot.
1: Alors ma chérie, tu es en tête, mais tu sais bien que ce jeu est une énorme injustice. Il faut que tu marques en plus le bingo. Alors. En même temps, même s'il marque le bingo, il n'aura que 11, hein, donc il faudra qu'on se départage.
0: Il ne peut pas gagner en fait.
1: Voilà. Alors, mon petit chat, à mon top chrono, tu vas.
0: C'est la loose avant que je joue.
1: Tu vas devoir, à mon top chrono, me donner un maximum de célébrités qui portent le prénom de Pierre. Un maximum de célébrités, que ce soit des écrivains, des chanteurs, des acteurs, on s'en fiche. Maximum de célébrités qui portent le prénom de Pierre. Top chrono.
4: Pierre Ninet, Pierre Richard, Pierre Desproges, Pierre...
1: Bon, tu m'en as donné 3, il y avait Pierre Perret, Pierre Bachelet, Pierre Cardin, Pierre Mondy, Pierre Tchernia, Pierre de Coubertin. Tu m'en as donné 3, c'est très bien.
0: Bon alors Laurent, je t'explique. Le bingo... C'est 10 points. C'est-à-dire que la personne qui marque le plus de bonnes réponses, elle prend 10 points. Donc il peut y avoir un renversement de situation.
1: Mais là,
0: qu'en 2 ans, c'est la première fois que j'ai un candidat qui a pas assez marqué, vu que tu en as marqué un. Il aurait suffi de 2 et tout était relancé. Ce qui fait que même si tu gagnes.
1: Tu ne gagnes pas.
0: Tu prends les 10 points, t'as 11. Bravo. Mais elle a fait un sans faute, madame.
1: Eh oui.
0: Donc c'est aussi pour ça qu'elle est récompensée. Laurent.
5: Tout à fait, ouais, écoute, c'est pas grave. Hein.
0: Écoute, Laurent, on a passé un bon moment, on a bien rigolé.
1: On va jouer pour la gloire.
0: Oui, c'était sympa. Tu reviens quand tu veux. Tu sais que tu peux en jouer d'ici quelques temps. Donc voilà, c'est pas grave. On est là pour s'amuser. Ben oui, mon Laurent, on va pas se gêner pour raconter que t'as fini complètement carpette avec ta femme, hein? En Andalousie pour le voyage de noces. Bah oui, premier soir, vous décidez d'aller boire un petit verre tranquille en terrasse, deux petites sangria avec modération.
1: Bien sûr.
0: Sauf que.
5: C'était des milites.
0: Eh oui, le problème, c'est qu'on t'a versé la bouteille entière, quoi. Et voilà.
5: Ouais, c'est ça. Avec une bonne dose d'alcool, donc. Un peu capoute, hein.
0: Bah oui.
5: Et lolo.
0: Et bien sûr, tu t'es cru en Alaska, hein. T'as oublié que t'étais en Andalousie ce jour-là. Ben oui. Ben c'est normal, c'est le voyage de noces. Allez, pour te faire plaisir, avec modération, tout ça. Par contre, Renault, sans modération.
6: Mais tu es sous le signe de l'Hexagone. 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
0: C'est la chanson préférée de notre ami Laurent Hexagone. Bon allez, on va tenter de jouer quand même, on va voir ce que t'aurais pu faire. Max de Claude. Les prénoms Claude, je prends mon temps parce qu'on est peinard. Hein.
1: Claude, homme ou femme, hein.
0: Voilà, célèbre. Allez, top chrono, on y va.
5: Alors, Claude de Fontaine, Claude. Ouais, Claude.
0: J'ai envie de dire sans regret.
1: Allez, sans regret. Ouais,
0: merci, bonne journée, ça nous a fait plaisir. Non, mais Claude Monet, Claude Nougaro, Claude Chirac.
1: Claude François.
0: Voilà, Claude Sarraute, Claude Barzotti.
1: Claude Brasseur.
0: Claude Berry, Claude Sérillon. Ben oui.
1: Bien, allez, Leïla, tu l'as compris, c'est toi qui seras en finale avec nous vendredi. Bravo, ma chérie. Laurent, bravo, tu as très bien joué.
0: Écoutez, bravo, je ne sais pas si c'est utile. Bon, mais écoute, c'était bien, pas mal.
1: C'était bien drôle. Tu tenteras de gagner les deux jours en famille ou entre amis au festival Grande Marée à Jumouville, au cœur de la baie du Mont-Saint-Michel. Tu dormiras sur place avec, à l'hôtel du musée de Granville et tu as 100 euros de carburant où tu tenteras de gagner, évidemment, la magnifique machine à café Malongo avec ses.
0: C'est en de deux et ses six verres en verre.
1: Voilà, bravo Leïla, vendredi.
0: Bravo.
1: Merci à Céline à la réalisation, à Iki à la technique, Alex au standard. Professeur Coupez au savoir, Eric Bastien.
0: J'en prie.
1: Je sais même plus à quoi. Et puis merci à vous de
0: bravo
1: nous écouter.
0: Laurent.
1: On se retrouve demain midi au taquet. Je vous embrasse, je vous aime.
0: Bonjour Wendy Bouchard.
7: Bonjour chers amis, tandem de choc au taquet, au quotidien. Je vais vous parler d'un homme formidable que vous aimez beaucoup. Il s'appelle Nikos.
0: Nikos Aliagas. Bonjour, c'est Nikos.
7: Oh mon Titi. Il nous propose une danse millénaire. Une de ses photographies, magnifique en noir et blanc, orne un nouveau timbre qui sort aujourd'hui dans la série artistique de La Poste. C'est quelque chose. Et puis, il va venir nous parler justement de son rapport à la photo en noir et blanc. Lui qui sait très bien capter le vivant, qu'il soit végétal ou humain. Ça, c'est beau. Et puis, quand on soit Nikos, c'est toujours un moment de poésie.
1: Ah oui, on l'embrasse très fort.
7: Merci,
1: on...
7: les amis.
0: Mais c'est vous qu'on veut dans notre équipe, Wendy.
7: Allez, ça sera après ma France.
1: Que des numéros 10.
7: Merci.
1: Bonne émission, je t'embrasse.
7: Ciao, moi aussi.
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0: Vous écoutez, c'est 13h. J'essaie d'imiter Nikos.
1: Alors, je demande pardon. Je demande pardon à la France et à Nikos que j'aime.
0: Pardon, Nikos.
1: Vous écoutez ici, les 13h, je vous aime, à demain.
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7: Bonjour à tous, merci d'être à l'écoute de Ma France. Une demi-heure pour vous raconter toute l'actualité avec le journal du Mondial, l'Iran et l'Espagne qui entrent en scène aujourd'hui. Les Bleus demain pour leur premier match de la compétition face au Sénégal. Bruno Salomon, l'une de nos voix du sport, nous raconte tout cela. À la une, l'annonce d'un projet d'accord de paix au Moyen-Orient. Les États-Unis, l'Iran et le Pakistan sont arrivés à des contours pour mettre fin à la guerre, y compris au Liban. Oui, mais à quel prix, nous en parlerons. Signature prévue vendredi et dans la foulée, réouverture du détroit d'Ormuz. C'est ça sur le papier, notre dossier du jour qui va fortement teinter le menu du G7 accueilli par la France dans la ville d'Évian dès ce lundi. La mobilisation en France devant les tribunaux ne faiblit pas en mémoire de Liana pour revendiquer une loi intégrale face aux violences et aux agressions sexuelles sur les enfants et sur les femmes. Nous sommes à Auch dans cette édition. Un demi-million de lycéens ont planché sur le bonheur, sur la parole ou la vérité pour l'épreuve de bac philo ce matin. Réaction à la sortie de l'examen, nous sommes en Isère. Et puis la chaleur revient sur le pays, des températures qui grimpent avec des pics autour de 38 degrés à l'ombre attendu jeudi. 13h15, j'accueille donc Nikos Aliagas. Un timbre postal sort aujourd'hui, frappé de l'une de ses photos en noir et blanc. Deux oliviers millénaires, un mouvement qui fascine et un arbre qui ressemble à notre invité, plein de philosophie et de regards bienveillants sur l'autre. On commence cette édition de Ma France avec cet accord entre les États-Unis et l'Iran. Nouvelle étape cruciale, voilà ce que disent en tout cas les différentes parties au conflit. Un accord que vous allez décrypter pour nous. Bonjour Marine Le Génie.
8: Bonjour Wendy, bonjour à tous.
7: Accord cadre pour mettre fin à la guerre au Moyen-Orient. Oui, mais les contours de ce texte sont très flous. Que sait-on de ce projet à cette heure?
8: Alors déjà, on sait qu'il n'y a aucune version officielle public. Mais d'après le médiateur pakistanais, c'est la fin des hostilités sur tous les fronts, vous l'avez dit, y compris le Liban. Concernant le détroit d'Ormuz, ô combien important, on le sait, pour les prix des carburants chez nous, Donald Trump écrit sur son propre réseau social « J'autorise pleinement la réouverture du détroit d'Ormuz, sans droit de passage et parallèlement la levée immédiate du blocus naval américain des vendredis et que le pétrole coule à flot dans un style très trumpien. » Reste à en définir les détails techniques. Ce matin, le ministre des Affaires étrangères français, Jean-Noël Barrot, se montre prudent et dit espérer cette réouverture.
9: La réouverture du détroit d'Ormuz, qui va, nous l'espérons, permettre de rétablir la liberté de navigation et ainsi réduire la pression qui s'exerce depuis beaucoup trop longtemps maintenant sur les prix des hydrocarbures, sur les approvisionnements en engrais, et plus généralement sur le commerce international et donc sur l'économie mondiale, donc sur le pouvoir d'achat et sur des Français et l'économie française.
8: prudence donc dans les mots des officiels, mais dès cette annonce, les prix ont tout de même chuté de 4,5%, la réouverture du détroit, qui n'interviendra qu'une fois l'accord conclu et signé.
7: Une capitulation de Donald Trump, c'est ce que disent certains observateurs sur cet accord très fragile qui douche les espoirs de liberté du peuple iranien et qui laisse, Marine, un goût très amer à Israël.
8: Tel Aviv n'a obtenu satisfaction ni sur le nucléaire iranien, ni sur sa liberté d'action militaire au Liban. Les sujets qui fâchent sont loin d'être réglés. Une phase diplomatique de 60 jours s'ouvre. En 60 jours, beaucoup de choses peuvent encore se passer en Iran comme en Israël. En résumé, on peut dire que ce texte fixe les grandes lignes pour la paix, mais laisse en suspens des questions plus épineuses. L'avenir du programme nucléaire iranien, donc le sort des stocks d'uranium hautement enrichi, la levée progressive des sanctions américaines, entre autres.
7: Merci Marine Le Génie. Le Pakistan, vous le disiez, pays médiateur dans ce dossier, parle donc d'une signature de cet accord de paix le 19 juin prochain à Genève, en Suisse. Et Paul Barcelone, ce qui est certain, c'est que cette annonce vient donner une autre dimension au sommet du G7 qui est présidé à partir d'aujourd'hui à Évian par Emmanuel Macron, notamment sur ce sujet de la réouverture du Détroit. Paul, on vous écoute.
10: Et dans une vidéo publiée sur les réseaux sociaux, Emmanuel Macron ne cache pas son optimisme. Ce sommet du G7 tombe à pic.
11: Et là, l'objectif sera de voir les conséquences de cet accord, le soutien au Liban, la réouverture d'Hormuz dans la durée et évidemment la conclusion d'un accord sur le nucléaire et le balistique en Iran.
10: Rappelons que la France s'est dite prête à participer à une coalition avec d'autres pays volontaires pour sécuriser le détroit d'Hormuz et accompagner sa réouverture. Elle a également, depuis plusieurs semaines, appelé à un cessez-le-feu au Liban. Alors c'est dans ce contexte qu'Emmanuel Macron accueillera Donald Trump à 17h à Évian. Premier entretien en tête-à-tête dans la foulée de l'interview du président français au journal de 13h de TF1. Et avant, un dîner ce soir à l'hôtel Royal avec vue sur le lac Léman. La France met donc les petits plats dans les grands puisque le président américain est aussi convié au château de Versailles mercredi soir. Manière de le convaincre de rester jusqu'au bout dans ce moment particulier, après plus de 100 jours de guerre et cet accord qui se dessine et qui donne donc à ce sommet du G7 une dimension particulière.
7: Ouais, Emmanuel Macron qui s'apprête donc à accueillir un Donald Trump revigoré par ce projet au menu du G7, le commerce, la tech, la personnalité surtout du président américain qui ne nous met pas de nouveau à l'abri de sorties de route car il annonçait il y a quelques heures encore assommer le vin français de droits de douane si Paris ne levait pas une taxe qui frappe les revenus des grands groupes de la tech, notamment Apple, Google ou Meta. La mobilisation ne faiblit pas en mémoire de Liana et de toutes les victimes de violences et d'agressions sexuelles, avec de nouveaux appels à manifester ce soir, 19h, devant les palais de justice de France, de Tarbes à Lyon, de Cambrai à Nîmes. Les associations mobilisées veulent maintenir la pression, en effet, sur le gouvernement, jusqu'à l'adoption d'une loi intégrale pour empêcher des tragédies comme la mort de cette petite collégienne. Dans le Gers, après un rassemblement inédit lundi dernier de 600 personnes à Auch, les organisations féministes, comme les syndicats, s'apprêtent de nouveau à manifester. Marc Bertrand.
12: Corinne, caissière au supermarché de Florence, n'a jamais manifesté, à part pour les motards en colère. Cette fois, elle est prête à y aller.
13: Dans le Gers, on n'a jamais été touché par une affaire pareille. Jamais. Donc, quelque part, ça nous passait au-dessus. J'espère que ça va bouger. Il faut que ça bouge, que ça change.
12: Au planning familial du Gers, qui a failli disparaître il y a quelques mois, faute de bénévoles, Romain, un militant, sent une prise de conscience dans son village de 100 habitants.
14: Moi, dans mon conseil municipal, des personnes qui vont au rassemblement et qui ne sont pas habituées justement à aller à de telles manifestations, cette indignation, cette colère est telle qu'on a des écoutilles toutes ouvertes aujourd'hui pour pouvoir parler de ces sujets.
12: Camille, une autre militante du planning, redoute justement cette colère. Lundi dernier, devant le tribunal, il y avait 600 personnes et beaucoup, selon elle, voulaient seulement désigner des coupables.
15: En fait, les gens qui étaient là, il y a eu des discours d'appel à la peine de mort et voilà, la procureure vit quand même sous protection là aujourd'hui. Pour nous, c'est pas du tout là le combat en fait.
16: Il y a une prise de conscience, mais les gens ne viennent pas vers les militantes et associations féministes.
12: Ce soir, les militantes comptent engager le dialogue pour expliquer leurs revendications. Plus de moyens pour la justice et pour la prévention des violences sexuelles.
7: Merci Marc Bertrand. Nicolas Dupont-Aignan, maire de Hyères dans l'Essonne, ancien candidat à la présidentielle, a proposé de rouvrir le débat sur la peine capitale par le biais d'un référendum pour les crimes qui touchent les enfants. Et ce matin, sur France Info, le porte-parole du Rassemblement National, Laurent Jacobelli, affirme que son parti respecterait le résultat de cette consultation populaire. Le RN qui plaide pour une perpétuité réelle et incompressible pour les violeurs d'enfants. Si les résultats de Parcoursup sont tombés il y a 15 jours, le chemin n'est n'est pas terminée pour les lycéens de terminale qui passent leur bac, leur vrai bac cette semaine. Avec la sacro-sainte épreuve de philo ce lundi pour 530 000 élèves, 4 heures à plancher, c'était ce matin, sur une dissertation ou un commentaire de texte sur 17 notions de philosophie. L'art, la conscience, la justice ou l'État. Je vous donne quelques-uns des sujets. Avons-nous la maîtrise de nos paroles? Peut-on être heureux quand les autres ne le sont pas? Voici deux d'entre eux proposés pour le bac général. La vérité, c'était une question au cœur des séries techno ce matin. Antoine Ballandra, vous y étiez pour Ici Isère, au lycée Philibert Delorme de l'île d'Abo.
17: Ils sont une trentaine assis derrière des bureaux individuels. Copie blanche sur la table, il est 7h54, l'heure de vérité approche, mais aucun souci pour Garance.
18: Non, je suis pas stressée là pour l'instant. J'ai pas beaucoup révisé, mais j'ai quand même révisé la plupart des choses à réviser. Ça va bien se passer.
17: Amine, lui, est un peu plus tendu, mais cet élève de terminale espère eh bien, que ça passera.
19: On est prêt à tout donner. Et donner son maximum, ça peut passer, on va dire. Je crois le commentaire de texte.
20: Pourquoi ?
19: Parce que je trouve que c'est plus simple la méthode que la dissertation.
21: Ouais, la trousse, téléphone dans le sac, téléphone éteint.
17: 7h58, tout le monde est fin prêt. Le stress monte un peu pour Juliette.
22: Stressé, mais ça va à peu près. On ne sait jamais, un coup de panique, ça peut tout faire dégager.
17: Alors le recteur de l'Académie de Grenoble prend le temps de discuter un peu avec des élèves.
23: Vous savez qu'un jour, lorsque vous vous remémorerez ce moment, ce sera du plaisir.
22: Oui.
23: Non, sincèrement.
17: Et puis à 7h59, c'est l'ouverture officielle des sujets. Débattre, est-ce chercher la vérité ou la technique peut-elle être mauvaise? 4 heures pour réfléchir, prendre du recul en n'oubliant pas la syntaxe, la grammaire et l'orthographe qui devraient être plus sévèrement notées cette année.
23: Vous n'avez pas fait d'impasse?
7: Et le ministre de l'Éducation nationale, Édouard Geoffrey, veut réorganiser les examens en fonction des épisodes de chaleur. Alors c'est trop tard pour cette édition 2026, ça vous l'avez bien compris, mais il souhaite pour l'avenir en finir avec les sessions d'examen de l'après-midi et étaler le calendrier des épreuves le matin. Car l'été n'est pas encore arrivé au calendrier et pourtant une nouvelle vague de chaleur déferle sur la France. Hier, dans le sud-ouest, les températures ont grimpé jusqu'à 35 degrés et le mercure va s'affoler doucement avec une hausse générale des températures mercredi et jeudi. 38 degrés attendus à Nevers, 37 à Paris ou Brive, 36 à Lyon ou Toulouse. Contrairement à la canicule de la fin du mois de mai, cette vague de chaleur devrait gagner plus largement les régions du centre et de l'est, avec 4 Français sur 5 concernés par ce flux de chaleur qui remonte des pays du Maghreb. Alors tout le monde n'a pas la même méthode pour résister aux fortes chaleurs et vous l'avez constaté sur la plage de la concurrence. Nous sommes avec vous, Paul-Adrien Sicard, à La Rochelle.
24: Les plus entreprenants, comme Nicolas, ont choisi la plage pour se rafraîchir.
25: On vient se baigner parce qu'il fait beaucoup trop chaud et c'est agréable, ça rafraîchit le corps.
24: Et toujours en prenant ce qu'il faut.
25: Prendre nos précautions, prendre une glacière avec de l'eau, parasol, serviette, crème solaire.
24: Pour Sandrine, c'est le meilleur moyen de combattre la chaleur.
26: C'est parfait pour se baigner et justement résister à la canicule. C'est plus chaud que d'habitude, mais par rapport à être à l'intérieur de la ville, en fait, il y a de l'air. Et donc du coup, je trouve que c'est l'endroit où on est le mieux en ce moment.
24: Des habitudes qui contrastent vraiment avec celles d'Annick.
27: C'est du bon sens. Pour prendre soin de sa santé, il ne faut quand même pas s'exposer aux grosses chaleurs, pas spécialement le soleil. Je pense qu'avec l'âge, on devient plus sage. Parce que moi, je supporte bien la chaleur pourtant. Mais là, j'ai décidé de prendre soin de mon corps, de ma santé et de profiter vraiment des bonnes soirées, étant donné que je suis au frais l'après-midi. Le soir, je suis vraiment très bien.
24: Stéphane, lui, préfère acheter des rafraîchissements pour ne pas prendre de risques sur sa santé et celle de ses enfants.
28: Mais là, je viens de m'arrêter d'acheter de l'eau parce qu'aujourd'hui, il fait super chaud et on essaie de bien s'hydrater. On met tout le monde à l'ombre, surtout les petits.
24: Ces boissons, il les a achetées à Alexandre, un marchand de glace.
29: Et c'est quand même agréable. Le beau temps, à La Rochelle, on est une ville balnéaire. Donc c'est super et c'est vrai que l'amplitude de travail est un peu plus longue, mais faut être là, faut être présent et les choses se passent bien dans l'ensemble, les gens ont le sourire.
24: Depuis le début de l'été, Alexandre transporte son camion de glace tous les jours à la plage de la concurrence.
7: Et pour la protection des personnes âgées avant ce nouvel épisode de chaleur, le système d'alerte automatisé a été testé par exemple par la mairie de Toulon. Pour les enfants à l'école, les menus s'adaptent comme à Rezé et Saint-Herblain. Pour 6500 repas, ce sera à Prières-et-Tormes cette semaine du froid. Et puis grande prudence évidemment au cœur de nos bois et de nos forêts. La chaleur et la sécheresse favorisent les départs de feu, dont 90% sont d'origine humaine. 6 départements sont en risque élevé aujourd'hui, 4 dans le sud-est, l'Aude, l'Hérault, le Gard et le Vaucluse. Et 2 dans l'ouest, la Vendée et les Deux-Sèvres. 80 bougies de soufflé, Plougastel d'Aoulas a fêté son 80e anniversaire de la fête des fraises. C'était ce week-end. 10 000 personnes venues déguster le fruit produit dans la presqu'île de Crozon pour profiter aussi d'un défilé de chars, de plusieurs fanfares et animations. Avec une idée en tête, Louis Meuriot célébrait ce fruit comme il se doit.
0: C'est la dernière étape du pèlerinage de Noah.
1: J'étais allée au musée de la fraise et du coup, là, je reviens pour fêter la fraise.
0: Pas de bâton de marche, ni de sac à dos pour la jeune femme, mais les bras chargés de deux grosses barquettes du fruit rouge.
1: Les fraises au printemps, c'est vraiment matin, midi et soir, et surtout avec la chantilly. C'est trop bien, il y a de la musique, le cidre est bon, les fraises sont bonnes, que demander de plus ?
0: Elle entend une à son compagnon, Camille.
2: Elles sont excellentes. Ah ouais, elles sont bien juteuses, bien sucrées. Non, franchement, tout ce qu'on réclame chez une fraise, globalement.
0: Une grosse fraise rouge de la variété Dream, comme rêve en anglais.
2: Ah, ça m'a transporté, complètement. Je me suis senti un petit peu évadé, c'est génial.
0: En même temps, au milieu de la fête des fraises, il est impossible de résister aux arguments de vente de Monique.
3: Ah, oh, bah la fraise de Plougastel, c'est la meilleure de France, et y a pas photo.
0: Allez, comment, vous pouvez me la décrire un peu ?
3: Alors, la Dream, elle tient en bouche, voilà. Les gens la connaissent pas, et elle est très sucrée.
0: C'est aussi presque un travail de mémoire.
3: Elle a été plantée à Keraliou, un petit village de Plougastel, et après, des chercheurs de Brest ont travaillé sur la fraise et elle est devenue rouge. Et voilà le départ de la fraise sur Plougastel.
0: Comme en 1946, une partie de l'argent récolté ira pour les écoles de Plougastel.
7: Le mondial de foot, on en reparle dans le journal de la Coupe du Monde. Dans 10 minutes, avec l'une des voix du foot ici, c'est Bruno Salomon à la veille du premier match des Bleus. 21h demain, bien entendu, face au Sénégal dans le New Jersey. Aujourd'hui, c'est l'Iran et l'Espagne qui entrent sur la pelouse.
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7: Et dans Ma France, je reçois l'un de mes talentueux confrères qui est bien plus qu'un journaliste. Il est passeur, un photographe du vivant et des émotions, un homme de valeurs et de mouvements. Les valeurs, on en a tellement besoin dans le monde dans lequel nous vivons. Vous êtes ancré dans la vie. Comme un olivier. Bonjour, cher Nikos.
5: Bonjour, ma chère Wendy. Merci pour vos mots. Un olivier.
7: Un olivier. Bah, c'est un arbre qui vous ressemble. C'est l'arbre de votre enfance. C'est un arbre qui nous réunit aujourd'hui. Ses racines, vous les avez communes, oui, avec cet olivier, Nikos.
5: Oui, l'olivier représente dans l'idéal et dans le collectif, dans l'inconscient collectif, un symbole de paix, un symbole de transmission, de résilience aussi. Il était aussi l'arbre de la sagesse dans l'Antiquité, quand oui. Minerve, Athéna, plantait un olivier sur le rocher de l'Acropole et le Parthénon naissait, donc il symbolise, il cristallise beaucoup de choses. Et en même temps, ce qui est intéressant, c'est si on pensait à ce que voit l'olivier. Mmh. C'est-à-dire, nous, on est tous de passage, on a tous nos certitudes, nos époques sont importantes, le buzz, les machins, les guerres, les histoires, mais l'olivier est toujours là. Ceux-là, je les ai photographiés il y a 2-3 ans, je photographie les oliviers depuis une vingtaine d'années, ils ont plus de 300 ans. Ils en ont vu des mortels pétris de certitudes. Donc les voir comme ça aujourd'hui, sur ce timbre qui sort aujourd'hui, en ce 15 juin, c'est hyper émouvant pour moi, parce que c'était les oliviers devant lesquels mon père m'emmenait quand j'étais gamin.
7: Ça, c'est magnifique, c'est l'histoire qui se reproduit, et l'histoire qui va aussi auréoler tant de correspondances. Il y a près de 500 000 timbres dans cette série artistique qui sont diffusés dès aujourd'hui par La Poste, et on voit en effet en noir et blanc ces oliviers sur ce timbre. Vous avez choisi un titre magnifique, d'ailleurs traduit en grec sur ce timbre, ouais. Danse millénaire, justement.
5: Oui, parce qu'il traverse le temps, et l'olivier, dans son mouvement, quand on voit ces deux oliviers, ces deux troncs qui ont une racine commune, au final, qui nous ressemble pas mal, en fait, on les imagine en train de danser parce que leur position à travers le temps, leurs troncs sinueux, leurs feuillages, leurs branches qui ont souffert, qui ont été élaguées, les figent pour nous qui sommes incapables de voir l'infinitésimal mouvement. Et pourtant, ils bougent. Tout bouge autour de nous. La nature nous regarde. On a des comptes à lui rendre. On est de passage. Nous sommes mortels. Combien de gens puissants sont passés devant ces oliviers? Combien de gens tristes, heureux? D'autres se sont endormis, mais ils n'existent plus. Mais l'olivier existe toujours. Il dit quelque chose du passage. Et c'est ce qui m'émeut profondément.
7: C'est magnifique et très émouvant, j'imagine, pour vous de voir cette photo. Vous parliez de vos ancêtres, de votre papa en particulier. Vous qui étiez ce week-end au Salon Mondial du Thym, au milieu des philatélistes, des collectionneurs qui sont absolument à la recherche justement de ces pépites. Qu'avez-vous ressenti en dédicaçant ce timbre-là ?
5: D'abord de l'émotion, parce que la moyenne d'âge, on est vraiment dans le senior.
7: Ouais.
5: Et en même temps, c'était le besoin du lien, un besoin d'être avec l'autre, de discuter, à la fois de la photographie du timbre. Certaines personnes venaient me montrer leur collection. Regardez, j'ai rencontré Soulage, j'ai rencontré un tel, César. Ça m'a ému aussi parce que je me suis souvenu des premiers timbres que je collectionnais quand j'étais gamin. C'est-à-dire, c'est quoi le timbre? Alors qu'aujourd'hui, on peut communiquer en quelques secondes avec le bout du monde. Tout à l'heure, vous allez avoir des correspondants, on va parler football, etc. Tout ça se joue, il n'y a plus de distance.
7: Exactement.
5: Et en même temps, c'est pas parce qu'il y a plus de distance qu'il y a plus de liens et plus de communication. Et ce qui m'a ému le plus, c'est de voir des files de gens venir juste parler, qu'on se regarde dans les yeux pour un petit bout de papier comme ça qui va traverser, qui va aller à l'autre bout du monde. Je crois que notre société, ma chère Wendy Bouchard, a besoin de temps long. Tout va trop vite, chaque image remplace l'autre. Alors c'est bien quand c'est utile, quand c'est fait pour servir quelque chose, mais on a besoin de nous avons besoin de nous poser, de nous regarder, d'échanger, et c'est peut-être ça notre existence.
7: C'est ce que fait le photographe et l'œil du photographe que vous êtes, hein. Vous le racontiez très bien, Nico, saisir l'instant et y revenir, le regarder, le voir renaître sous nos yeux grâce à la beauté, à la vertu de cette photographie. Vous êtes un écrivain, vous, un auteur épistolaire. Vous aimez passer par cette correspondance un peu à l'ancienne, Nico Salier.
5: Oui, parce que ça reste. Oui. C'est ce que disait mon père, attention, hein, parce que l'écrit reste. Et en même temps, super, parce que l'écrit peut encore, un peu comme une Madeleine de Proust, comme un palimpseste, comme ça, nous faire voyager, une écriture. J'imagine, quand je vois cette enveloppe timbrée à l'effigie de Victor Hugo, ou un vieux timbre, je crois, de l'époque de Victor Hugo, c'était une lettre adressée à Victor Hugo qui a été vendue plusieurs centaines de milliers d'euros. J'imagine la personne qui l'écrivait à l'époque. Sa façon de l'écrire, son petit bureau, sa plume. Voilà, ce qui est très intéressant avec le timbre et le voyage du timbre, à la fois géographique et à travers le temps aussi, c'est qu'il nous rappelle qu'il y en avait d'autres qui avaient le même présent et la même arrogance du présent que nous, et qui finalement passent parfois aux oubliettes ou deviennent des archives. Donc c'est le voyage qui m'intéresse.
7: Et vous nous faites voyager avec ce timbre qui sort aujourd'hui pour La Poste, cette danse millénaire, ces oliviers qui se retrouvent, lumière originelle, mémoire vivante. Comment dit-on danse millénaire en grec ?
5: Eonovios choros.
7: Ça, c'est magnifique.
5: Ça a donné chorégraphie choros.
7: Ouais. Et justement, chers amis, vous qui aimez tant la voix, la poésie de Nikos Aliagas, la vertu moderne, si j'ose dire, de ce timbre-là, c'est que vous avez un petit QR code dans l'angle à gauche que vous pouvez scanner. Et on va où avec ce QR code ?
5: Une réalité augmentée, comme on l'appelle aujourd'hui, nous montre cet olivier réinterprété dans sa danse.
7: Oui.
5: On voit un olivier qui danse. On voit aussi tout ce que ne dit pas le mouvement figé. Et puis on entend un texte que j'ai écrit sur une musique d'un auteur grec, puisqu'on est dans le thème. Et je raconte une petite histoire pendant 2-3 minutes. Voilà. Donc c'est une autre façon d'inviter dans une autre dimension la personne à cultiver l'imaginaire.
7: Premier timbre en réalité augmenté, c'est bon d'être pionnier aussi. Hein,
5: je me suis retrouvé là par hasard. Oui. Et en même temps, voilà, je suis un peu fier de l'histoire. Et en même temps, je suis surtout très ému. Et si ça peut aider les jeunes qui nous regardent, qui nous écoutent, qui s'intéressent parfois à nous, à acheter des timbres. Mmh. Parce que c'est un métier extraordinaire. Je suis allé à Boulazac, près de Périgueux.
7: Oui.
5: C'était extraordinaire de voir les artisans et les artistes à l'impression du timbre. Tout le boulot qui est fait depuis des siècles. On a un savoir-faire français, une spécificité. Le timbre français fait l'écart à travers le monde. Parce qu'il est encore une petite œuvre d'art. Donc, franchement, soutenons nos traditions sans être passéiste, parce qu'on peut être moderne, avoir des QR codes et ne pas oublier qu'on a hérité de quelque chose qui est précieux.
7: Et vous avez ce timbre de Nikos Aliagas qui sort aujourd'hui, chers amis, dans cette série artistique à La Poste, et c'est très beau de vous retrouver aussi à cette occasion, Nikos, parce que il y a cette matière naturelle que vous figez, et puis il y a la matière plus vivante, elle l'est hein, bien sûr, mais de l'humain que vous explorez, les traces laissées sur les corps, vous aimez beaucoup les mains, vous aimez beaucoup les rides, les visages marqués, comme finalement les écorces de l'arbre.
5: C'est ce que j'essaie de reconnaître. En fait, on ne fige pas l'image. En réalité, c'est elle qui nous regarde. Et il y a une question hein, pour les photographes. Qui regarde qui? Et est-ce que c'est déjà l'avenir qui nous regarde? Est-ce que c'est le passé qui nous dit « Mais t'inquiète pas, toi aussi, t'es de passage ». Lorsque j'ai présenté cette exposition, pas loin d'ici, au Musée de l'Homme,
7: à Paris, oui.
5: les grands âges, c'était précisément pour rendre hommage, non pas à la vieillesse. Ça veut rien dire, la vieillesse. Vieillir, c'est super parce qu'on est encore en vie, même quand c'est dur. C'était reconnaître le temps qui passe. On est traversé par le temps. On n'est pas spectateur du temps. Nous sommes partie intégrante de cet ADN et de cette expression qui pour nous est temporelle, pour d'autres, et peut-être dans l'avenir, ce sera quelque chose d'autre. Donc, reconnaître le temps qui passe, c'est respecter la vie. Et reconnaître la résilience d'un arbre ou le courage d'une personne de 103 ans qui sourit encore alors que le monde part en cacahuète autour de nous, c'est que tout n'est pas perdu.
7: Et vous savez, on a très envie d'avoir des rides pour pouvoir être photographié par Nikos Aliagas. Ça, c'est quand même un panthéon aussi du moment. C'est très beau. Les grands âges au Musée de l'Homme jusqu'au 1er janvier 2027. Et c'est magnifique, justement, la manière dont vous mettez aussi en scène ces aïeux qui sont nos piliers, cher Nikos. Que faut-il comme ingrédient, justement, et pour être dans l'œil de Nikos et de son appareil photo, pour avoir la plus belle intention?
5: Peut-être laisser sortir ce que tu as en toi, en fait. C'est ce que je dis aux gens. Ne posez pas, n'ayez pas peur de ce que vous êtes. Juste regardez-moi, tout simplement. Et pensez à quelque chose qui est en vous et exprimez-le juste avec votre pensée et vos yeux feront le reste. Il ne s'agit pas d'être dans une mise en scène. Pourtant, je photographie aussi des artistes, des acteurs, beaucoup de choses, mais pour d'autres raisons. Ce qui m'intéresse, c'est si on devait plus revoir, si on aujourd'hui, madame, monsieur, c'était le seul instant de notre rencontre, qu'aimeriez-vous me laisser dans cette image, dans cet instantané, dans ce regard? C'est tout.
7: Merci pour ce moment de poésie, mon cher Nikos Aliagas.
5: Merci,
7: ce timbre, voilà, c'est aussi un lien que vous avez avec le souvenir philatélique et avec nos auditeurs et les Français qui vous aiment tant, entre autres. Merci beaucoup, cher Nikos.
5: Merci, portez-vous bien.
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7: Et c'est parti, Bruno Salomon, bonjour pour ce journal du Mondial.
6: Bonjour Wendy.
7: Sous l'œil bienveillant de Nikos Aliagas, vous aimez la Grèce, Bruno?
6: J'ai beau chercher dans les 48 équipes qui participent à ce Mondial, j'arrive pas à trouver la Grèce, je suis désolé Nikos.
5: On n'y est pas cette année, mais c'est pas grave. Il y a la France.
7: Ça sera mieux donné pour les autres. Jusqu'au 19 juillet, vous serez avec nous, en tout cas tous les jours dans Ma France. Vous serez notre guide avec cette Coupe du Monde qui fait se coucher tard, qui fait se lever tôt. Les passionnés du foot avec pas mal de décalage horaire aux États-Unis, au Canada, au Mexique. Donc pour les retardataires qui auraient, et c'est normal, du mal à suivre, dites-nous les résultats de la nuit passée.
6: Ah, il y a eu des cartons hier soir, Wendy, et surtout des buts sur tous les terrains, à commencer par l'Allemagne dans le groupe E qui a étrié Curaçao 7-1. Dans le même groupe, bonne opération de la Côte d'Ivoire, victoire 1-0 face à l'Équateur. Il y a le groupe D aussi, la surprise avec l'Australie qui a défait la Turquie 2-0. Et enfin, poule F, le Japon a accroché les Pays-Bas 2-0. Et la Suède n'a fait qu'une bouchée de la Tunisie, 5-1.
8: Oh, say can you see?
7: On se met dans l'ambiance américaine.
6: Ah bah oui, on y est.
7: Surtout, on va partir là-bas, aux États-Unis, Bruno.
6: Oui, car Wendy, notre radio ici a un envoyé spécial pour suivre cette Coupe du Monde. C'est Nicolas Perronnet. Il sera la voix de nos soirées de match de l'équipe de France, puisque toutes les rencontres des Bleus seront à suivre sur ici, dans votre station, sur nos antennes, avec Pierre Clément, avec notre consultante Charlotte Lorgeret, et donc avec Nicolas, qui est arrivé il y a quelques jours en Amérique. Tous les jours, dans le journal, il va nous faire un call d'Amérique, nous laisser un petit message pour nous raconter son mondial à lui. Nicolas est depuis hier sur la côte Est à New York, puisque les Bleus vont jouer demain soir contre le Sénégal, Nicolas.
9: Salut Bruno, salut Wendy, salut. Un petit coucou depuis la 5e avenue à Manhattan. Alors je suis désolé de commencer comme ça, hein. C'est pas pour vous rendre jaloux, vraiment en plus il fait super beau, mais simplement pour vous dire qu'ici en plein New York, on en a absolument, mais alors absolument rien à faire du match des Bleus demain. Il y a deux événements en fait ici, et vraiment rien d'autre en ce moment pour les New Yorkais. Le premier, c'est la parade portoricaine qui a rassemblé des centaines de milliers de personnes hier sur cette avenue qui traverse Manhattan. Et puis l'autre, et ben c'est encore une parade, c'est celle des Knicks, l'équipe qui est devenue championne NBA, qui va défiler elle jeudi dans Manhattan. Il y a une énorme fierté ici avec ce titre obtenu plus de 50 ans après. Il y a des hommages, il y a des t-shirts, des casquettes de partout. New York est encore sur son petit nuage avec ses Knicks. Mais alors France-Sénégal, c'est pas du tout l'actu ici. On verra demain. À demain les amis.
6: Nicolas, voilà, ça va être comme ça tout le temps.
7: Bon bah, les messages sont clairs en tout cas. Pour le prochain call, l'appel d'Amérique, c'est demain, Nicolas. En effet, quelles sont, cela étant, les nouvelles de nos Bleus?
6: Oui, parce qu'on va quand même s'y intéresser, nous, à nos Bleus. L'équipe de France de Didier Deschamps qui va découvrir aujourd'hui la pelouse du MetLife Stadium dans le New Jersey à 22h, heure française. Un dernier entraînement qui devrait nous donner la tendance pour la présence ou non dans le 11 de départ de l'ancien Stéphanois William Saliba. Joueur désormais d'Arsenal, le défenseur central est encore incertain pour la rencontre à cause de douleurs au dos récurrentes. Alors, je ne suis pas sportif, mais j'ai même douleurs et je peux vous dire que ça fait mal. Un homme, lui, il sera bien sur le terrain demain. Et normalement, il devrait être aussi en conférence de presse. Aujourd'hui, c'est le capitaine Kylian Mbappé, la star du Real Madrid, qui dans un entretien aujourd'hui dans le journal Le Parisien a déclaré « Non, ne vous inquiétez pas, être président de la République, ce n'est pas dans mes projets. » Bon, bah écoutez, comme ça, je suis déjà assez détesté comme ça. Voilà, c'est quand même annoncé par Kylian Mbappé. Il explique après que dans sa fin de carrière, il prévoit peut-être de revenir dans l'anonymat ou de s'occuper de sa fondation. Bon, il a quand même encore un petit peu de temps. Il est à la retraite tout de suite. Il a 28 ans. Ouais. Il a encore des trophées à gagner, le Kicks, dont la Coupe du Monde, avec justement la France.
7: Alors Bruno, ça va être notre petit rendez-vous rituel dans ce journal du Mondial. On va vous raconter aussi des histoires de foot d'ici. Et premier exemple, c'est ce bourguignon qui ce soir va se retrouver aux premières loges du match Belgique-Égypte.
6: Ouais, Stéphane Jobard, 55 ans, dijonnais de la tête aux pieds, un bourguignon, un vrai ancien du DFCO, le club qui remonte en Ligue 2 cette saison. Il est désormais l'adjoint de Rudy Garcia, le sélectionneur de la Belgique, qui joue ce soir face à l'Égypte. Et ça, c'est Thomas Vichard qui nous l'explique.
10: Stéphane Jobard, c'est une figure du club de Dijon, le DFCO. Il l'a entraîné après y avoir été joueur. Seule équipe d'ailleurs qu'il a connue en tant que milieu de terrain, du monde amateur jusqu'à la Ligue 2. En 2004, première montée dijonnaise dans le monde pro, le coach à l'époque, Rudy Garcia. Stéphane Jobard et son capitaine sont relais sur le terrain. Vient l'heure de la retraite, l'ancien prof de PS se forme en tant qu'entraîneur pendant que Rudy Garcia enchaîne les succès à Lille et Rome. Puis Rudy tend la main à Joby lorsque celui-ci est exfiltré du DFCO, direction l'Olympique de Marseille pour une saison. Le duo se sépare à nouveau mais va se reformer à l'étranger quelques années plus tard, en Arabie Saoudite, d'abord à Al Nassr, de quoi diriger quelques mois Cristiano Ronaldo, puis Naples, avant donc la Belgique et la Coupe du Monde.
7: Thomas Vichard d'ici Bourgogne. Bruno, le programme des matchs ce soir.
6: Rapidement, cinquième soirée de football, cinquième orgie de matchs qui continue. La Belgique-Égypte, 21h, on le rappelle, dans la poule H. Arabie Saoudite-Uruguay à minuit. On a un Iran, Nouvelle-Zélande à 3h du matin. Et donc, il y a aussi cette historique Espagne-Cap-Vert à 18h. Le Cap-Vert, première participation à un mondial.
7: Merci cher Bruno. À demain et bel après-midi à l'écoute de vos programmes. 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
14: À Limoges, de nouvelles perturbations de circulation sont à prévoir avenue du Sablard. C'est dans le cadre du développement des réseaux de chaleur urbain Limoges Sud et Limoges Centre, des travaux de pose de canalisation qui débutent aujourd'hui, lundi 15 juin, et qui vont se poursuivre jusqu'au 3 juillet. Pendant toute la période du chantier, l'avenue sera fermée à la circulation. Une déviation sera bien évidemment mise en place. Les accès piétons, cyclistes et véhicules de secours resteront toutefois maintenus. Des travaux qui vont changer certainement votre quotidien. Pensez-y. Pensez aussi aux réserves de sang qui restent à un niveau préoccupant avant l'été. L'établissement français du sang lance un nouvel appel aux donneurs. Une collecte est organisée sur la commune de Seillac. Nous sommes en Corrèze. Ça sera jeudi 18 juin de 15h à 19h. Rendez-vous à la maison des associations. Vous savez que chaque don est important, que vous pouvez sauver des vies et qu'on en a besoin juste avant la période estivale. Vous prenez rendez-vous auprès de donneurdesang.efs.santé.fr.
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De gang pour ouvrir le bal de notre après-midi. Voilà qui vous met en jambes. Eh ben, merci d'avoir choisi ici Limousin. La radio en Limousin, au plus proche de vous, de vos préoccupations. J'en veux pour preuve, nos essais express tout au long de cet après-midi, des infos pratiques, des bons plans, mais aussi de l'humour, des portraits. D'ici moins de 10 minutes, un rendez-vous avec les échos du Limousin. Alain Ginestet nous dira à quel point il est important en ce moment de recycler nos anciens portables. Avant ces échos, Axel Bauer vient nous rejoindre avec Cargo, mais tout de suite, Charles Doré. Famille ou pas famille ?

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1: Bonjour Régis, bonjour Fabienne.
2: Bonjour.
1: Et bonjour à tous.
2: Dans les échos du Limousin, on parle ce matin de nos téléphones portables.
1: Et plus particulièrement de nos vieux téléphones. Ah, j'ai ressorti mon Ericsson des années 90.
2: Oh là là là.
1: Non, c'est vrai, c'était mon premier téléphone.
2: Incroyable.
1: Et je m'apprête cette fois à m'en séparer définitivement, convaincu que je suis par l'initiative des mairies de Malemort et Ussel qui ont toutes les deux ouvert la semaine dernière là des points de collecte pour récupérer nos vieux portables.
2: Ah.
1: Ça s'est déjà fait ailleurs, mais il y a encore du boulot, d'après l'organisme Écosystème qui chiffre à 46 millions le nombre de téléphones qui dorment encore dans nos tiroirs, plus de 6 Français sur 10 stockeraient au moins un téléphone chez eux sans l'utiliser.
2: Et alors, comment ça se passe concrètement?
1: Alors, l'opération est ouverte, donc elle dure jusqu'au 10 juillet. À Malemort, il y a 5 points de collecte, à Ussel, il y en a 2. Et alors, la suite de la vie de votre téléphone va dépendre de son état, explique Marie Fourure. C'est la responsable de l'opération chez Écosystème.
3: Ces téléphones, s'ils sont encore utilisables, ils seront reconditionnés par notre partenaire. Il y a donc des structures d'insertion et entreprises adaptées. Donc, ils sont vraiment experts dans le reconditionnement et l'effacement des données sécurisées. Donc, ils pourront les reconditionner. Et ces téléphones, si jamais ils sont trop anciens, tout simplement, ils seront réorientés vers notre partenaire qui pourra les dépolluer et les recycler.
1: Voilà, il n'y a donc pas de mauvais vieux téléphone ou vieux smartphone, même si je doute que quelqu'un veuille, en l'occurrence, de mon Ericsson de 1996, même s'il est en état de marche.
4: C'est jamais. Il y a de toute façon toujours des matériaux récupérés.
1: Rien ne se perd, rien ne se crée, tout se transforme, dit le physicien Antoine Lavoisier au 18e siècle. Je dis pour ceux qui passent le bac bientôt. Marie Fourure confirme que ça n'a pas changé 3 siècles après.
3: Les téléphones, et surtout les smartphones, sont composés de près de 70 matériaux différents, donc entre le verre, les plastiques et les métaux. Voilà, il y a beaucoup de matériaux et on sait de plus en plus les réutiliser, notamment les métaux comme le cuivre, l'aluminium. Donc c'est très important qu'ils soient réinjectés dans la bonne filière pour pouvoir être réutilisés dans d'autres matériaux derrière.
1: Voilà, si vous n'êtes pas sur les points de collecte qu'on a évoqués en Corrèze ces jours-ci, sachez que vos téléphones peuvent à tout moment être envoyés gratuitement via la plateforme jedonnemontéléphone.fr. Je savais pas que ça existait.
4: On peut le donner à son opérateur téléphonique.
1: C'est ça, exactement. C'est utile en tout cas, écolo, et puis bon, ça fait aussi de la place dans les tiroirs.
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0: Oshi, avec son tube, je partirai, sauf que hop. Vous restez là. L'info revient avec le flash de 14h juste avant The Police. Didadada.
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2: Joyeux anniversaire au studio Ghibli, les fameux studios japonais, créateurs de magnifiques dessins animés. Les studios sont nés en 1985 et c'est pas tout pour les films d'animation.
3: C'est l'histoire.
2: Le 15 juin 1994, c'est la sortie du Roi Lion, film d'animation le plus lucratif des années 90, produit bien sûr par les studios Disney. Il est 14h, on retrouve l'actualité de ce lundi en 90 secondes.
4: Même s'il est encore flou, l'accord de paix entre les États-Unis et l'Iran, annoncé hier soir, pourrait faire du bien au portefeuille des Français. Les prix du gasoil et de l'essence passent en dessous des 2 euros le litre, mais la prudence reste de mise. Il faut définir les détails techniques de la réouverture du détroit d'Ormuz, notamment. Et ce protocole d'accord intervient alors que le sommet du G7 débute en fin d'après-midi à Évian, en présence d'un Donald Trump triomphant qui doit convaincre ses partenaires français, allemands, italiens, britanniques, japonais et canadiens. Emmanuel Macron vient de prendre la parole. Il faut tout faire pour mettre en œuvre ce projet d'accord, dit le président, qui ajoute que le gouvernement va s'assurer que la chute des cours soit, je cite, répercutée à la pompe. La vérité, la technique ou encore le bonheur, trois thèmes au programme des épreuves du bac de philo ce matin. Avons-nous la maîtrise de nos paroles ou encore débattre? Est-ce chercher la vérité? 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Des rassemblements prévus ce soir devant les tribunaux et devant le ministère de la Justice dans le sillage de l'affaire du meurtre de Liana dans le Gers. 150 associations et syndicats réclament une loi intégrale contre les violences faites aux enfants et aux femmes. Et puis il va faire chaud, très chaud cette semaine. Des records de température sont attendus avec un retour de la canicule et des orages possibles, notamment pour les journées de jeudi et vendredi. 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
5: Un ciel bien dégagé en fin de journée, des températures encore très élevées. Météo France prévoit jusqu'à 23 degrés avant minuit. Un voile nuageux va venir couvrir légèrement les étoiles en seconde partie de nuit. Et demain, eh bien, c'est du soleil et du soleil jusqu'au soir avec des températures encore au-dessus des normales de saison. Un ciel un petit peu plus voilé hein, demain après-midi en Corrèze. Des températures qui seront les mêmes qu'aujourd'hui. Température stationnaire, Météo France prévoit entre 28 et 34 degrés.
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0: Le fameux New Year's Day des U2, sans doute en tournée, hein, les U2 en 2027 jusqu'en 2028, tournée mondiale. La suite de votre après-midi ici, ce sont trois chansons françaises avec France Gall, il y aura des branches, c'est le titre de sa chanson. Un peu Corab quand même, et dans quelques instants Étienne Dao.
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1: Attention si vous devez circuler dans le secteur de Cognac ce mardi 16 juin. Je dis bien ce mardi 16 juin. Des travaux de réfection de la chaussée sont prévus sur la départementale 74 entre Brive et Cognac. Le chantier qui va se dérouler dès 7h30 jusqu'à 17h30 sans interruption. Durant toute l'intervention, la route sera complètement fermée à la circulation sur ce secteur. Des déviations vont bien sûr être mises en place. Vous êtes invité à anticiper, peut-être partir 5-10 minutes plus tôt si vous voulez faire votre trajet tranquillement demain mardi. La piscine municipale de Chalut, c'est une bonne nouvelle, a rouvert ses portes pour la saison estivale. Vous pouvez en profiter les mercredis de 15h à 19h ainsi que les samedis et les dimanches de 10h30 à 12h30 et de 14h à 19h. Il y a bien évidemment des activités qui sont proposées, des cours de natation, des séances aquatiques pour les enfants de plus de 3 ans et pour les adultes aussi. Et puis aussi de l'aquagym et de l'aquapalme. C'est dans la toute nouvelle piscine de Chalut.
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0: Whitney Houston, I Wanna Dance With Somebody. Aujourd'hui, lundi 15 juin, ça y est, on a déjà plié la moitié du mois de juin. Et dans moins d'un quart d'heure, c'est le flash, l'actu. Mais avant cela, la musique d'ici Limousin qui vous berce, qui vous enchante. On écoutera Goldman et Sirima avec cette magnifique chanson là-bas. Il y aura aussi du Bruno Mars et dans une poignée de secondes, Julien Clerc, Quand je joue.
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1: À Limoges, on fabrique un paratonnerre qui protège alors des bâtiments, mais dans le monde entier. Donc en matière de paratonnerre, on s'y connaît. Et il fête son anniversaire aujourd'hui, le paratonnerre, inventé par un certain Benjamin Franklin. Bah, il l'a inventé parce que c'était pour se prémunir de la foudre avant d'être un grand politique, ouais. Ambassadeur des États-Unis en France, il a été président de l'État de Pennsylvanie. Bref, le paratonnerre, oui, a été officiellement inventé un 15 juin en 1752. Bon, bah, il voulait se protéger, il voulait protéger les siens aussi, Benjamin. Il est 15h, l'heure de l'actu du jour, le flash.
2: Le G7 commence à Évian en fin d'après-midi. Emmanuel Macron le préside au cœur des discussions entre les dirigeants des États-Unis, du Royaume-Uni, du Canada, de l'Allemagne, de l'Italie, du Japon et de la France. Le projet d'accord signé hier soir entre Washington et Téhéran, Donald Trump a promis la réouverture du détroit d'Ormuz dès la signature prévue vendredi. Mais la prudence reste de mise. On ne connaît pas encore les détails techniques de cette réouverture. Cet accord fera-t-il baisser les prix à la pompe? Le gouvernement y veillera sur le chef de l'État. Dès l'annonce, en tout cas, les prix ont chuté de 5% en dessous de 2 euros le litre pour le gasoil et l'essence. Dans l'affaire Liana, les résultats de l'enquête administrative sur d'éventuels dysfonctionnements seront dévoilés le 22 juin, lundi prochain. Dysfonctionnements notamment dans le traitement des plaintes visant Jérôme Barella, le principal suspect du meurtre de la collégienne. Dans le sillage de cette affaire, les associations engagées dans la lutte pour les droits des enfants et des femmes appellent, comme lundi dernier, à des rassemblements devant tous les tribunaux de France à 19h et devant le ministère de la Justice, place Vendôme, à Paris. La Coupe du Monde de foot avec deux matchs à suivre. Espagne-Cap-Vert à 18h, Belgique-Égypte, ce sera à 21h. Et puis 42 degrés en Nouvelle-Aquitaine, 37 à 39 aussi dans la région parisienne. D'ici la fin de semaine, après la canicule du mois de mai, on attend de nouvelles fortes chaleurs cette semaine, de nouveaux records de température. 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
4: Un ciel bien dégagé en fin de journée, des températures encore très élevées. Météo France prévoit jusqu'à 23 degrés avant minuit. Un voile nuageux va venir couvrir légèrement les étoiles en seconde partie de nuit. Et demain, eh bien, c'est du soleil et du soleil jusqu'au soir avec des températures encore au-dessus des normales de saison. Un ciel un petit peu plus voilé hein, demain après-midi en Corrèze. Des températures qui seront les mêmes qu'aujourd'hui. Température stationnaire, Météo France prévoit entre 28 et 34 degrés.
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0: souvenirs des années 80 avec Coq Robin. Et pour le grand rayon souvenirs et toutes les têtes de gondole pour les années 80, je vous rappelle que c'est chaque soir sur votre radio ici entre 19 et 20 heures, le 100% années 80, animé par Laurent Petit-Guillaume dans 10 minutes, ici Express. Mais avant cela, le collectif Ensemble contre le sida, Jean-Louis Aubert, et dans un tout petit moment.
1: C'est la vie,
0: c'est du bon. C'est la vie. Marc Lavoine arrive dans une poignée de secondes.
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3: Et j'essaie de le mettre à profit au club de handball de Saint-Julien, et on va dire que c'est plutôt pour le moment une réussite. 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
1: Quelques infos de circulation, il va y avoir une zone de travaux qui va se mettre en place à Tulle. Et à partir du 15 juin jusqu'à fin août, il y aura des conditions de circulation un petit peu modifiées. Une zone de travaux entre le rond-point de Souillac et le rond-point de La Poste. Il y aura évidemment des panneaux pour vous matérialiser ces interdictions. Donc la première, c'est du 15 juin au 25 juillet. La circulation des véhicules sera interdite avenue Alsace-Lorraine, dans le sens au rond-point de Souillac vers le rond-point de La Poste, c'est-à-dire vous ne circulerez que sur une seule voie. Exception faite évidemment du 12 au 14 juillet dans le cadre du Tour de France, la circulation sera maintenue. Des déviations seront mises en place, les voici. Pour les véhicules légers circulant en direction du centre-ville, vous passerez par la rue Pauphile, la rue de l'Estabourny et la rue Henri Dunant. Et pour les poids lourds, eh bien ce sera une déviation mise en place avec un itinéraire vers Tulle Sud, route de Brive, sortie direction Laguenne. Soyez prudents, pensez-y, bonne route.
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1: C'est bon d'être le roi, chante Mel Brooks. It's good to be the king. Soyez les bienvenus. C'est ici l'heure de notre portrait. Tiens, tout à l'heure, les Limousins sont formidables. Après le flash de 16h, on fera la connaissance de Mathilde. Avant le flash de 16h, la musique d'ici, c'est avec Andrea Bocelli et Hélène Segarra et Charlotte Cardin, ainsi que Maxime Le Forestier.
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2: On est en pleine Coupe du Monde, premier match pour les Bleus. Demain, mais nous on va souhaiter aujourd'hui un joyeux anniversaire à l'UEFA, fondée un 15 juin 1954, oui, l'Union des Associations Européennes de Football, l'UEFA fête son anniversaire aujourd'hui. Il est 16h, les grands titres du jour en 90 secondes.
3: Même s'il est encore flou, l'accord de paix entre les États-Unis et l'Iran pourrait faire du bien au portefeuille des Françaises et des Français. Les prix du gasoil et de l'essence passent en dessous des 2 euros le litre, mais la prudence reste de mise sur ce protocole annoncé hier soir. Il faut notamment définir les détails techniques de la réouverture du détroit d'Ormuz. Un projet d'accord qui intervient alors que le sommet du G7 débute en fin d'après-midi à Évian, en présence d'un Donald Trump triomphant qui doit convaincre ses partenaires français, allemands, italiens, britanniques, japonais, canadien. Pour Emmanuel Macron, qui a pris la parole en début d'après-midi, il faut tout faire pour mettre en œuvre ce projet d'accord. Il ajoute que le gouvernement va s'assurer que la chute des cours du pétrole soit répercutée à la pompe. Fin de citation. Des rassemblements prévus ce soir devant les tribunaux de France et devant le ministère de la Justice dans le sillage de l'affaire du meurtre de Liana dans le Gers. 150 associations et syndicats réclament une loi intégrale contre les violences faites aux enfants et aux femmes. 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Il va faire chaud, très chaud cette semaine. Des records de température sont attendus avec un retour même de la canicule et des orages possibles, notamment jeudi et vendredi. Les cartes ainsi que les prévisions en détail sont sur ICI.fr et l'appli ICI.
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4: Un ciel bien dégagé en fin de journée, des températures encore très élevées. Météo France prévoit jusqu'à 23 degrés avant minuit. Un voile nuageux va venir couvrir légèrement les étoiles en seconde partie de nuit. Et demain, eh bien, c'est du soleil et du soleil jusqu'au soir avec des températures encore au-dessus des normales de saison. Un ciel un petit peu plus voilé hein, demain après-midi en Corrèze. Des températures qui seront les mêmes qu'aujourd'hui. Températures stationnaires, Météo France prévoit entre 28 et 34 degrés.
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1: Amir à l'imparfaite, oui, on aime aussi les imperfections. Et toc. Il est l'heure du portrait, 16h10, les limousines formidables. Aujourd'hui, on fait plus ample connaissance avec Mathilde Sauce. Elle étudie les beaux-arts, se forme dans la Drôme. Au Danemark également, elle perfectionne ses techniques et découvre d'autres techniques en voyageant, revient à Limoges pour démarrer sa carrière. Et c'est ainsi que nous croisons son destin. Mathilde, au micro ici, de Stéphane Pigato.
2: Mathilde Sauce et je suis artiste céramiste.
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2: J'ai toujours fait des choses dans mon enfance créative, manuelle, donc ça tombait sous le sens d'aller vers des études artistiques rapidement après le lycée. C'est devenu rapidement une évidence, notamment en ayant découvert cette matière, l'argile émaillée, et qui me permet vraiment de développer tout ce que j'ai dans mon imaginaire. Et dans ce cas-là, c'est sur un lien à l'enfance qui est très fort, ça c'est sûr. J'ai fait les Beaux-Arts de Limoges, de Bourges avant ça, et ensuite l'ENSA de Limoges, oui. Et ensuite, j'ai fait une formation complémentaire où j'ai été dans la Drôme, dans une formation assez incroyable à la Maison de la Céramique du Pays de Dieu le Fils.
4: Et puis aussi à l'étranger, au Danemark.
2: Oui, j'ai été aussi me former après les Beaux-Arts. J'avais envie de développer encore plus ma connaissance céramique, artistique, et du coup, j'avais été au Danemark pour explorer une façon particulière de cuire, notamment la céramique, la cuisson de bois.
4: Alors voilà. Quand on regarde votre travail, on se rend compte que c'est des formes assez naturelles finalement. C'est une technique que vous avez vraiment voulu développer ?
2: Oui, tout à fait. Alors ça, j'ai trouvé dans la matière terre, c'est-à-dire cette mollesse, cette capacité à prendre le geste, le mouvement, la forme très rapidement, et après être figé par la cuisson. Et en fait, moi j'ai toujours été attirée par les formes très organiques, un mélange de vivant et d'imaginaire, et donc ça, je le retrouve totalement dans le façonnage de la terre, ce qui me permet d'avoir des retombées un peu naturelles, des formes très aquatiques qui donnent un peu cet esprit, cette étrangeté qu'on retrouve dans beaucoup de mes pièces, oui.
4: Cette étrangeté, j'aurais presque envie de dire ce surréalisme, parce qu'il y a presque du Dali là-dedans quand on regarde ces horloges molles. Vous avez été marqué par quels artistes dans votre vie ?
2: Par quels artistes ? Moi, je dirais les premiers tableaux qui m'ont vraiment enchanté, c'était les tableaux de Jérôme Bosch, le peintre flamand, qui sont vraiment mais farfelus, avec des détails partout, des choses qui nous rappellent un petit peu l'enfance ou presque parfois du voyeurisme ou quelque chose d'à la fois dérangeant et fantastique. Et ça, je dirais que c'est un artiste qui m'a beaucoup porté durant toutes mes années aux Beaux-Arts. Et puis plein d'autres encore. Après, j'aime beaucoup le cinéma de David Cronenberg ou ces choses un petit peu qui appellent au corps.
4: Et la petite Mathilde qui est encore au fond de vous, qu'est-ce qu'elle penserait de la grande Mathilde, de ce qu'elle est devenue aujourd'hui ?
2: Ben, c'est un peu magique tout ça parce que finalement, c'était un peu un rêve d'enfance que j'ai poursuivi en ayant plein d'incertitudes, plein d'inquiétudes, mais toujours une petite voix au fond de moi qui savait que c'était le bon chemin et que c'était là et pas ailleurs. Ça, je l'ai suivi, je dirais que c'est très très instinctif. Je m'accroche à mon rêve, même si c'est pas toujours simple. Et la Mathilde qui est petite, si elle voyait ça, je pense qu'elle serait fière et qu'elle trouverait pas ça si incohérent que ça.
4: Aucun regret.
2: Aucun regret, non.
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0: Avec China Girl, belle après-midi avec votre radio ici Limousin, avec comme chaque après-midi des salves, un tiercé gagnant de 3 chansons françaises à la suite. Le casting, il est terrible. Pascal Obispo, Gaëtan Roussel et Francis.
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0: Oui, c'est le titre que vous allez écouter d'ici quelques instants, La fille qui m'accompagne.
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1: Et Laurence, ambassadrice ici Limousin avec nous pour un peu de sport. Portes ouvertes avec le tennis club de Châteauneuf-Linard.
2: Mais oui Régis, Roland-Garros vient de se terminer et vous avez envie, j'en suis sûre, d'attaquer le tennis. Eh bien j'ai un rendez-vous pour vous, le tennis club Châteauneuf-Linard organise une journée porte ouverte le mercredi 17 juin de 14h à 17h sur les cours de Châteauneuf-la-Forêt, rue de la Combe-aux-Bœufs, c'est juste en dessous de l'école maternelle. Venez découvrir les structures, initiez-vous à la pratique du tennis, rencontrez des coachs et les membres du club. Vous pouvez retrouver toutes les informations sur la page Facebook du club ou sur Club EO Tennis Club Châteauneuf-Linard. Vous pourrez aussi assister au tournoi Open du 29 juin au 12 juillet ou à la journée double mixte le dimanche 28 juin. Belle journée à tous.
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0: One République sur votre radio ici, ça va, on est bien en jambes maintenant. Après le Runaway, ça va être le Brain Away. Voilà. L'humour en tube s'attache à nous faire passer à nouveau les épreuves du bac et de la philo, s'il vous plaît, forcément, avec Alex Vizorek et Fabrice. Oui, ça donne autre chose. L'humour en tube, Fred Ballard.
1: Agatha Christie, les dix petits nègres, vous êtes au courant? Ils ont dit qu'il faut changer de titre. Maintenant, ça s'appelle Ils étaient 10. Moi, j'apprends ça. Le lendemain, je vais chez mon libraire. Je dis bonjour, je voudrais Ils étaient 10. Il me dit, bah avec vous, ça fait 11. Ah.
2: Voilà, réflexion d'un maître à pensée philo-comique, Fabrice Eboué, un docteur en autodérision, qui nous interroge sur notre rapport à la tolérance, aux préjugés et à la connerie humaine aussi, accessoirement.
1: Ils veulent faire interdire Dumbo parce qu'ils disent, à un moment, il y a trois corbeaux noirs qui chantent le blues sur une branche, c'est une représentation raciste des noirs américains de l'époque. C'est vrai, mais moi j'ai vu Dumbo au CP, j'étais le seul élève de couleur, personne à la fin du dessin animé n'est venu me voir en me disant « Oh, le corbeau, le corbeau !» Alors que le petit Benoît, qui avait les oreilles décollées...
2: Bah oui, on l'a appelé Dumbo jusqu'à son mariage, et ça c'est du harcèlement scolaire et moral, ce qui prouve que l'humain n'est vraiment pas un animal très fréquentable. Mais bon, faut pas commencer un devoir de philo comme ça, hein. La forme c'est aussi important que le fond, et un devoir de philo doit comporter...
3: Quatre parties. La première, l'introduction. Et attention, à l'inverse de la relation homme-femme, au philo, l'introduction, c'est pas le meilleur moment du concept. En philo, c'est plus important de réfléchir que d'avoir la réponse. Et c'est pour ça que la philo, c'est quand même une discipline très française.
2: Voilà, bah heureusement que les Belges sont là pour nous élever spirituellement. Merci Maître Vizorek pour ce cours magistral qui nous prouve que l'humour sauve de tout, même des sujets de philo les plus tordus. Être ou ne pas être drôle, faut surtout pas se poser la question.
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0: Johnny, avec Carmel, j'oublierai ton nom. Vous avez choisi ici. Merci pour votre soirée. Le 17-19 arrive. Vous serez en compagnie ce soir d'Alexandre Pain. Auparavant et juste avant le flash de 17h, ici vous emmène dans le monde des REM et de Mylène Farmer, la toute nouvelle, à qui le tour. Mais ce sera juste après ça.
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1: Coucou à nos voisins de Boulazac, qui devient, un 15 juin, en 1970, l'imprimerie nationale des timbres-postes et des valeurs fiduciaires. Ouais, ça fait 56 ans que Boulazac fabrique des timbres-postes. Bien qu'on en utilise de moins en moins, c'est vrai. Il est 17h, l'actu de ce vendredi. En 3 minutes, voici le flash.
2: Dans le sillage de l'affaire Liana, les associations engagées dans la lutte pour les droits des enfants et des femmes appellent, comme lundi dernier, à des rassemblements ce soir devant tous les tribunaux de France à 19h et devant le ministère de la Justice, place Vendôme à Paris, pour réclamer l'adoption d'une loi intégrale et plus de moyens humains et financiers pour la protection de l'enfance. Toujours concernant cette affaire Liana, les résultats de l'enquête administrative sur d'éventuels dysfonctionnements seront dévoilés le 22 juin, lundi prochain. Dysfonctionnements notamment dans le traitement des plaintes visant Jérôme Barilla, le principal suspect du meurtre de cette collégienne. Donald Trump vient d'atterrir en Suisse pour le début du G7 à Évian, au cœur des discussions entre les dirigeants des États-Unis, du Royaume-Uni, du Canada, de l'Allemagne, de l'Italie, du Japon et de la France. Le projet d'accord signé hier soir entre Washington et Téhéran, censé mettre fin à la guerre. Donald Trump a promis la réouverture du détroit d'Ormuz dès la signature prévue pour vendredi, mais la prudence reste de mise. On ne connaît pas encore les détails techniques de cette réouverture. Emmanuel Macron, qui préside ce G7 cette année, était l'invité du journal de TF1 tout à l'heure. Le chef de l'État a salué l'accord et a expliqué que les Européens et la France avaient d'ailleurs un rôle à jouer dans la réouverture du détroit.
3: Nous sommes, nous, sur place. Il y a plusieurs nations qui sont sur place, les Néerlandais, les Italiens, les Britanniques, nous. On est prêts à agir très vite. Bah, pour faire quoi ? Envoyer des avions, envoyer une frégate, envoyer des démineurs. Et nous, nous avons aussi notre porte-avions, le Charles de Gaulle, avec tout ce qui l'entoure, qui peut être déployé dans les 2-3 jours qui suivront la confirmation. Et donc, ce qu'on va faire avec les Américains, parallèle avec les Iraniens, c'est nous assurer de ce déploiement pour que cette réouverture d'Ormuz puisse se faire de manière pacifique et qu'elle dure.
2: Emmanuel Macron, qui préside le G7 cette année à Évian, en Suisse. Cet accord fera-t-il baisser les prix à la pompe ? Dès l'annonce, en tout cas, les prix ont chuté de 5%, en dessous de 2 euros le litre pour le gasoil et l'essence. Sébastien Lecornu, le Premier ministre, assure sur X que les aides pour compenser la hausse globale des prix des carburants seraient versées comme convenu. 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La Coupe du Monde de foot avec 2 matchs à suivre. Espagne-Cap-Vert à 18h. Belgique-Égypte, c'est à 21h. Et puis 40 degrés en Nouvelle-Aquitaine. 37 voire 39 degrés aussi dans la région parisienne d'ici la fin de la semaine, après la canicule du mois de mai. On attend de nouvelles fortes chaleurs cette semaine et aussi de nouveaux records de température. 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
5: La météo est justement, on y est dans les températures estivales, on dépasse la barre des 30 degrés cet après-midi en Corrèze et en Haute-Vienne. La soirée qui s'annonce elle aussi chaude, on reste au-dessus des 20 degrés sur le Limousin. Demain on prend les mêmes et on recommence avec dès demain matin du soleil, déjà 23 en Bazac, 24 à Limoges et Saint-Victurnien, en Corrèze 23 à Messac, 24 à Brive-et-Tulle. Demain après-midi le thermomètre va une nouvelle fois grimper au-dessus des 30 degrés sur une large partie des deux départements Corrèze et Haute-Vienne, toujours avec du soleil. Soleil bien installé toute la semaine avec peut-être apparemment, selon Météo France, le retour des perturbations à partir de vendredi avec un peu de pluie, mais toujours avec des températures élevées, 17h03.
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5: Jusqu'à 19h ensemble, très heureux de vous retrouver sur votre radio, ici Limousin. Et on démarre ce 17-19 avec Véronique Sanson, chanson sur ma drôle de vie.

0: Véronique Sanson, chanson sur ma drôle de vie, 17h06.
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0: Très heureux de vous retrouver, vous êtes peut-être sur la route, en train de partir chercher les enfants, vous sortez du boulot, on vous accompagne, on est avec vous, peut-être que vous profitez également d'un week-end prolongé. On vous accompagne, actu local, musique et bonne humeur, comme chaque jour sur votre radio, ici Limousin. On va voir plein de choses, hein, ici Limousin, à tester pour vous. Dans quelques instants, on aura chronique Décibel, également avec Émilie Mazoyer. Voilà, un programme qui va être riche une nouvelle fois, et puis on va jouer ensemble avant 18h, bien entendu. Et pour le moment, une nouveauté ici Limousin, Benjamin Biolay. Ça va très bien avec le soleil en ce moment, écran total.

0: Le nouveau titre de Benjamin Biolay avec Écran Total à 17h10. Protégez-vous du soleil, bien entendu. Vous passez un petit coup de fil également aux personnes fragiles qui sont à la maison pour savoir si tout va bien. Parce que c'est vrai qu'avec la météo en ce moment, on va arriver normalement sur des températures caniculaires d'ici la fin de la semaine. 17h10, je le dis, on vient de basculer 17h11 avec ici Limousin à tester pour vous. Stéphane Pigato qu'on retrouve.
1: 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Je suis avec Alice, bonjour.
2: Bonjour.
1: Alors, vous avez toute une gamme de produits autour des plantes. Alors, des produits pas communs quand même, parce que là, je vois, il y a des bougies.
2: On a une gamme assez grande autour de nos plantes qu'on essaie de valoriser au maximum pour plaire au plus grand nombre, que ce soit les personnes qui aiment bien une petite bougie ou ceux qui aiment bien une huile pour le corps. Enfin, voilà, on a fait vraiment beaucoup de choses autour de nos plantes.
1: Ouais, alors il y a de l'huile, c'est ça.
2: Voilà.
1: Vous avez également des bâtons de fumigation aussi pour sentir bon dans la maison.
2: Oui, c'est ça. C'est pour aussi remplacer l'encens. Les gens qui aiment faire des purifications avec la sauge aussi.
1: Voilà, c'est juste pour aussi sentir bon dans la maison, quoi.
2: Oui, voilà, c'est ça. C'est ça.
1: Est-ce qu'on peut s'en servir aussi sans les brûler, les mettre par exemple dans un placard à vêtements ou des choses
2: non,
1: comme ça.
2: Non, on va pas être sur cette utilisation là. Là, pour le coup, c'est vraiment pour les faire brûler, quoi.
1: D'accord. Donc il y a toute cette gamme de produits que vous avez là.
2: Oui.
1: Et puis alors surtout. Votre produit phare, on va dire, sont les tisanes. Donc, alors, vous avez une gamme de plein d'infusions, là.
2: Ouais, c'est ça. En fait, nous, on en a une dizaine.
1: Ok.
2: On en a vraiment pareil, hein, pour tous les goûts. On a des choses citronnées, on a des choses herbacées. On a notre tisane best-seller, c'est vraiment la tisane 3 menthes, qui est celle qui plaît le plus.
1: D'accord, trois menthes, c'est-à-dire ?
2: Donc menthe bergamote, menthe coréenne et menthe poivrée. La particularité de nos tisanes, c'est qu'on fait des plantes entières. Donc c'est pas dans des petits sachets, c'est vraiment de la tisane en vrac. Et donc du coup, on a vraiment des choses très colorées. Et c'est ce qui plaît beaucoup aux gens, en fait, c'est qu'on retrouve vraiment la plante entière avec les fleurs. On est très généreuse au niveau des fleurs. On aime beaucoup ça. C'est ce qu'on cueille à la ferme, en fait, quasiment toute l'année, quoi.
1: C'est presque un retour de cueillette là qu'on a.
2: Ouais, c'est ça.
1: Je peux sentir ?
2: Ah oui, allez-y.
1: Ouais, alors là,
2: Donc là, vous allez sentir la balade automnale.
1: Ah.
2: Donc là, on est plus sur une tisane un petit peu épicée.
1: Ah oui, dis donc.
2: Ouais.
1: Ah, c'est incroyable.
2: Assez citronnée.
1: On a l'impression de se balader dans un sous-bois, dis donc.
2: Ouais, celle-là, elle est assez chouette.
1: Elle sent bon, ouais.
2: Et après, celle que vous pouvez sentir, qui plaît beaucoup aussi, c'est la délice citronnée. Et celle-là, vraiment, c'est le citron, quoi. Alors qu'il n'y en a pas dedans, mais...
1: Il n'y a pas de citron.
2: Non, il n'y a pas de citron. Là, on a fait un assemblage, en fait, autour de la verveine, la menthe bergamote et la mélisse.
1: Ok.
2: Et puis les fleurs. Et du coup, ça match vraiment super bien, quoi.
1: Ah bah là, complètement. Ah, là, franchement, vous m'auriez pas dit qu'il n'y avait pas de citron dedans, j'y aurais pas cru. Hein.
2: Ouais, et c'est vrai qu'on aime.
1: C'est vraiment qu'il y en avait, ouais.
2: Ouais, on aime beaucoup faire ça, quoi. Mmh. Ouais, elles sont chouettes, franchement. Et puis après, on bosse aussi beaucoup sur les packaging. Et on fait tous nos designs nous-mêmes. C'est vraiment important pour nous de tout faire de A à Z, quoi.
1: Merci beaucoup, en tous les cas. Ici Limousin a testé pour vous les plantes médicinales et aromatiques de la ferme Alpa. Alice, merci beaucoup.
2: Merci beaucoup.
0: Merci beaucoup Stéphane Pigato pour ce Ici Limousin à tester pour vous du jour. Actu locale, musique et bonne humeur avec un titre mythique qu'on connaît toutes et tous, forcément. C'est tout de suite Mon fils, ma bataille. Daniel Balavoine sur votre radio Ici Limousin.

0: 7h passé de 21 minutes sur votre radio, ici Limousin, c'était Miley Cyrus avec Flowers. Très heureux d'être avec vous, de passer cet après-midi avec vous. Dans quelques instants, on aura la chronique Décibel avec Émilie Mazoyer. Mais juste avant, on fait un petit point sur le trafic. Rien à signaler pour le moment. 05 55 34 5000. Si vous rencontrez la moindre difficulté, la suite avec Eddie Mitchell, Couleur Mentalo, forcément. En préparation sur votre radio, ici Limousin. Belle journée en Corrèze et en Haute-Vienne.
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0: Extrait de son album Happy Birthday, l'album de Eddie Mitchell sorti en 1980. C'était Couleur mentale au foie.
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0: Info route, info pratique sur Ici Limousin. Ça va se passer au niveau de l'avenue Jean Gagnant à Limoges avec toujours des travaux concernant la création et l'extension de deux réseaux de chaleur. Il y a déjà des travaux en ce moment à avenue Jean Gagnant et on va rentrer dans une troisième phase de travaux à partir de lundi prochain. Des travaux qui vont pas seulement impacter l'avenue Jean Gagnant, ça va également impacter l'avenue des Bénédictins et ça sera normalement jusqu'au 17 juillet prochain. C'est la date pour le moment qui est communiqué, donc peut-être que ça peut être un peu après, mais pour le moment c'est ça, 17 juillet prochain. Donc prudence si vous prenez la route dans ce secteur, avenue Jean Gagnant et avenue des Bénédictins, pas mal de perturbations, notamment aux horaires d'embauche et de débauche. On vous tient bien sûr informé sur votre radio Ici Limousin pour vous parler de l'évolution de ces travaux du côté du centre-ville de Limoges. 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
0: Et justement, si vous êtes en voiture, peut-être on est dans la voiture avec vous, on vous accompagne sur le siège passager à côté, comme ça on échange, on parle de ce qui se passe en Limousin, en Haute-Vienne et en Corrèze. Actu local, musique et bonne humeur. On a Émilie Mazoyer qui va arriver dans quelques instants avec Décibel, la chronique. Et puis juste avant, le titre de Zucchero, ça s'appelle Il Volo, écoutez.

0: Zoukero avec Il Volo, 17h32 sur votre radio, ici Limousin. On va retrouver tout de suite Émilie Mazoyer. Voici Décibel, la chronique.
1: Salut tout le monde. Émilie au rapport pour votre dose quotidienne d'actualité musicale. C'est l'anniversaire de l'idole aujourd'hui. Il aurait eu 83 ans.

Johnny Hallyday. Depuis sa mort fin 2017, les fans se réunissent tous les ans le jour de l'anniversaire de sa naissance pour célébrer sa mémoire. Ce soir, c'est sur grand écran que ça se passe, dans 80 cinémas partout en France. Projection unique du film L'Orada Tour, enregistré à Paris-Bercy en 1995. Une belle façon de lui rendre hommage quand on sait que Johnny Hallyday a donné 3500 concerts pendant sa carrière. Vous avez vu le nouveau clip de Madonna ? C'est carrément un film ! À quelques jours de la sortie de son 15e album, Confessions 2, qui sortira le 3 juillet, Madonna vient de dévoiler 6 chansons d'un coup dans Confessions 2, The Film, un court-métrage qui dure un petit quart d'heure et qui regorge d'invités très chics, la chanteuse Sabrina Carpenter, l'acteur de Sherlock, Benedict Cumberbatch, et la top modèle Kate Moss. Et ils font quoi, tous ces gens ? Eh bien, ils dansent dans les toilettes publiques en draguant Madonna, qui ne boude pas son plaisir. C'est à voir, hein, sur YouTube. Ça y est, Vianney annonce son nouvel album 3 ans après son disque de duo.

C'est sur Instagram, son mode de communication préféré avec le public depuis plusieurs années, que Vianney a lâché l'info. Je cite « Je crois que je tiens l'album, j'espère que vous aimerez les textes, car j'avais beaucoup à dire ». La tournée 2027-28 de Vianney est d'ores et déjà annoncée et en vente, une cinquantaine de zéniths à partir du printemps prochain. Depuis leur tube « Toutes les femmes de ta vie », il y a déjà 25 ans, les L5 se sont séparées, retrouvées. À un moment, elles étaient 3 ou 4, mais ça y est, les voilà de nouveau au complet. Alexandra, Coralie, Claire, Louisie et Marjorie pour la bande originale du film pour enfants « Pat Patrouille, Mission Dino » et peut-être pour une tournée, allez savoir.

0: rappelle de l'époque Popstar avec les L5 et le titre Toutes les femmes de ta vie. On retrouve Émilie Mazoyer ce soir avec son invité Alexis H, spécialiste des Eagles, pour célébrer les 50 ans de leur tube Hotel California. Ce qu'on va célébrer maintenant, c'est un jeu ensemble. On va jouer au mot qui manque et on va jouer avec le titre de Vita et Slimane. Ça va, ça vient.
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0: Combien de fois on a dû se... Alors ça n'a rien à voir avec le son, hein, l'éléphant. Le mot n'a rien à voir. On va le réécouter une fois. Et après, vous pouvez nous appeler 05 55 34 5000.

0: George Harrison avec My Sweet Lord sur ici Limousin. 17h44, on se rapproche tranquillement des 18h avec toute l'info tout à l'heure qui arrive.
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0: Le 17-19 qui continue et on joue ensemble.
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0: Combien de fois on a dû se... Voilà pour ce titre de Vita et Slimane. Ça va, ça vient. On accueille Mathieu qui est avec nous. Bonjour Mathieu.
4: Bonjour, bonjour.
0: Mathieu qui est à Saint-Sylvain d'Anjou. Comment ça va du côté de Saint-Sylvain d'Anjou, Mathieu?
4: Ça va très bien. Il fait très beau. C'est les premiers soleils des vacances. Ça fait plaisir.
0: Exactement. Et en ce lundi, vous débauchez ou vous êtes où là, Sylvain? Mathieu, pardon, Saint-Sylvain. J'ai confondu. Mathieu à Saint-Sylvain. Où est-ce que vous...
4: Vous pouvez répéter la question, s'il vous plaît?
0: Vous sortez du boulot à 17h45, où est-ce que vous êtes, là, Mathieu?
4: Non, je suis sorti du boulot hier pour des vacances.
0: Ah, vous êtes en vacances, là?
4: Absolument, des vacances. Ça va faire du bien.
0: Ah là là, et ben, bonnes vacances, Mathieu, profitez bien. Votre réponse, Mathieu?
4: C'est combien de fois on a dû se relever?
0: Se relever, ça passe un petit peu mal, mais on a entendu la réponse.
5: Oui.
0: C'est la bonne réponse, bravo Mathieu, c'est bien relevé. Exactement, Mathieu, vous avez donc la bonne réponse et vous repartez avec... vous repartez avec quoi? Je regarde, vous repartez avec une bouteille ici, Limousin, pour partir en vacances. Voilà, comme ça, vous pouvez mettre un petit peu d'eau à l'intérieur, dans la voiture, nickel. Mathieu?
4: Oui.
0: On vous perd, c'est compliqué au niveau de la connexion avec Mathieu.
4: Ouais,
0: c'est un peu compliqué. Restez bien au téléphone, on va essayer de vous récupérer et vous expliquer comment récupérer également votre cadeau. Merci à Mathieu d'avoir joué avec nous du côté de Saint-Sylvain d'Anjou. C'était le mot qui manque. On rejoue ensemble, bien sûr, chaque jour. La musique qui continue avec Samantha Fox tout de suite. C'est parti.

0: Samantha Fox, on se rapproche des 18h, toute l'info locale à suivre dans 10 minutes. On fera un point également sur la météo de votre soirée, la météo de la semaine qui arrive, et puis on reviendra avec l'hymne officiel de la Coupe du Monde de football, Shakira avec Burna Boy. Ça s'appelle Die Die, et Etienne Dao et Paul Tatou.
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0: L'hymne de la Coupe du Monde 2026 aux États-Unis, Mexique, Canada, c'était Shakira Burna Boy avec Die Die. On rappelle que la France rentre demain dans la compète, ça sera face au Sénégal. À suivre, bien entendu, sur votre radio ici.
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0: Ici Limousin, je regarde ma montre, il est 18h, tout va bien. Les infos avec Garance Caillé en Haute-Vienne, un homme mis en examen après une série d'escroqueries.
2: Un Haut-Viennois qui a fait beaucoup de victimes, arrêté début juin et placé en détention provisoire. Il est soupçonné d'avoir soutiré de l'argent à ses proches et à des inconnus pour financer son train de vie luxueux, Nathalie Colle.
3: Il y a 2 ans, une première plainte est déposée contre cet homme et au total, les enquêteurs ont identifié 34 victimes pour plusieurs types d'arnaques. Le suspect utilise des pseudos différents et commence par cibler des hommes intéressés par l'achat de cartes Pokémon, parfois pour plusieurs milliers d'euros, des transactions sur Internet sans jamais livrer ces fameuses cartes. Puis il s'inscrit sur des sites de rencontres pour séduire des femmes et les manipuler afin d'obtenir de l'argent. Il ne les rencontre pas mais maintient une pression psychologique pour augmenter le montant des sommes réclamées. L'homme qui utilise 27 comptes en banque menace aussi des proches pour alimenter son train de vie luxueux, exhibé sur ses réseaux sociaux, des photos et vidéos dans des hôtels avec des liasses de billets et des vêtements et accessoires de grandes marques. Il flambe aussi dans les casinos et boîtes de nuit jusqu'à 10 000 euros en une seule soirée. Jusque-là, inconnu de la justice, il dort désormais en prison en attendant son procès.
2: Et il sera jugé le 30 juillet prochain devant le tribunal correctionnel de Limoges. La préfecture de Corrèze vient de le reconnaître. 3 communes du département ont bien traversé des catastrophes naturelles ces derniers mois. En 2025, Brive et Nauillac ont souffert de mouvements de terrain, notamment dus à la sécheresse. Autre commune concernée, Varès, pour les coulées de boue de février 2026. Les sinistrés pourront donc être indemnisés. En Haute-Vienne, appel à témoins. La police veut faire la lumière sur un accident qui a eu lieu à Nexon dans la nuit de samedi à dimanche. Un homme a été retrouvé allongé sur le sol, grièvement blessé. Et pour l'instant, aucune piste privilégiée par les enquêteurs. Si vous avez des informations, contactez le commissariat de Limoges. Plus d'informations sur notre site ici.fr.
0: Le gazole passe sous la barre des 2 euros.
2: Et c'est une première depuis le mois de mars. Et cette baisse a été enregistrée vendredi dernier. Elle n'a donc pas de lien direct entre l'accord de paix trouvé ce matin entre les États-Unis et l'Iran. Les cours du pétrole devraient quand même continuer à baisser. Et avec eux, les prix du carburant à la pompe. C'est ce qu'espèrent très fort les Limousins que vous avez croisé aujourd'hui à la station essence Axel Le Pape.
4: À la pompe, l'information sur cet accord a vite commencé à circuler.
5: Exactement, ouais, j'en ai entendu parler hier aux infos. Ouais.
4: Flavie est étudiante en master à Limoges et prend sa voiture tous les jours pour aller en cours. Alors elle espère que les prix vont redescendre, mais elle ne se réjouit pas trop vite.
5: Ça commence à être compliqué, on va pas se mentir.
6: Est-ce que vous pensez que ça va baisser rapidement les prix?
5: Je pense non, j'espère en tout cas, mais penser, je suis pas sûre pour l'instant.
4: Après de longs mois à subir des prix historiquement hauts, Julien, mécanicien à domicile, est plutôt résigné.
7: Je suis à mon compte, j'ai pas le choix d'aller travailler malheureusement. Ah ben, j'espère que ça va baisser, oui, parce qu'il y en a marre de payer pour la connerie des autres. Quoi.
8: On verra bien ce que ça va donner, mais bon.
7: Qui a le choix maintenant? On a une voiture, si on veut bouger, on est obligé d'avoir une voiture. Ah ben, j'espère que ça va redescendre et assez rapidement, parce que oui, ça fait un trou dans le budget quand même.
4: Il faut dire qu'en Limousin, de nombreux travailleurs font des dizaines de kilomètres chaque matin, comme Rémi.
9: Moi, je viens de l'Ubersac en Corrèze. Comme tout le monde, on espère tous que ça baisse, hein, pas que ça monte. Ouais. On va pas retrouver ce qu'on a connu à 1,30€ le gasoil. Ça, c'est fini. C'est une époque qui est révolue, malheureusement.
4: Marie-Cécile va bientôt rentrer de congé maternité. Elle espère une baisse d'ici là, mais elle craint que ce ne soit pas pour tout de suite.
10: On reste toujours très haut après les crises. On redescend jamais à hauteur de ce qui était avant. Donc, je pense qu'on va payer les pots cassés encore longtemps. Non, je suis pas très optimiste.
4: Coïncidence ou pas, ici, les habitués l'assurent, les prix ont baissé de quelques centimes ces derniers jours.
2: Et pour voir la baisse réelle des prix du carburant, il faudra encore attendre la signature de l'accord entre les États-Unis et l'Iran en fin de semaine. Avec la vague de chaleur actuelle, 2 départements du sud de la France placés en risque orange de feux de forêt, l'Aude et les Pyrénées-Orientales pour l'instant seuls concernés. Ici, en Limousin, les températures atteindront les 40 degrés à Limoges en fin de semaine. On fera un point complet sur la météo en fin de journal. En rugby, l'USA Limoges annonce la prolongation jusqu'en 2027 de son demi de mêlée Romain Fort et son frère jumeau Adrien rejoint l'équipe lui aussi comme demi de mêlée. Il évoluait auparavant en Charente dans l'équipe de Barbezieux. Enfin, en Coupe du Monde de foot, Espagne-Cap-Vert, match de poule, ça vient tout juste de commencer. Ce soir, il y aura aussi à 21h Belgique-Égypte et demain, les Bleus entrent en compétition face au Sénégal. Ça sera à 21h. Et donc, à quoi on peut s'attendre pour cette nuit, Alexandre, pour la météo?
0: Mais effectivement, on va rester au-dessus des 20 degrés pour la soirée. Mais là où on ne peut pas dire qu'on est encore en canicule, c'est que cette nuit, on va redescendre sous les 20 degrés, aux alentours des 15 degrés sur la Corrèze et la Haute-Vienne. Mais ça va commencer à monter. Hein. Déjà, dès demain matin, 23 en Bazac avec le soleil, 24 à Limoges et Saint-Victurnien en Corrèze, 23 à Messac, 24 à Brive-Étulle. Demain après-midi, le thermomètre qui va une nouvelle fois grimper au-dessus des 30 degrés sur une large partie des deux départements. Toujours avec du soleil, soleil bien installé toute la semaine. Avec, alors, on n'a pas les mêmes infos parce que moi, Météo France me dit que retour des perturbations à partir de vendredi avec
2: mince,
0: de la pluie.
2: Alors. Bon,
0: je sais pas. Non, mais c'est moi. Les journalistes ont toujours raison.
2: Ben voilà, sans doute. Exactement. C'est ce que je dis souvent.
0: J'ai vu alors le pictogramme où il y a des petites gouttes, c'est la pluie. Hein, c'est ça. Dites-moi.
2: Parce ça que doit être ça.
0: Ça se trouve, c'est moi qui me trompe. Hein. C'est possible. Normalement, apparemment, vendredi soir, retour de quelques perturbations, mais toujours avec des températures élevées. Mais il y aura une canicule avec de la pluie.
2: Bien sûr.
0: C'est possible.
2: Ça arrive.
0: Bien entendu. 18h05. Bienvenue sur votre radio. Ici Limousin. Le retour de la musique avec Les Innocents, L'Autre Finistère.
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0: Les Innocents avec l'autre Finistère sur votre radio, ici Limousin, 18h10.
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0: Bienvenue si vous arrivez tout juste sur votre radio, ici Limousin. On a fait le point avec Garance au niveau de la météo. Alors, on a raison tous les deux. Normalement, retour des perturbations jeudi, vendredi avec les températures qui restent hautes. Et ensuite, samedi, dimanche, on a l'épisode caniculaire qui, selon Météo France, va arriver. Donc, prudence, on répète avec ces températures qui sont très hautes. On va parler invité loisir dans quelques secondes. On va parler d'un spectacle. On aura des invitations à vous offrir. Mais juste avant, c'est le titre de Zazie, peu importe.

0: Le titre de Zazie, peu importe, sur votre radio ici Limousin. On fait la connaissance de Marie Beau ce soir, comédienne au théâtre et au cinéma. Marie Beau qui utilise désormais son propre parcours intime et parfois cabossé pour en rire et mettre tout le monde d'accord ou pas. C'est le nom de son spectacle qu'elle jouera ce vendredi au CCM Jean Gagnant à Limoges. Et Christophe Besson la joue au téléphone, écoutez.
1: Bonjour Marie Beau.
2: Bonjour.
1: Marie, vous êtes à Limoges le 19 juin, c'est ça, pour un seul en scène. Seul en scène qui veut mettre tout le monde d'accord, ou pas.
2: Ou pas.
1: Oui, ou pas. Je crois que le ou pas est très important. Hein.
2: Le fait d'avoir mis le ou pas, en fait, on ouvre la discussion.
1: Oui.
2: Je ne dis pas de détenir la vérité, je parle de mon ressenti, de mon histoire. Et justement, le ou pas permet qu'à la fin, on puisse discuter, échanger en tout cas, et ouvrir la discussion sur pas mal de sujets.
1: Et finalement, on arrive à mettre, pas tout le monde d'accord, mais sur des sujets, de faire consensus avec l'humour.
2: Ben, on arrive surtout à faire réfléchir les gens. Et je trouve que l'humour peut faire changer des mentalités, ou au moins en tout cas peut faire réfléchir. Et je pense qu'on monte sur scène aussi bien pour faire rire les gens. Et si en plus derrière il peut y avoir une petite réflexion et que certaines personnes arrivent à changer certains comportements, bah c'est qu'on a tout gagné en fait.
1: Ouais. Faire rire tout le monde, ça veut dire déjà un petit peu se voir soi-même, être très lucide sur soi, être capable de proposer sa propre dérision, mais tout en racontant une histoire.
2: Hein. Tout à fait, et surtout il faut être sincère, avoir guéri ses blessures, parce que quand on monte sur scène, il ne faut pas être rancunier, il faut faut être en paix. Avec les choses dont on parle et surtout jouer avec sincérité. Je pense que c'est ce qui touche majoritairement les gens.
1: Vous évoquez dans ce spectacle toutes les questions LGBT, l'homophobie, hein, c'est ça?
2: Oui, je parle de mon histoire pour parler un petit peu de ça, parce que c'est quand même important d'en parler aujourd'hui, surtout avec tout ce qui se passe. Voilà, mais je pars de mon histoire personnelle et j'essaie simplement de montrer aux gens que le parcours n'est pas toujours simple, qu'on essaie de faire ce qu'on peut et qu'on a besoin justement des autres, des regards des autres pour arrêter de se sentir différent, quoi.
1: Ouais. Oui, vous avez même un regard assez cocasse sur la Gay Pride par exemple, enfin en tout cas la Marche des Fiertés ou d'autres événements de ce type-là.
2: Ouais, j'amène mon point de vue pour quelqu'un qui essaie juste de se fondre dans la masse. Il faut de tout pour faire un monde. Je n'ai absolument rien contre la Marche des Fiertés, bien au contraire, c'est ce que je dis. La Marche des Fiertés, c'est quelque chose d'hyper important, c'est même vital, mais j'aimerais qu'au milieu il y ait des chars de gens, voilà, qui glissent dans la société pour montrer qu'on est, voilà, qu'on est de partout, on n'est peut-être pas tous extravagants, mais voilà, qu'on est une multitude de personnes.
1: Quoi, de gens normaux ou pas? Parce que alors, bon, sous le costume, derrière le costume, on sait bien.
2: Ce mot, ouais. Je ne l'utiliserai pas parce que tout le monde est normal et tout le monde est anormal à la fois de toute façon, mais c'est simplement montrer que voilà, on est comme tout le monde, on est des êtres humains en fait, tout simplement.
1: Bon, vous arrivez à mettre tout le monde d'accord ou pas?
2: Majoritairement, j'arrive à mettre tout le monde d'accord et je suis très contente avec ça. J'ai des très bons retours sur le spectacle, ouais. Des gens qui viennent me voir à la fin, qui pensaient pas que le parcours était si difficile, des personnes à qui ça leur parle aussi et qui sont en recherche de qui je suis et où je vais. Donc, et ceux qui sont pas d'accord, en tout cas, le débat est ouvert, on discute, je les écoute, ils m'écoutent, on échange en tout cas, donc c'est pas quelque chose de fermé, je trouve ça très très agréable.
1: Ouais, s'ils sont pas d'accord, vous les mettez dans votre poche, quoi. Hein, on disait ça quand j'étais plus jeune, moi, c'est, on se met quelqu'un dans la poche.
2: Exactement,
1: hein.
2: parce que voilà, ils écoutent en tout cas ce que j'ai à leur dire. Et c'est pas parce qu'on n'est pas d'accord qu'on est forcément en confrontation, mais chacun amène ses arguments et en tout cas chacun réfléchit de son côté aux arguments de chacun.
1: Et tout ça, vous en faites votre miel, si j'ose dire.
2: Hein. Exactement.
1: Ouais. Marie Beau, le 19 juin, au Centre culturel Jean Gagnant, c'est à partir de 20h, le spectacle dure une heure. S'il y a des échanges, en plus, il y a un peu d'improvisation, je pense que vous êtes de plus en plus à l'aise sur les planches pour le faire.
2: Tout à fait. Puis s'il y a des réactions dans le public, bien sûr qu'on les prend. Et puis ce qui est important surtout, c'est la presse-spectacle où j'aime aller justement voir le public et voir un peu comment ils ont ressenti le spectacle, s'ils ont des questions, des choses comme ça. Mais bien sûr qu'un petit peu d'impro au milieu, c'est toujours le bienvenu.
1: Merci Marie Beau, belle continuation.
2: Merci à vous, très belle continuation aussi.
0: Marie Beau, c'est donc ce vendredi à Jean Gagnant à Limoges, spectacle organisé par l'association LGBTI+, Limbo. Les billets sont en vente sur helloasso.com. Et puis nous, on vous offre vos invitations maintenant. 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Deux places pour aller voir donc Marie Beau le 19 juin prochain. Ça sera au CCM Jean Gagnant à partir de 20h. La suite de la musique avec Deep Purple, l'excellent Smoke on the Water. Bienvenue.

0: Le titre de Stevie Wonder, 18h25 sur votre radio, ici Limousin. On fait un point sur ce qui va se passer, les coulisses TV. On aime bien aller dans les coulisses, on en parlera tout à l'heure. Ici Limousin Sport également, qui arrive dans quelques instants. Et puis le titre de Manon Lisa avec Le Petit Pêcheur, à suivre.
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1: Manon Lisa, le petit pêcheur, à bientôt 18h30 sur Ici Limousin.
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1: Vous prenez la voiture et vous êtes en Corrèze. Prudence mercredi avec la direction interdépartementale des routes Centre-Ouest qui vient de nous donner une info. La fermeture de l'autoroute A20 mercredi 17 juin. Ça sera entre les échangeurs numéro 45. Donc 45, c'est l'échangeur Tulle et l'échangeur numéro 46, Perpézac-Lenoir. Fermeture entre 7h et 18h. Signalisation temporaire qui va être mise en place. Déviation également mise en place, donc attention, essayez d'anticiper, essayez de regarder un petit peu, ça peut vraiment impacter votre itinéraire, peut-être pourquoi pas partir un petit peu plus tôt ou regarder déjà, vous commencez déjà à regarder par où passer. Ça sera donc mercredi entre 7h et 18h, fermeture de l'A20 entre l'échangeur numéro 45 et l'échangeur numéro 46, entre l'échangeur Tulle et l'échangeur Perpézac-Lenoir. Voilà pour cette inforoute qui va vous servir mercredi.
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1: Le titre d'Amel Bent à suivre, ça s'appelle Pourquoi tu restes, l'ancienne coach de l'émission, toujours coach je crois de l'émission The Voice. Et puis l'excellent titre, ça, les souvenirs forcément, The Connells.

0: appelle un vélocipède de transition, qui est le chaînon manquant, je dirais, entre le vélocipède, le premier modèle de vélo avec des pédales, et le grand bi que tout le monde connaît.
1: Jacques a aussi récupéré une deuxième rétro directe.
0: Un vélo où l'on pédale à l'envers pour monter les côtes. On pédale à l'envers, et ça fonctionne également.
1: Et dans la salle Bernard Gauthier, consacrée à la course cycliste, d'autres nouveautés.
0: Un magnifique vélo de contre-la-montre de 1985. Ça, c'est un vélo de stayer, donc sur le vélodrome, derrière les motos, avec la fourche inversée, une roue avant plus petite.
1: Jacques Belli et son épouse Hélène, qui l'année dernière ont ouvert une troisième salle d'exposition, la salle Pierre Barger, trésorier de l'association des amis de Raymond Poulidor et André Dufraisse. Une salle pour mettre en valeur notamment le cyclisme limousin.
0: On parle de Poulidor, évidemment, on parle de Dufraisse aussi. On a le maillot du Tour d'Italie dans Erabot. On a un maillot de champion du monde dédicacé de Luc Leblanc aussi.
1: En parlant de maillot, cette nouvelle salle met aussi en lumière le cyclisme féminin.
0: On a ce qu'on appelle le mur des filles. J'ai eu l'occasion de racheter à l'ancien speaker des courses féminines une collection de maillots féminins, tous dédicacés, de grandes championnes. Jeannie Longo, Fabiana Luperini.
1: Des vélos de métier sont aussi à découvrir.
0: Les vélos de métier parlent à tout le monde. Puis en plus, en Limousin, on mange bien. Donc, il y a le vélo du boulanger, le vélo du boucher, avant 1915, un vélo magnifique. Et puis, il y a aussi le triporteur du glacier pâtissier.
1: Les vélos de métier au cœur de l'expo temporaire, il y a 2 ans cette année. Jacques Belli, le thème, c'est...
0: Les mini-vélos que tout le monde a connus dans les années 60-70. C'était des petits vélos qui étaient soit pliants, soit séparables, qui permettaient de se déplacer au camping, par exemple, lors des vacances. Donc, le slogan sera mini-vélo, maxi-plaisir.
1: De quoi attirer cette année encore de nombreux visiteurs dans ce petit musée familial et populaire. Une très grande fierté pour Jacques et Hélène.
0: Effectivement, c'est une vraie fierté. On a, en 4 ans, atteint la barre des 5000 visiteurs, dont certains ont versé quelques larmes sur les vélos.
1: Et oui, le musée du vélo du Haut-Limousin est devenu une référence dans son domaine. Un musée ouvert aux groupes, y compris aux familles, toute l'année sur rendez-vous. Et aux particuliers du 15 juin au 15 septembre, tous les jours, sauf les mercredis.
2: Et c'est donc à Arnac-la-Poste, dans le nord de la Haute-Vienne. Merci Jérôme Ostermann, The Cure.

0: The Cure avec Lost to Me à 18h43. Bienvenue si vous nous rejoignez tout juste sur votre radio ici Limousin. On va faire un petit point sur les coulisses TV maintenant.
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0: Et pour les coulisses TV, on retrouve Patrice Gascoin. Et aujourd'hui, Patrice, vous avez retenu le magazine de France 5, Le Monde de Jamy, qui s'intéresse ce soir aux feux de forêt en France.
3: Comme toujours, pour présenter ses émissions, pour aller au plus près du sujet qu'il va traiter, Jamy part sur le terrain. Et pour lancer celle de ce soir, il s'est rendu là.
4: C'est l'un des plus grands incendies qu'ait connu la France depuis les années 1950. Il a démarré ici, le 5 août 2025, au cœur du massif des Corbières, dans l'Aude. Les flammes ont détruit plus de 11 000 hectares, plus que la superficie de Paris. 11 000 hectares, c'est énorme. C'est ce qui brûle en moyenne chaque année sur l'ensemble du territoire français. Dans l'Aude, le feu a ravagé cette surface en 5 jours seulement.
3: Numéro spécial du Monde de Jamy ce soir sur France 5, numéro intitulé « Des feux extrêmes en France, sommes-nous prêts ?» Alors après le passage de cet incendie géant baptisé l'Ogre des Corbières, Jamy s'interroge. Avec le réchauffement climatique, des incendies extrêmes comme celui-ci risquent-ils de se multiplier? Et surtout, sommes-nous bien armés pour faire face à cette nouvelle menace? Pompiers, pilotes de Canadair ayant combattu les feux, gardes forestiers, éleveurs, mais aussi scientifiques, Jamy part à leur rencontre dans ce numéro passionnant du Monde de Jamy et s'intéresse aussi au matériel dont nous disposons en France pour lutter contre les feux de forêt. Nous avons une flotte composée de 12 Canadair. Ils sont beaux, ils brillent dans le ciel et pourtant certains d'entre eux ont plus de 30 ans. La France en a commandé 4 nouveaux, mais étonnamment.
5: Chaque année, c'est un vrai casse-tête pour avoir suffisamment de Canadair disponibles dès le mois de mai. La sécurité civile devrait recevoir 4 nouveaux bombardiers d'eau, ce qui porterait leur nombre à 16. Mais ça va prendre du temps, car pour les construire, il n'y a qu'une seule usine dans le monde, au Canada. Et cela peut surprendre, mais même avec la multiplication des incendies, la demande mondiale est faible. Car on l'a vu, ces avions durent très longtemps. Faute de commandes, l'usine a même interrompu la fabrication pendant 10 ans. Résultat, il va falloir attendre au mieux 2028 pour recevoir 2 premiers avions. Et encore, ils ne seront pas que pour nous, car ils ont été achetés par la sécurité civile européenne.
3: On apprend plein de choses ce soir dans ce numéro, Le Monde de Jamy, consacré aux feux de forêt extrêmes. Allez, promis, demain, je vous propose un sujet nettement moins inflammable dans vos coulisses télé.
0: Merci beaucoup Patrice Gascoin pour toutes ces infos, comme ça on rentre un petit peu derrière, on rentre dans l'ombre pour aller voir ce qu'il se passe dans les coulisses grâce à vous. Là c'est pas dans les coulisses, là je peux vous dire que c'est Michael Jackson, extrait de son album Thriller, ça fait partie des gros tubes de Michael Jackson. Il en a tellement que maintenant on peut même plus dire son tube, parce que Michael Jackson c'est des dizaines de tubes, mais celui-là quand même, il est quand même pas mal. Voici Billie Jean, c'est maintenant sur Ici Limousin.

0: avec Soirée Mondaine sur ICI Limousin. Dans 5 minutes, vous retrouvez 100% années 80. Et puis ensuite, à 20h, Émilie Mazoyer et l'émission Décibel sur votre radio.
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7: C'est la promesse qui est faite, actu local, musique et bonne humeur avec le soleil sur la Corrèze et la Haute-Vienne. Ça fait du bien d'avoir un petit peu de soleil, et ce qui fait du bien également, c'est le pouvoir des fleurs qu'on écoute maintenant. C'est le titre de Laurent Voulzy, belle soirée qui arrive.
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0: Le pouvoir des fleurs de Laurent Voulzy. On se rapproche tranquillement des 19h. Merci d'avoir suivi ce 17-19. Dans quelques instants, c'est 100% année 80 qui arrive sur votre radio ici Limousin.
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0: Il est 19h, passez une belle soirée à notre écoute. % années 80 tout de suite, c'est parti.
2: De nouveaux rassemblements débutent en ce moment devant les tribunaux de France, comme lundi dernier à l'appel des associations engagées dans la lutte pour les droits des enfants et des femmes. Après l'affaire Liana, les manifestantes pour la plupart réclament l'adoption d'une loi intégrale et plus de moyens humains et financiers pour la protection de l'enfance. Marie Boéda, bonsoir.
3: Bonsoir.
2: Alors vous êtes pour ici Place Vendôme à Paris devant le ministère de la Justice. Et contrairement à la semaine dernière, Marie, c'est un rassemblement autorisé cette fois.
3: Oui, exactement, autorisé avec des manifestantes, en majorité des femmes, qui se disent indignées et déterminées, le poing levé en direction du ministère de la Justice. Environ 300 manifestantes pour le moment du monde continuent d'arriver. Cette place, eh bien, elle est devenue le symbole de la détermination de la population pour dénoncer les violences sexuelles contre les enfants, clame devant les caméras une des organisatrices. Elle demande, comme vous le disiez, que la loi intégrale proposée par plusieurs députés soit adoptée à l'Assemblée nationale. Dans cette loi, des préconisations de la CIVIS, une commission indépendante qui a proposé 82 mesures pour lutter contre les violences sexuelles sur les mineurs il y a 3 ans. Eh bien, seulement 23 sur ces 82 sont appliquées, s'indigne l'association Face à l'inceste. Une manifestation qui vient donc de commencer, encadrée pour le moment par une quinzaine de CRS. Il n'y a pas que des représentants d'associations, des manifestants lambda, des jeunes femmes. Une me confie qu'elle a elle-même vécu des violences sexuelles. Il faut cesser cette impunité, dit-elle. Elle était déjà là la semaine dernière. Et enfin, sur une pancarte, est écrit « On ne se taira plus ».
2: Marie Boéda, merci beaucoup pour ici Paris, Île-de-France. L'affaire Liana toujours avec les résultats de l'enquête administrative sur d'éventuels dysfonctionnements qui seront dévoilés le 22 juin, lundi prochain. Dysfonctionnements notamment dans le traitement des plaintes visant Jérôme Barella, le principal suspect du meurtre de la collégienne. Le coup d'envoi du G7 à Évian, en Haute-Savoie. Emmanuel Macron a accueilli tout à l'heure Donald Trump, un président américain triomphant après un projet d'accord signé avec l'Iran hier soir, même si la prudence reste de mise. Par exemple, sur les détails techniques de la réouverture du détroit d'Ormuz, dont la signature est prévue ce vendredi 19 juin. Alors, doit-on s'attendre à une baisse des prix à la pompe? Dès l'annonce, le cours du pétrole a chuté de plus de 5% en moyenne, mais ces automobilistes rencontrés à Limoges cet après-midi restent prudent, Axel Le Pape.
4: À la pompe, l'information sur cet accord a vite commencé à circuler.
5: Exactement, ouais, j'en ai entendu parler hier aux infos. Ouais.
4: Flavie est étudiante en master à Limoges et prend sa voiture tous les jours pour aller en cours. Alors elle espère que les prix vont redescendre, mais elle ne se réjouit pas trop vite.
5: Ça commence à être compliqué, on va pas se mentir.
4: Est-ce que vous pensez que ça va baisser rapidement les prix?
5: Je pense non, j'espère en tout cas, mais penser, je suis pas sûre pour l'instant.
4: Après de longs mois à subir des prix historiquement hauts, Julien, mécanicien à domicile, est plutôt résigné.
6: Je suis à mon compte, j'ai pas le choix d'aller travailler malheureusement.
7: Ah ben, j'espère que ça va baisser, oui, parce qu'il y en a marre de payer pour la connerie des autres.
8: On verra bien ce que ça va donner, mais bon.
9: Qui a le choix maintenant?
10: On a une voiture, si on veut bouger, on est obligé d'avoir une voiture.
11: Ah ben j'espère que ça va redescendre et assez rapidement, parce que oui, ça fait un trou dans le budget quand même.
4: Il faut dire qu'en Limousin, de nombreux travailleurs font des dizaines de kilomètres chaque matin, comme Rémi.
12: Moi je viens de l'Ubersac en Corrèze. Comme tout le monde, on espère tous que ça baisse, hein, pas que ça monte. On va pas retrouver ce qu'on a connu à 1,30€ le gasoil. Ça c'est fini, c'est une époque qui est révolue malheureusement.
4: Marie-Cécile va bientôt rentrer de congé maternité. Elle espère une baisse d'ici là, mais elle craint que ce ne soit pas pour tout de suite.
13: On reste toujours très haut après les crises, on redescend jamais à hauteur de ce qui était avant, donc je pense qu'on va payer les pots cassés encore longtemps. Non, je suis pas très optimiste.
4: Coïncidence ou pas, ici les habitués l'assurent, les prix ont baissé de quelques centimes ces derniers jours.
2: Axel Le Pape, ici Limousin. Sébastien Lecornu, le Premier ministre, assure de son côté sur X que les aides pour compenser la hausse globale des prix des carburants seraient versées comme convenu. La Coupe du Monde de foot avec les Espagnols, champions d'Europe en 2024, qui affrontent en ce moment le Cap-Vert, 0-0. L'Espagne, qui comme la France, fait figure de favori dans cette compétition. Alors jusqu'où peuvent aller les Bleus? Jusqu'à une 3e étoile? On a posé la question à des supporters dans les rues de Tours.
14: Bah, je les vois vainqueurs, hein. Gagnants, et puis on prend la revanche d'il y a 4 ans. Hein.
15: Ça dépend contre qui on tombe, mais ils ont une bonne équipe cette année. Il y a Dembélé, Mbappé, des grands joueurs, Lys. On a une bonne défense, un bon milieu et tout. Voilà.
16: De revivre tout ce qu'on a vécu, quand on repense à tout ce qu'on a vécu il y a 4 ans,
8: avec Mbappé qui nous a fait une dinguerie contre l'Argentine. Ça, c'est les émotions qu'on peut ressentir quand on regarde des matchs de foot. Et moi, je crois en eux. Hein.
9: Juste la fin, c'est mal passé, quoi.
8: Oui, la fin, c'est mal passé, mais là, on va espérer que ça se passe mieux. Pour la finale, ça serait incroyable.
16: Je vois bien France-Espagne, peut-être.
8: Moi, j'aimerais vraiment Argentine-France. La revanche, ça serait folle. Hein. Par contre, si on Robert, là, c'est... ça va pas faire.
9: Donc, allez les Bleus.
8: Ouais, allez les Bleus.
17: Allez les Bleus.
2: Et ce soir à 21h, c'est Belgique-Égypte. La France, elle débute sa Coupe du Monde demain face au Sénégal. Rendez-vous là aussi à 21h, à suivre en direct sur ICI, bien sûr.
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20: Bonsoir à tous, les tubes des années 80 n'ont toujours pas pris leur retraite, et c'est tant mieux, ils ont encore envie de nous faire chanter, danser, donc comme chaque soir, on leur réserve une heure, et ça commence comme ça.

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1: Jean-Jacques Goldman, elle a fait un bébé toute seule.
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1: Et après ça, je vous propose, il a fait un tube tout seul. Juin 1980, James Warren est seul dans son petit appartement à Londres, devant son piano. Le problème, c'est qu'il ne sait pas vraiment en jouer. Il pose ses doigts au hasard sur le clavier et se met à chanter Change Your Heart. Il enregistre ce petit moment d'improvisation et l'envoie à un label de maison de disques. Un producteur craque sur ce début de mélodie, le retravaille, et c'est ainsi que naît Everybody's Got to Learn Sometime. James Warren vient de créer The Corgis.
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0: Stéphane Echer, c'était combien de temps ? On découvre en 1987 cet artiste venu de Suisse grâce à cette chanson que vous entendrez sûrement cet été car il repart en tournée des festivals. Stéphane Echer sera notamment le 26 juin au programme du festival Rencontres et Racines à Audincourt dans le Doubs. 1987, c'est aussi l'année où l'on entend beaucoup à la radio Kim Wilde et sa reprise de You Keep Me Hanging On qui arrive juste après ça.
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2: Merci Denise, on vous souhaite un très bon dimanche.
3: Eh bien, écoutez, un bon dimanche à vous tous, et puis on a un accueil formidable à l'appareil, là c'est... Ouh, ça fait du bien, hein.
2: Bon.
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0: Vous écoutez Ici Limousin, 100% années 80, ça continue dans une minute après quelques infos.
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2: À Limoges, de nouvelles perturbations de circulation sont à prévoir, avenue du Sablard. C'est dans le cadre du développement des réseaux de chaleur urbain, Limoges Sud et Limoges Centre, des travaux de pose de canalisation qui débutent aujourd'hui, lundi 15 juin, et qui vont se poursuivre jusqu'au 3 juillet. Pendant toute la période du chantier, l'avenue sera fermée à la circulation. Une déviation sera bien évidemment mise en place. Les accès piétons, cyclistes et véhicules de secours resteront toutefois maintenus. Des travaux qui vont changer certainement votre quotidien. Pensez-y. Pensez aussi aux réserves de sang qui restent à un niveau préoccupant avant l'été. L'établissement français du sang lance un nouvel appel aux donneurs. Une collecte est organisée sur la commune de Seillac. Nous sommes en Corrèze. Ça sera jeudi 18 juin de 15h à 19h. Rendez-vous à la maison des associations. Vous savez que chaque don est important, que vous pouvez sauver des vies et qu'on en a besoin juste avant la période estivale. Vous prenez rendez-vous auprès de donneurs de sang. efs.santé.fr.
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0: Indochine, c'était tes yeux noirs.
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0: Et pour la suite, j'ai encore choisi un titre de légende, l'Italiano de Toto Cutugno. Au départ, cette chanson, il la compose pour le célèbre Adriano Celentano, qui la refuse en lui expliquant qu'il n'a pas besoin de chanter qu'il est italien. Tout le monde le sait. Toto l'enregistre donc sans penser qu'elle allait devenir un énorme tube. Il sera numéro 1 en France en juin 83. Pour l'anecdote, Toto Cutugno, c'est aussi lui qui a composé L'été indien de Joe Dassin ou encore Laissez-moi danser de Dalida. Mais revenons à l'Italiano.
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0: Upside Down, c'était Diana Ross. 1980, la planète entière dansait sur ce titre de la diva Diana Ross. Et c'est toujours aussi efficace, normal, hein, un titre composé par le célèbre duo du groupe Chic. Ça le fait. La suite de votre soirée, c'est Décibel qui arrive à 20h avec Émilie Mazoyer, le rendez-vous de toutes les musiques. Mais en attendant, retour aux années 80 avec l'un des plus grands succès de France Gall, Débranche, juste après ça.
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1: Et la soirée continue sur votre radio locale, ici, il est 20h.
2: Et à 20h, c'est Décibels. Bah oui, bienvenue, toute l'actualité musicale avec ce soir Alexis H. Il est journaliste sportif et musical, et il signe un livre passionnant à l'occasion des 50 ans d'une chanson miraculeuse.

0: Miles, Life in the Fast Lane, une vie à toute allure en français. C'est le titre du livre d'Alexis H, qui connaît tout, tout, tout sur ce groupe, qu'il ne faudrait surtout pas réduire à un seul tube, même si... quel tube ?
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0: Salut à toutes, salut à tous et merci de nous rejoindre en direct et en ce lundi soir. Décibel du 15 juin. Les fans de Johnny connaissent cette date par cœur aujourd'hui. C'est son anniversaire. On parlera de Johnny et on l'écoutera aussi tout à l'heure à la fin de l'émission. Le coup de cœur, la découverte du jour. C'est un artiste tellement talentueux que j'ai découvert très très récemment, qui s'appelle Yaya Minté. Il sort son premier album, je pense que vous allez l'adorer. Rendez-vous sur les coups de 20h50. Et puis on va jouer au blind test autour des bisous, des kisses et des baisers en chanson. Il y en a plein qui parlent de ce thème brûlant et parfois un peu dégoulinant aussi. Mais si ça vous tente de venir jouer avec nous, alors il faut appeler Sadika. Elle est au standard 0810 055 056 0810 055 056. Mais en fait non, elle n'y est pas au standard, je la vois pas. Elle est là, Sadika, ou pas? Elle est là, elle arrive. Alors appelez pas tout de suite, appelez dans 2 minutes. Elle est en train d'arriver. Je vous dirai quand vous pouvez appeler. Allez, Décibel, c'est parti. Et bonsoir Alexis H.
3: Bonsoir Émilie.
0: Bonsoir, bienvenue dans Décibel. Je le disais, ouais, vous êtes journaliste sportif et musical. Donc en ce moment, normalement, quand votre téléphone sonne, c'est pour vous parler de la Coupe du Monde de foot, j'imagine.
3: Non. Pour tout dire, j'étais journaliste sportif.
0: Plus du tout.
3: Je l'ai été pendant un moment.
0: Ah.
3: Je reste journaliste musical pour les Un Rock en pige. Et à côté, j'ai un autre travail dans la communication.
0: Donc, okay. Voilà.
3: Mais j'ai été journaliste sportif et je suis la Coupe du Monde, évidemment.
0: Évidemment, allez les Bleus. Enfin, j'espère, vous êtes pour les Bleus, hein. Sinon, on arrête tout de suite, Alexis.
3: Ah, on
0: c'est terminé. Non, en plus,
3: bien sûr,
0: souvent,
3: qu'on est pour les Bleus.
0: Je sais que les fans de musique, évidemment, on est pour les Bleus, on est français. Mais on aime bien les Anglais, on aime bien. Voilà, il y a plein de gens qu'on aime bien. Bon, là, en l'occurrence, c'est en Amérique que nous partons. Autour donc de la carrière assez dingue de ce groupe qui s'appelle Eagles, un groupe californien. Vous avez appelé votre livre Life in the Fast Lane. C'est aussi le titre d'une de leurs chansons sur l'album Hotel California.

0: ma très jeune réalisatrice Iris me dit tout à l'heure, oh là là, le banger qu'elle connaissait pas, qu'elle avait pas.
1: Eh oui,
0: Life in the Fast Lane.
1: Faut écouter.
0: Faut écouter, voilà. Ouais. Tout la... Oui, mais alors, en fait, c'est ça, finalement. Et c'est super que vous soyez là ce soir pour parler de Eagles, Alexis H. C'est qu'avec Hotel California, qui est tellement énorme, qui est tellement un Himalaya de la musique, il y a beaucoup de gens qui disent, ah bah oui, Eagles, c'est le groupe d'Hotel California. Et vous, en fait, ce livre, alors, qui ressort effectivement pour les 50 ans d'Hotel California, c'est surtout pour que votre cri du cœur écoutez d'autres choses de Eagles.
1: Oui. Évidemment qu'on a envie d'écouter Hotel California. La chanson en elle-même, c'est une sorte de totem,
0: oui,
1: presque un monstre du classic rock. Enfin, c'est du domaine, oui, de Stairway to Heaven, Bohemian Rhapsody,
0: oui,
1: ce
0: ça,
1: genre de d'hymne, voilà, qui est assez passé
0: improbable
1: en radio.
0: Ouais.
1: Improbable aussi par même la mélodie, parce que c'est pas un truc évident, et pourtant aujourd'hui tout le monde connaît.
0: Ouais.
1: L'hôtel ensuite, l'album pardon, Hotel California. Donc il y a beaucoup de choses à découvrir sur cet album, parce que les gens souvent s'arrêtent au single, au morceau titre, mais en fait il y a Life in the Fast Lane, c'est
0: ouais,
1: un banger effectivement. Et puis il y a tout le reste que moi je connaissais pas forcément avant.
0: L'avant, mais
1: voilà,
0: oui,
1: c'est ça, parce que comme beaucoup de gens, je suis venu aux Eagles par Hotel California, n'étant pas en plus américain, j'ai pas baigné dans la musique country ou le country rock, qui est la musique de leur début en fait. Et j'ai eu envie, de montrer que les Eagles, c'est pas juste cet album mythique.
0: Ouais.
1: C'est beaucoup de choses avant. C'est un groupe qui a rendu le country rock commercial, qui est parti très tôt, très vite, très haut. Et puis, qui a un son qui a évolué au gré des envies, des arrivées et des départs de guitaristes, etc., etc.
0: Alors, c'est vrai que ce livre, vraiment, si vous savez pas quoi lire cet été à la plage, franchement, emmenez-le, parce que c'est les aventures de Eagles.
1: C'est ça.
0: Où, en fait, nous, on s'imagine que c'est une espèce de monolithe, et voilà, avec cette énorme statue qui est Hotel California et tout. En fait, oui, c'est un groupe qui a des aventures passionnantes. Et donc, si on peut s'arrêter sur l'avant Hotel California, c'est quand même fou. Hotel California, c'est le cinquième album de Eagles. Et vous expliquez dans votre livre qu'en fait, ils ont eu d'énormes succès bien avant que cette chanson arrive. En fait, dès leur premier album, en 1972.

0: ça, ça fait partie des chansons incontournables, des classiques américains.
1: Ouais.
0: Take It Easy,
1: oui,
0: Eagles.
1: C'est classique de leur concert.
0: Ouais.
1: C'était, voilà, premier album, première chanson du premier album, succès incroyable. Bah, c'est un peu le son de la Californie de l'époque, en fait.
0: C'est
1: on
0: ça.
1: Est sur. Il y a un son country en fond, il y a du banjo, hein, on l'entend à un moment. Mais en même temps, c'est très rock, c'est assez commercial pour passer en radio. Et en fait, ce qu'ils ont réussi avec ce premier album, et notamment ce morceau, c'est justement à faire ce que d'autres groupes de country rock ne réussissaient pas à faire. Ils faisaient des bonnes chansons, des bons albums. Les Eagles se trouvaient que c'était pas forcément très bien produit. Et ils avaient cette vision de faire quelque chose. Bah déjà, plus qu'une vision, une envie de dominer le monde, en gros, hein, au niveau du rock. D'être le plus grand groupe américain puis mondial. Et en fait, derrière leurs deux leaders, Glenn Frey et Don Henley, bah, ils ont tracé leur voie comme ça et effectivement fait du country rock quelque chose de commercial qui est capable de passer en radio, et des groupes comme Poco, Flying Burrito Brothers, etc. Bah, n'étaient pas vraiment capables de ça. Ils ont fait des super albums, mais ils n'ont pas eu ce succès à la fois critique et commercial.
0: Alors Frey, bon bah il est mort en 2016, il y a une dizaine d'années, mais Henley va avoir 79 ans cet été.
1: C'est ça.
0: Est-ce qu'il a réussi ? Alors est-ce qu'on peut parler de personnalité complètement dominante de l'histoire du rock, et comment il est ? Est-ce qu'il continue à donner des interviews ? Est-ce qu'il continue à donner des concerts ? Est-ce que Eagles existe encore aujourd'hui ?
1: Eagles existe. Là, ils sont à Las Vegas en ce moment. Donc à la sphère, donc l'espèce d'immense géode
0: incroyable.
1: Voilà.
0: Oui. Normalement, c'est des groupes genre U2 qui font des concerts un peu plus jeunes.
1: Mais voilà, U2 avait inauguré sphère, et en fait, Eagles, bah là, ils ont prolongé jusqu'en novembre. De mémoire, ça fera, quand ils seront en novembre, ça fera 64 dates à sphère. Donc ils ont éclaté le record. De concerts donnés à sphère. En revanche, Don Henley, il donne pas énormément d'interviews, mais il en a donné une à la télé américaine là. Il y a pas si longtemps, en février je crois, où il expliquait que là ça pourrait être bien être la dernière année.
0: Il a 80 ans.
1: Il va avoir, voilà, c'est ça. Bah, oui. Bon après les Stones.
0: C'est vrai.
1: Mishka, ça y est, c'est passé.
0: Oui,
1: en parler il y a pas longtemps. Voilà, ils sont toujours là. Ils sortent un album, ils tournent. Don Henley, je pense que là il a fait le tour. Après. Qui sait, ils ont déjà dit qu'ils arrêtaient il y a 15 ans, il y a 10 ans, à chaque fois, il y a, les tournées s'appellent The Long Goodbye, First One, etc. Tout ce que vous voulez.
0: Ça, c'est bizarre, parce qu'au moins, on comprend qu'ils en, oui, ils en rient presque, en fait, de ça.
1: Oui, ils en rient. Après, certains en rient moins, c'est ceux qui doivent payer pour le prix des billets, parce que c'est pas donné encore moins à se faire.
0: Ah oui.
1: C'est un sacré prix pour aller les voir là-bas. Mais par contre, c'est tout le temps plein. Et là, pour les concerts de novembre, c'est quasiment plein déjà.
0: Alors que contrairement aux Stones, eux sortent pas d'album. Hein.
1: Non, c'est fini.
0: C'est fini.
1: Le dernier, c'était 2007.
0: Oui. Et c'était peut-être pas le plus inoubliable.
1: Non, voilà. Loin de là. Voilà, c'était l'album de. En plus, ils ont voulu faire un double album, donc il est très très chargé. Il y a beaucoup de choses dans le bouquin. En plus de la vie des Eagles, évidemment, je reviens sur chaque disque.
0: Les musiques, ouais.
1: Voilà,
0: ouais.
1: Et c'est bon, c'est clairement il y a beaucoup de morceaux dont on aurait pu se passer. Il y a quelques bons morceaux quand même. Ça reste un groupe qui sait écrire des chansons. Mais oui, ça fait très longtemps qu'il n'y a plus rien qui sort de nouveau. Ils sont là pour assurer le fan service, on va dire, en concert. Ils le font encore bien. Mais je pense que Don Henley, oui, là, il en a un peu marre. Il dit qu'il a envie de passer du temps avec sa famille, s'occuper de son potager, etc. Donc, pourquoi pas à 80 ans?
0: Il n'empêche que Eagles, c'est une poignée d'albums incroyables sortis entre 72 et 79. Et en 1976, ça, vous le dites très bien dans votre livre, quand sort l'album Hotel California, Eagles est déjà tellement un énorme groupe qu'en fait, leur best-of qui sort début 76. Hotel California, c'est fin 76.
1: 8 décembre, voilà.
0: Le best-of, c'est début d'année 76.
1: C'est 77 février,
0: Et c'est un des albums, l'album le plus vendu de tous les temps.
1: Aux États-Unis.
0: Ouais, c'est
1: voilà,
0: ça. Les 40, 4 premiers albums.
1: Donc là, justement, peu après le rendu du manuscrit, c'était assez drôle. On a appris qu'il devenait 4 fois platinum, donc 40 millions d'exemplaires.
0: Et vous avez écrit 38 millions.
1: Voilà,
0: vous avez raté 2 millions.
1: C'est 40 millions avec la mise à jour qui est tombée. C'était terrible pour moi. Je venais de rendre le. Mais bon, c'est comme ça.
0: Donc 40 millions d'exemplaires.
1: 40 millions sur le sol américain.
0: Et ça, c'est
1: donc
0: même.
1: C'est mieux que Thriller de Michael Jackson. Ouais. Thriller reste devant au niveau mondial. Mais oui, c'est un, ce Greatest Hits, donc qui est leur premier best-of, sort donc en février 76. Donc il y a aucun morceau d'Hotel California dessus, de fait. C'est un album incroyable parce qu'en fait c'est un peu le, c'est ce que je dis dans le bouquin, c'est un peu le, l'album de country rock idéal. Voilà, si on voulait. Donc il y a évidemment des morceaux de l'album précédent One of These Nights qui lui est déjà numéro un. C'est leur premier numéro un. C'est un peu l'album qui les propulse. Enfin sur le devant de la scène, et quand Hotel California arrive, bah le, comme dit, je crois que c'est Don Henley qui dit ça, le monde est prêt en fait.
0: C'est ça. Et vous aussi, vous êtes prêts à vous taper un bon Hotel California. Alors c'est parti, on va pas se priver. Et puis ensuite, je vais interroger Alexis H sur le côté pas rockstar de Eagles, parce que dans son bouquin, il décrit une vie de rockstar absolument dingue. Et pourtant, je vous mets au défi de reconnaître un Eagles si vous le croisez dans la rue, vous, depuis la France. On va essayer de comprendre tout ça. Mais pour le moment, écoutons ce tube des tubes, Hotel California. Vous écoutez ici, et il est

0: Et la chanson finit comme ça. Alors voilà. Qu'on vient de se taper un double solo dément. Et là, les mecs se disent, non, mais on va baisser le son. Les gens vont comprendre que c'est fini. Alexis H, excusez-moi, mais vous croyez pas que les Eagles, que vous connaissez bien, que vous avez tant étudié, ils auraient pas pu nous faire une vraie fin?
1: Ben, j'en parle dans le livre, ça fait justement, c'est quelque chose que j'ai rajouté sur cette réédition. En me repenchant sur la chanson que j'ai évidemment réécoutée beaucoup,
0: ouais.
1: Même si je la connais déjà par cœur comme beaucoup de monde, je me suis dit qu'en fait, pour moi, c'était ce fade out, il était parfait. Parce que on est dans un univers un peu fou, angoissant,
0: oui.
1: Hein, faut le dire.
0: Hein, c'est une espèce de cauchemar.
1: Voilà,
0: hein,
1: voilà, c'est un cauchemar. Le mec veut sortir, mais on lui dit, bah, tu peux sortir, mais tu pourras jamais t'échapper
0: partir,
1: quelque part,
0: ouais.
1: Tu pourras jamais partir. Et en fait, le fait que ce solo, ce double solo en harmonie à la fin, que les deux guitaristes se retrouvent.
0: C'est beau, c'est beau.
1: Et qu'ils aient essayé de faire un fade out, bah, je trouve qu'en fait, on est dans ce tourbillon un peu de folie. Et qu'on a cette impression du mec qui peut pas s'échapper. Donc je trouve ça plutôt pas mal en fait.
0: Bon, et vous nous attendiez au tournant puisque vous vous êtes demandé si on allait le couper. Bien sûr que pas.
1: Non, oui.
0: Jamais. Ce serait péché. Dans votre livre, Eagles, Life in the Fast Lane, chez l'excellent éditeur Le Mot et le Reste, d'ailleurs qu'on embrasse, qui sort toujours des bouquins fabuleux, vous racontez donc l'histoire des Eagles. Et en fait, moi, de page en page, j'arrêtais pas de faire « Oh, oh non, c'est pas vrai !» Parce que j'imaginais que Eagles, c'était un groupe de musiciens, c'est d'ailleurs souvent un des groupes préférés des musiciens. On admire leur art, ce qu'ils ont au bout des doigts, la manière dont ils composent, etc. Ils sont d'excellents techniciens aussi. Donc j'imagine moi que c'était des garçons sages qui n'avaient pas fait les mêmes phrases, puisqu'on parlait des Stones tout à l'heure, que les Rolling Stones ou les Zeppelin. Et en fait, en vous lisant, on apprend que c'était... donnaient pas leur part aux chiens en ce qui concerne la drogue, l'alcool, les jeux d'argent, etc. en tournée dans les années 70.
1: Ouais, c'était la folie.
0: Très turbulent.
1: Oui. Bah, en fait, ils vivaient leur vie de rockstar, comme tous les grands groupes de rock des années 70, je pense, l'ont vécu. Effectivement, on a cité les Stones, Led Zepp, les Who étaient complètement fous aussi. Keith Moon, c'était un des plus barjots. Et d'ailleurs, il était pote avec Joe Walsh. Donc ensemble, en gros...
0: qui était le plus marrant.
1: Voilà, et Joe Walsh disait qu'en gros, il avait appris le saccage de chambre d'hôtel via Keith Moon, quelque part. Donc, il a appris à bonne école, voilà. Donc non, ils n'étaient pas du tout sages, c'était la folie. Dès lors que la Eagles Mania, en fait, s'est mis en branle, c'était la folie. Ils organisaient donc des afters, le 3E, ils appelaient 3 Eagles, en gros la troisième mi-temps des Eagles, après les concerts, et il y avait des techniciens qui devaient passer dans le public, distribuer des petits badges aux groupies, aux plus belles groupies. Il fallait
0: que tu puisses rentrer en coulisses.
1: Voilà, exactement, et qu'après c'était dans les chambres d'hôtel la folie avec la baignoire remplie de bière, la cocaïne, toutes sortes de drogues, et puis tout ce qui peut s'ensuivre.
0: Et alors vous racontez aussi, c'est hyper marrant, une espèce de poker qu'ils ont inventé, et avec ça ils arrivent à arnaquer les managers
1: d'autres groupes. Ils jouaient, ils avaient inventé le Eagle Poker,
0: genre de poker, mais c'est toujours eux qui gagnaient.
1: Oui, ils gagnaient beaucoup. Après, puis bon, il faut imaginer les sommes qui s'échangeaient dans les avions, même entre eux dans l'avion. Ils jouaient avec des roadies, avec des techniciens, et des fois ils perdaient 2000, 3000 dollars comme ça.
0: C'était pas grave,
1: non, pour eux, non. Au début ça pouvait l'être, mais je pense qu'ils jouaient pas au même jeu, et puis après c'était plus grave du tout.
0: Et alors je précise aussi, puisque Alexis H a parlé d'after, que même during le concert, pendant le concert, c'était n'importe quoi. On apprend qu'ils demandaient aux roadies de mettre des lignes de cocaïne sur les amplis, ainsi entre les morceaux, les musiciens pouvaient faire genre oh, je vais régler mon bouton qui marche pas bien, et en fait à ce moment-là ils prenaient de la drogue pendant le concert, quoi.
1: C'est ça, c'est Don Felder, l'un des guitaristes qui a été viré du groupe en 2001, qui raconte ça dans son autobiographie Heaven and Hell, My Life in the Eagles, qui est sorti en 2009. Et oui, bon, c'est un bouquin qui est assez fabuleux pour ça, parce qu'en fait...
0: Mais il n'a plus rien à perdre.
1: Il déballe tout. Ça n'a pas trop plu à Glenn Frey et Don Henley qui ont voulu interdire la parution du bouquin pendant un moment. Et puis après, l'histoire de son éviction du groupe a été réglée à l'amiable, entre guillemets.
0: Oui.
1: Mais entre avocats et pour un montant, une somme d'argent dont le montant n'a pas été dévoilé. Mais oui, lui, il raconte tout ça par le menu et c'est assez fou, quoi. Alors évidemment, il y a des choses dans son bouquin à prendre avec des pincettes.
0: Oui.
1: Il faut essayer aussi de
0: écouter la version des autres.
1: Voilà, exactement. Ouais. Mais c'est rare d'avoir un tel point de vue, le point de vue interne d'un membre d'un groupe comme ça qui raconte. On a Life de Keith Richards pour le coup, pour revenir encore aux Stones, qui est aussi pas mal dans le genre.
0: Oui, il raconte des trucs pas très sympas sur Mick Jagger.
1: Aussi, oui.
0: Justement, alors, on parlait des Stones, on parlait de Led Zeppelin. Tout de suite, les Stones, on a des images. Led Zeppelin, tout de suite, on a des images. On voit les visages, on voit les corps, on voit les looks, on voit les attitudes. Eagles, on n'a pas forcément, en tout cas, moi, je sais que je ne l'ai pas, et pourtant, je sais que j'aime leur musique, d'image mentale qui vient tout de suite. Parce que la pochette d'Hotel California, c'est hyper beau, c'est un ciel, un arbre et tout, mais ce n'est pas eux. Donc voilà, est-ce que ça... C'est un signe que c'est quand même pas des rockstars comme les autres et qu'en fait, ils ont plutôt tout misé sur la musique que sur le côté sexy de la rockstar.
1: La seule pochette d'ailleurs d'album sur laquelle ils apparaissent, c'est Desperado, donc celle du deuxième album, quand ils sont encore quatre. Sinon, tout le reste, effectivement, c'est des réalisations graphiques, avec leur vue avec la maison de disques, avec des photographes, etc. Mais oui, je pense que c'est exactement ça, en fait. C'était un groupe, Glenn Frey, quand il monte le groupe, il veut les meilleurs musiciens, les meilleurs songwriters, donc capables d'écrire toutes les chansons et des mecs qui peuvent chanter aussi.
0: Et pas forcément des amis d'ailleurs, c'est ce que vous expliquez bien. Hein.
1: Non, ils sont pas forcément. Lui a développé une amitié assez forte avec Don Henley, évidemment, un peu à la Lennon-McCartney, c'est vraiment le parallèle qui vient le premier en tête, ce binôme d'écriture en fait qui s'est forgé surtout à partir du deuxième album. Mais oui, lui, il misait beaucoup sur la musique et pas tant sur effectivement les phrases. En concert, c'était très sage. Jusqu'à l'arrivée de Joe Walsh, qui met un peu plus de piment sur scène, qui bouge plus, qui fait des pitreries, qui est un mec un peu plus vivant. Mais sinon, c'est souvent assez strict. Et donc, je pense que c'est pour ça que, oui, le grand public, et puis il changeait beaucoup de tête aussi, un coup les cheveux longs, un coup les cheveux plus courts, la moustache, la barbe.
0: Est-ce que ça manquait de marketing, en fait, Eagles, ou est-ce que c'est très bien comme ça?
1: Moi, je pense que c'est bien comme ça. Ça leur a réussi quelque part. Ils ont montré en fait, eux, ce qu'ils voulaient, et ça a toujours été le cas, c'était se démarquer par la musique.
0: Ouais.
1: C'était ça le leitmotiv, c'était faire des bons albums. Et ils voulaient, et Hotel California, ce titre-là est quand même un exemple très parlant. C'est quand même un album incroyable de A à Z. Il n'y a pas un morceau faible.
0: Non.
1: Voilà, tout est ciselé à la perfection, produit à la perfection. Alors, il y en a que ça embête. Forcément, ceux qui sont adeptes d'un rock un peu plus garage, ça leur plaît moins.
0: Oui, ils trouvent que c'est trop premier de la classe.
1: Voilà, exactement. Un peu trop propre. Mais bon, ils ont aussi pavé la voie pour le soft rock qui a inondé les ondes dans les années 70. Donc oui, quelque part, ils ont pas misé sur des personnalités très fortes qui font des frasques en public, par exemple. C'était pas Ozzy Osbourne avec Black Sabbath qui faisait des interviews bourrées, etc. On n'en était pas là. Ouais.
0: C'est autre chose.
1: Voilà, exactement.
0: Alors sur l'album Hotel California, donc en 1976, il y a une chanson qui s'appelle New Kid in Town et c'est une de vos préférées.
1: J'aime beaucoup, oui.
0: Ah ben on va l'écouter, ça vous dit?
1: Allons-y.
0: Alexis H. est dans Décibel et son livre Eagles Life in the Fast Lane est disponible aux éditions Le Mot et le Reste.

0: pour Hotel California. Les mecs se sont dit, bon, on va baisser le son. C'est bon. Voilà, la chanson est finie.
1: C'est vrai, je m'étais jamais fait la réflexion, c'est exactement la même chose.
2: En fait, quand il y a des chansons vraiment immenses, moi j'aime bien quand il y a une vraie fin. Mais c'est un débat pour un autre jour, Alexia. Là, je voulais vous demander, en écoutant New Kid in Town, on se rend compte que les harmonies vocales sont sublimes. On parle beaucoup des Beach Boys, on parle des Bee Gees, avec ces voix comme ça merveilleuses qui s'entremêlent. Mais là, c'est le cas aussi sur New Kid in Town. Pourtant, on pense jamais à dire Eagles et les harmonies. Jamais. Personne ne dit ça, sauf vous dans votre bouquin. Mais c'est pour ça, c'est super qu'il existe. Mais est-ce que, en fait, cet Hotel California est tellement énorme qu'on ne peut pas penser à autre chose quand on pense aux Eagles?
1: Oui, notamment en France, en fait.
2: C'est un problème français.
1: Oui, je pense. Aux États-Unis, s'ils remplissent des salles, ce n'est pas juste sur une seule chanson. Et puis bon, les États-Unis, c'est le pays de la country, donc tous les débuts dont on a parlé tout à l'heure, ça leur parle aux Américains, et tout le monde, quasiment tout le monde a une copie du fameux Greatest Hits, le premier du nom.
2: Bah, 40 millions vendus, voilà, oui, il y en a un qui traîne forcément.
1: Et en fait, les harmonies vocales, c'est leur secret dès le début. Et dès le début, ils misent là-dessus, et Glyn Johns, qui est donc leur producteur sur les deux premiers albums, producteur des Who notamment, hein, et qui a bossé en tant qu'ingé son pour les Stones, Led Zepp, etc. Lui, il repère ça tout de suite, en fait. Et lui, d'ailleurs, quand les Eagles, quand Glenn Frey ou Don Henley lui disent, bah, nous, on veut être un groupe de rock, forcément, lui, il les entend, il a bossé avec les Who, donc avec les Stones, etc. C'est, pour lui, c'est pas, la magie, elle vient pas de leur côté rock.
2: C'est ça.
1: Elle vient de ses harmonies vocales. Pour lui, c'est un groupe de ballades. Et un groupe de country rock et de ballades. Et d'ailleurs, la production des deux premiers albums, elle est parfaitement adaptée à ce qu'ils faisaient à l'époque. Puis après, quand ils ont décidé de muscler un peu leur jeu, évidemment, ils se sont pris le chou avec lui et ça a mené. Voilà, il a dit, c'était un divorce à l'amiable, je sais pas comment on peut dire. Et ils se sont tournés vers Bill Simzik, qui lui avait produit des albums beaucoup plus rock, notamment le précédent de Joe Walsh à l'époque. Et il leur a dit, si vous voulez vraiment faire du rock'n'roll, avec moi c'est bon, on y va. Et d'où l'évolution de leur son, mais jamais, ils n'ont jamais perdu les fameuses harmonies vocales, puisque là on vient de l'entendre, c'était quand même assez incroyable.
2: C'est magnifique, et c'est sur l'album Hotel California, voilà. Sur le cinquième. Ça vous donne envie d'écouter les Eagles, ça tombe bien, parce que je pense que c'est exactement le but d'Alexis H. quand il a écrit ce Eagles Life in the Fast Lane. Dispo aux éditions Le Mot et le Reste, j'ai préparé une petite sélection de reprises d'Hotel California. Vous allez adorer, à tout de suite.
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2: Et en ce 15 juin, l'actu musicale, c'est l'anniversaire de Johnny Hallyday. Annie, une de ses plus grandes fans, sera avec nous tout à l'heure dans Décibels. Elle l'a vu 280 fois en concert. Et forcément, le 15 juin, c'est pas un jour comme les autres pour elle. Donc, on l'écoutera tout à l'heure. On rendra hommage à Johnny. On vous fera découvrir Yaya Minté, un nouvel artiste qui vient de sortir son premier album. Il est trop fort. Il a une voix merveilleuse et son jeu de guitare absolument délicieux. Yaya Minté, c'est le coup de cœur du jour. Et puis on va jouer au blind test autour des bisous et baisers. Si vous voulez jouer avec nous, vous pouvez appeler Sadika au standard 0810 055 056. Le cadeau du jour, c'est le livre de mon invité Alexis H. Il s'appelle Eagles Life in the Fast Lane, aux éditions Le Mot et le Reste. Je dis tout à l'heure, Alexis, que vous avez décidé, vous avez eu envie d'écrire ce livre parce que vous vouliez que tout le monde comprenne à quel point les Eagles, c'était génial, au-delà de Hotel California. Est-ce qu'il y a une autre raison? Est-ce que vous avez un rapport particulier avec ce groupe qui fait que vous vouliez coucher leur histoire sur le papier?
1: Non, pas du tout. Si ce n'est que quand j'ai commencé à écrire sur la musique, je pense en 2013, j'ai lancé un petit blog comme ça, ça se faisait à l'époque. Et en fait, je traitais de l'actu musicale comme ça, de manière très libre. Et au même moment, j'ai acheté le coffret Eagles noir qui regroupe donc tous les albums des années 70. Et c'est là que j'ai vraiment découvert qu'il y avait autre chose que Hotel California. Et en fait, je me suis lancé dans une sorte de story album par album. Je publiais un billet, ouais. Voilà. Et quelque part, la genèse, elle est là. C'est... Et puis après, quand j'ai, en 2014, j'ai commencé à écrire pour les Inrock. Et puis, petit à petit, l'envie est venue de d'écrire sur la musique version livre. Et pour moi, les Eagles, ça s'est imposé aussi parce qu'il n'y avait pas de livre sur les Eagles en langue française.
2: C'est vrai.
1: Voilà, il y a des livres en anglais, évidemment, oui, américain,
2: mais
1: etc.
2: Mais chez nous, il n'y avait rien.
1: Il n'y avait rien du tout. Donc, c'était aussi un moyen de combler un peu ce vide. Et puis, il y avait de la matière, encore une fois, puisqu'il y a la musique, il y a les frasques, etc. Il y a des choses à raconter. Et puis, c'est quand même un groupe qui donc, a placé deux albums dans les trois ou quatre plus grosses ventes de l'histoire, là, au niveau mondial. Ouais. Donc, c'est quand même assez fou.
2: On est bien d'accord. Et donc, les albums incontournables, ils sont sortis entre 72 et 79, et le cinquième étant Hotel California, qui a fêté ses 50 ans, donc, cette année. Hotel California, allez, on révise. Welcome to the hotel. Passer aux reprises, il faut quand même poser deux, trois questions parce qu'il y a des légendes autour de cette chanson Hotel California. On dit que son premier nom, c'était Mexican Reggae.
1: Oui, c'est ça.
2: C'est vrai, ouais, ça.
1: Parce qu'en fait, le rythme, c'est un
2: reggae.
1: C'est un reggae. Et quand Don Felder a apporté la cassette sur laquelle, donc Don Felder, un des deux guitaristes lead du groupe, a apporté la cassette avec, je sais pas, une dizaine d'idées de chansons dessus, il y avait ce morceau qu'il
2: Mexican
1: avait
2: reggae.
1: Écrit. Alors, lui dit qu'il avait quasiment tout écrit déjà, après les versions.

C'est pour une chanson qui a commencé en s'appelant Mexican Reggae. Il y a une reprise d'un grand reggaeman jamaïcain, Max Romeo. Et puis Nancy Sinatra, la fille de son père, a repris Hotel California.

0: les paroles de cette chanson, elles sont maudites. On dit que si on les écoute à l'envers, c'est une messe noire, sataniste. On dit plein de trucs sur Hotel California. Vous avez analysé les paroles. On en a parlé tout à l'heure. Hein. Pour vous, ouais. c'est un cauchemar californien, en fait.
1: Et c'est ça, mais en fait, c'est même pas pour moi. C'est pour Don Henley qui les a écrites avec Glenn Frey. Bon, c'est surtout Don Henley qui a le plus contribué aux paroles. Mais pour lui, c'était, l'idée, c'était de montrer l'envers du rêve californien et de la réussite, etc. Ouais. Le revers de la médaille.
0: Et puis le côté aussi un peu tentaculaire de Los Angeles.
1: Oui, voilà. Et puis, toutes les phrases, que la drogue, etc. Alors, il y a des gens qui ont dit que cet hôtel, c'était un centre de désintoxication. Bon, lui, il dit clairement, c'est le voyage de l'innocence vers l'expérience, en fait. Et il dit d'ailleurs que de nombreuses chansons des Eagles tournent autour de cette thématique. C'est quelque chose qu'il travaille énormément. Et je crois qu'en fait, des fois, il faut juste écouter les artistes et il ne faut pas aller chercher beaucoup plus loin, même si son talent en tant que parolier, parce que c'est un excellent parolier, il faut vraiment écouter les paroles des Eagles, et notamment les chansons chantées par Don Henley. Ces paroles ont toujours un double sens, donc c'est ça qui est très fort avec cette chanson. On l'écoute, on la fait écouter à 10 personnes, 10 personnes pourront sortir une explication différente de ce qu'ils ont perçu ou cru percevoir de ce que dit la chanson.
0: Les Eagles, leur vie, leur œuvre, leurs engueulades, leur carrière, leurs frasques, leurs chansons, leurs albums. Il y a tout dans Life in the Fast Lane, votre livre, Alexis H, aux éditions Le Mot et le Reste. Juste pour finir, si jamais je suis la fée clochette et là, en un coup de baguette magique, je peux vous envoyer à la sphère. Est-ce que vous avez envie de les voir aujourd'hui ou pas? Enfin, de le voir, parce que oui, en fait, c'est...
1: Alors, ils sont trois de l'époque des années 70, puisqu'il reste Timothy B. Schmidt, le bassiste, Joe Walsh, un des deux guitaristes, et Don Henley, le chant-batterie.
0: Qui va être le grand Manitou.
1: Est-ce que j'y vais? Oui, si vous pouvez m'y envoyer, oui, parce que déjà, c'est les plus...
0: C'est pas cher, c'est gratuit, je suis la fée clochette, c'est cadeau.
1: Et comme le son a l'air assez incroyable à se faire, apparemment, tout le monde dit que c'est complètement fou, puisqu'à chaque place,
0: on entend et on voit des trucs incroyables.
1: Les écrans, etc. Donc je pense pour l'expérience, dans une salle lambda, j'aurais peut-être dit non, mais parce que moi, vous m'auriez envoyé en 76, sur la tournée Hotel California.
0: Je suis la fée clochette, là, il faut 3-4 fées clochettes pour 76, mais on est d'accord, on ira ensemble.
1: Voilà.
0: Merci beaucoup, Alexis H. Merci, à bientôt. Merci.
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0: Et c'est l'heure de jouer au Blind Test. Ce fameux livre d'Alexis H, Eagles, Life in the Fast Lane, est à gagner. Et le thème du Blind Test ce soir, ce sont les bisous, les baisers en chanson. On joue avec Marie-Christine. Bonsoir Marie-Christine.
3: Bonsoir Émilie.
0: Comment ça va?
3: À moi, plutôt bien, puisque je t'ai pas parlé depuis très longtemps. Et j'ai eu la chance, il y a 3 semaines, d'aller au festival Parole Musique à Saint-Étienne et voir Feu Chatterton.
0: On adore Feu Chatterton. Ah, c'était comment?
3: Super.
0: C'était super.
3: Franchement, c'était super.
0: Excellent groupe.
3: On a revu Terre Noire, qu'on avait vu ensemble à Saint-Étienne.
0: Eh ben, vous vous régalez un peu à Saint-Étienne, là?
3: Ouais,
0: c'était un bon festival. Bon, super. Bah, Marie-Christine, bienvenue. Et Elisabeth est là aussi. Bonsoir, Elisabeth.
4: Coucou.
0: Comment ça va?
4: Bonsoir, Marie-Christine.
3: Bonsoir, Elisabeth.
4: Je rigole,
3: je vous entends souvent.
0: Évidemment, toutes les deux, vous êtes des habituées de Décibel et ça me fait très plaisir de jouer avec vous ce soir avec des chansons qui parlent de bisous, de baisers et de kiss. Non, il n'y a pas kiss, j'ai mis que des titres en français. On cherche le nom.
4: Tu n'as pas mis kiss, oui.
0: Non, j'ai pas mis kiss de Prince.
4: Bien maquillée.
0: On cherche le nom de la personne qui chante, ou du groupe qui chante la chanson. Vous aurez 1 point par bonne réponse et à la fin vous gagnerez toutes les deux, Elisabeth et Marie-Christine, déjà parce que vous êtes merveilleuses et aussi parce que de toute façon c'est comme ça que ça marche dans Décibel. Vous gagnerez toutes les deux un exemplaire du livre d'Alexis sur les Eagles, ok?
4: Alors, est-ce qu'il sera dédicacé, Émilie?
0: Alors, est-ce qu'il sera dédicacé...

0: me ferait plaisir. Je suis très dédicace.
1: D'accord. Ben, si j'arrive à rattraper dans le couloir, oui, mais là, du coup, je ne peux pas tellement sortir parce qu'il est parti, je
0: oui,
1: crois.
0: Je comprends.
1: Je pense qu'il est parti. Ah, désolé, mais je saurai pour une prochaine fois. Oui, non, il est parti. On me fait signe.
0: Eh oui, eh oui. Sache-le pour la prochaine fois. Ça,
1: mais c'est vrai, c'est toujours mieux. C'est toujours mieux un bouquin dédicacé. Allez, Marie-Christine, eh oui. Elisabeth, on y va. On ne perd pas de temps. Une première chanson sur des bisous, des baisers. Dites-moi, qui chante ça? Il s'agit d'un groupe français.
0: Elisabeth, Lerita Mitsuko, peut-être ?
1: Non, c'est pas Lerita.
0: Non. Ah, Elisabeth, ça serait Dao, Étienne,
1: c'est
0: peut-être.
1: Pas Dao, mais c'est la non même plus. Époque. C'est un groupe français dont la dernière tournée a battu tous les records et ils ont joué devant plus d'1,5 million de spectateurs.
0: Est-ce que ça serait Indochine ?
1: Oui, bravo !
0: Indochine, Indochine, voilà. Et ma fille l'a vu à Paris, hein, avec mon petit-fils.
1: Ah bah oui, de toute façon, on
0: est faut aller les voir à Paris, oui, oui, Indochine.
1: Un
0: voilà.
1: million et demi
0: Magali,
1: de personnes
0: hein,
1: qui sont
0: Magali.
1: Allées voir. Oui, qui sont allées voir Indochine en concert et c'était trop bien.
0: Ouais,
1: bah, je vous mets à chacune un point, Marie-Christine et Elisabeth, puisque vous avez trouvé
0: je l'ai eu
1: au même moment. Exactement. Allez, on continue, mesdames, avec une autre chanson de bisous. Celle-là, je suis sûre que vous la connaissez, mais allez-vous vous rappeler du nom de l'interprète? Ça, c'est une autre question.
0: Embrasse-moi idiot,
2: la chanson sur
1: Victor. Oui, bravo.
0: Ah.
1: Mais quelle mémoire, bravo.
0: Embrasse-moi idiot.
1: J'ai oublié tes défauts. Mais comment tu peux te souvenir de ça, Elisabeth, enfin?
0: Eh ben écoute, la mémoire, beaucoup, les chansons, tu le sais.
1: Oui, mais Bill et Baxter, puis, c'est quand même pas un mot qu'on dit tous les jours, bon sang, c'est fou.
0: Eh ben non, mais voilà, c'est comme celui qui est décédé, qui était venu à la foire de Valentinique. Tu sais que je te parle dans le Doubs, qui est décédé avec sa... Ah, sa coupe, ses cheveux très très noirs.
1: Alors, les cheveux très très noirs qui est mort...
0: La banane. Dis...
1: Moi tout de suite, c'est Ozzy Osbourne, mais ça doit pas être lui. Dick Rivers,
0: non,
1: peut-être
0: non. C'était un français, groupe, c'était un groupe.
1: Ah, écoute, on retrouvera. Ah, les Forbans, oui. Bébert.
0: C'est
1: Bébert, elle nous parle de Bébert.
0: Emmeline, elle était devant avec mon mari, une copine. Elle avait 5 ans.
1: Que de bons souvenirs avec les Forbans. Bah oui. Elisabeth a trouvé Bill Baxter et Indochine. Marie-Christine a aussi trouvé Indochine. On se fait un dernier bisou pour terminer le blind test. Mais qui chante ce bisou-là?
0: Comment que ça soit Carlos, Elisabeth?
1: Oui!
0: Eh oui, elle est bonne, Elisabeth, c'est la merveille du monde!
1: Incroyable, mais c'est une machine!
0: Eh oui, alors j'ai pas le temps de réagir là.
1: Embrassez-vous, big bisous sur le nez.
0: Pas le temps de réagir.
1: Voilà.
0: Oui, et puis en plus, il n'était pas passé le morceau.
1: Non, il n'était pas passé, mais non, Marie-Christine a raison. Marie-Christine n'a eu aucune chance là, parce que Elisabeth.
0: Ah non, j'ai pas le temps.
1: Si elle commence à deviner les titres avant qu'on les envoie, moi je ne sais plus comment faire. Je ne sais plus.
0: Mais tu sais, je dois avoir une
2: de souchance.
1: Il y en avait plein. Il y en avait plein, ouais. Mais en tout cas, je suis ravie d'avoir joué avec vous. Marie-Christine et Elisabeth, et donc je vous envoie ce bouquin formidable sur les Eagles, pas dédicacé, mais avec tout mon amour, ça vous va?
0: Oui, et puis j'avais fait aussi, alors justement, j'avais demandé à une de tes standardistes si je pouvais justement avoir une petite dédicace de ta part.
1: Oui, eh bien le message est passé et tout a été organisé, pas de problème, j'envoie ça. Et je vous fais plein de bisous à toutes les deux. Bisous Marie-Christine et Elisabeth.
0: Merci.
1: À la prochaine, je vous embrasse et je vous propose de passer directement au coup de cœur parce que on n'a pas le temps.
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1: Bah oui, ce soir, je sais pas ce qui se passe, on est en retard. Ça, c'est Hôtel California qui nous a mis dans la sauce. Mais je tiens à vous présenter Yaya Minté. C'est un artiste qui est né au Sénégal, mais qui est basé à Paris. Il est auteur, compositeur, chanteur et producteur. Vous allez entendre sa voix. Moi, c'est vraiment ça qui m'a frappé dès le départ. Il a fait plein de premières parties, Yaya Minté, de Tiken Jaffa Coli, de Imani aussi, ou encore de Jane. Et il sort son premier album qui s'appelle So, dessus. À cette chanson merveilleuse Carry Me On, et c'est notre coup de cœur du jour, Yaya Minté.
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0: s'appelle Yaya Minté. Le premier album So vient de sortir. Et merci à Flo Morel d'ici qui m'a fait découvrir cet artiste magnifique. Voilà, Yaya Minté. J'enquête. Pour le moment, pas de date de concert, mais je vous tiendrai informé, c'est promis.
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0: C'est déjà l'heure de la dernière chanson de l'émission. Vous avez l'habitude de la chanson anniversaire, sauf qu'aujourd'hui, c'est pas n'importe quel anniversaire. Johnny Hallyday, le taulier, le patron, le boss, l'idole des jeunes, aurait eu aujourd'hui 83 ans. Je ne peux pas parler de Johnny sans penser à mon amie Annie Lep. Bonsoir.
2: Bonsoir Émilie.
0: Annie Lep qui a vu Johnny en concert, tenez-vous bien, 282 fois. Johnny qui avait tellement l'habitude de la voir au premier rang, notre Annie, il te surnommait
2: Alcaline.
0: Alcaline, j'adore. Annie, tu as une émission de radio formidable sur Radio Rock Passion.
2: Oui, c'est Radio Web Passion, tous les mercredis de 21h à 23h. Et c'est du 100% Johnny, bien sûr.
0: Évidemment, ça s'appelle Sur la route avec toi, Johnny. Tout comme ton premier bouquin à son sujet. Tu en as écrit un deuxième ensuite qui s'appelait Ma lettre à Johnny. Et cette année, tu as sorti Parlez-moi de Johnny. Avant que tu nous dises deux mots de ce livre, je voudrais savoir, le 15 juin, c'est donc l'anniversaire de Johnny. Il est plus là depuis bientôt 10 ans. Ça empêche pas les fans de célébrer la mémoire de Johnny, plutôt que d'ailleurs à l'anniversaire de sa mort, à l'anniversaire de sa naissance.
2: Exactement.
0: Qu'est-ce que vous faites cette année, les
2: cette année, Universal a eu la bonne idée de retransmettre le film Laura Datour dans les salles de cinéma.
0: Ok. Donc partout en France, là, en ce moment.
2: En France, ouais. En ce moment, voilà, on va y courir tout de suite après. Oui. Et c'est une belle journée, ce 15 juin, c'est son anniversaire, donc on va se retrouver dans les salles et on va mettre une ambiance de fou.
0: Ouais, le Laura Datour, c'est un très beau concert donc du milieu des années 90, puis voilà, de le voir en grand écran avec le gros son aussi.
2: Exactement.
0: Ces projections-là, c'est un peu des fêtes pour les fans, vous chantez, vous parlez.
2: Ah oui, on chante, on danse, on tape des mains, on se lève, on danse. Ce qui est différent par rapport au départ, c'est que maintenant on pleure beaucoup moins,
0: ouais,
2: et on rigole beaucoup plus et on fait plus la fête comme si on était en concert en fait.
0: Bah ça lui aurait plu à Johnny, c'est sûr. Ouais. Donc là voilà, c'est en train de se passer. Si vous avez un fan de Johnny dans vos relations, il y a de fortes chances que là, à l'heure où on parle, il soit dans une salle de ciné pour célébrer Johnny. Et puis oui, toi aussi, donc tu as, Annie, cette mission en toi de faire vivre la mémoire de Johnny. Et donc ton dernier bouquin, Parlez-moi de Johnny, aux éditions Un Point C'est Tout, et bah, c'est une série d'entretiens avec plein de gens, des proches de Johnny, notamment son producteur, Jean-Claude Camus, Pierre Billon, voilà, avec qui il a écrit des chansons, tout comme Philippe Labro, Greg Slap aussi, son harmoniciste. Voilà. Mmh. Il y a Jacques Verrecchia, son avocat. Mmh. Il doit avoir des trucs à raconter. Il fait même la préface du livre.
2: Oui.
0: Annie, c'est important pour toi de faire parler de Johnny maintenant qu'il n'est plus là?
2: Alors oui, parce qu'en fait, ça vient d'une phrase que Johnny m'a dit à la fin d'un concert en 2015, donc il y a un peu plus de 10 ans.
0: Ouais.
2: Il est venu, il m'a fait la bise et il m'a dit « Alcaline, un jour mes amis deviendront tes amis ». Et il a fait demi-tour. Wow. Et pendant une semaine, je me suis dit « Mais pourquoi il me dit ça ?
0: Pourquoi ?»
2: Pourquoi ? Donc j'avais noté ça dans mes petits cahiers de concert. Et là, je me suis dit « Eh ben voilà, 10 ans après, je vais aller au-devant de ses amis pour leur demander de me parler de Johnny, donc ses amis qui ont travaillé avec lui, enfin voilà, les producteurs, ainsi de suite. » Et ils m'ont tous reçu vraiment avec... Vraiment.
0: Et j'ai l'impression qu'autour de lui, il a semé quand même beaucoup de bonheur et de joie dans sa vie, hein, parce que les gens en parlent avec énormément d'émotion. Hein.
2: Oui, et je savais pas comment ils allaient me recevoir en fait, et je me suis aperçue au fur et à mesure des interviews qu'ils étaient super contents de ma démarche.
0: Bravo à toi, Annie Lep, L-E-P. Les éditions, c'est Un Point, C'est Tout. Et le livre s'appelle Parlez-moi de Johnny. Et si vous voulez vous faire la trilogie, le premier, c'était Sur la route avec toi, Johnny. Et le deuxième, Ma lettre à Johnny. Mon petit doigt me dit, Annie, que t'es en train de préparer le tome 2 des entretiens avec les gens qui ont bien connu Johnny Hallyday. Parlez-moi de Johnny 2, c'est vrai?
2: Oui, parce que quand j'ai fait ma liste des personnes que je pourrais interviewer, quand j'en ai parlé à mon éditeur, il m'a dit bah non, parce que ça, là, ça va faire un livre de 800 pages, c'est pas possible.
0: C'est le Seigneur des Anneaux,
2: ils
0: Annie.
2: Ils m'ont tous dit oui, donc j'étais un peu embêtée. Donc il m'a dit pas grave, on va faire un tome 1, puis un tome 2, et j'ai mon éditrice là qui m'a dit que comme le livre va sortir pour les 10 ans du départ de Johnny, on
0: donc
2: va
0: l'année
2: même faire,
0: prochaine, voilà, 2027.
2: On va même faire un paquet cadeau avec une jolie boîte avec le tome 1 et le tome 2 dedans.
0: Ok, bah bravo. Et donc peut-être que là, effectivement, en venant parler de lui comme ça à la radio, quelques minutes le soir de son anniversaire, et puis ses livres, et puis ton émission de radio, tu comprends pourquoi il t'a dit que ses amis allaient devenir tes amis.
2: Exactement, exactement.
0: Merci beaucoup Annie. Bah je te propose qu'on se quitte en écoutant un extrait du concert Le Laura Datour.
2: Exactement.
0: Tu l'as vu, j'imagine, à l'époque.
2: Bien sûr, j'étais au premier rang comme d'habitude.
0: 282 concerts de Johnny. Elle a vu Alcaline. Ça rigole pas. Hein.
2: Bon anniversaire Johnny en tout cas. Plein de bisous. Gabriel. Vers ton étoile.
0: Merci, merci beaucoup Annie. À bientôt.
2: Merci, à bientôt.

0: d'amour enchaîné. Et vous faites évidemment chez vous la chorégraphie hein, avec les deux poignets croisés au-dessus de la tête. Hommage à Johnny, le live Lorada Tour Bercy de 1995. Ce soir, en ce moment même, dans tous les cinémas. Voilà, c'était notre hommage à Johnny Hallyday. Merci d'avoir écouté Décibel ce soir. Vraiment, ça m'a fait plaisir. L'équipe présente était Iris Guitoni, Iki, Elodie Biancamaria, Sadika Raou et Franck Moilier. Et demain, qu'est-ce qui se passe? Eh bien, demain, c'est le premier match de la France à la Coupe du Monde. Alors demain, allez les Bleus en Amérique. Décibel sera là pour faire un petit warm-up, un petit échauffement avant le début du match. À demain 20h.
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0: Et merci de passer la soirée avec nous. La musique continue à 21h.
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0: monde se demande qui est cette femme fatale dont Marc Lavoine chante les yeux revolver. Eh ben voici la réponse.
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0: Pendant des décennies, le chanteur a brouillé les pistes, évoquant un amour de jeunesse pour protéger son jardin secret. Mais Marc Lavoine a enfin lâché la vérité. Ce n'était pas une petite amie, mais bien sa mère, Micheline. Elle lui répétait souvent « Si tu avais des revolvers à la place des yeux, je serais déjà morte. »

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trio morlaisien revient avec un nouvel extrait de l'album « Tout s'efface ». Dans la chanson « Je veux voler », leur rock noir et intense raconte l'urgence du désir d'évasion.

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0: Au début des années 90, Alain Bachung relance sa carrière grâce à un séjour aux États-Unis.
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0: En 91, l'artiste est au bord du gouffre, page blanche, doute total. Pour se sauver, il décide de s'offrir un pèlerinage à Memphis, dans le Tennessee. Bachung s'installe dans le temple absolu, le mythique Sun Studio, la même où Elvis Presley a inventé le rock'n'roll. Pour enregistrer Osez Joséphine, il donne une consigne à ses musiciens américains. Jouez-moi ça comme si vous étiez dans une fête foraine qui déraille.

0: Ce titre va non seulement devenir un tube monumental, mais surtout sauver la carrière d'Alain Bashung.
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3: Je vous emmène dans un salon de thé andouillé qui a ouvert ses portes il y a quelques mois, c'était l'été dernier, ça s'appelle Au coin de la tasse, un lieu tenu par Marie-Annick Vicard Coapé. Et comme dans tout bon salon de thé, on peut aussi boire du café, ça tombe bien, Marie-Annick m'en offre un. Bon, ben merci pour le petit café, Marie-Annick.
4: Eh ben de rien, avec plaisir.
3: Oui, parce que vous aussi, vous buvez un café, oui. Vous ne buvez pas de thé alors?
4: Je bois les deux.
3: Ben quand on vend les deux, c'est bien de connaître les deux.
4: Exactement.
3: Pourquoi vous avez créé ce lieu?
4: Parce que j'avais envie d'ouvrir un salon thé depuis des années. Pour moi, la commune d'Andouillé, ça a été une opportunité. Je suis arrivée sur la commune il y a 2 ans et je voulais monter un lieu différent, qui me ressemble et dans lequel on pouvait accueillir des ateliers où ce soit aussi un lieu de rencontre intergénérationnelle.
3: Mais vous aviez déjà tenu un commerce avant?
4: J'ai été libraire pendant 10 ans.
3: Je propose qu'on se lève, Marie-Annick. Comme ça, on va pouvoir aller faire le tour de ce salon de thé. Bon, c'est pas si grand que ça, mais il y a quand même plusieurs pièces. Là, on est dans la pièce principale. C'est là où vous proposez le thé, les cafés, il y a quelques gâteaux. C'est vous qui avez fait la décoration de ce lieu, parce que c'est très très joli. Hein.
4: Merci beaucoup. Oui, oui, c'est moi. Donc, toutes les tables et les chaises, ça a été chiné dans les différentes recycleries Emmaüs de la Mayenne. Le buffet qui me sert à présenter les cafés, je l'ai acheté chez une dame sur Andouillé aussi. Donc, le meuble 100% local.
3: Il y a aussi un coin librairie. Et puis, nous entrons dans l'autre pièce de ce salon de thé où je continue à parler de décoration avec Marie-Annick. Je vois qu'il y a des photos d'Andouillé, de vieilles cartes postales. Je ne sais pas si on voit d'ailleurs votre commerce sur ces cartes postales.
4: Alors, on voit le bâtiment, effectivement, sur toutes les cartes postales, puisque fin 19e, début 20e, le bâtiment accueillait donc un hôtel, le Lion d'Or, qui ensuite est devenu dans les années 50-60 la Poste, avant d'être le cabinet notarial dans les années 90 et donc depuis la fin de l'été, un salon de thé.
3: Et c'est dans cette petite salle du salon de thé que sont régulièrement proposés des ateliers, alors ça peut être des ateliers d'écriture, de dessin. Je retourne ensuite dans la salle principale où sur le comptoir j'observe de très très beaux gâteaux.
4: Je travaille avec la boulangerie d'Andouillé qui est la Tendresse, qui me prépare cakes et tartes. Et moi de mon côté, je fais le cheesecake et je fais des scones. Donc des scones, c'est des petits pains anglais.
3: Bah moi, je vous prendrais bien un petit bout de gâteau. Alors avant de partir, c'est cheesecake. Vous faites le cheesecake.
4: Moi, je fais le cheesecake, oui. Je sers ça.
3: Marie-Annick, avant que vous alliez me préparer l'assiette avec du cheesecake, je vois quand même qu'il y a un nain au niveau de la caisse de votre salon de thé.
4: Oui, c'est un nain que m'a offert une amie pour l'inauguration et j'ai trouvé qu'il avait toute sa place dans la décoration du salon de thé.
3: Mais je pensais que c'était un endroit où, vous savez, comme le petit cochon, on peut mettre sa pièce, mais non, il y a pas, vous n'avez pas prévu ça.
4: Si, mais c'est pas le nain.
3: Ah, c'est pas dans le nain. Ah oui, c'est à côté, on peut mettre une petite pièce.
4: Exactement.
3: Mais attendez, c'est quoi ça?
4: Ça, c'est un personnage des films Ghibli, Voyage de Chihiro.
3: Ça fait du bruit?
4: Oui, tout à fait.
3: Mais c'est trop génial. Il fait un petit rototo à la fin.
4: Exactement, c'est parce qu'il a bien digéré le pourboire.
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5: Bonjour, je m'appelle Julien Patrick Escos, mais on me surnomme Papy Cocos. C'est un surnom qu'on m'a donné quand j'étais plus jeune, à l'époque j'avais 14 ans, et c'est une amie d'école qui m'avait donné ce surnom. Et j'ai mon fils qui s'appelle Cocos.
6: Cet homme d'une 60aine d'années est un médocain, amoureux de sa terre, de son phare. Il se souvient d'un monument laissé à l'abandon durant son enfance, la base du bâtiment, envahie par les ronces et les herbes. Aujourd'hui, le phare de Richard est restauré, il se visite, l'enfant du pays est même devenu le gardien du phare. Cocos, qui d'ailleurs a plus un look de corsaire que de gardien.
5: Oui, oui, tout à fait. Parce que bon, quand les enfants viennent, ils me voient avec mon bandana, je suis le pirate.
6: Alors justement, comme les gosses, comme les gamins, comme les drôles, ici, nous allons visiter ce phare.
5: Oui, mais bon, il est pas grand.
6: Il est pas grand, mais on le voit.
5: Oui, mais bon, j'avais ma collègue Aurélie qui a travaillé moi cet été, comme elle disait, c'était son petit phare.
6: Quelles sont ses dimensions exactement?
5: 16 mètres de haut.
6: Et quelle est son histoire? Pourquoi a-t-il été construit ici, juste en bordure de l'estuaire de la Gironde?
5: Et apparemment, autrefois, il y avait un arbre qui est tombé. Les pêcheurs, avant, se fier à l'arbre. Et après, ils n'avaient plus aucun repère. Ils ont fabriqué ce phare à la suite.
6: Tout est lié à un arbre, c'est fou quoi.
5: Voilà, au départ, c'est un arbre.
6: On va rentrer, vous avez un trousseau de clés qui vous sert à quoi? À ouvrir le phare, tout simplement?
5: À ouvrir le phare. Caline! Caline! Caline.
0: Et Caline, c'est votre chienne, donc.
5: Oui, oui, c'est ma chienne. Ça fait 3 ans, comme un mois, qu'elle vit ici.
0: Ah ouais, dans le phare, alors, du coup.
5: Ben, elle vit dans l'appartement à côté, oui, avec moi.
0: Elle garde bien le phare ou pas?
5: C'est plutôt la gamelle.
0: Où va-t-on, là?
5: Je vais vous faire visiter, moi, chez moi, là où j'habite, là où je vis tous les jours, enfin, où je dors le soir. C'est là où je passe mes journées.
0: Un bâtiment qui est collé au phare. Ah oui, il y a la cuisine en face.
5: Et à côté, j'ai mon salon. J'ai même la télé, j'ai tout ce qu'il faut.
7: À 7 ans.
5: Je vais sur ICI, parce que bon, les autres chaînes ne me plaisent pas trop.
0: La 3.
5: Voilà, c'est ça.
0: Comment vit-on à l'intérieur d'un phare?
5: Mais non, après c'est une habitude. On m'appelle l'ermite un peu. J'aime bien la tranquillité, donc bon, l'hiver, moi, ça me dérange pas.
0: Aline. Nous quittons le local personnel du gardien. Il nous emmène à présent visiter le musée et le phare en lui-même.
8: Aline.
0: Changement d'ambiance, autant à l'extérieur il fait très beau, autant quand on rentre à l'intérieur, ça résonne avec, pour commencer, la première pièce qui est un musée.
5: On a des pièces, que des photos que des personnes du coin nous ont données. Enfin, ont donné à l'époque à l'association.
0: Ce phare avec la pièce d'à côté, votre local, c'est chez vous, c'est votre maison.
5: Mais c'est chez moi, et puis moi je l'ai toujours connu. Donc après.
0: Quel est l'endroit que vous préférez?
5: Moi le carrelet.
0: À proximité du phare.
5: À proximité du phare, même.
0: Et c'est pas le phare en lui-même?
5: Si, j'aime bien le phare, mais bon, je monte pas en haut, j'y monterai pas tous les jours.
0: On peut y aller, là?
5: Bien sûr, on peut y monter, oui.
0: Donc forcément, il y a un escalier en colimaçon. Il y a combien de marches au total?
5: 63.
0: Vous savez qu'il y a une légende qui dit qu'il y a plus de marches à l'aller qu'au retour. Et vous savez pourquoi? C'est parce que c'est plus facile à descendre qu'à monter.
5: Il y en a qui descendent et il y en a qui arrivent à nous trouver, 72 marches.
0: On a presque le tournis, hein?
5: Oui.
6: Cocos, gardien du phare de Jodignac et Loirac, va reprendre les visites à partir du mois de mars prochain. En attendant, il se contente de profiter d'un cadre exceptionnel.
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9: Pour moi, c'est compliqué parce que la personne qui pleure, elle me fait beaucoup de peine. Bah, après, moi aussi, je pleure parce qu'elle m'a fait beaucoup trop de peine et que voilà.
10: Pour moi, c'est difficile parce que parfois, la personne, elle est très, très, très énervée, donc elle veut pas nous écouter. Sauf que nous, on a envie de, par exemple, redevenir amis avec elle. Mais elle, elle voudra pas forcément, donc du coup, c'est dur de lui dire pardon.
11: Et ben, des fois, ça peut être compliqué, parce que ça dépend dans quelle situation tu es. Et puis même, des fois, ça peut être dur de pardonner une personne, parce que ça se trouve, des fois, elle t'a fait beaucoup trop de peine, ou qu'elle t'a fait quelque chose que t'as vraiment pas aimé.
12: C'est facile de dire pardon, mais des fois, selon la situation, et ben, les autres, ils vont dire que c'est trop tard.
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1: Jolie bouteille, sacrée bouteille, veux-tu me laisser tranquille?
2: Je veux une petite révolution est en train de se jouer et elle ne pèse pas bien lourd, juste 55 grammes. 55 grammes en moins par bouteille, autant dire même pas le poids du cassis que l'on met dans un kir royal.
3: Tu bois des kirs, toi ?
2: Bah oui, je bois des kirs, avec modération, bien sûr. Mais revenons à notre bouteille. 55 grammes en moins, je disais.
4: Elle est légère, légère !
2: Ce régime minceur pourrait bien alléger sérieusement le bilan carbone de toute la filière, racontent nos confrères de Lyon Républicaine. Testé par les caves de Bailly-la-Pierre à Saint-Brie et conçu par Veralia, le géant européen du verre, cette nouvelle bouteille passe de 775 à 720 grammes. Visuellement, rien ne change. À l'œil nu ou en main, on n'y voit que du feu. Mais derrière cet allègement invisible se cache un vrai coup de pouce pour la planète.
5: Eh bien, c'est une merveilleuse invention,
6: Merveilleuse invention.
2: Car aujourd'hui, le gros problème environnemental du vin, c'est la bouteille. Produire du verre, ça chauffe fort, des fours à 1800 degrés et beaucoup d'énergie. Alors forcément, chaque gramme économisé, c'est du CO2 en moins dans l'air. À grande échelle, le calcul est vite fait. 1 million de bouteilles allégées, c'est 18 tonnes de CO2 économisées.
7: Tu sens l'impact là ? Ah oui, je sens l'impact.
2: Un gros impact, hein, mais il a fallu 2 ans de tests, de modélisation et d'essais en conditions réelles. Eh oui, encore raté. La bouteille devait tenir le choc, supporter la pression, le transport, le vieillissement en cave. Et les gens qui font de la musique avec. Maintenant, la transition va se faire en douceur. Chez Bailly-la-Pierre, cette démarche s'inscrit naturellement dans une philosophie déjà bien ancrée, stocker, produire et avancer pas à pas vers un crément plus éco-responsable.
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8: Un curé en soutane et en charentaise. Un curé farfelu, hein, mais aussi romancier et brocanteur, est capable de faire venir Jacques Brel ou Pierre Dac à Tusson, ce village situé dans le Nord-Charente. Bienvenue dans la vie trépidante de l'abbé du curé. Roger Ducouré, il est ordonné prêtre en 1937. Il arrive à Tusson en 1942, il a alors 30 ans, et il restera près de 40 ans dans le village charentais. Très vite, il devient une figure incontournable de Tusson. Alors, bon, il faut dire que l'abbé Ducouré, c'est un sacré personnage. Alors, c'est un homme cultivé qui vit avec ses chats et ses livres au milieu d'un énorme bric-à-brac installé dans le presbytère. Alors, il s'est aussi distingué par les échanges réguliers et parfois musclés, avouons-le, qu'il avait avec le maire, qui était un instituteur athée. Évidemment, difficile de ne pas faire le parallèle avec le célèbre duo Don Camillo et Pépone. Et c'est d'ailleurs ce parallèle que faisaient les habitants de Tusson à ce moment-là. Et cette relation, va inspirer un premier roman policier à notre curé en 1954. Le titre de ce roman, écoutez bien, On a assassiné Monsieur le maire, tout un programme. Mais l'abbé Ducouré ne se contente pas d'écrire. Pour financer l'école privée qu'il a fondée, il organise des spectacles. Et il arrive à faire venir à Tusson des vedettes de l'époque. Pierre Dac, Fernand Reynaud ou encore Sacha Distel. Ce qui est quand même incroyable pour un village de cette taille dans les années 1950-1960. L'abbé Ducouré publie des contes pour enfants, des ouvrages historiques et même un livre intitulé « L'humour en soutane », salué à l'époque jusqu'au Vatican et le pape en personne. En 1970, il est élu membre de l'Académie d'Angoumois, en reconnaissance de son travail littéraire et surtout de la place accordée à la Charente dans ses écrits. À côté de ça, c'est aussi un rêveur. On raconte qu'un jour, il a oublié d'aller célébrer un mariage dans une commune voisine. Pourquoi ? Eh bien parce qu'il regardait un match de foot à la télé. À la fin de sa vie, l'abbé Ducouré entreprend une vaste monographie consacrée à l'histoire de Tusson. Deux volumes sont parus, le troisième n'a pas pu être édité en raison de son décès le 3 mars 1990. 36 ans après sa mort, l'abbé Ducouré demeure une figure singulière du paysage de Tusson, mais du paysage charentais, un prêtre écrivain profondément attaché à son village et dont l'empreinte dépasse largement les murs du presbytère de Tusson.
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3: Les petits bonheurs, généralement, ce sont des sourires qui se récoltent tous les jours au hasard des rencontres. Il suffit d'un micro ici, de ne surtout pas prendre de rendez-vous et de ne pas se présenter. Ça marche très bien à Megève, par exemple. Nous sommes donc en Haute-Savoie, sur les hauteurs de Megève, au Mont d'Arbois, pendant que des chevaux sont en train de monter dans une bétaillère.
9: Bonjour.
3: Matin de bonne heure, venez vous occuper des bêtes.
9: C'est ça, on vient les mettre au chaud, ouais.
3: Ah, c'est-à-dire que là, ils quittent la montagne?
9: Ouais, ce coup-ci, ouais, c'est bon. Ce coup-ci, on va les ramener, on va les mettre en pension pour cet hiver, ouais. Ils ont passé tout l'été en montagne, donc ce coup-ci, ça y est. Ils vont aller se mettre au chaud pour l'hiver.
3: Ah oui, ils font toute la saison, hein, ici?
9: Ouais, ouais, ceux-là, ils font toute la saison ici. Il y en a qui sont là pour la monte, il y en a qui sont là pour l'attelage, et puis vu que nous, on est élevage, il y en a, ils sont juste là pour grandir.
3: Vous, c'est pas juste un loisir, c'est votre métier?
9: Ouais, ouais, moi, c'est mon métier, ouais. Je suis cocher palefrenier. Ouais.
3: Quand vous dites pour l'attelage, c'est les calèches qu'on peut voir à Megève, par exemple?
9: Exactement, c'est ça.
3: Donc, les chevaux, quand ils sont pas attelés, on les voit ici, sur les hauteurs de Megève?
9: Ouais, c'est ça. Nous, on en a à l'Alpette, comme là en face, en haut de la côte 2000. On en a aussi au Mont d'Arbois, là, juste derrière. Et puis, après, au fur et à mesure de la saison, on les fait descendre petit à petit. Puis là, ils atteignent leur point le plus bas sur Megève. Puis après, on les change de département et puis voilà.
3: Donc là, ils montent dans le bus?
9: C'est ça, ouais. Ils montent dans le bus. Là, je vais en mettre 4. Là, après, j'ai mon patron qui va arriver. Il va prendre le reste. Et puis après, on va prendre un camion et une remorque. Puis on y charge tout dedans. Puis lui, il part cet après-midi.
3: Et là, ils partent où, hein, en résidence d'hiver?
9: Ils partent dans l'Allier, ceux-là. Ils partent dans l'Allier. Ils ont des gros champs de plusieurs hectares où c'est qu'ils ont du foin, des abris pour eux, de l'eau à volonté. Puis voilà.
3: L'Allier, donc en Auvergne, si je ne m'abuse, il fait pas beaucoup plus chaud qu'ici l'hiver.
9: Non, il fait pas beaucoup plus chaud. Mais par contre, ils auront plus d'herbe qu'ici, on va dire. Ils auront moins de neige, ils auront un peu plus de foin, un peu plus d'eau. Parce que nous, ici, c'est qu'on est tout de suite dans la neige. Et puis nous, on n'a pas assez de foin pour tous les nourrir l'hiver. Donc on préfère les mettre en pension. C'est beaucoup plus agréable pour eux. Puis pour nous, l'hiver, on a déjà bien assez de boulot comme ça. Donc au moins, ils sont un peu tranquilles aussi de leur côté.
3: Alors justement, vous faites quoi l'hiver si vous avez plus de chevaux?
9: Alors c'est pas qu'on en a plus, c'est qu'on en a moins. Toute la partie élevage en fait part tout en pension. Et en fait l'hiver nous on fait énormément de calèches sur Megève. On a des grosses calèches qui montent jusqu'à 12 personnes. C'est qu'on fait les fondus en calèche en soirée ou midi. Et on fait juste des balades en calèche.
3: Bon, vous, j'imagine que le cheval c'est une passion, on fait pas ce métier là par hasard.
9: Mon grand-père était déjà éleveur de chevaux. Là maintenant je bosse chez un ami de mon grand-père. Puis voilà, après on fait ça par passion. De toute façon c'est pas par l'argent qu'on va le faire, hein, comme dans tout métier agricole.
3: Même à Megève?
9: Même à Megève, l'agricole, ça reste l'agricole, à Megève ou pas.
3: Je peux vous demander votre prénom?
9: Moi, c'est Mathieu, moi.
3: Et c'est quoi le dernier petit bonheur de Mathieu, s'il vous plaît?
9: Mon dernier petit bonheur, c'est d'avoir fait un galop sur les crêtes de la côte 2000 en plein été avec le soleil couchant. Et ça, je pense que je m'en souviendrai jusqu'à ma mort.
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1: Taureau, je crois que c'est du 21. Ah non, je sais plus.
2: Savez-vous ce que c'est que l'astrologie ?
3: C'est les astronautes qui vont dans l'espace.
1: C'est l'espace et les constellations, le placement des étoiles.
2: Vous êtes de quel signe ?
3: Verseau. Moi, je crois que je suis taureau.
1: Moi, je suis taureau.
3: Moi aussi, je suis taureau.
2: Comment on a découvert que vous étiez de ce signe-là ? C'est grâce à quoi ?
1: Au mois de l'année, par exemple, le taureau, je crois que c'est du 21 mars jusqu'au 20... Ah non, je sais plus.
3: Moi, j'avais un petit carnet de jeu et il y avait un jeu. Si on réussit le jeu, on savait on était de quel signe.
4: C'est quand même magique, hein ?
5: Waouh, c'est fabuleux ! Et pourquoi on fait ça ?
3: Je sais un peu, Verseau, c'est de quel temps à quel temps ? C'est de la fin de janvier au début de février. Et moi, vu que je suis née le 31 janvier, je suis Verseau, du coup. Ça s'appelle des signes astrologiques. Et l'astrologie, du coup, c'est des signes astrologiques.
2: T'es taureau, ça veut dire que tu rentres, t'as besoin d'une étable ?
1: Non, c'est sur les qualités. C'est quand on est, par exemple, taureau, dans le mois où on est taureau, on n'est pas comme d'habitude.
2: Et vous êtes comment, messieurs les taureaux ?
1: J'en sais rien.
6: Il possède certainement des qualités, mais voilà. Lesquelles ?
3: Je sais pas, moi, je pense de l'émotion. Beaucoup, beaucoup d'émotions. Après, je sais pas.
7: Comment je peux te montrer que je peux être fort et sensible, noble et affectueux ?
3: Les taureaux, par exemple, ce sont des personnes qui sont nées pendant les mois de taureau.
8: C'est logique.
1: Quand on est taureau, on se contrarie plus, on est plus vexé, alors que d'habitude, non.
3: Taureau, vu que les taureaux, c'est costaud, je pense que les taureaux, ils sont costauds. Enfin, ceux qui ont les signes astrologiques taureaux, ils sont peut-être très forts.
2: Et les balances, alors ?
3: Quand on était le signe astrologique balance, c'est-à-dire que quand il y a quelqu'un qui nous dit quelque chose, on va le balancer.
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9: Là, on est vraiment dans l'ambiance. Hein.
10: Voilà.
9: Pour découvrir...
10: On va passer par là.
9: Oh ! Bonjour ! Donc là, parmi les bruits que vous entendez, on est vraiment dans l'ambiance du début de vinification dans un domaine viticole en Bourgogne. Alors, Nathan Drouin, on est chez vous et on est un petit peu pas chez vous.
11: Exactement, ouais. On est chez Vincent Girardin, donc au 5 Impasse des Lampennes, à Meursault. Et donc, j'ai la chance de pouvoir vinifier ici dans... cet espace chez du coup mon patron.
9: Tout a été mis en tonneau déjà.
11: Oui, tout à fait.
9: De ce millésime 2025.
11: Exactement. Pour l'instant, seuls les aligotés sont en fermentation. Et les Saint-Romain et les Haussé-du-Reste, qui ont été récoltés un petit peu après, eux ne sont pas encore partis en fermentation. Ah. Ils sont en demi-mue en fait. Mmh. C'est pas la pièce traditionnelle bourguignonne, mais c'est des fûts de 500 litres. Pour pas justement marquer trop le vin et donc avoir vraiment la fraîcheur de la ligotée sur ce que je recherche.
9: Le fait d'avoir son petit rond de serviette,
11: oui,
9: dans un domaine a priori assez gigantesque, hein, parce que là on est vraiment dans une forêt de tonneaux.
11: On est bien équipé. Et c'est ça la chance.
9: C'est ça en fait, voilà, parce que le fait de démarrer une activité viticole aujourd'hui,
11: exactement,
9: en Bourgogne, ça vous aurait demandé des millions d'euros, j'imagine.
11: Oui, beaucoup d'investisseurs, beaucoup d'investissements de ma part aussi. Et donc là, c'est vrai que j'ai la chance d'avoir les vignes et de me consacrer aux vignes et d'avoir cette partie-là pour vinifier. Donc oui, très chanceux et très reconnaissant aussi.
9: Parce que d'un point de vue organisation, ça ne doit pas forcément être facile non plus. Je me dis, vous partagez quoi ? Un calendrier, un tableau Excel sur « Attendez, je viens bosser tel jour pour moi, je viens bosser tel jour pour le domaine ?»
11: Non, je travaille au domaine et puis le soir, je fais mes petites cuvées ou le matin en arrivant, je m'organise comme ça. Ou entre midi et deux aussi.
9: Sur vos temps de pause.
11: Exactement.
8: vigneron pour son domaine en dehors de ses horaires de travail, dans un autre domaine viticole. C'est le quotidien de Nathan à Meursault. 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
12: Le carnaval de Nice, la fête du citron, la fête du mimosa aussi. Tiens, moi j'aimerais bien qu'on en parle avec le monsieur qui est à côté de moi. Salut Thomas Brice.
13: Salut, bonjour à tous.
12: Je suis sûr que t'as la fête du mimosa là dans tes mille raisons d'aimer la Côte d'Azur.
13: C'est une certitude.
12: Allez, ouvre-moi tout ça.
13: Raison 654, la fête du mimosa. Ah. Alors ce sont des petits soleils au cœur de l'hiver. Le mimosa est une fleur qui pousse massivement dans notre région. Chaque hiver, le massif de l'Estérel et des Tannerons se couvre d'un jaune flamboyant. Bref, c'est un véritable trésor et c'est en son honneur que la ville de Mandelieu organise chaque année la fête du mimosa.
12: Oui, parce que Mandelieu, c'est considéré comme la capitale du mimosa.
13: En effet, mais c'est plutôt récent, car le mimosa, désolé de vous décevoir, n'est pas originaire du sud de la France. Et oui, il a été importé d'Australie au 19e siècle. Alors cette fleur d'or décorait les jardins des somptueuses villas de la Riviera, mais ne supportant pas la captivité des enclos, la plante s'est enfuie pour coloniser les collines de la région. Bien aidée par le climat méditerranéen et des sols riches, le mimosa a conquis les paysages et nos esprits, car cette fleur couleur soleil est devenue un symbole de la Côte d'Azur.
12: Et c'est pour ça que Mandelieu organise la fête du mimosa.
13: Et oui, au début du XXe siècle, dis-toi que l'exportation du mimosa devient la principale activité de la commune. Des bouquets sont envoyés aux quatre coins de la France, voire de l'Europe, apportant un peu de notre soleil chez nos voisins au temps grisâtre. Et depuis 1931, Mandelieu organise chaque année une fête spectaculaire qui émerveille petits et grands. Cette tradition presque centenaire est devenue un moment phare de la ville, même si on se rappelle que malheureusement la fête a dû s'arrêter pendant une dizaine d'années à cause d'une mauvaise récolte et des incendies. C'est finalement en 1996 que Mandelieu a pu célébrer à nouveau le mimosa.
12: Reste assez récent. Et d'ailleurs, cette fleur ne sert pas qu'à faire des bouquets ou à décorer les chars de la fête.
13: Et on peut tout faire avec du mimosa. On le retrouve dans des parfums célèbres comme Givenchy, mais on le retrouve aussi dans nos assiettes. Vous connaissez tous l'œuf mimosa.
12: Oui.
13: Bon, là, c'est un mauvais exemple parce que là, c'est vraiment un œuf maillot saupoudré avec du jaune qui évoque un œuf mimosa. Par contre, vous pouvez vraiment en faire des beignets, voire des confiseries.
12: C'est vrai.
13: Bref, c'est un plaisir pour les yeux et les papilles. Et si vous voulez tout savoir sur cette fleur emblématique, ne loupez pas la fête du mimosa à Mandelieu, car c'est bien évidemment
12: une bonne raison d'aimer la Côte d'Azur.

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1: Monsieur le jardinier, ce nom vous dit peut-être quelque chose. Il donne de nombreux conseils sur les réseaux sociaux pour tenter de garder nos plantes en bonne santé et surtout en vie. Elle vient de publier un livre qui va vous intéresser si vous aimez le jardinage. Tout le monde peut jardiner. Bonjour monsieur le jardinier.
2: Et bonjour.
1: À quel moment vous avez compris que le jardinage allait devenir un petit peu plus qu'un loisir?
2: Dès que j'ai goûté mes premières récoltes, la qualité qui était incomparable et c'était vraiment des produits d'exception, j'ai été piqué.
1: Vous expliquez avoir commencé avec des échecs comme tout bon jardinier qui se respecte. Qu'est-ce qui a changé dans votre approche entre vos premières frustrations et la méthode actuelle que vous avez pour jardiner?
2: Alors, je n'ai pas une méthode en particulier pour jardiner et c'est pour ça que ce livre il est intéressant parce qu'il y a plusieurs méthodes et chacun va pouvoir utiliser les méthodes qui sont adaptées à sa situation. Que ce soit un climat qui est différent, un sol qui est capricieux, peu importe, une exposition particulière. En fait, il n'y a pas une vérité, il y a des vérités. Donc, il n'y a pas une méthode mais des méthodes à mettre en pratique en fonction de sa situation.
1: Vous parlez du jardinage comme d'un art de vivre. Ça veut dire quoi concrètement dans le quotidien?
2: Le jardinage, c'est vraiment un art de vivre. Pourquoi? Parce qu'on va récolter nos propres produits, on va consommer de saison, on va vivre en harmonie avec la nature. C'est pas juste cultiver des plantes, c'est un véritable art de vivre. Après, tout le monde peut jardiner, mais c'est vrai que tout le monde n'y parvient pas.
1: Vous avez grandi en Moselle, dans les jardins ouvriers. Ça vous a donné des sources d'inspiration?
2: Oui, on a tous en Lorraine une grand-mère ou une arrière-grand-mère qui cultivait son jardin et qui nous a nourris quand on était petits avec des bons petits plats faits maison.
1: Dans ce livre, vous affirmez que la main verte, justement, elle n'existe pas. C'est un mythe un peu qu'on essaye d'entretenir?
2: Oui, parce qu'en réalité, tout le monde peut jardiner. Du moment où on a les bonnes compétences. C'est pour ça que ce livre a été créé. Je l'ai découpé en deux parties. La première partie, c'est 7 règles qu'on doit respecter pour pouvoir jardiner en harmonie avec la nature. Et la deuxième partie, c'est un calendrier mois par mois que pour pouvoir suivre et savoir quoi faire.
1: Est-ce qu'on peut vraiment nourrir une famille toute l'année avec un potager, même ici en Moselle?
2: Si on prend par exemple mon arrière-grand-mère, elle nourrissait 9 enfants avec son potager. Donc nous, justement, on a une histoire culturelle où vraiment, je pense qu'on est les meilleurs jardiniers en France parce que le climat, il est vraiment pas facile. Plus être sur les légumes du soleil, donc tout ce qui va être tomates, aubergines, melons, ça, on va avoir des difficultés. Mais pour le reste, au contraire, vu qu'on a quand même pas mal d'eau, on va pouvoir se nourrir plus facilement qu'à Marseille, par exemple.
1: Vous fédérez plus d'un million de personnes sur Instagram, c'est assez énorme. Qu'est-ce que ça change dans votre manière de transmettre?
2: Je me rends compte surtout qu'il y a de plus en plus de gens qui veulent se mettre au jardinage, qui veulent retrouver une nourriture qui a vraiment du goût. Et en fait, justement, c'est ce million d'abonnés, il m'a permis de savoir un peu les questions que les débutants se posent. Je suis passé par là aussi. Mais toutes les questions, toutes les semaines, j'ai des questions, et j'y ai répondu dans le livre.
1: Tout le monde peut jardiner, c'est le livre que vient de sortir Monsieur le Jardinier, notre star du potager ici en Moselle. Je vous conseille de vous le procurer, de l'offrir même à ceux qui n'ont pas la main verte. Ça pourra peut-être fonctionner. Merci à vous.
2: Merci, à vous aussi.
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3: Un début de conversation pour vous aider dans l'apprentissage de la langue bretonne aujourd'hui et puis après un nom de famille qui permet de faire front.
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3: Alors, c'est pas évident d'apprendre la langue à la radio. J'essaie de vous donner quelques clés chaque jour, mais pour ça encore faut-il être à l'heure pour écouter les chroniques. Donc, pour ne pas rater l'heure, il y a une question que vous devez connaître. Une phrase. Pédeuré. Je suis sympa, c'est une phrase courte. Trois mots. Pédeuré. Et, ou éo, si vous voulez. C'est facile à traduire, c'est quelle heure est-il? Pède, c'est un mot interrogatif qui signifie combien? Pède. À retenir, évidemment, ça sert dans plein d'utilisations. Pédeuré. Quelle heure? Et à la fin, éo, c'est une des formes du verbe être en breton conjugué. Pédeuréo, pédeuré, quelle heure est-il? Retenir cette phrase vous permettra de ne jamais rater vos rendez-vous de toutes sortes et surtout vos rendez-vous radiophoniques. Pédeuréo, quelle heure est-il? Alors pour répondre s'il est midi par exemple, vous répondrez Christeis éo. Midi, il est. Et on n'oublie pas le verbe à la phrase, on ne dit pas juste Christeis, on dit Christeis éo. Pédeuréo, quelle heure est-il? Christeis éo. Il est midi. Bon, dites pas ça une autre heure qu'à midi, ça marchera moins bien.
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3: Et un patronyme frontal aujourd'hui, ou un nom qui fait front, comme je vous le disais, ou même plusieurs, Taldir ou Talourne. Deux mots commençant avec le préfixe Tal, T-A-L. Et Tal, qui n'est pas la chanteuse en breton, a plusieurs sens. En premier, c'est le front humain, évidemment, Tal, Antal, le front, Tal, Antal et Begarpen, le front en haut de la tête. C'est mieux s'il est là, d'ailleurs. Et donc, si votre nom de famille est Taldir ou Talouarn, eh bien, mieux vaut ne pas donner de coup de tête au risque de casser celle d'en face, car Taldir veut littéralement dire front d'acier, rien que ça. Et Talouarn, c'est pas en reste non plus, Talouarn, c'est le front de fer. Alors, encore un nom ramenant une époque où les hommes se faisaient remarquer sur les champs de bataille ou dans les mêlées. Et les Taldir ou Talouarn n'étaient visiblement pas mauvais pour donner ou amortir les coups. Pas une raison pour faire pareil. Moi, je vous dis à demain, même heure.
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0: différent. Aujourd'hui, je teste pour vous Cinérégie à Geispolsheim. Nous sommes dans une zone d'activité en périphérie de la ville. Assez classique, hein. Sauf que sur le parking, on peut apercevoir plusieurs voitures de police qui attendent tranquillement. Intriguant, hein. Et là-bas, j'y retrouve Michael. C'est le directeur fondateur de Cinérégie. C'est une compagnie d'ici, hein, qui propose à la location des uniformes, des costumes, des véhicules, des armes et même de la décoration pour le cinéma et la télévision. Michael m'accueille avec un super sourire et une phrase plutôt rassurante. Tu verras ici, tout est faux, mais tout doit paraître vrai. Et il n'a pas tort, hein. En poussant la porte de l'immense hangar, je comprends que je viens d'entrer dans un monde littéralement parallèle, où se mêlent des uniformes à perte de vue. Police nationale, gendarmerie, pompiers, militaires. Chaque uniforme correspond à une époque précise. Une couture, un écusson, une nuance de bleu. Tout compte, parce qu'un détail faux peut ruiner littéralement la crédibilité d'une scène. Alors, comme le veut la chronique, j'ai évidemment tenté d'en porter un, mais je découvre immédiatement un problème. Oui, marcher avec assurance quand on porte un uniforme officiel, ça ne s'improvise pas. Non, je ressemblais davantage à un agent de sécurité un peu paumé plutôt qu'au commissaire Moulin, si vous voyez ce que je vais dire. On poursuit en changement littéralement d'ambiance, hein. Place aux fusils, aux flingues et autres lance-roquettes. Méga impressionnant. Mais Michael insiste, hein. Toutes les armes sont neutralisées ou adaptées pour le cinéma. Ah oui, ici on rigole pas avec la sécurité, hein. Elle est maximale pour une illusion absolument totale. Et je vous le confirme, ici, on n'est pas avec des petits joujoux en plastoc. Non. Et Michael a déjà fourni des tournages de films assez balèzes, hein. Si je vous dis Fury avec Brad Pitt, ou encore Sherlock Holmes avec Robert Downey Jr. Et même le film Les Rivières Pourpres. La classe quand même, hein. Cinérégie peut même livrer ses véhicules et ses équipements sur des tournages partout en France et même en Europe. Alors je vous laisse imaginer la scène, hein. Lorsqu'il y a un contrôle routier, disons banal, la tête de l'agent quand il réalise que le véhicule de police n'est pas un officiel et qu'à l'intérieur on y trouve un bazooka, 10 mitraillettes et 12 fusils à pompe. Et heureusement, hein, avec l'attestation très spéciale que présente Michael, tout est réglé, hein. Mais il faut le dire, la scène reste quand même très cocasse. Comme quoi, à Geispolsheim, on peut vivre un polar sans même commettre de délit.
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1: Aujourd'hui, direction les Grands Mursins à Arcon. C'est un site qu'on connaît un petit peu pour ses arbres majestueux et ses panoramas, mais un petit peu moins pour son emblème animal. Avec nous, Marion Gilardon de l'Office du Tourisme de Roanne. Est-ce que vous pouvez nous en dire un petit peu plus ?
2: Effectivement, l'emblème de cet espace naturel sensible est l'écureuil. C'est un clin d'œil historique. Le domaine a appartenu pendant près de 80 ans à la Caisse d'épargne, de 1934 à 2011. Et comme vous le savez, leur emblème, c'était l'écureuil. Quand Roannais Agglomération a repris la gestion du site, ils ont conservé l'écureuil comme symbole du lieu pour deux raisons, à la fois par fidélité et parce qu'il y a de vrais écureuils qui y vivent, bien sûr.
1: Et puis l'écureuil, on le retrouve un peu partout, sur les panneaux et même sur un sentier de randonnée.
2: Oui, tout à fait. Le petit sentier balisé, une boucle très accessible, s'appelle la boucle de l'écureuil. Ce sentier est idéal pour les familles avec enfants. Il est en quelque sorte l'entrée en matière idéale pour découvrir la diversité des milieux qu'offre le domaine des Grands Mursins.
1: Revenons un petit peu en arrière. Racontez-nous l'histoire de ces lieux.
2: L'histoire commence en 1932 quand la Caisse d'épargne souhaite créer un centre de vacances au grand air pour les enfants et son personnel. Deux ans plus tard, les premières plantations forestières démarrent et en 1936, on aménage un arboretum pour étudier les essences forestières adaptées au reboisement local.
1: Il y a une essence prédominante dans cet arboretum ?
2: Globalement, au Grand Mursin, on retrouve une dominance impressionnante de résineux, mais le plus répandu est le douglas, qui couvre à lui seul la moitié du domaine. Ce sont des grands arbres élancés aux aiguilles persistantes. Et à leur côté, on retrouve les sapins pectinés, qu'on appelle ici les sapins noirs, qui donnent leur nom au bois noir.
1: Et ce lieu, géré par Roannais Agglomération, vit, bouge et accueille.
2: Cet espace naturel accueille des activités de pleine nature, notamment la course d'orientation et le VTT avec des sentiers balisés. Et un programme d'animation est également proposé chaque année et renouvelé d'avril à octobre, proposant ateliers, balades, cinéma en plein air, toujours dans un respect de l'environnement.
1: Voilà, ainsi tout l'on peut respirer, apprendre, se balader et même croiser quelques écureuils malicieux. À très bientôt, Marion Gilardon.
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3: Frédéric Roch a créé à Saint-Pavas un lieu divin et qui expose bien plus de 10 vins produits à consommer, évidemment, avec modération. Sa passion, les vins, les vieux millésimes. Frédéric Roch, légende ici.
4: Bonjour, je m'appelle Frédéric Roch, j'ai 51 ans. Je suis né à Alençon, dans l'Orne, mais je me considère manceau de cœur. Et ma particularité, c'est donc d'être un amateur de vieux millésimes de vin. Alors, quel a été mon parcours ? Je suis scientifique de formation, j'ai été statisticien dans des laboratoires pharmaceutiques. Ensuite, je suis devenu conseiller en gestion de patrimoine, où j'ai travaillé en banque, en assurance et à mon compte. Et depuis 2022, j'ai créé Boire du Bon, une cave bar à vin. Et cette cave bar à vin, elle est à Saint-Pavas. Alors cette passion pour les vieux millésimes, ça a commencé quand je me suis intéressé au vin, dès l'âge de 18 ans. Je me suis intéressé petit à petit aux vieux millésimes lors d'achats de vin en vente aux enchères. Un jour, je suis tombé sur une bouteille de ce type-là qui était vraiment exceptionnel et donc là a commencé mes achats de vieux millésimes et c'est devenu vraiment une passion et la majorité de mes bouteilles en cave sont des vieux millésimes maintenant. Est-ce que je suis alcoolique si je bois des vieux millésimes? Non, au contraire, c'est vraiment dans des moments exceptionnels où je sors ce type de bouteille. Alors, quel est le plus vieux millésime que j'ai pu goûter? Alors, j'ai bu un Sauternes de 1937 qui est une très grande année de Sauternes. Et récemment, pour mes 50 ans, je me suis ouvert une bouteille de ma cave personnelle, un quart de chaume 1933 du château de l'Écharderie. Et donc, c'était exceptionnel aussi. C'est le seul vin de la Loire qui a l'appellation Grand Cru. Ah, le meilleur vin du monde, ça c'est une question très difficile, parce qu'aujourd'hui, on fait du bon vin partout dans le monde. Mais c'est vrai que la France fait des vins exceptionnels. Et donc, voilà, il y a les amateurs de Bordeaux, les amateurs de Bourgogne. Donc, je veux pas rentrer dans ce match. Moi, je suis un amoureux des vins de la Loire. Voilà, c'est notre région. Hein, on est en Sarthe. On touche du doigt l'appellation de la Loire avec les Janières sur le sud Sarthe. La Loire, c'est immense. Hein, ça va de Muscadet jusqu'à Saint-Étienne avec les côtes du Forez. Et donc, entre ces deux appellations, il y a énormément de choses. Est-ce qu'en Sarthe, on fait des bons vins? Oui, on fait des très bons vins. Le Janières est une appellation qui est de plus en plus réputée. Kurnonski, qui était surnommé le prince des gastronomes, disait que deux ou trois fois par siècle, le Janières peut être le meilleur vin du monde. Voilà, c'était Frédéric. Frédéric Roch. J'étais très heureux de vous parler de ma passion et donc profiter de la vie parce que chaque année est un bon millésime.
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2: Nous l'avions déjà reçue dans Toujours à la page en tant que romancière. La romanesse Magali Milot est de retour dans les librairies, mais cette fois en tant que médecin. Le métier qu'elle a exercé passionnellement jusqu'à un burn-out en blouse blanche. C'est d'ailleurs le titre qu'elle a choisi pour ce témoignage qui paraît chez l'Archipel. « Mon burn-out en blouse blanche ». Un livre qui commence le jour où Magali échappe de peu à la mort au volant parce que son cœur déclenche au milieu de nulle part une crise de tachycardie. Et ce n'était pas le premier symptôme, il y avait eu des bronchites à répétition, l'eczéma et même l'apparition d'un foyer d'endométriose. Et bien sûr, la course contre le temps pour s'occuper de ses enfants, recevoir ses 40 patients par jour, les ruminations nocturnes, la boule au ventre le jour. Et il y a aussi eu le déni, un refus de voir qu'il était urgent qu'elle arrête. Même cet accident, évité de justesse, n'aura pas su lui mettre les points sur les i. Pourquoi, Magali Milot ?
5: Je ne sais pas exactement, mais c'est vrai que j'avais beaucoup de culpabilité à m'arrêter par rapport aux patients, par rapport à ma famille. Dans nos études, on ne nous apprend pas à prendre soin de nous. On nous apprend à toujours être là, toujours travailler, voilà, faire plus. Et puis, en tant que femme, j'allais dire, on est un peu des rocs, on est... Voilà, on est les piliers et oui, je me disais, il faut que je tienne, quoi. Il faut tenir.
2: Et vous aviez des reproches qui vous étaient faits dans le cadre familial, effectivement. Comment vous les expliquez ?
5: Je pense que c'est pas compris ce qu'on vit quand on est en burn-out. Et voilà, et peut-être que l'entourage a besoin de savoir que c'est pas quelque chose qu'on ne veut plus faire, c'est juste qu'on peut plus parce qu'on n'a pas assez d'énergie. Donc je pense que c'est pas compris.
2: Pas compris non plus par une partie du corps médical, parce que vous avez quelques consultations qui sont quand même assez violentes.
5: Oui, les médecins ne m'écoutaient pas vraiment, en tout cas certains que j'ai vus. C'était assez compliqué ça pour moi.
2: Qui a été ou quelle a été la première personne ou le premier moment qui vous a autorisé à vous dire là, je vis quelque chose et c'est légitime de dire stop ?
5: Alors la première personne, ça a été quand même la psychologue qui m'a suivie. Mais au début, c'est pareil, je voulais pas croire à ce qu'elle me disait. Elle m'a vraiment dit, c'est un burn-out, etc. Il va falloir du temps. Mais moi, j'étais encore dans le déni en me disant, non, mais c'est trop long. Elle me parle d'un an et demi de repos. Moi, j'ai envie de reprendre et je vais reprendre bien plus vite.
2: Écrire ce livre, pour vous, c'était un bilan, c'était un message. Comment est-ce que vous l'avez abordé ?
5: Pour moi, c'est plus un message, en fait. C'est plus pour aider les gens qui sont en burn-out, mais aussi les proches. Après, c'était aussi alerter, parce qu'il y a beaucoup de burn-out en ce moment, dans toutes les professions, mais le milieu médical est quand même bien impacté. Le système médical, actuellement, je vais dire, il est plus performant, parce que chaque médecin a trop de patients, comme je le mets à la fin. La patientèle a augmenté de 1/5 par médecin. C'est très compliqué. Donc, c'est pour ça qu'il y a des médecins qui tombent, j'allais dire, malade de plus en plus. Moi, je dirais ce qui est essentiel par rapport aux professions médicales, aux médecins, c'est prendre soin de soi pour pouvoir ensuite redonner aux autres. Et puis après, même pour la plupart des personnes, essayer toujours de se ramener un peu à soi et à quels sont mes besoins, quelles sont mes limites et j'ai le droit de dire non pour certaines choses pour pouvoir me préserver ma santé.
2: Magali Milot a vécu 3 ans de descente aux enfers et a mis 3 ans à se reconstruire grâce au repos, à la méditation, à la danse, à l'écriture. Grâce à un recentrage sur elle-même et une remise en question profonde de son mode de vie. Elle délivre un témoignage touchant et un message indispensable dans « Mon burn-out en blouse blanche » paru chez l'Archipel.
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ce très jeune artiste a adopté la Bretagne et le pays de Ploërmel pour en faire son espace de création. 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
2: Ils sont jeunes et ont un avis sur tout. Ici Picardie donne la parole au Tio Picard. Annick Bonhomme.
3: Pourquoi appelle-t-on l'eau l'or bleu?
4: En fait, l'eau, ça donne de l'énergie, ça peut donner aussi des bonnes vies aux animaux et ça peut donner des bons trucs à l'environnement. Ça sert à la vie de contenir de l'oxygène et sans l'eau, en fait, à la Terre, ça s'en fait une grosse boule de désert.
5: Bah, pour moi, on appelle l'eau l'or bleu parce que bah, l'eau, c'est précieux. Quand, par exemple, le pays, l'Afrique, au Sahara, bah, l'eau là-bas, c'est comme de l'or. Si t'en as, c'est magique. C'est... Parce que là-bas, ils n'ont pas beaucoup d'eau.